glaces n'arrêtent pas la pluie mais permettent de mieux la traverser, disait Gérard Jugnot. Les chansons non plus n'arrêtent pas le cours des choses, mais permettent à leur tour d'extérioriser les frustrations ou les mouvements d'humeur. Bonjour à vous toutes et vous tous et merci d'avoir accepté ce rendez-vous de chansons chaussons. Voici une émission consacrée aux chansons de révolte, aux chants révolutionnaires, aux paroles parfois crues ou revendicatrices. Alors, mélangeons les époques, les origines, d'ailleurs souvent anonymes, mais le point commun, c'est toujours la lutte, le cri du petit face au grand. Pour chanter Veni Creator, il faut une chasuble d'or. Nous en tissons pour vous, grands de l'Église, et nous, pauvres canuts, n'avons pas de chemise. C'est ce que chante Aristide Bruant dans sa chanson des canuts, cet tisserand lyonnais.

Le temps des cerises est une chanson dont les paroles sont écrites en 1866 par Jean-Baptiste Clément et la musique composée par Antoine Renard en 1868. Bien que lui étant antérieure, cette chanson est fortement associée à la Commune de Paris de 1871. L'auteur étant lui-même un communard ayant combattu pendant la Semaine sanglante. Jean-Baptiste Clément écrit cette chanson lors d'un voyage vers la Belgique. Sur la route des Flandres, il fait une halte à Conchy-Saint-Nicaise, dans la maison située près de l'estaminet du lieu-dit de la Poste. La maison, entourée de cerisiers anciens, inspire alors l'auteur. Des années plus tard, en 1882, Jean-Baptiste Clément dédie sa chanson à une ambulancière rencontrée lors de la Semaine sanglante. Je cite. « Le dimanche 28 mai 1871, entre 11h et midi, nous vîmes venir à nous une jeune fille de 20 à 22 ans qui tenait un panier à la main. Malgré notre refus motivé de la garder avec nous, elle insista et ne voulut pas nous quitter. Du reste, 5 minutes plus tard, elle nous était utile. Deux de nos camarades tombaient, frappés l'un d'une balle dans l'épaule, l'autre au milieu du front. Nous sûmes seulement qu'elle s'appelait Louise et qu'elle était ouvrière. Naturellement, elle devait être avec les révoltés et les las de vivre. Qu'est-elle devenue? A-t-elle été, avec tant d'autres, fusillée par les Versaillais? N'était-ce pas à cette héroïne obscure que je devais dédier la chanson la plus populaire de toutes celles que contient ce volume ? »

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Le Sire de Fichtonquan est une chanson écrite en 1870 par Paul Burani sur une musique d'Antonin Louis. Elle fut créée au Théâtre de l'Ambigu et reprise par Jules Perrin au Cirque National. Ce chant est avant-coureur de la Commune de Paris. Il fustige l'empereur Napoléon III qui, avec son état-major de ganache et de traîne-sabre parfaitement incompétent, mena la France au désastre et à la défaite de Sedan, d'où les nombreux jeux de mots contenus dans cette chanson. Sous la Commune, cette chanson vengeresse contre l'Empire et ses militaires incapables, chanson de surcroît entraînante, fut reprise par les insurgés parisiens.

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1: Quand la loi opprime le peuple, le hors-la-loi prend sa place dans l'histoire. Louis Mandrin, une sorte de Robin des Bois pour les uns, un bandit pour les autres, qui, à la fin du XVIIIe siècle, organisait un réseau de contrebande au nez et à la barbe de la ferme générale, c'est-à-dire les collecteurs d'impôts indirects, l'institution la plus puissante et la plus impopulaire de l'Ancien Régime. Véritable héros aux yeux du peuple, il lui permettait d'acquérir à bas prix des produits coûteux comme le sel ou le tabac, des marchandises rares ou prohibées. Mais pour les autorités, il était l'homme à abattre. Mais l'histoire de Mandrin est hautement plus passionnante encore. Voici la complainte de Mandrin dans la version de Renaud.

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Les révolutions ont toujours été une source d'inspiration pour les auteurs et Dieu sait s'il y en a eu. Ne remontons pas plus loin que 1789. Il y aurait de quoi occuper l'antenne pendant des jours entiers. Catherine Ribeiro, née le 22 septembre 1941 à Lyon et morte le 23 août 2024 à Martigues, est une chanteuse et actrice française d'origine portugaise. Humaniste, militante, ses engagements multiples pour la Palestine, pour les réfugiés chiliens fuyant le coup d'État de Pinochet en 73, pour les réfugiés du franquisme, pour les anarchistes, etc., en font, dans les années 70, une passionnariat rouge. Elle est qualifiée également de grande prêtresse de la chanson française. Son refus des projecteurs et ses choix artistiques radicaux la poussèrent peu à peu en marge de l'industrie musicale. Écoutons-la dans « La nuit des errants » et « Les sans-culottes ».

Beaucoup d'interprètes ont préféré un relatif anonymat pour ne pas faillir à leurs idéaux. C'est le cas de Catherine Ribeiro, citée plus haut, mais aussi de Marc Augeret ou de François Béranger, lesquels, malgré un talent certain, n'ont connu que des succès dans des milieux de niche. Mais parfois, certains chanteurs, comme Yves Montand, entendu un peu plus haut, ou, et c'est assez improbable, une Mireille Mathieu, qui nous interprète « Quand fera-t-il jour, camarade ?» nous font dresser l'oreille.

François Béranger connut lui aussi une notoriété dans les années 70. Né dans une famille de syndicalistes, c'est tout naturellement qu'il emprunte le chemin de chansons contestataires, voire anarchistes.

Marc Augeret naît le 27 février 1932 à Paris. D'extraction modeste, sa mère est couturière et son père employé au service de santé du ministère de la guerre. Marc Augeret commence à chanter des chansons de Félix Leclerc et de Léo Ferré aux terrasses des cafés vers 1954. Et c'est Pierre Prévert, le frère du poète Jacques, un temps directeur artistique, qui lui donne sa chance à la Fontaine des Quatre Saisons à Paris. Augeret commence à faire les cabarets chez Bernadette au 16 rue des Bernardins, chez Agnès Capri, rue Molière, puis La Colombe de Michel Valette sur l'île de la Cité. Il reçoit le prix de l'Académie Charles Cros en 1962 et le prix de l'Académie de la chanson en 1963. En 64, il passe en première partie de Georges Brassens à Bobineau, mais 1968 arrive. Et prémisse aux événements de ce fameux mois de mai 68, il enregistre deux disques de chants révolutionnaires autour de la Commune et chansons contre. Engagé également en dehors du monde musical, Marc Augeret était militant au Syndicat français des artistes interprètes, habitué des programmations musicales de Radio Libertaire et grand admirateur de la Commune de Paris. Écoutons-le dans La Butte Rouge et Le Déserteur.

0: Je vous ai parlé de la semaine sanglante tout à l'heure. Écoutons maintenant « Le capitaine au mur », un chant écrit en 1871 par Jean-Baptiste Clément encore à propos de la répression durant la Commune de Paris. Il a été mis en musique par Max Rongier. Dans ce texte, en dialogue, un capitaine versaillais, aviné, envoie aveuglément les prisonniers au peloton d'exécution. Le mur fait référence au mur des fédérés du cimetière du Père-Lachaise, devant lequel 147 fédérés ont été fusillés par l'armée versaillaise durant la semaine sanglante.
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0: qu'avez-vous fait?
1: Voici une liste avec les noms de 100 coquins, femmes et enfants de communistes. Fusillez-moi tous ces creux-là.
0: Qu'avez-vous fait?

0: Terminons cette émission avec Francesca Solville, née à Périgueux, d'un père gascon originaire de Marmande, issue d'une famille de notables conservateurs et d'une mère italienne qui avait émigré en France avec ses parents pour fuir le fascisme, membre du mouvement antifasciste Giustizia e Libertà. Elle interprète des chansons engagées contre le nazisme, le franquisme, la guerre au Vietnam. Elle soutient également la cause ouvrière et en 1971, elle participe au spectacle de Georges Coulonge, une célébration des 100 ans de la Commune de Paris. En 1975, elle sort « Chant d'exil et de lutte » sur des textes de Pablo Neruda. C'est promis, on ne lâche rien.
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1: Bonjour, nous sommes les élèves de 3e année secondaire de l'Institut Sainte-Beige. Dans ce podcast, nous allons retracer notre séjour aux Pays-Bas. Premièrement, nous allons vous parler de Delft, après de Jax, ensuite d'Amsterdam, après de Madame Tussaud et pour finir d'Utrecht. J'espère que notre périple vous plaira. Aujourd'hui,

0: Aujourd'hui, nous avons eu l'occasion de visiter la ville de Delphes. C'est une ville historique située entre La Haye et Rotterdam, à 1 heure d'Amsterdam. Fondée au Moyen Âge et célèbre pour son centre-ville préservé, ses canaux pittoresques et ses maisons du XVIIe siècle. C'est une mini-Amsterdam, plus calme. Celle-ci était connue pour la ville de la porcelaine. Et grâce au film La jeune fille à la perle, l'architecture à Delphes est un mélange unique entre un centre-ville historique préservé du siècle d'or et une innovation moderne portée par l'une des meilleures universités d'architecture au monde. Elle a surtout connu plus de faïences, aussi appelée la poterie.
1: Les points à savoir. Par rapport au lieu, il s'agit de la manufacture historique de la bouteille en porcelaine située à Delft. Concernant le contenu, le musée abrite une collecte impressionnante de faïences anciennes et modernes, présentant l'évolution du style. Pour les expériences, les visiteurs peuvent observer les artisans peindre la faïence à la main. Un savoir-faire séculaire. Pour finir, les visites des audioguides sont disponibles en français et sont incluses pour une visite autonome. Les événements récents à Delft. Pour en venir à la culture, il y a un peintre, Johan né le 31 octobre 1932 et décédé le 15 décembre 1971.
2: Bonjour, aujourd'hui nous allons vous parler du club de l'Ajax Amsterdam, le club qu'on a eu l'occasion de visiter aujourd'hui. L'Ajax Amsterdam est l'un des clubs de football les plus célèbres au monde. Basé à Amsterdam, il est connu pour son histoire riche et ses nombreux trophées, et surtout pour son centre de formation qui a produit des joueurs légendaires. Le club est aujourd'hui un symbole de football offensif et du développement des jeunes talents.
3: L'Ajax a été fondé le 18 mars 1900. Son nom vient d'un héros de la mythologie grecque, Ajax, connu pour sa force et son courage. Le club commence à devenir vraiment important dans les années 1960 et 1970. C'est à cette époque qu'il domine le football européen grâce à un style de jeu révolutionnaire appelé le football total. Ce système a été développé par l'entraîneur Rinus Michels. Sous cette période, l'Ajax remporte 3 Coupes d'Europe consécutives, 1971, 1972 et 1973. Le joueur le plus emblématique de cette époque est Johan Cruyff, considéré comme l'un des meilleurs joueurs de tous les temps.
4: L'Ajax a remporté une Ligue des Champions, 4 championnats des Pays-Bas, en tout nous comptons 30 titres. Le club tient son nom de Ajax le Grand, un des plus grands héros de la mythologie grecque, grand et fort, reconnu pour sa bravoure et son courage. Le club a choisi ce personnage pour ses valeurs de force, combativité et détermination. Les joueurs ayant marqué l'histoire de ce club sont Johan Cruyff, Marco van Basten, Dennis Bergkamp et Edwin van der Sar.
5: À présent, je vais vous parler de notre visite du stade de l'Ajax. On a commencé par le vestiaire reconstitué des joueurs qui ont joué sur le terrain de l'Ajax à différentes époques. Il y avait Messi, Neymar, Mbappé, De Jong, plusieurs joueurs. Ils étaient représentés avec des maillots, enfin leurs maillots, au moment de leur match. Et dans cette salle-là, on a dû trouver lequel des maillots n'a pas été réellement porté par l'un des joueurs. Ensuite, il y a eu la présentation des anciens joueurs de l'Ajax affichés sur les murs du couloir. Il y avait Johan Cruyff et d'autres anciens joueurs qui ont joué au club. Puis ensuite, on a vu la salle des récompenses et des trophées. Les trophées, les Ligues des Champions affichées sur les murs et sur les sols et qui sont expliquées par notre guide. Et à côté, il y avait le terrain de foot, mais on n'avait pas accès au terrain à cause de certaines rénovations. Puis ensuite, on a fait la visite du réel vestiaire des joueurs actuels de l'Ajax. Donc on a vu leur maillot, leur vestiaire et la salle. Puis ensuite, on a fait la visite des fonds, des arrière-plans utilisés pour les après-matchs. Donc pour interviewer les joueurs après leur match, leur avis, etc. Ensuite, on a vu la salle de conférence, là où se passent les communiqués des joueurs, du coach, et qui sont affichés à la télé, etc. Ensuite, nous avons vu la salle des coupes gagnée par l'Ajax, dont par exemple les ballons d'or, un soulier d'or et plusieurs trophées autres. Et finalement, on a terminé par la boutique souvenir. Regardez les articles, les ballons, les maillots Et ensuite, on a terminé la visite du stade de l'Ajax.

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1: Nous venons de visiter Amsterdam. Amsterdam est une ville fascinante située aux Pays-Bas, connue pour son atmosphère unique et son patrimoine culturel. Traversée par de nombreux canaux, elle offre des paysages paisibles où l'eau et les maisons anciennes se reflètent.
2: D'abord, la cuisine d'Amsterdam est simple et conviviale. Elle propose des plats traditionnels, mais aussi des spécialités venues d'autres pays. En se promenant dans la ville, on peut goûter beaucoup de saveurs différentes. Très connu est le Stroopwafel. C'est une gaufre fine avec du sirop sucré à l'intérieur. Elle est croustillante et très bonne quand elle est encore chaude. Notre spécialité est le hareng cru. Les habitants le mangent souvent dans la rue avec des oignons et des cornichons. Pour grignoter, il y a les bitterballen. Ce sont des petites boulettes frites. Elles sont croustillantes et servies chaudes avec de la moutarde. On les mange souvent entre amis. Amsterdam propose aussi une cuisine du monde entier. Par exemple, il y a beaucoup de restaurants indonésiens. On peut y manger le rijsttafel, un repas composé de plusieurs petits plats épicés. Enfin, dans les marchés et les stands de rue, on trouve des plats simples et rapides. C'est une bonne façon de découvrir la cuisine d'Amsterdam.
3: Ensuite, à Amsterdam, le vélo est très utilisé. Il y a environ 850 000 à 880 000 vélos dans la ville. Chaque jour, 30 à 36% des déplacements se font en vélo. La ville est bien organisée pour les cyclistes. Il existe 400 à 800 km de pistes cyclables. Les vélos sont souvent prioritaires dans la circulation, avec des feux spéciaux et des rues réservées. Pour se garer, il y a de très grands parkings à vélo, la gare. Certains parkings peuvent accueillir jusqu'à 7000 vélos.
1: Pour finir, nous avons la très célèbre Anne Frank, qui était une jeune fille juive allemande devenue mondialement célèbre pour son journal intime. Nous n'avons malheureusement pas pu visiter sa maison, mais fuyant le régime nazi avec sa famille, elle s'installe à Amsterdam en 1933 pour y trouver refuge. En 1942, face aux persécutions, elle doit se cacher durant 2 ans dans l'annexe secrète de l'entreprise de son père. C'est dans ce refuge d'Amsterdam qu'elle écrit son témoignage poignant avant d'être découverte et de mourir en déportation en 1945. Nous avons eu la chance de la voir au musée de Madame Tussaud et en plus de l'étudier à l'école.
2: Nous avons eu l'occasion de faire un rallye touristique pour découvrir la ville. Bonjour Tom, qu'as-tu découvert pendant ce rallye ?
4: Alors j'ai découvert plein de canaux avec des ponts, la plus petite maison d'Amsterdam. J'ai eu l'occasion de voir que nombreuses façades étaient penchées.
3: Bonjour Louis, qu'as-tu découvert pendant ce rallye interactif à Amsterdam ?
1: Eh bien, j'ai pu découvrir que les Vikings, quand ils sont arrivés ici, la première chose qu'ils ont vue, ce sont des sabots. Et aussi, qu'en fait, les Vikings, ils sont très propres, contrairement à ce qu'on pense.
3: Merci Louis pour ces informations.
5: Maintenant, nous allons vous parler du musée Madame Tussaud, situé à Amsterdam, plus précisément sur la place du Dam. Il a été ouvert au public en 1971. Et de nos jours, une place pour enfants coûte 22 euros et pour adultes 27. Tout d'abord, remontons un peu dans le temps pour découvrir l'origine du musée. La créatrice est Marie Tussaud, née en 1761 et est morte en 1850. Née Marie Groscholz à Strasbourg, est une sculptrice de cire française qui a fondé le célèbre musée de cire londonien. Formée à Paris par le docteur Curtius, elle a sculpté des célébrités comme Voltaire et a survécu à la Révolution française en réalisant des masques mortuaires, avant de s'expatrier en Grande-Bretagne.
6: Le musée de Madame Tussaud propose une immersion interactive avec plus de 150 à 190 figures de cire ultra réalistes de célébrités, sportives, membres de la famille royale et dirigeants politiques. La visite inclut des expériences immersives comme le Marvel Universe 4D ou le taxi londonien. De plus, on a appris que le musée d'Amsterdam fut le premier construit par le Tissot Group en dehors de Londres. Il y en a plus de 20 à 25 musées dans le monde.
7: La visite du musée se divise en plusieurs phases. D'abord, on découvre des statues, tableaux et objets qui retracent rapidement l'histoire d'Amsterdam et son fameux siècle d'or. Puis on passe dans un passage sombre qui rejoint la vie à la mort. De plus, la fenêtre ronde du premier étage offre une vue sur la place du Dam. Les statues de cire sont classées par thème. Par exemple, toutes les célébrités connues par le sport sont au même endroit, ceux connus pour le cinéma, la royauté, et j'ai même vu Justin Bieber.
6: Bien qu'il n'existe pas de chiffres officiels hebdomadaires rendus publics par le musée, on estime que le musée de Madame Tussaud d'Amsterdam accueille en moyenne entre 11 000 et 15 000 visiteurs par semaine. Pour profiter du musée de Madame Tussaud d'Amsterdam dans les meilleures conditions, le moment idéal est la basse saison.
7: Bonjour Marine, tu sors du musée Madame Tussaud, as-tu aimé la visite ?
0: Oui, j'ai bien aimé. Il y avait beaucoup d'interactions qu'on pouvait faire avec les petits tickets qu'on avait au début. Et c'était très chouette à faire en amis pour avoir beaucoup de souvenirs ensemble et tout. Donc c'était vraiment sympa.
7: Bonjour Amandine, j'ai une question pour toi. Est-ce que tu referais ce genre d'expérience ?
8: Oui, je pense que c'est une expérience à refaire. C'est étonnant de voir aussi la taille de certaines statues qui sont, pour certaines, assez grandes.
7: Bonjour Émilie, quelle statue t'a le plus marqué ?
9: Au musée Madame Tussaud à Amsterdam, le personnage que j'ai le plus aimé est Leonardo DiCaprio parce que j'adore ses films et sa statue était super réaliste, on aurait dit le vrai.
6: En conclusion, pour nous, c'est une expérience à refaire.
10: Bonjour à toutes et à tous, aujourd'hui nous allons vous parler de la ville d'Utrecht. La ville d'Utrecht est connue pour son grand patrimoine culturel. Nous pouvons y retrouver la tour de la cathédrale d'Omtorem et ses 465 marches pour profiter de la vue panoramique sur la ville. Elle est également connue pour être la plus haute cathédrale des Pays-Bas. Le Seporweg Museum est un musée de chemin de fer qui consiste à nous faire découvrir leur histoire et manipuler des simulations de trains. Le musée de Sonnenborg est basé sur l'astronomie et la météorologie, présentant des télescopes historiques et des activités de soirée d'observation.
11: Nous allons aussi vous parler des balades et des quartiers d'Utrecht. Les canaux d'eau de Gracht, flâner le long des canaux, découvrir les boutiques d'art, les cafés et les restaurants typiques. Il y a les rues Wed Twinstraat, sont parfaites pour déguster des spécialités locales comme les Apple Bowl. Aussi, il y a des marchés colorés comme les marchés aux fleurs, Janskerko ou le Wiesmarkt pour des produits locaux et des spécialités culinaires. Le jardin botanique de l'Université d'Utrecht, Oud Hortus, en centre-ville et Fort Footsteak à l'extérieur, offrant une grande variété de plantes du monde entier et des promenades relaxantes.
12: Le Rosarium Oud Wake est une roseraie située entre le Hooglandse Park et le Willem Mina Park. Dans ce jardin, il n'y a pas moins de 150 types de roses différentes. Il y a plusieurs bancs disséminés dans le jardin, d'où l'on a une vue sur la fontaine qui se trouve au milieu. Cela fait du Rosarium un endroit agréable pour se détendre. Le jardin est librement accessible pendant la journée.
10: Si vous cherchez des quartiers et balades, les deux suivantes seraient parfaites. Le Muséum Quartier est parfait pour se perdre dans les petites rues historiques, découvrir des cours cachées et admirer l'architecture typique néerlandaise. On peut aussi visiter plusieurs musées, s'arrêter dans des cafés tranquilles et profiter d'une ambiance très authentique et élégante. Et la balade le long des canaux permet de découvrir l'atmosphère la plus emblématique d'Utrecht, avec ses quais au bord de l'eau, ses terrasses et ses ponts historiques. C'est l'endroit idéal pour marcher tranquillement, prendre des photos et profiter de l'ambiance animée du centre-ville.
12: Pour terminer ce séjour incroyable, nous nous sommes rendus à Otterlo, dans un parc national de Hoge Veluwe. Il s'étend sur 5400 hectares de forêts, de landes et de prairies. Le musée Kröller-Müller se situe en son cœur. On peut y admirer les célèbres œuvres de Van Gogh. Malheureusement, le musée a annulé notre visite par manque de place. Bien que la réserve soit constituée de sable mouvant, on peut y observer des espèces animales et végétales. Des magnifiques pins ont été formés par le vent. Nous avons d'abord fait une belle promenade dans la forêt où c'était vallonné et ensuite dans la plaine de sable. Des vélos sont disponibles gratuitement pour s'y déplacer. De nombreux itinéraires sont possibles.
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2: Bonjour, bienvenue dans Terre et vie. Notre invité aujourd'hui est Marcel Tilquin, rotarien, membre depuis de nombreuses années du Rotary de Liège qui fête cette année son centenaire. Bonjour Marcel Tilquin.
3: Bonjour.
2: Alors vous venez nous parler aujourd'hui des 100 ans du Rotary de Liège. Alors, parce qu'il y a plusieurs Rotary, il y a le Rotary de Liège, à Liège il y a plusieurs autres Rotary aussi.
3: Absolument.
2: On va essayer de mettre un peu de lumière dans tout ça, mais en l'occurrence c'est le Rotary de Liège qui célèbre cette année ses 100 ans. Club de Liège, c'est quoi être rotarien aujourd'hui, Marcel Tilquin?
3: C'est assurément être un homme de son temps, soucieux de nombreuses valeurs et décidé à agir pour faire avancer le Schmilblick, comme disait l'autre, et de servir les communautés autour de nous et des communautés plus lointaines.
2: Vous avez été au sein du Rotary Club de Liège, président il y a quelques années. Qui est le président, la présidente actuelle?
3: Cette année, c'est Adeline Brühl, notaire à Liège, qui est notre présidente et qui sera suivie l'année de l'anniversaire par Éric Dumoulin, qui représente une banque privée.
2: Ce sont des mandats de combien d'années?
3: Tous les fonctions au Rotary sont annuelles. On multiplie les présidents à tour de rôle.
2: Marcel Tilquin, donc je vous dis, dans le cadre des 100 ans du Rotary liégeois, un brûle-pourpoint, là je vais citer quelques événements, on aura l'occasion d'en reparler. Il y a également au mois d'août le fantastique Hike and Bike Day, un rallye vélo et piéton à Liège, et puis en septembre un cocktail à Liège Expo, en septembre également un dîner de gala, et puis une foire au vin, et puis tout ça se terminera en mars de l'année prochaine par un concert à l'Opéra Royal de Wallonie avec la participation de Valère Burnon. C'est un beau programme. Qu'est-ce qui a établi ce programme? C'était un programme pensé au sein du Rotary en groupe?
3: Absolument. Donc c'est une construction au sein de notre groupe où on a fait appel à toutes les bonnes volontés.
2: Vous me disiez, avant d'entamer cette émission, vous êtes entré au Rotary à l'âge de 17 ans, parce que votre papa, votre grand-père étaient déjà un peu dans le mouvement.
3: Oui.
2: Comment est-ce qu'on choisit d'abord d'y entrer? Bon, là, vous aviez une espèce d'ADN qui vous le permettait, et d'y rester, surtout.
3: Oui, y entrer, c'est par parrainage, sur invitation et cooptation de l'ensemble des membres du club. Mais nous sommes ouverts à toute une série de personnalités. Le Rotary, au départ, était un cercle d'affaires créé en 1905 à Chicago par un avocat qui s'est essaimé à travers le monde très rapidement, puisque actuellement, on compte 1 400 000 de Rotariens dans presque 200 pays à travers les 5 continents. Nous sommes devenus mixtes aussi, puisqu'à l'origine, le Rotary était un club de messieurs, mais j'ai eu l'honneur, mais je partage celui-ci avec tous mes camarades de l'époque, d'accueillir en 2004, lors de ma présidence, les 3 premières dames au club de Liège. Et alors que nous sommes un club ancien, nous étions parmi les premiers à passer à la mixité dans la région de Liège.
2: Alors il faut savoir que les Rotary sont organisés en district, hein, et dans le district qui compte le Rotary de Liège, vous êtes 35.
3: Donc, 35 dans la province de Liège, et puisque le district est aussi composé de la province du Grand-Duché de Luxembourg et le Grand-Duché de Luxembourg, il y a 75 clubs.
2: Il vous arrive parfois de vous retrouver tous ou jamais?
3: Ah oui, moi je rentre ce week-end d'une réunion internationale à Paris, à l'UNESCO, où 800 Rotariens étaient présents, représentant 35 pays.
2: Oui. Donc ça fait une belle brochette de Rotariens.
3: Oui, et c'est un aspect qui me plaît à moi particulièrement, c'est les relations internationales, parce que je suis sûr d'une part d'y rencontrer des garçons et des filles qui partagent les mêmes valeurs et qui ont aussi, chacun là où il est, sont actifs pour servir. Et notre devise de cette année, c'est « Unis pour faire le bien ».
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0: question. Aïe. 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
1: Notre invité aujourd'hui est Marcel Tilquin, rotarien, membre depuis de nombreuses années du Rotary de Liège. Vous soutenez chaque année plusieurs projets dits d'action sociale, pour parler plus largement. Dans le cadre de ces 100 ans, vous allez notamment soutenir le foyer des orphelins de Liège. Ouais.
2: Nous avons effectivement choisi, parce que l'on les aidait déjà précédemment, le foyer des orphelins de Liège, rue de Joie, qui est une ASBL plus ancienne encore que notre club, puisque créée en 1917, au lendemain de la Première Guerre mondiale, où il y avait réellement des orphelins de guerre. Actuellement, ce sont surtout des enfants placés par le juge qui habitent le foyer des orphelins. Et ce foyer des orphelins est dans des locaux vétustes, plus adaptés aux contingences actuelles, et surtout, il cherche à s'agrandir pour pouvoir accueillir dans de meilleures conditions davantage d'enfants.
1: Et donc les actions, les différents événements dont on parlait, c'est aussi en soutien à ce foyer des orphelins.
2: Oui.
1: On est toujours dans Terre et Vie avec un gros plan cette semaine sur les 100 ans du Rotary Club de Liège. Et c'est Marcel Tilquin, notre invité, rotarien depuis presque toujours, on va dire ça comme ça, qui est notre invité. Marcel Tilquin, est-ce que le Rotary de Liège, qui est le plus ancien club à Liège, a aussi d'autres contacts avec les autres Rotary Clubs de Liège ?
2: Oui, assurément. Et d'ailleurs, nous avons intitulé l'objectif de l'anniversaire 100 ans de Rotary à Liège, pas du club de Liège, à Liège. Nous sommes le quatrième club créé en Belgique, après Ostende, Bruxelles, Anvers, et avant donc les 284 autres clubs actuellement actifs en Belgique et au Grand-Duché de Luxembourg.
1: Donc le premier francophone, finalement.
2: Nous sommes le... Oui, mais c'est... Moi qui suis aussi l'archiviste du club et qui est en ma possession les échanges et les rapports des réunions des clubs avant la Seconde Guerre mondiale, tous les clubs, même dans des villes qui sont actuellement sur la carte géographique comme des clubs, des villes néerlandophones, s'exprimaient et faisaient leurs réunions en français.
1: Ah oui. Donc le Rotary est vraiment encore témoin de cette époque-là.
2: Oui.
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1: Alors Marcel Tilquin, c'est important les actions sociales, vous le dites, être rotarien aujourd'hui c'est aussi vouloir le bien. Quel est le profil des personnes, des membres du club, hommes ou femmes, quel que soit leur âge et leur horizon, c'est quoi le profil principal? Qu'avez-vous en commun tous?
2: D'abord d'être tous ou d'avoir été des professionnels, et le Rotary dès le départ cherchait à rassembler des gens qui représentaient le mieux l'éventail professionnel dans la cité. Et donc le Rotary, pour éviter des problèmes de jalousie par exemple, recrutait ses membres de telle façon à ce qu'il n'y ait pas plus d'un par profession. Donc, il y avait un avocat, il y avait un notaire, un professeur d'histoire. Ce principe est toujours d'actualité, même si on a beaucoup d'imagination pour élargir les classifications. Et comme le Rotary n'a pas fixé de limite d'âge, ben, et c'est mon cas, des retirés des affaires, comme on dit entre nous, sont admis jusqu'au plus tard possible dans les rangs du Rotary.
1: C'est joli, les retirés des affaires. C'est plus joli que retraités.
2: Oui. Alors, nous sommes des retraités actifs, en tout cas.
1: Tout à fait.

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2: Notre invité aujourd'hui est Marcel Tilquin, rotarien, membre depuis de nombreuses années du Rotary de Liège. Est-ce que vous pouvez peut-être me parler de deux, trois autres actions sociales que vous avez soutenues ces dernières années ?
3: Ah, ben, on a été très actifs au moment des inondations en 2021. Hein. Nous sommes organisés pratiquement militairement pour découper les zones sinistrées et les affecter chaque zone à un club en particulier qui s'est consacré à venir à la rescousse des sinistrés, les aider, parce que moi je me rappelle une conversation avec un monsieur âgé qui venait avec un bout de papier où il voulait déclarer à son assurance à peu près pour 1200 euros de dommages alors qu'il vivait dans une maison complètement ravagée et nous avons pris en charge et l'aider à remplir une déclaration correcte auprès de ses assurances.
2: Oui, Dieu sait si c'était compliqué, s'il y en a qui s'en sont à peine sortis, même 5 ans après. Hein.
3: Oui, tout à fait. Et nous avons beaucoup aidé, notamment l'administration communale de Trot. Trot était affecté au club de Liège et nous avons aidé à reconstituer, notamment dans des écoles, des plaines de jeu. Nous avons beaucoup aidé une autre institution qui s'occupait d'enfants, les Delways, en leur procurant notamment une installation entièrement nouvelle pour leur cuisine et leur buanderie.
2: Quand on veut soutenir par exemple le foyer des orphelins, on fait des dons sur le compte du Rotary.
3: Oui, les dons sont possibles sur le compte du club, mais aussi, et je n'ai pas les coordonnées avec moi, mais un don défiscalisé peut être fait à la Fondation Roi Baudouin, affecté au centre du Rotary Club de Liège et qui reviendront au foyer des orphelins.
2: Ah ouais, le foyer des orphelins rue de Joie afin de l'aider dans ses travaux de rénovation et d'expansion. Je reviens sur cette notion de 100 ans de Rotary à Liège avec le district 2160 donc qui est composé de la province de Liège, de Luxembourg et du Grand-Duché du Luxembourg. Mais c'est quand même le club de Liège, votre club.
3: Oui, nous sommes le club meneur de l'ensemble des événements, mais beaucoup des événements que vous avez cités, notamment la journée du 23 août, est en train de se préparer avec l'aide de 9 clubs liégeois. Hein, et c'est la troisième année que nous l'organiserons ensemble. Hein.
2: Rappelez-moi le nombre de clubs qu'il y a à Liège.
3: Il y a à Liège 30... Non, dans la province de Liège, hein, il y a 35 clubs. Il y a 9 clubs qui s'appellent Liège et quelque chose, puisque seul le club doyen porte le nom tout court de la ville dans laquelle il est actif, et tous les autres, Liège Nord-Est, Liège Sud, Liège Ouest, Liège Cité Ardente, Liège Ville-Mosane, et j'en passe, c'est les meilleurs.
2: Si on est un quidam absolument pas coopté, pas membre, pas rotarien et qu'on veut assister ou devenir membre, il faut être soutenu obligatoirement par quelqu'un de chez vous.
3: Nos réunions sont ouvertes, mais dans la pratique, c'est généralement parce que l'on connaît un rotarien que l'on est invité à nous rejoindre, mais nos portes sont largement ouvertes.
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1: Nous sommes toujours avec Marcel Tilquin, rotarien et membre actif du Rotary Club de Liège, qui célèbre cette année 100 ans de Rotary à Liège, avec donc l'ensemble des autres clubs Rotary liégeois. Marcel Tilquin, de quelle manière choisissez-vous une action sociale, un projet à soutenir ?
2: Mais nous n'avons que le choix, parce que nous sommes régulièrement et abondamment sollicités pour aider des associations les plus diverses. Et donc, il y a une équipe qu'on appelle la commission d'intérêt public qui sélectionne, choisit, parce que nous ne pouvons pas aider naturellement et subvenir à toutes les misères du monde, mais nous ne nous attachons pas à accompagner spécialement une œuvre quelconque pendant des années. Nous essayons de leur donner un coup de pouce à un moment donné, et puis nous passons et nous réservons le résultat de nos actions pour d'autres œuvres d'année en année.
1: Oui, ce qui permet finalement d'élargir le spectre et de soutenir un certain nombre varié d'associations qui en ont besoin.
2: Absolument. Absolument.
1: Association ou projet, ça peut être aussi un projet porté par un collectif ?
2: Oui, tout à fait. Et non seulement donc, nous soutenons au niveau local, mais nous soutenons aussi des œuvres au niveau international. Nous avons beaucoup aidé le Maroc au moment des événements tragiques qui sont survenus là-bas. Nous avons aidé le Chili, en tout cas une communauté dans un village chilien. Et j'ai encore des tas d'autres exemples en tête.
1: Finalement, vous êtes autant une ASBL qu'une ONG en termes d'action.
2: Oui, plus proche de l'ASBL, mais il y a des grandes actions au niveau international, et notamment le Rotary s'est engagé depuis 1985 et a fait la promesse aux enfants du monde que l'on allait éradiquer la poliomyélite. Moi, j'ai encore connu à l'époque où j'étais à l'école primaire des frères ou sœurs de mes camarades de classe qui étaient dans des poumons d'acier à l'hôpital de Bavière. Or, la polio est entièrement disparu en Europe, y compris en Inde, par exemple, mais il reste quelques cas annuels, alors qu'on identifiait près de 300 000 enfants chaque année avant 1985 atteints de la poliomyélite, une maladie dont on ne guérit pas. Et aux dernières statistiques, il y a eu l'année dernière 40 cas de polio en Afghanistan et au Pakistan.
1: Ah oui, donc ça fait une fameuse chute de personnes concernées,
2: oui,
1: mais encore des personnes.
2: Et nous poursuivons parce que nous sommes conscients que ne pas aller jusqu'à l'éradication totale et définitive de la polio, cette maladie risque à nouveau de se propager parce que son mode de distribution est particulièrement insidieux.
1: Le chiffre de 44, même si ça reste encore trop, c'est quand même une fameuse satisfaction.
2: C'est une satisfaction, et nous disons toujours, en mettant deux doigts l'un au-dessus de l'autre, que nous sommes à ça d'y arriver, et on va y arriver avec l'aide de l'OMS, avec l'aide de la Fondation Melinda et Bill Gates et d'autres associations internationales.
1: Marcel Tilquin est rotarien à Liège. On fête les 100 ans du Rotary de Liège durant toute l'année, avec des actions qui vont des événements qui vont se poursuivre jusqu'en mars prochain. Parce que l'année, vous m'expliquez, Marcel Tilquin, au Rotary, c'est de...
2: Oui, l'année rotarienne commence au 1er juillet et se termine au 30 juin de l'année civile suivante. C'est une tradition américaine que nous respectons par habitude.
1: Par habitude. Écoutez, c'est une belle tradition en même temps, comme ça vous permet de célébrer plusieurs fois l'an neuf. Marcel Tilquin, vous êtes depuis plusieurs décennies, je ne dirais pas votre âge, rotarien. Quel plaisir on prend encore avec le temps qui passe d'y être ?
2: Ben, le plaisir de d'être actif avec des amis. Moi particulièrement, j'ai découvert le grand plaisir de me faire des amis aux quatre coins du monde. Je reviens d'une réunion à Paris où 800 Rotariens de 35 pays s'étaient réunis pour un forum de réflexion sur l'avenir des organisations internationales.
1: Et qu'est-ce qu'il en est ressorti ?
2: Un livre blanc dont une première édition a déjà été sortie avant le forum et qui va être complétée par les discussions des quatre panels qui se sont succédés samedi dernier à l'UNESCO à Paris. Et ce livre blanc sera distribué à toute une série d'organisations internationales d'une part, mais aussi de gens actifs à l'échelle du monde, hein, au sens large.
1: Dans le contexte actuel, on sort un tout petit peu en cette fin d'émission des 100 ans du Rotary à Liège. Les associations et les clubs, les services clubs comme le Rotary, comme celui du Rotary, sont plus que jamais indispensables dans le bon fonctionnement.

0: qui tente, parfois modestement, mais avec concrètement, à faire le bien autour d'eux.
1: Ma dernière question, Marcel Tilquin, est-ce que c'est apolitique, le Rotary?
0: Absolument. On accueille tous les genres, toutes les religions. La valeur fondamentale, c'est que on considère que chaque profession est utile à la bonne marche du monde.
1: Donc, il y aura peut-être des journalistes membres du Rotary liégeois.
0: Il n'y en a pas assez à mon goût, mais on n'a pas dit notre dernier mot.
1: Merci beaucoup Marcel Tilquin. Je rappelle les 100 ans du Rotary à Liège avec le district 2160, donc qui regroupe la province de Liège, la province de Luxembourg et le Grand-Duché. Ça se déroulera toute l'année. Tout ça, c'est au profit notamment et principalement cette année de la SBL Foyer des Orphelins de Liège, rue de Joie, afin de les aider dans leurs travaux de rénovation et d'expansion. Merci beaucoup Marcel Tilquin.
0: Merci, avec plaisir.
1: Merci, on se retrouve la semaine prochaine.

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0: Alors aujourd'hui, on accueille Apple Echoes, qui est une jeune chanteuse émergente. On vient d'entendre son premier single, Tonight, une version live sortie sur les plateformes en décembre 2024. Sa voix à la fois sensuelle et forte transporte véritablement dans l'espace ample de sa musique. Bonjour Apo, comment vas-tu aujourd'hui ?
1: Bonjour Gabriel, ça va très bien. Il pleut, mais je suis à Namur, donc je suis contente.
0: Magnifique. Nous, en tout cas, on est très contents de t'accueillir aujourd'hui. Voilà, on va parler un petit peu de ton projet, de ce que tu fais pour le moment. Donc d'abord, première question, quel âge as-tu ? D'où tu viens ? Qu'est-ce que tu fais dans la vie aujourd'hui ?
1: Alors moi, j'ai 21 ans. Je viens de Bruxelles, je suis née à Bruxelles, j'ai grandi à Bruxelles et je reste à Bruxelles. Je suis étudiante en philosophie, je chante, je dis que je suis chanteuse maintenant, ça fait pas longtemps que je le dis. Je suis barman et je donne des cours d'échecs aux enfants.
0: Des cours d'échecs ?
1: Je donne des cours d'échecs, oui. Et j'organise des tournois d'échecs aussi pour les adultes.
0: Et donc maintenant tu fais de la musique, tu es chanteuse, qu'est-ce qui t'a donné le goût de la musique ? Comment est-ce que tu t'es lancée aussi dans ces projets ?
1: Moi, je dois remercier mon père pour la musique, parce que donc c'est un pianiste amateur, mais un très bon pianiste. On avait deux pianos à la maison et je dormais en dessous du piano quand j'étais petite. Et j'ai d'ailleurs perdu un peu d'audition à l'oreille droite à cause de ça. Mais ça m'a donné vraiment le goût de la musique. Et mes parents ont découvert que j'aimais chanter très, très tôt. Et à partir de 9 ans, j'ai pu participer à des spectacles, à des opéras pour enfants. Après, j'étais à la chorale, ils m'ont inscrit à des cours de chant. Donc, j'ai été très encouragée là-dedans. Grâce à eux.
0: Et alors, tu as joué aussi d'un instrument de musique, donc tu as appris le piano ou bien...
1: Je ne dis pas que je joue du piano, parce que je suis entourée de gens très très talentueux autour de moi qui jouent réellement du piano. J'ai appris pendant le Covid, je m'ennuyais, et je chantais pas encore mes chansons, mais je voulais m'accompagner. Et je regardais les accords sur internet, alors je notais sur des pages entières, je dessinais le clavier à chaque fois et je coloriais les notes que je devais toucher. Et ça fait que maintenant je peux jouer des accords, mais jouer du piano... Pas encore, mais dans Tonight, c'est moi qui joue. Ouais.
0: Dans Tonight, c'est toi qui joues.
1: Ouais, je le regrette un peu maintenant, j'aurais aimé qu'il y ait un pianiste qui soit venu, mais...
0: Est-ce que t'as pu demander à ton père ou à ton entourage, au pianiste, de t'aider en fait pour cette composition, ou t'as vraiment fait complètement par toi-même ?
1: Non, okay. Mon père m'écoutait jouer, mais il m'a jamais... Je lui ai bien fait comprendre que je ne voulais pas d'aide, parce que je trouvais ça insupportable. Malheureusement peut-être, il ne m'a pas aidée. Et à l'époque, je n'avais pas beaucoup d'amis musiciens. Et je pense que je voulais toute seule dans mon truc. Et le fait que ce morceau ait été enregistré était un peu une chance, un hasard, quoi. Ça ne devait jamais se retrouver, par exemple, à la radio. Mais je suis très contente que ça l'ait aujourd'hui.
0: Est-ce que tu as des influences particulières musicales qui ont en fait forgé ton style, qui t'ont guidé dans ta production ?
1: Moi, je dis toujours que je n'ai aucune culture musicale. J'ai une culture très pauvre. Alors, je connais... En fait, moi, je connais très, très bien certaines chansons, des chansons que je réécoute, je pense, 100 fois, 200 fois, juste parce que j'aime bien une note. Pour l'instant, c'est le cas avec The Strokes. Je dis que j'aime bien les Strokes, mais je ne connais que, 10 chansons, mais je les connais par cœur. Et mon influence, je pense que ça a été à cette époque-là, quand j'ai commencé à composer, Lana Del Rey et Cigarette After Sex, beaucoup, ce côté ambiant que j'ai découvert grâce à ma mère. J'ai eu la chance d'aller voir en concert aussi, c'était formidable. Et Mitski, que je conseille à tous les auditeurs d'écouter. Mitski, c'est une artiste qui m'a beaucoup, beaucoup inspirée, notamment grâce à ses textes.
0: Et Mitski, donc, c'est une artiste anglophone, francophone.
1: Elle est, si je ne me trompe pas, japono-américaine. Donc elle chante en anglais. J'ai la chance de savoir parler anglais. Au début, d'ailleurs, je ne composais qu'en anglais. Et il n'y a que l'année passée que j'ai commencé à écrire en français. C'est plus facile, je pense, quand on a peur de faire quelque chose, d'utiliser une sorte de bouclier. Et pour moi, l'anglais, c'était ça. Comme ce n'était pas ma langue maternelle, j'avais l'impression de pouvoir tout dire et que ça ne comptait pas. Et donc, je me sentais très libre dans mon écriture. Et dès que je commençais à écrire en français, c'était beaucoup plus proche de moi, donc beaucoup plus difficile. J'ai passé ce pas, donc je suis contente.
0: Et aujourd'hui, tu te sens alors à l'aise pour écrire, chanter en français, et tu voudrais continuer dans cette direction, ou parce que dans Mal accompagné, le dernier morceau, tu chantes en anglais et en français. Donc il y a encore cet usage de l'anglais qui vient.
1: Je pense que maintenant l'anglais, alors le français, moi, pour l'instant, donc je suis sur un projet, je n'écris presque plus qu'en français. Je pense que le français me sert à montrer plus de vulnérabilité, alors que l'anglais me permet de chanter avec une voix que beaucoup de gens préfèrent, que beaucoup de musiciens autour de moi préfèrent entendre, une voix qui a plus de corps, qui a plus de puissance. En français, je me concentre sur les textes, je suis plus vulnérable. Et pour l'instant, c'est ça que j'ai envie d'utiliser dans ma musique. Et puis peut-être qu'à un moment, je vais vouloir donner plus de techniques, plus de corps et je rechanterai en anglais.
0: C'est vrai que quand tu chantes en français, tu as une voix, comme tu dis, plus vulnérable, peut-être qui est plus proche de ta voix aussi parlée dans la vie de tous les jours. Et est-ce que tu dirais que tu es encore en recherche de ta voix, ou est-ce que cette distinction te convient tout à fait, en fait ? L'anglais, une voix forte, le français, une voix plus fragile ?
1: Ah, c'est très bien dit, en recherche de ma voix. Je pense que je serai en recherche de ma voix toute ma vie, parce que ça change et je le vois, chaque enregistrement, ça change. J'ai eu de la chance d'avoir une formation musicale, donc ma voix, je peux la moduler à peu près comme je veux. Mais c'est vrai que, du coup, c'est un peu difficile de savoir quel est mon grain réel, naturel. Je pense qu'il n'y a pas de vérité sur quelle est ma vraie voix. Je pense que ça change de morceau en morceau.
0: Oui, tu vas probablement utiliser en fait toutes les ressources que tu as, tous les outils que tu as. Voilà, tu varies aussi les styles. Sex Appeal, c'est un morceau très différent des autres morceaux que tu as fait. Donc, on ne l'entendra pas aujourd'hui, mais j'invite les auditeurs à les découvrir dans un ton beaucoup plus enjoué, beaucoup plus léger. Est-ce que toi, tu aimes aussi ce ton-là ? Est-ce que tu aimes varier les tons ? Tu es en recherche de ton style ?
1: En fait, Sex Appeal, c'est une des compositions, comme beaucoup que j'ai faites jusqu'ici, qui sont... avant tout du plaisir. Cette chanson, on l'a composée, si vous voulez savoir, à 7h du matin, dans un appart, avec un type que je venais de rencontrer. Et on s'est dit, ah, tu fais la musique ? Ah bah moi aussi. Ah bah on va chez toi, on fait de la musique. Et c'était une petite blague, quoi. C'était vraiment un délire. Et en fait, les mois ont passé, on s'est dit, c'était pas mal ce qu'on avait fait ce jour-là. Et on l'a enregistré. Donc ce ton plus léger me va quand je suis avec des amis, que c'est des moments d'amitié. Toute seule, effectivement, ça me vient pas. Moi, je suis plus... Je suis une triste petite fille qui a besoin d'émouvoir beaucoup.
0: Est-ce que tu cherches à créer ce personnage-là aussi, à transmettre ? Il y a des choses que tu veux transmettre en particulier dans ce personnage qui te tient à cœur quand tu fais la musique par toi-même ?
1: Oui, beaucoup. Je pense qu'il y a quelque chose qui me tracassait beaucoup avant, c'est que j'avais l'impression, et d'ailleurs c'était le cas, de parler tout le temps d'amour, de parler tout le temps de garçons, etc. Puis à un moment, je me suis dit, mais en fait, c'est ma vie, parce que j'ai 20 ans, j'avais 18 ans. Et bah oui, à 18 ans, à 20 ans, ta vie, c'est les amours, tu viens de découvrir ça. Et je suis quelqu'un qui ressent beaucoup. Et je me suis un peu pardonné ça de n'exprimer que de la tristesse, que de la colère, que du désarroi. Mais en fait, c'est parce que c'est ce que je ressentais en tant qu'adolescente. Maintenant, je pense que mon personnage, ou en tout cas ce que je veux représenter, c'est ce qui est au plus proche de moi. J'essaye justement de pas me construire un personnage très identifiable. Je veux juste être moi. Je pense que là, ça change de chanson en chanson.
0: Et c'est vrai qu'avec la spontanéité avec laquelle tu as fait le morceau Sex Appeal, on voit qu'il y a vraiment une correspondance entre ton vécu et ce que tu produis. C'est-à-dire que tu n'as pas de difficulté à faire une musique comme ça, spontanée,
1: non,
0: et puis
1: ouais.
0: La sortir. Et donc, c'est encore le début de tes projets artistiques. Et donc, il y a encore fort cette fusion entre ton œuvre et toi.
1: Oui, ça fait qu'un an.
0: Merci à Pauline. Je propose qu'on enchaîne ici avec un deuxième morceau qui est sorti en septembre 2025, Poupée de glace, qui est une collaboration avec le rappeur bruxellois Zoro Loco.

0: c'est terrible. Parce que t'es pas juste ma poupée de glace, tu sais. J'ai regardé hier dans le manuel des anges, et puis il y avait ton nom, écrit en tout petit, comme si j'avais honte de te dire que je t'ai trouvé jolie. Des hauts sommets, des grandes forêts, tu sais, c'est comme ça que je te vois.
1: Arrête, je t'emballe, tu parles pas de moi.
0: Ah, c'est con, mais j'arrive pas à te dire les choses entières. Je préfère passer par des phrases toutes faites, celles qui sont faciles à dire, faciles à lire, mais moins faciles à comprendre quand je bégaye, que je finis par me taire.

0: Nous sommes toujours en compagnie d'Apple et Cause, Apolline. Je voulais te demander d'où vient le nom Apple et Cause.
1: Alors le nom Apple et Cause, c'est né parce que j'ai vécu à Boston pendant 5 mois et je disais à tous mes amis, je m'appelle Apolline, call me Apo, because that's my surname. Et tout le monde pensait que je disais Apple. Et donc tout le monde a commencé à m'appeler Apple et je suis devenue la pomme. Du coup, quand je suis allée à New York, The Big Apple, c'était un grand événement. Et je suis rentrée, j'avais toujours des amis qui m'appelaient Apple en français. Et ma mère, ma chère mère, qui écoutait les morceaux que je faisais, arrêtait pas de me dire « Tu mets beaucoup trop d'écho sur ta voix. Trop d'écho sur ta voix, tu mets trop d'écho sur ta voix. On t'entend pas, c'est pas beau. » Et du coup, un peu juste pour la faire, j'ai mis « Echoes » dans mon nom. J'avoue que c'est un nom que j'ai choisi il y a longtemps, donc c'est un peu comme le mail que tu crées à 9 ans, Apolline Licorne 123@gmail.com, et que tu peux plus jamais changer. Je pense que je vais sûrement changer mon nom dans les prochains mois pour m'appeler Apo. Parce que justement, cette idée de personnage me correspond plus. Je suis pas Apo Echoes, je suis Apo. Je compose en tant que Apo.
0: Donc ton nom sera amené à évoluer probablement bientôt, tu penses, pour les projets qui arrivent là, qui vont venir.
1: Alors le projet qui arrive, moi là, je suis sur un projet depuis 6 mois. C'est un projet que je fais avec mon meilleur ami qui s'appelle Gabriel, qui s'appelle Norm sur les réseaux, qui fait de l'électro ambiant. On s'est trouvé, on est tombé amoureux l'un de l'autre de la façon dont on travaille, dont on compose. C'est très facile avec lui, c'est très chouette. Et donc, on est sur un projet qui s'appelle Scratch, comme un son qu'on a déjà sorti, qui est disponible sur mon profil. On travaille là-dessus. Donc, le nom, mon nom d'artiste, je vais peut-être le changer. Mais de toute façon, je compte représenter Scratch, notre groupe. Pour l'instant, c'est pas important.
0: Le projet va s'appeler Scratch. C'est un projet collaboratif d'un album ou d'un groupe. Vous pensez faire une part de votre production artistique ensemble, vraiment à deux, pendant une période, ou c'est vraiment juste un projet là spontané qui n'a pas pour objectif d'aller beaucoup plus loin?
1: Non, c'est une collaboration qui, j'espère, va durer. On travaille sur un album qui sera long. On a beaucoup, beaucoup travaillé dessus. On a beaucoup de titres. On se voit une fois par semaine, tous les mardis, à 8h30 du matin. C'est dur pour moi. et non, ce projet va aboutir, j'espère, en octobre. Une fois qu'on aura présenté ce projet, on va le représenter tous les deux, autant de temps possible. On va participer au concours, on va essayer de se faire connaître sur la scène bruxelloise. Donc non, on l'incarne tous les deux. Et pour l'instant, je suis focus que sur ça.
0: Il y a tout un plan déjà prévu. Tu veux vraiment évoluer dans la musique, peut-être au risque de lâcher les études que tu fais pour le moment?
1: Oui, oui. J'espère que mes parents ne vont pas écouter cette interview. Oui, c'est ce que je disais, en fait, avec toutes les activités que je fais, les concerts que je fais, les musiciens avec qui je parle, je me rends compte que j'aime tout dans ma vie pour l'instant, sauf les études. Ce que j'apprends, moi, je fais la philosophie, donc on est sur quelque chose, j'allais dire, totalement différent, mais non, parce que la philosophie, ça englobe tout. Mais c'est pas du tout empirique, là, ce que je suis en train de faire, alors que moi, j'aime les sensations que me procure la musique. J'aime être active là-dedans, dans mon art. Et je pense que oui, être assise dans une classe, ça ne me correspond plus du tout. Je préfère être assise au studio, c'est mieux.
0: Et tu préfères le studio ou tu préfères la scène?
1: Ah, les deux sont géniales. Je comprends pas trop les artistes qui différencient ça. Moi, je déteste en studio, je préfère voir les gens, etc. Moi, j'aime les deux. C'est deux processus complètement différents. Il y a le processus de création, qui est le studio, et il y a la représentation. L'un va pas sans l'autre, à part si tu fais que de l'impro sur scène, ce que j'aime beaucoup, c'est vrai. Moi, j'apprécie les deux. Sur scène, j'ai de la chance, j'ai pas beaucoup de trac. Je me sens très à l'aise parce que les gens sont gentils. Et je pense qu'à partir du moment où on a compris ça, les gens sont là pour avoir du plaisir. T'es là pour leur en apporter. Rien ne peut mal se passer, normalement.
0: Donc, tu as un bon contact alors avec ton public, que ce soit au moment de la prestation ou en dehors. Pas forcément sur les réseaux sociaux, en fait, ça dépend des artistes. Certains vont tout maximiser sur la communication et le contact, et d'autres peut-être un peu moins. Toi, c'est quoi ton approche par rapport à ton public?
1: Ouais, moi, c'est un peu difficile parce que je n'ai pas de smartphone. J'ai fait cette décision il y a 2 ans. Donc, j'ai Instagram, que je dois mettre à mon nom d'ailleurs, mais c'est Apolline-FLMNT, où je poste les chansons et ce qui se passe, mais... Je fais ça très rarement. Je sais que Sexapile, par exemple, j'ai fait ça avec Solal, donc Salto, qui est un rappeur bruxellois. Je vous conseille d'aller l'écouter, il est très talentueux. Lui, il est sur TikTok. Il a posté le son sur TikTok. Ça a percé. Et maintenant, on est presque à 300 000 streams. Alors que moi, pour faire ma promo, c'est quand je croise des gens dans la rue, je leur dis « Ah bah tiens, j'ai sorti une chanson !» Et c'est tout. Et je pense que malheureusement, pour le projet qui va venir, enfin malheureusement, je crois que je vais devoir prendre un smartphone, parce que pour l'instant, ça passe que les réseaux, pas que par les réseaux. Je pense que je dois m'y plier, malheureusement.
0: Et tu pourras le faire aussi à ta sauce, avec ta manière de communiquer, de faire ta communication, qui n'est pas forcément toujours avec le même rythme que d'autres artistes. D'ailleurs, quel conseil est-ce que toi tu donnerais à un jeune artiste qui voudrait commencer son projet artistique, qui ne sait pas comment le mettre en place, puisque toi tu traverses justement cette période actuellement? Quel conseil est-ce que tu donnerais?
1: Ouais, moi j'ai été dans cette situation, je pense, pendant 2 ans. En fait, j'avais tellement de trucs à proposer et je ne savais pas par où commencer, quoi faire. Alors je pense qu'il faut traîner dans les endroits où il y a de la musique. Ça passe par un contact humain, aller dans les jams, aller voir des concerts. Une fois qu'on a fait ça, on essaie de faire la musique avec les gens. Une fois qu'on fait de la musique avec les gens, ou une fois qu'on rencontre un ingé son, ça passe par là, en fait, c'est très facile. Tu crées une chanson, tu vas au studio pour l'enregistrer. L'ingé son, tu le connais, tu le connais pas, on s'en fout. Tu regardes sur Internet, ingé son, sur Instagram, tu demandes à des potes musiciens, tu vas là-bas, t'enregistres, c'est plié. Donc c'est beaucoup, beaucoup plus facile que ce que je pensais. Moi, j'avais l'impression que qu'il fallait une équipe de 100 000 personnes pour pouvoir faire de la musique. Pas du tout. En fait, c'est très facile. Si vous avez peur de la scène, vous allez vous y habituer. Si vous avez peur de montrer vos créations, demandez-vous pourquoi vous faites ça. Et normalement, ça va passer. Je pense qu'il faut oser. Il faut créer des liens.
0: C'est une scène plus accessible que ce à quoi on pourrait s'attendre, et en particulier la scène à Bruxelles.
1: Oui, à Bruxelles, c'est génial, c'est en effervescence totale. Il y a des musiciens partout, tout le monde fait de la musique. C'est génial, en fait, tout le monde fait de la musique. Il y a des endroits partout pour faire de la musique. Si tous les soirs tu vas aller en jam, tu peux aller tous les soirs en jam. Si tous les soirs tu vas aller voir un concert, tu peux aller tous les soirs voir un concert. Il y a beaucoup, beaucoup d'opportunités, et surtout, du coup, des gens, comme je disais, qui veulent créer des liens, qui sont à la recherche de ça. Je pense que Bruxelles a beaucoup à offrir sans cette pression qu'on pourrait avoir dans plein d'autres villes. Je pense qu'à Paris, par exemple, c'est beaucoup, beaucoup plus compliqué. À Bruxelles, c'est plus simple. On peut donner des concerts et les personnes dans la salle le sauront, mais le reste ne le sait pas, et c'est pas grave.
0: Et face à toutes ces opportunités, où est-ce que tu te verrais dans 5 ans, si
1: dans
0: tu devais te projeter?
1: À 26 ans, moi je ne sais pas, parce qu'il y a beaucoup de choses qui m'attirent dans la vie. Moi j'aimerais bien avoir une petite maison à la campagne et faire du jardinage. Je pense que je me vois travailler dans la musique, et peut-être pas forcément en tant qu'artiste. Moi, pour l'instant, le projet sur lequel je travaille, j'avoue, je suis assez confiante. J'ai beaucoup d'espoir dans ce que je fais. J'espère en tout cas que dans 5 ans, il y aura toujours du sens dans ce que je fais. Ça, je pense que c'est ce qui m'importe le plus. Ça marche pas, je suis connue, je suis pas connue. Ça m'intéresse pas. J'espère que je serai toujours heureuse dans ce que je fais dans 5 ans. Et j'espère encore dans la musique. Mais ça, de toute façon, ça va jamais me quitter, j'en suis sûre.
0: Merci beaucoup, Apolline. Je répète donc que tu t'appelles Apple Echoes, tu es accessible sur Spotify, sur Instagram, sous le nom Apolline, FLMNT.
1: Ouais, c'est ça.
0: Exactement.
1: Et je suis sur Spotify, mais je suis aussi sur Apple Music, Deezer. Il faut peut-être éviter Spotify en ce moment, comme sur une application qui donne beaucoup d'argent à l'IA. Et je ne veux pas me faire remplacer. Donc, téléchargez Deezer, s'il vous plaît.
0: Très bien, merci beaucoup pour ton conseil. On va se quitter maintenant sur le dernier single en date, une collaboration avec le rappeur Casse-Cou. C'est Mal Accompagné qui parle de la tension entre deux aspects de la solitude. Elle est à la fois inconfortable, mais comme on dit, il vaut mieux être seul que d'être mal accompagné.

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2: Bonjour à toutes et à tous et bienvenue dans un nouvel épisode de Vers demain sur RCF Sud Belgique. Et aujourd'hui, on reçoit en studio Luc de Munck. Il est l'un des fondateurs avec Madeleine Goblet des Jardins de la Véquée. C'est un projet de maraîchage biologique situé sur les hauteurs de la citadelle de Namur. Et ensemble, on va revenir sur la naissance de cette idée, mais aussi sur les évolutions prochaines de ces jardins. Je pense qu'il y a déjà quelques projets qui vont être conçus dans les prochaines années ou prochaines semaines déjà. Bonjour Luc.
3: Bonjour.
2: Et bienvenue dans ce studio, merci d'avoir accepté l'invitation. Je suis également en compagnie d'Arthur, qui est notre service citoyen ici à la radio, et qui voilà, va s'essayer pour la première fois à l'interview aussi. Donc déjà, bonjour Arthur.
4: Bonjour.
2: Et bienvenue dans ce studio. Donc il posera l'une ou l'autre question aussi, durant cette interview aussi. Justement, Luc, première question, va d'abord expliquer un petit peu ce que c'est ces Jardins de la Véquée. Concrètement, c'est quoi les Jardins de la Véquée ?
3: Les Jardins de la Véquée, c'est un projet qui a été donc initié par... Madeleine et moi. Moi, c'est une reconversion, je dirais, pour nous deux. Moi, j'étais chef d'entreprise pendant pas loin de 40 ans et j'avais toujours dit que à 60 ans, j'arrêterais de travailler totalement ou partiellement en entreprise et que je me consacrerais à un projet, je dirais, agricole, horticole ou en tout cas en lien avec l'environnement.
2: D'accord. Ah oui, donc c'était prévu dans votre plan de carrière, entre guillemets.
3: Depuis plus de 30 ans.
2: Ah oui.
3: Depuis plus de 30 ans, j'avais un projet, mais que je ne savais pas exactement quelle dimension il aurait, comment il serait goupillé. Et qu'est-ce qui a fait que je suis arrivé au maraîchage? C'est notamment la vision du film Demain, de Cyril Dion.
2: De Cyril Dion et Mélanie Laurent, notamment.
3: Oui, tout à fait. Et donc, je suis grand-père, 7 fois grand-père, et je me suis posé beaucoup de questions suite à la vision de ce film, sur notamment la déconnexion des enfants et de nos générations, des générations actuelles, avec le vivant, avec le sol, avec la terre, etc. Changement climatique, les différentes catastrophes, les périodes de sécheresse, les périodes de fortes pluies, les hivers trop doux, des choses comme ça. Et je me suis dit, qu'est-ce qu'à mon niveau je peux faire? Donc j'avais envie d'avoir un projet, je dirais, et de faire un petit peu comme le colibri, d'apporter ma petite pierre à l'édifice.
2: C'est ça.
3: Et donc, quelques années avant d'arriver à mes 60 ans, je me suis formé pour une activité de maraîchage. Donc 2018 a vraiment été l'année charnière. C'est en 2018 que j'ai vu le film Demain. Et j'ai suivi des cours de permaculture et un cours de maraîchage biodiversifié sur petite surface en ligne qui est prodigué par un Québécois, Jean-Martin Fortier. Et en 2020, c'est l'année où j'ai remis l'entreprise, et puis c'est l'année du Covid. Le Covid est arrivé en même temps.
2: On s'en souvient.
3: C'était pas prévu.
2: Non.
3: Mais donc, j'ai arrêté l'entreprise le 30 avril, et le 1er mai, j'étais chez un maraîcher pour aller travailler, pour voir si le corps allait suivre ce que la tête voulait faire.
2: C'est ça.
3: Ce projet de maraîchage, étais-je fait pour ça, physiquement?
2: C'est ça. Voilà. Et finalement, ce projet, vous le tenez encore aujourd'hui. Donc, je suppose que ça a marché à ce moment-là.
3: Voilà. Et c'est j'ai travaillé chez deux maraîchers, et c'est chez un des deux maraîchers que j'ai rencontré Madeleine, qui avait la même vision que moi, qui, elle, c'est une reconversion. Elle était architecte indépendante. Elle a été architecte pendant plus de 15 ans, et puis elle s'est posée la même question que moi, quelques années avant moi. Elle était déjà en 3e ou 4e année, je dirais, de travail chez des maraîchers. Et puis, j'ai décidé de monter mon projet, je lui en ai parlé, et puis elle a accepté de venir avec moi. Et pendant 3 ans, je dirais, j'étais l'initiateur, je dirais, du projet, dans le sens où c'est moi qui ai fait l'acquisition du terrain, et j'ai fait les investissements. Mais Madeleine est venue vraiment tout de suite avec son savoir-faire, avec... son enthousiasme, avec sa vision, et le projet, il a été vraiment façonné à nos deux façons, je dirais, de faire, quoi. Et donc, on a démarré sur les hauteurs de la citadelle en 2021. En 2021, donc, nous commençons notre 6e saison.
2: Ah oui, 6e saison. Quelle surface, pour donner une idée à nos auditeurs, des Jardins de la Véquée?
3: L'exploitation, elle représente à peu près 3 hectares. Sur les 3 hectares, il y a 1 hectare 30, pas loin d'un hectare et demi, qui est une prairie que nous louons. Mmh. L'autre partie, nous avons fait l'acquisition et on fait le maraîchage donc sur un hectare et demi. Mais moins toutes les niches de biodiversité, les espaces, de, les haies, les zones enherbées. Donc on travaille en net, on travaille sur 80-85 arts.
2: Ah oui.
3: Et à l'année, on cultive 50 à 60 légumes différents.
2: Ah oui, d'accord. Et Arthur, toi, est-ce que tu as une question par rapport à ce projet ? Je te laisse la parole.
4: Ben oui, justement, alors on vient ici. Moi, je me demande ce que vous cultivez en général. C'est quoi les plus grosses cultures que vous faites
3: Donc, maraîchage biodiversifié sur petite surface, c'est notre étiquette. Hein, ça ne tient pas sur une carte de visite. donc, on fait 50-60 cultures différentes. Et je vais d'abord décortiquer ce que c'est maraîchage. Maraîchage, c'est production de légumes. Beaucoup de personnes, quand je reçois des écoles, ah oui, c'est celui qui fait les marchés. Non, ce n'est pas celui qui fait les marchés, c'est celui qui fait le maraîcher.
2: C'est celui qui fournit, celui qui fait les marchés. C'est différent.
3: Maraîchage bio, on est certifié bio en culture biologique. C'est une volonté de notre part, intensif dans le sens où on fait de la densité de semis et de plantations pour éviter l'enherbement. Par exemple, en carottes, en culture conventionnelle, on va mettre 12 à 15 cm entre des rangs de carottes. Nous, on les 5 cm dans les rangs de carottes. Donc, on travaille sur des buttes de 30 mètres de long, de 80 cm de large. Tout est standardisé comme ça. Et sur une butte de 30 mètres, on fait 6 lignes de carottes. Ici, on vient de terminer une récolte de carottes qu'on a semées en hiver, en novembre, en tunnel qu'on vient de récolter. Mmh. Et on a fait 280 bottes de carottes sur 30 mètres.
2: Ah oui.
3: Donc voilà. Et tout ça en respectant le vivant et le sol. Parce que, évidemment, je présume qu'on va aborder cette thématique-là.
2: Oui.
3: Et donc, pour répondre à ta question, les cultures que nous faisons, ce sont des cultures... on ne fait que des cultures de saison. On ne chauffe pas, on n'a aucun espace chauffé. Donc, on doit simplement essayer de tenir quelques cultures hors gel. C'est-à-dire, ici, les tomates, il a fait très froid ces derniers jours. Mmh. Mais on a dû, bien qu'elles soient dans des tunnels fermés, on a dû remettre des couvertures, enfin, c'est des voiles d'hivernage isolants. Mais on ne peut pas planter nos tomates le 1er avril, parce qu'il y a des risques de gelée. Donc, on n'a aucun moyen, on ne chauffe pas. Donc, on n'a aucun moyen de chauffage. Donc, on fait, évidemment, en légumes de plein champ, on fait des carottes, on fait des oignons. On ne fait pas de pommes de terre, on ne fait pas de légumes de conservation. En carottes, on fait des carottes en bottes pour vente en frais. On fait des betteraves pour vente en bottes. On fait des oignons pour vente en bottes et puis le reste en conservation. On fait de l'ail, de l'ailé, de l'ail frais, de l'ail de conservation. On fait des laitues, évidemment, de toutes les sortes, des persils, des navets, des condimentaires, de la coriandre, du thym, du romarin, enfin, tout ce qu'on peut imaginer.
2: Il y a de tout chez vous.
3: Oui, tout à fait. Et puis alors, on fait les cultures d'été, donc on est en train de terminer les plantations, donc tout ce qui est tomates, poivrons, aubergines, piments, concombres. Voilà, et on a, par exemple, en tomates, on fait 35 variétés différentes. Donc, on met vraiment de la diversité.
2: Ah oui, justement, j'ai lu sur votre site internet par rapport au jardin de la Vecchie que c'était fondé sur une approche par rapport au maraîchage sur sol vivant. Qu'est-ce que ça veut dire concrètement faire du maraîchage sur sol vivant ? Est-ce que vous pouvez expliquer en quelques mots ?
3: Bien sûr. Le sol vivant, donc, dans une approche, je dirais, de biodiversité, la première biodiversité à essayer de maintenir, elle se trouve dans le sol. Donc le sol, nous ne le considérons pas comme un support de culture, comme en agriculture conventionnelle, mais comme un garde-manger et comme un espace de vie. Et donc en sol vivant, on essaye, donc on ne laboure pas, on ne bêche pas, on ne laboure pas, on ne travaille pas le sol en profondeur.
2: Ah d'accord.
3: On travaille sur des buttes permanentes et on marche entre les buttes. Il y a ce qu'on appelle des passe-pieds de 50 cm. On marche toujours au même endroit, on ne marche jamais sur la butte. On fait vraiment attention à ce qui est vraiment sur la butte.
2: Okay.
3: Et le sol vivant, ça veut dire qu'on va essayer de... On évite que le sol soit nu. Après une culture, soit on va couvrir éventuellement avec un paillage en plastique si on n'a pas d'autre choix, mais idéalement avec un engrais vert. Un engrais vert, c'est une culture que l'on sème pour couvrir le sol et puis qu'on va restituer au sol, pour nourrir le sol entre deux cultures. Et puis le sol vivant, c'est également pour... On n'utilise évidemment aucun insecticide, aucun produit phytopharmaceutique, qu'il soit de synthèse ou qu'il soit même biologique. On se défend d'utiliser tout produit. Le seul produit qu'on utilise, c'est du phosphate de fer pour les limaces en début de plantation quand il fait humide. Et pour vous dire, on a acheté 10 kilos d'antilimaces il y a 6 ans et je ne me suis même pas encore la moitié de mon sac. Donc pour dire qu'on n'utilise vraiment pas.
2: Mais c'est très rare.
3: Oui. Voilà. Et donc, le maraîchage sol vivant, c'est vraiment concevoir ou plutôt voir le sol comme le garde-manger. Et c'est le sol qui va être nourri, qui va nourrir la plante. En agriculture conventionnelle, le sol n'est qu'un support et on apporte des engrais de synthèse ou des amendements pour nourrir la plante au détriment du sol. Et nous, c'est tout à fait l'inverse. Mais donc, voilà, ça a un coût, évidemment. Et puis, bien que pour l'instant, avec la flambée des prix du pétrole, tous les agriculteurs qui, malheureusement, sont en agriculture conventionnelle, qui utilisent des engrais de synthèse, ils le sentent passer parce que les prix augmentent de 30 à 50%.
2: Ah oui, là oui.
3: Nous, on n'utilise pas tout ça. On utilise quoi ? On utilise des composts, on utilise des fumiers, on utilise du miscanthus pour couvrir le sol. Voilà, on n'utilise aucun herbicide, évidemment. On se défend, c'est le travail à la main ou l'anticipation.
2: C'est ça. Donc finalement, tout ce qui se passe avec le pétrole, les engrais, ça ne vous touche pas du tout, en fait. Voilà, vous regardez ça de loin.
3: Ça ne nous touche pas, sauf dans nos déplacements personnels, oui. Enfin, ou même professionnels, pour livrer nos clients, parce que nous avons de la vente en ligne, etc. Et nous devons livrer nos clients. Et puis, nous avons quand même aussi une partie d'achat et de revente. Mm-hmm. Comme on fait de la vente en circuit court, en été, on n'achète pratiquement aucun légume, parce qu'on a notre propre production. Mais en hiver, si on veut que les gens s'arrêtent sur le champ, si on n'a que des carottes, des poireaux et des courges à leur proposer, ça ne va pas.
2: Donc, oui, forcément. Voilà.
3: Et donc là, on doit faire un peu d'achat, donc on fait un peu de déplacement, mais on travaille en circuit court. Donc soit on va directement dans les fermes, soit on travaille avec une coopérative qui est bien connue, Sonamieux, qui est paysan artisan notamment, oui. Où on est à la fois fournisseur, donc on livre nos produits et on achète des produits de nos collègues, voilà, que l'on distribue. Voilà, donc c'est vraiment un circuit le plus court possible, en tout cas. Voilà.
2: Circuit court, exactement. Je propose qu'on parte en musique. Donc Luc de Munck, vous êtes l'un des fondateurs avec Madeleine Goblet des Jardins de la Véquée, situés sur les hauteurs de la citadelle de Namur. Et on se retrouve juste après pour parler encore de ce projet.

0: Nous voici dans la seconde partie de Vers Demain sur RCF Sud Belgique, toujours consacré au jardin de la Vecchie. Nous sommes toujours en compagnie de Luc de Munck. C'est l'un des fondateurs de ce projet des jardins de la Vecchie. C'est un projet de maraîchage biologique situé sur les hauteurs de la citadelle de Namur. Je suis également en compagnie de Arthur, qui est notre service citoyen, qui posera encore l'une ou l'autre question durant cette émission aussi. Luc, justement, on a parlé de ce projet, on l'a expliqué. Mais je sais que voilà, il y a déjà, c'est un projet qui grandit de plus en plus. Il y a pas mal de choses qui sont prévues dans les années à venir. Qu'est-ce que vous avez déjà en tête? Je pense qu'il y a déjà un certain Jean-Baptiste qui vous a rejoint il y a quelques temps. Qu'est-ce qui vous apporte ici, Jean-Baptiste?
1: Eh bien voilà, donc moi je ne me rajeunis pas. Le projet évolue comme tu le dis. Et donc il faut pouvoir penser à la transmission de ce projet, à la poursuite de ce projet. Madeleine ne se sent pas de taille et je ne le vois pas d'un bon œil qu'elle poursuive ce projet seule, parce que moi je n'ai déjà pas voulu le faire seul. C'est pas un projet qu'il faut faire seul, il faut être accompagné pour faire ce projet. C'est tellement chronophage à certaines périodes de l'année que ce ne serait pas vivable. Et justement dans la philosophie de notre projet, c'est qu'on essaie aussi de ménager du temps pour soi. Hein, donc on a chacun un jour de congé par semaine, même si c'est en pleine saison. Donc on se force à avoir cette journée de congé par semaine. On travaille un samedi sur trois, hein, comme on est en rotation de trois. Et donc Jean-Baptiste, ben, forcément dans l'évolution du projet, on a cherché un troisième associé. Et donc Jean-Baptiste nous a rejoint l'an dernier, à l'essai, je dirais, pendant un an. Il était comme indépendant. Et puis ici, on est en train de... dans deux semaines, on va créer une coopérative dans laquelle il sera le troisième associé. Donc il vient renforcer nos rangs, même s'il était déjà physiquement présent. On officialise tout cela. Et donc on crée une coopérative qui sera une coopérative entreprise sociale. Également, parce que la dimension du projet, ce n'est pas que, notre projet n'est pas que de produire des aliments. D'abord, il est de produire des fruits et des légumes, essentiellement des légumes, dans le respect du vivant. Mm-hmm. Mais le respect du vivant, c'est le respect de l'homme également, bien sûr. Et la biodiversité, ben, l'humain fait partie aussi de cette biodiversité. Donc, après la coopérative, ce qu'on va faire, c'est dans la foulée, on va également créer une ASBL pour pouvoir formaliser un petit peu ce qui fait partie de notre ADN et qui, pour l'instant, est fait un peu sur un coin de table. Je dirais qu'on veut vraiment formaliser, c'est l'accueil et la transmission du savoir, la transmission des compétences, des choses comme ça. Et l'accueil de quoi? L'accueil de public éventuellement fragilisé, des gens qui sont en burn-out, qui ont besoin de reconnexion au sol, on en a déjà pas mal. Des gens qui se cherchent à un moment donné dans les études, ils ne savent pas trop ce qu'ils veulent faire et puis ils ont besoin d'une pause. On accueille également, hein, donc tu as un service citoyen ici, et oui. Nous en avons également un sur le champ. Mm-hmm. Voilà. Et puis c'est pour aussi vulgariser, je dirais, et inciter, et essayer d'essaimer, de créer des petites fermes comme la nôtre en je dirais communiquant aussi par rapport aux élèves, par rapport aux écoles. Voilà, on sensibilise des gens, on a des publics on a des classes de primaire, des classes de secondaire, des classes de supérieure, enfin des individus alors en supérieur, en bio-ingénieur, qui viennent faire leur stage, etc. chez nous.
0: Oui, c'est vraiment un projet qui grandit. On est même épaté de voir que ça grandit aussi vite, parce que c'est un projet qui date de 2021 alors, hein, qui a 5 ans maintenant, mm-hmm. C'est quand même fou de voir un projet grandir aussi vite, non?
1: Oui, et je dois dire que ça me dépasse un peu.
0: Et vous venez en parler facilement ici. Et vous disiez justement, hors micro, pendant la pause musicale, que les écoles, c'était assez enrichissant pour vous, puisque vous aviez des témoignages de la part... Enfin, les élèves viennent voir, et puis ils viennent en parler... Enfin, ils vont en parler à leurs parents, en fait, aussi.
1: Oui, tout à fait. Et ce qui fait plaisir, je dirais, dans notre métier actuel aussi, et ce qu'on veut absolument maintenir, c'est aussi le circuit court, le contact direct avec nos clients, parce que notre meilleure récompense, c'est les gens qui viennent nous dire « Ah, oh, j'ai goûté vos carottes fraîches la semaine dernière. Quel délice !» Hein, c'est vraiment, on a retrouvé le goût des vraies carottes. Et quand on a des enfants qui viennent, des classes, c'était pas plus tard qu'il y a une dizaine de jours, on a reçu une classe de première et deuxième secondaire. Et deux jours après, il y a la maman d'un enfant qui est venue me dire que son enfant avait été vraiment émerveillé, alors que son enfant est un enfant qui est un peu assez fermé sur lui, me disait-elle. Son enfant était vraiment émerveillé et il lui avait dit, il lui en a tellement parlé de façon positive que la maman a voulu venir voir et elle a demandé pour faire un tour du champ et elle nous a remercié de ce qu'on fait en fait. Et on a passé une demi-journée avec eux et donc c'est enrichissant pour les enfants, mais c'est enrichissant pour nous, on se nourrit de ça.
0: Et Arthur, toi, est-ce que tu as encore une question ou l'autre sur ce projet peut-être ?
2: Oui, globalement, on voit que c'est quand même un projet qui est assez engagé d'une part. Voilà, je me demandais simplement quelles étaient les valeurs principales des Jardins de la Vecchée.
1: Les valeurs principales, ben, comme je l'ai dit tout à l'heure, c'est le respect. Le respect est au centre de tout. Hein. Le respect de l'humain, mais le respect du sol, le respect du vivant, le respect de la nature. Si on s'est engagé dans une agriculture bio pour encourager la biodiversité, ben c'est parce qu'on respecte cette nature et on ne doit pas lutter, on ne veut pas travailler contre la nature, on travaille avec. Et qu'est-ce qu'elle nous en donne, cette nature que l'on essaie de préserver ? Bien, pas plus tard qu'hier, on a vu un hérisson sur le champ. On soupçonnait qu'il y en avait un, mais on ne le voyait jamais, parce qu'on a mis des niches de biodiversité un petit peu partout, et ce qui nous aide aussi à manger les petits rongeurs qui sont là, parce que les rongeurs, les mulots, les campagnols, ils ont le gîte et le couvert, hein, sous les bâches l'hiver ou sous les couverts végétaux. Voilà, on a des buses qui tournoient, on a du faucon cresserelle qui vient, on a un lapin, et on s'est rendu compte ce matin qu'on avait des haricots qui disparaissaient, on se demandait ce que c'était, et on a trouvé que c'était le lapin de Garenne.
0: Tout simplement. Voilà.
1: Parce qu'on a vu ces petites crottes.
0: Tout simplement, ah oui.
2: Et donc en dehors de l'aspect simplement de faire pousser des légumes, en gros, il y a toute une biodiversité autour qui est avantagée avec tout ça. Vous faites vivre en fait la biodiversité autour du domaine.
1: Oui, tout à fait. On fait vivre donc la biodiversité environnementale, mais également on recrée du lien. Donc aussi, on veut aussi, on essaie de travailler sur l'autonomie alimentaire. Donc on essaye, on nourrit avec nos cultures, on nourrit, c'est difficile à estimer, mais entre 150 et 200 familles, je dirais, globalement. Et puis on a des personnes qui viennent, elles viennent acheter, il y a des personnes seules, qui viennent acheter deux oignons, trois pommes de terre, une carotte. C'est difficile à faire ça dans un magasin classique. Oui. Et quand elles viennent, elles restent s'il n'y a personne, elles restent un quart d'heure pour parler. Elles ont besoin, c'est du contact. On recrée du contact, on recrée du lien. Mais pour qu'un projet soit durable, il faut aussi que le projet soit rentable. Oui. Donc à un moment donné, on doit aussi, je dirais, recadrer un peu certaines choses. Et puis on doit vendre, même si on pourrait donner nos légumes, mais il faut quand même qu'on les vende.
0: Bien sûr, c'est quand même une exploitation malgré tout. Et en plus, je sais que c'est un projet qui est assez solidaire, puisque à un moment, vous avez eu quand même un moment pas évident à passer, puisqu'on vous a volé un tracteur. Qui coûtait quand même 20 000 euros. Et en fait, les gens se sont réunis pour créer toute une cagnotte. Et en quelques semaines, vous avez réussi à récolter 20 000 euros. C'est aussi une belle preuve de solidarité et que ce projet touche les gens aussi, peut-être.
1: Tout à fait. Et on ne s'en rendait pas vraiment compte. On avait des petits signaux, on voyait bien, on avait même des compliments de certaines personnes, enfin de plusieurs personnes qui nous disaient « Oh, ce que vous faites est vraiment bien », etc. Et puis quand on a eu cette déconvenue-là, forcément on n'a pas su ne pas en parler, parce que ça nous a vraiment touché, parce que dans une exploitation agricole de petite taille, l'investissement, d'abord on a commencé l'exploitation avec un motoculteur, et puis bon, vu l'âge avançant de mon côté, donc on a décidé de s'équiper, on a acheté un tracteur en fin 2023, et puis en août 2025, que nous pas notre surprise de constater qu'on nous l'avait volé. Et quand on en a parlé autour de nous, il y a des gens, c'est les clients qui nous ont dit, mais si vous faites un crowdfunding, vous savez, c'est dans l'air du temps, on mettra, faites-le, parce que voilà. Et puis on s'est réunis tous les trois avec Madeleine, Jean-Baptiste, et puis on s'est dit, qu'est-ce qu'on fait, est-ce qu'on fait ça? De toute façon, on n'avait pas beaucoup de choix. On n'avait pas les moyens d'acheter un nouveau tracteur, ce n'était pas possible. Donc, soit on emprunte à la banque, on essaie de ne pas le faire. Et puis, on s'est dit, bon, on va tester. Et puis, on a été dépassés, je dirais vraiment. On a réuni plus de 23 500 euros qui nous ont permis de racheter et le tracteur et un conteneur maritime pour le sécuriser sur le champ.
0: Ah oui.
1: Et voilà, donc il y a eu un engouement et ça s'est fait sur quelques semaines, quoi. Et avec des donateurs de 10 euros à 1 500 euros.
0: Ah oui.
1: C'était assez conséquent, quoi. Oui, tout à fait.
0: Voilà, on va déjà devoir s'arrêter là. C'était un plaisir de discuter avec toi, Luc, vraiment de ce projet des Jardins de la Vecchée. Est-ce qu'on peut donner les informations pratiques par rapport à ce projet? Où est-ce qu'on peut vous retrouver? Comment on peut venir voir cette exploitation? Où est-ce qu'elle se situe précisément? Les informations pratiques.
1: Eh bien, les Jardins de la Vecchée, comme son nom l'indique, se situent sur l'avenue de la Vecchée, à Namur, sur le plateau de la Citadelle. C'est juste en face du parking de grands bois, des bois de balade, je dirais, de la Vecchée, juste avant le carrefour de la rue Marcel-Lecomte et de la rue du Brancin. Nous sommes ouverts, donc il y a différentes façons de trouver nos produits, soit sur le champ, c'est ce qu'on privilégie, comme ça on a le contact direct. C'est du mercredi, le mercredi et le vendredi de 11h à 17h et le samedi de 10h30 à 13h. Et on peut également en ligne, donc on a un e-shop qui est ouvert du samedi matin au mardi soir. On commande ce qu'on veut, on paye en ligne et on vient récupérer son panier le jeudi après 15h30 sur le champ ou, selon certaines conditions, on peut le livrer dans les communes limitrophes de Namur. Voilà. On trouve également nos produits à la ferme de Remont, qui est une ferme qui est à 2,5 km de chez nous. Chez Paysans Artisans, on a quelques-uns de nos produits, etc. Et nous travaillons également avec de plus en plus

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1: Et voici à la page.
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3: Bonjour à toutes et à tous, le mois de mai tire à sa fin et on arrive tout doucement au mois de juin. Bonjour Dany Rousselet.
4: Bonjour, bonjour tout le monde.
3: Qu'est-ce qui se passe à Malone ce mois de juin? Et peut-être va-t-on parler quelques mots du mois de juillet, mais ça on verra après.
4: Oui, et même du mois de mai, puisque le journal souvent raconte ce qui s'est passé le mois avant aussi. Hein.
3: Ah oui, il y a voilà. L'avant, il y a le présent et l'après.
4: Et voilà, on a fait le tour alors. Je voudrais souligner, on a voulu souligner en tout cas dans le journal de juin, le fait que le 21 juin, c'est la fête de la musique. Voilà. Et donc, depuis maintenant à peu près 2 ou 2 ans et demi, l'entête du journal est décorée par des petits dessins, on va dire des petits dessins enfantins, qui sont destinés effectivement aux enfants qui ne savent pas lire, mais qui volontiers, étant à l'école maternelle, ils aiment... On espère qu'ils aiment colorier des petits dessins. Et donc, on leur offre ce mois-ci des petits dessins présentant les Schtroumpfs qui chantent, toute une série d'instruments, des décorations autour de la musique. Quoi, hein. Voilà,
3: bonne
4: pour
3: idée.
4: Fêter la fête de la musique. C'est aussi la fête des papas hein, au mois de juin. Donc, ne les oublions pas.
3: Ben...
4: Hey, hein, parce qu'on fait souvent la fête des mères et on en parle beaucoup.
3: On a assez investi.
4: Les papas, hein.
3: Hein, voilà. Sûr, ça.
4: Voilà.
3: Alors, il y a une assemblée générale aussi.
4: Il y a une

0: Semble
1: Très.
0: général. À propos de la musique, il y a aussi tout un article qui est fait sous la rubrique Paroles douces et qui inventorie presque toute une série de comptines pour les petits-enfants. Donc des petites comptines musicales chaque fois. Et elle souligne toute l'importance de ces petites chansons qu'on chante aux enfants pour les endormir, pour les calmer, pour leur faire répéter et entendre des petites chansons. Donc, et elle trouve dans son article un lien fondamental intergénérationnel de passage entre les grands-parents et les tout-petits-enfants dans les comptines. Je trouvais
1: Très,
0: que
1: très
0: c'était
1: important.
0: assez mignon comme réflexion. Et bien sûr, on a l'Assemblée générale. Donc,
1: Ah, on y
0: l'Assemblée
1: voilà.
0: générale annuelle de Malone Première, comme toutes les ASBL. Et c'est toujours une inquiétude chez presque toutes les associations sans but lucratif, mais qui sont organisées officiellement, que cette Assemblée générale soit fructueuse. Pourquoi? Parce qu'il y a une dimension administrative qui rebute quelquefois. Or, c'est vraiment dommage parce que toute une série de personnes se disent: oh non, moi, je n'ai rien à voir avec l'administration et tout ça. Mais c'est quand même une occasion de rencontre et c'est une occasion aussi de transmettre auprès des associations qui organisent leur assemblée générale les souhaits des gens qui, entre guillemets, profite de l'association en question. Donc, si c'est possible je dirais, de motiver les Malinois à venir assister à l'Assemblée générale, il y a deux parties. Il y a une partie où ce sont uniquement les membres officiels qui ont été invités, mais en fait, le journal lui-même invite tous les Malinois à venir participer à l'Assemblée générale et, si les gens le souhaitent, à devenir membre pour l'année après. Donc, c'est vraiment une structure qui se veut ouverte à l'ensemble de la population. Et ça, peut-être qu'on ne le comprend pas toujours. On peut comprendre que l'Assemblée générale est réservée aux membres, mais ce n'est pas tout à fait vrai. Elle est réservée aux membres qui sont membres, mais elle est ouverte à tous les Malinois qui souhaitent devenir membres ou qui souhaitent entendre et comprendre comment fonctionne le journal. Quelquefois, qui souhaitent venir donner un coup de main, qui souhaitent nous encourager, nous dire: tiens, si vous le souhaitez, moi, je suis spécialisé dans telle chose, on pourrait faire un article là-dessus. Et c'est une occasion vraiment de rencontre parce que c'est évidemment une grosse difficulté pour qui réalise un journal de découvrir à l'aveugle tout ce qui se passe dans le village, alors que l'idée est bien de rendre compte de ce qui se passe. Mais il faut le savoir, donc on doit avoir des grandes oreilles pour pouvoir récolter toutes ces informations. Alors, si on pouvait être aidé par une série de personnes qui, bienveillamment, nous transmettent ce qui se passe dans Malone.
1: C'est très
0: Voilà,
1: important, hein, ce contact.
0: Mais oui, parce que sinon, le souhait de créer du lien social reste un petit peu en l'air. Je pense qu'il n'est pas en l'air. Je pense que Malone Première est vraiment un outil de lien social. Mais il faut l'alimenter aussi, quoi, hein. C'est ce que je voulais transmettre comme message, en espérant qu'on sera nombreux. Le but n'est pas d'être 150, mais le but n'est pas d'être en sous-nombre pour l'Assemblée,
1: Oui, et
0: évidemment.
1: puis en plus, ça donne aussi le fait que on ne fait rien derrière le dos des gens, hein, ils sont au
0: Oui,
1: courant de tout.
0: exactement. C'est une sorte de transparence qu'on souhaite avoir, quoi, hein?
1: Tout à fait.
0: Y compris dans les difficultés qu'on a, parce que c'est pas toujours simple, hein?
1: Bien sûr.
0: Voilà, la Covid, ben, on l'a surmontée, mais actuellement, la tendance est un peu pessimiste dans
1: Voilà.
0: la société en général. Et donc, ce pessimisme-là, risque de transparaître dans ce qui se passe, ou plutôt qui ne se
1: Il
0: passe
1: faut
0: pas.
1: pas qu'il gagne, il faut pas qu'il
0: Ben
1: gagne.
0: oui, il faut garder.
1: C'est pour ça que maintenant je vais te proposer que nous écoutions C'est la fête de Michel Fugain.
0: C'est une bonne idée.

0: Voilà, Michel Fugain, c'est la fête. Dany, le printemps, puis le beau temps qui s'amène, puis les vacances qui vont suivre, c'est aussi le temps de prédilection pour sortir un bon livre.
1: Mais oui. Et tous les mois, Malone Première, on n'en parle pas souvent ici dans notre petite transmission de RCF, on ne parle pas souvent du Ex Libris, mais tous les mois, il y a un livre qui est décrit, je ne vais pas dire promotionné, mais c'est un petit peu ça, sollicitant les Malonois à participer à la lecture de ce livre-là. Et nous avons d'ailleurs des contacts très réguliers avec la bibliothèque de Malone et nous essayons au maximum d'utiliser, de présenter les livres qui sont présents dans la bibliothèque locale et donc où les Malonois peuvent avoir accès quasi gratuitement, quoi, hein. Ça, c'est bien. Mais ce mois-ci, nous avons un Ex Libris, donc la présentation d'un livre. Le livre, je vous donne son titre, c'est « Sur les routes ». Mais chose, je ne vais pas dire exceptionnelle, mais ça n'arrive pas tous les jours, il a été rédigé par un Malonois. Et je pense que c'est son premier roman. Voilà. Je ne vais pas le citer, mais tout qui veut avoir accès à ce livre-là, il est bien sûr présent à la bibliothèque, sur les routes. Il raconte de manière romancée, c'est une invention, c'est un roman, mais qui est basé sur la vie familiale de ce monsieur. Donc il est remonté dans ses grands-parents, ses arrière-grands-parents, il a imaginé des choses que ses arrière-grands-parents et ses grands-parents auraient pu vivre et qu'ils ne connaissaient pas vraiment. Donc là, on est dans le roman. Et les personnages voyagent et imaginent comme ça la vie d'une famille presque au fur et à mesure de 200 ans à peu près. Oui, je pense que c'est assez intéressant comme manière de présenter les choses et de s'ancrer dans à la fois son village et sa famille, quoi.
0: C'est une saga familiale.
1: Petit peu, oui, mais ça ne remonte pas à 500 ans. Hein.
0: Non, mais si tu dis 200 ans, ça fait quand même déjà quelques guerres. Hein. Ça fait
1: des événements. Oui, tout à fait. Oui. J'en profite pour signaler qu'il y a eu une recension de tous les auteurs malonois. Donc, je pense que c'est un monsieur Guy, tu m'as dit. Hein.
0: Guy Delas.
1: Oui, je pense que c'est lui. Qui a recensé tous les auteurs, enfin ce qu'il a trouvé évidemment comme auteur malonois, et il y a déjà une certaine quantité de personnes qui vivent toujours et qui ont été écrivains quelque part, soit des romanciers comme on vient de parler, mais des historiens, des pédagogues, des poètes, voilà, il y a toute une série de personnes dans Malone qui sont en fait des écrivains. Et voilà, ça a été recensé avec les principaux ouvrages, sinon tous, qu'ils ont écrits. Je trouve que c'est une mise en valeur assez originale de mettre en valeur un village.
0: Alors évidemment, Malone est un endroit festif et il y a eu pas mal de fêtes pendant temps écoulé là.
1: Notamment la fête d'unité, la fête des scouts et des guides qui rassemble autour de 400 jeunes. Donc ce n'est pas rien, quoi. Hein. C'est vraiment très festif.
0: C'est un village en soi.
1: Oui, presque. Cette année-ci, le thème était le western, et donc ils ont chanté, dansé, country, etc. et organisé évidemment leur souper. Tous ensemble, donc ça c'est toujours très amusant et très jeune, quoi, hein. C'est motivant et dynamique, quoi. Il y a eu aussi un souper de fête des 10 ans de Maki Kata. Maki Kata est une ASBL de Malone qui s'est donné comme objectif de pouvoir aider une ou deux ou trois écoles suivant les moyens qu'ils peuvent récolter à Madagascar. Il se fait que quelques Malonois sont passés à Madagascar, je dirais presque en touriste, et ont pris la peine de rencontrer notamment des écoles inquiets devant la pauvreté des gens de Madagascar. Et en revenant, ils ont mis sur pied, donc depuis 10 ans, Maki Kata. Maki Kata, c'est le nom d'un lémurien malgache. Je suppose que pas mal de personnes ne savent pas ce que c'est qu'un lémurien. C'est un singe primitif.
0: C'est un primate. Hein.
1: C'est un primate.
0: Et endémique à Madagascar.
1: Ouais. Endémique à Madagascar. Et voilà, les lémuriens. Et donc, c'est leur symbole. Et depuis 10 ans, eh bien, ils ont permis que deux ou trois écoles puissent s'équiper de bancs, de tableaux, d'une petite bibliothèque, assurer une cuisine presque de base pour les enfants qui sont dénutris. Etc. Et donc, c'est un beau projet qui se maintient maintenant depuis 10 ans. Et merci à eux pour leur dévouement et leur sens de la générosité.
0: Magnifique.
1: Voilà, des fêtes magnifique qui ont eu lieu à Malone.
0: Eh bien, on va écouter un petit peu de musique de là-bas. Hein.

0: Voilà, Dani, il reste des beaux jours avant les vacances.
1: Mais
0: Qu'est-ce qui
1: oui.
0: va arriver?
1: Eh bien, fort étonnamment, ce mois-ci, il y avait peu d'événements proprement malinois qui sont prévus et qui sont organisés. Il y a essentiellement des fancy fairs des écoles, parce que Malone est une région d'école, hein, un village d'école presque. Mais à part ça, peu d'activités. Par contre, il y a toute une série d'activités qui sont organisées, je dirais, venant de l'extérieur. Par exemple, des concerts à l'abbaye musicale. C'est pas tout à fait local, mais ça se passe dans l'abbaye musicale et c'est essentiellement organisé par Étienne Rapp avec Terra Nova et tout le groupe, une chorale et aussi un orchestre, Terra Nova, mais aussi des activités extérieures à Malone, dont Malone Première fait la publicité, qui ont lieu à Wépion. Il y a une exposition qui est organisée par un Malonois à Wépion, parce que, bah, voilà, il y a une salle là-bas, il y a un créneau qui s'est ouvert, une demande qui s'est faite. Il y a les 3x20 qui font régulièrement des activités à Flawin. Au mois de juin, ils auront leur loto. Ça, c'est une activité qu'ils aiment bien. Il y a le Ripper Café Malone Floreffe qui se fera cette fois-ci à Floreffe, dans l'ancienne gare, ou tout près de l'ancienne gare. Et donc, toute une série d'activités qui ont lieu comme ça autour de Malone et où les Malonois sont aussi impliqués. Et ça, c'est bien parce que c'est bien d'être malonno-malonnois, mais il ne faut pas s'enfermer. Il faut aussi être ouvert à toute la périphérie du village, y compris hors du Grand Namur, hein, puisque Floreffe et Boisdevillers, par exemple, ne sont pas tout à fait dans le Grand Namur.
0: Je signale à ce sujet-là que
1: Oui.
0: tout près de chez vous, finalement, à
1: Oui.
0: Fos-la-Ville, il
1: Oui.
0: vient d'ouvrir une magnifique exposition sur les poupées qui avaient été créées par Lilette Arnoux
1: Oui,
0: dans
1: oui,
0: la
1: oui, oui, oui.
0: collégiale.
1: Oui,
0: Et
1: oui.
0: cette exposition vaut vraiment la peine. Hein.
1: Oui, oui, oui, oui, oui, oui, oui. Oui, je vois bien. J'ai déjà été visiter ça il y a une petite dizaine d'années. Elle vivait toujours. Je pense qu'elle est décédée, la dame. Hein?
0: Elle est décédée maintenant, oui.
1: Je crois. Hein?
0: Mais le
1: Mais c'est
0: centre
1: une toute petite
0: regard,
1: dame, une toute
0: toute
1: petite
0: petite,
1: dame.
0: oui,
1: Oui,
0: elle
1: oui,
0: était
1: oui. Et je
0: handicapée.
1: pense que c'était la sœur du curé de Fos.
0: De cette époque-là, parce que moi j'ai
1: Ah, de
0: connu.
1: cette époque-là, oui,
0: Moi j'ai
1: sûrement.
0: connu Michel Van Orenberg qui était curé à Spy, puis qui a été
1: Ah
0: doyen à Fos.
1: oui.
0: Bon, c'est pas lui. Mais cette exposition a lieu à Regard, donc c'est l'ancienne gare de Fos finalement, hein.
1: Oui.
0: Et ça vaut
1: Si,
0: vraiment la
1: c'est très
0: peine.
1: bien. Ce
0: Ça
1: sont
0: vaut
1: des
0: vraiment la
1: petites
0: peine.
1: poupées, hein? Ce sont des
0: 20
1: petites poupées
0: centimètres.
1: habillées.
0: Mais elle
1: Oui,
0: les
1: hein?
0: a toutes habillées en
1: Oui.
0: marcheurs.
1: Oui, en marcheur. Et
0: Des
1: les
0: différentes
1: marcheurs de
0: compagnies.
1: Malone sont dedans, les zouaves de Malone sont dedans. Ils terminent la marche de la Saint-Feuillen.
0: C'est ça,
1: Voilà.
0: qui a lieu cette année d'ailleurs, la Grande
1: Qui a lieu
0: Marche.
1: cette année. Et ils
0: Le
1: sont
0: 27
1: toujours les
0: septembre.
1: derniers. Ils ont l'honneur de tirer les derniers. La
0: Ah,
1: légende raconte qu'une année, en retournant, ils ont entendu des coups de feu. Et donc, ils ont retourné en arrière pour eux, tirer le dernier coup de feu.
0: oh, le premier, c'était les Anglais.
1: Ah, ça, je n'en sais
0: Mais si, selon la phrase, tirez les premiers, messieurs les Anglais.
1: rien.
0: Bien, ben écoute, Dani, merci pour toutes ces informations. On va en tenir compte
1: Ok.
0: et
1: Peut-être une
0: voilà.
1: petite information encore. Dans le
0: Allons-y.
1: journal de juin, on a mis plusieurs publications qui ont été faites par Malone Première, parce que Malone Première publie également. Il a publié un livre sur l'histoire de Malone Première, un livre sur les chemins de Saint-Berthoin, qui est un petit ouvrage réalisé par des enfants de l'école qui ont peint des aquarelles sur toutes les petites chapelles, et un livre sur huit circuits vélo dans les environs de... Non, là, ce sont des cartes. de circuits à vélo dans les environs de Malonne,
0: Il y a de quoi
1: publié par
0: faire.
1: Malonne Première.
0: Voilà, il y a de quoi faire.
1: Voilà, pour les
0: Eh bien,
1: vacances.
0: merci pour tout ça et on se retrouve dans quelques temps hein, pour la suite de nos événements.
1: Ok.
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3: Le train est depuis presque 200 ans le moyen de locomotion le plus emprunté pour se déplacer d'un endroit à un autre. Et pas seulement pour se rendre à son travail.
4: Personne au bord de la voie, s'il vous plaît.
3: Bonjour à toutes et à tous et bienvenue dans cette émission consacrée au voyage. Nombreux sont les ouvrages en littérature ou au cinéma qui mettent en avant les locomotives et leurs wagons. Pensez à l'Orient Express, au Transsibérien ou, plus près de nous, à l'Eurostar ou le Shinkansen. Et nombreux aussi sont les nostalgiques des machines d'antan. Ils se sont retrouvés en baie de Somme en avril dernier. Les uns pour montrer les machines qu'ils bichonnent à longueur d'année, les autres pour se replonger dans leur enfance ou celle de leurs grands-parents. Voyager à bord de ces trains, c'est se replonger dans l'ambiance des années 1900 et se laisser bercer par le mouvement du train au rythme de 25 km à l'heure. Lynn Brunel, porte-parole du chemin de fer de la baie de Somme, ne me contredira pas si je dis que c'est une organisation considérable.
5: Ah, c'est une sacrée organisation, en effet. En fait, la première fête de la vapeur date de 1988. Elle a été faite en fait pour les 100 ans de les 100 ans du réseau.
6: Du réseau, pas de la SNCF.
5: Ah non, le réseau des bains de mer.
6: Ah voilà. Ah ben, racontez-nous l'origine de ce réseau.
5: Alors, le réseau des bains de mer, en fait, il a été créé donc en 1887. La grande ligne Paris-Boulogne, elle a ouvert en 1848. Et avec la loi Fraissinet, les chemins de fer départementaux se sont mis en place pour pouvoir permettre aux petits villages d'avoir eux aussi leur train. Et donc le réseau des bains de mer, lui, a été créé en 1887. Donc depuis Noyel, ça a relié Saint-Valéry et le Crotoy, ainsi que Cailleux-sur-Mer.
6: C'est ce qui a permis de désenclaver toute la baie de Somme, finalement.
5: Alors ça a surtout permis le développement des bains de mer, l'essor de toutes les stations balnéaires de Cailleux, de Saint-Valéry et du Crotoy.
6: À l'époque, le temps entre Paris et puis la mer ici, ça prenait combien de temps ?
5: Eh bien, c'était 1h30, comme maintenant.
6: Quand il n'y a pas grève.
5: Mais écoutez, comme quoi la vapeur.
6: Qu'est-ce que le voyageur peut faire aujourd'hui ici, depuis Noyelles et puis les autres gares autour ?
5: Alors là, aujourd'hui, il y a un sacré programme. Donc, on a, nous, des circulations de trains sur l'ensemble du réseau. Donc, au départ de Cailleux, Saint-Valéry, Noyelles, Le Crotoy, toutes les heures cadencées pour rejoindre toutes les stations. Dans chaque station, vous avez un village thématique avec des animations. Le Crotoy, c'est un village steampunk. Ici, à Noyelles, vous êtes au cœur de la vapeur, avec les exposants ferroviaires, du modélisme, etc. et plein de choses sur le thème de la vapeur. À Saint-Valéry-sur-Somme, ce sont tout ce qui est métiers anciens, pardon, les jeux Picard. Et puis, à Cailleux-sur-Mer, on est plus sur un thème militaire, avec un village militaire, des voitures anciennes et des expositions, puisqu'on a des locomotives en gare de Cailleux qui ont, entre guillemets, œuvré pendant la Première Guerre mondiale et la Seconde Guerre mondiale. Donc c'est ça qui fait le lien.
6: Et tout ça est accessible par le train aujourd'hui ?
5: Tout ça est accessible par le train. En gare de Noyelles, vous avez la correspondance SNCF. Donc effectivement, parce qu'en voiture, ça va être un petit peu compliqué ce week-end. Donc,
6: je m'en suis rendu compte.
5: Hein. Voilà, ceux qui peuvent prendre le train, c'est bienvenu.
6: Mais quand vous dites accessible, je veux dire, les petits trains historiques font le trajet, par exemple, Cailleux, Saint-Valéry, tout ça peut se faire par les trains anciens.
5: Tout à fait. Les trains anciens circulent durant tout le week-end sur l'ensemble du réseau. Et la particularité aussi de cette fête, c'est qu'on a du matériel invité. On a nos propres locomotives qui circulent, mais on a une locomotive suisse qui est arrivée.
6: Elle est arrivée à l'heure, celle-là.
5: Oui, comme une horloge. On a une locomotive belge également. Et ensuite, on a une locomotive qui vient du sud de la France, du train d'Épine, le GECP. On a une locomotive La Suzanne qui vient de la Meuse. Et on a une autre locomotive qui vient de notre département, de l'est du département, qui elle est à voie étroite, la voie de 60, qui est à Cailleux-sur-Mer.
6: Eh bien, le train va siffler.
5: Ah oui.
6: Pas trois fois, mais.
5: Là, ça siffle bien, effectivement, un peu partout.
6: Merci beaucoup.
3: Et c'est parti pour une plongée dans des sons, des odeurs, des ambiances de naguère. Mais qu'est-ce qui fait vibrer tous ces bénévoles? Je pose la question au président, M. Maurice. Président d'une association pareille, c'est un sacré boulot.
4: Ah oui, je confirme, oui. Je confirme. Donc,
6: vous êtes un ancien cheminot?
4: Alors, ouais, moi, j'ai d'abord été un cheminot amateur, ici, il y a déjà 56 ans. J'avais 18 ans quand on a démarré l'association. Et puis, je suis devenu cheminot professionnel à la SNCF, avant de redevenir amateur quand j'ai pris la retraite.
6: C'est une histoire de passion, hein, le train, surtout la vapeur.
4: Oui, alors déjà, il y a le train, oui, la vapeur, c'était le petit plus, hein, le truc en plus. Et puis, ma foi, c'est une passion qui ne m'a jamais quitté et puis qui anime. On est quand même, on est 450 cotisants ici au chemin de fer des baies de Somme et on a à peu près 150 personnes qui viennent prêter main forte, plus ou moins. Donc, heureusement, c'est une passion que je ne partage pas seul, puisque si on arrive à faire tout ça, c'est qu'il y a un monde fou. Hein. Aujourd'hui, il y a à peu près 120 bénévoles qui donnent la main.
6: J'ai envie de vous demander, est-ce que le train, c'est le premier réseau social? Parce que le train, c'est un réseau. C'est le premier réseau social qui relie les gens.
4: Ah ben, oui, alors déjà, non seulement c'est un réseau social, mais c'est aussi un réseau de transport doux, puisque ça permet, je dirais que quand on transporte nos voyageurs à bord des trains autour de la baie de Somme, c'est autant d'automobiles qui restent sur les parkings. Et donc, on estime qu'on contribue largement à calmer la folie du trafic automobile en baie de Somme, qui est quand même un milieu fragile.
6: Voilà. Vous avez invité Jean Castex?
4: Non, non, non, on ne l'a pas fait, parce que on le laisse atterrir. On le laisse atterrir à la SNCF.
3: Lynn m'avait bien dit qu'il y avait une présence belge, non? Allons voir de plus près.
6: Ça va?
7: Ah ouais, ça va.
6: Vous êtes arrivé comment? De Belgique?
7: Ah, on est venu par camion.
6: Par camion?
7: On est venu par camion, ouais.
6: Elle date de quand, ta locomotive?
7: 1888.
6: Et elle travaillait où?
7: Elle a travaillé, alors, dans des charbonnages, du côté de Liège. Puis elle a été mise dans un musée du côté de Bruxelles. Puis elle a été récupérée par notre association dans les années 90. Et en 2016, elle a été envoyée en rénovation complète à la Cité.
6: Votre association, elle est basée où?
7: À Thouin, près de Charleroi, en Belgique.
6: C'est une locomotive de chantier, ça?
7: Non, de charbonnage. Et celle-là, je crois qu'elle a été plus pour les marchandises, celle-là.
6: Fabriquée en Belgique, du coup?
7: Fabriquée en Belgique, à Tubize.
6: Alors, on chauffe au coq?
7: On chauffe au charbon. C'est pas du coq, c'est du charbon d'origine de Pologne. Et voilà.
6: Alors moi, je veux savoir, un passionné comme vous, comment est-ce qu'on rentre dans l'univers du chemin de fer comme ça?
7: Alors, aucune idée, je suis venu comme ça. Je suis venu comme ça, donc voilà, bah, j'ai toujours voulu faire ça, donc de temps en temps, je fais ça.
6: Par passion?
7: Par pure passion, ouais.
6: Il y a des copains qui vous ont amené?
7: On est quand même plusieurs collègues, donc ouais, donc on garde quand même le contact, on se fait des projets ensemble. Ici, on est quasiment 10 à venir de Belgique pour faire des tournants, pour faire tourner la machine. Et sinon, sur le reste de notre côté, on est basé à Thouin, on fait rouler des vieux tramways vicinaux, des années jusqu'au 1880 à nos jours quasi. Donc voilà.
6: Il fallait combien d'hommes pour manœuvrer une machine comme ça?
7: Normalement, c'est deux personnes. C'est un chauffeur et son mécanicien. Bon, ici, on est à plusieurs parce que voilà, faut faire plaisir à tout le monde. Mais normalement, il faut juste être deux.
6: Le mot chauffeur, c'est ce qu'on utilise encore aujourd'hui pour conduire une voiture, mais ça a un rapport avec celui qui tape le charbon dans la chaudière.
7: Ça veut absolument rien dire. Chauffeur, c'est un habit de langage, parce que le chauffeur, lui, il ne s'occupe que de la chaudière. Celui qui conduit, c'est le mécanicien. C'est un habit de langage.

0: c'est l'Écossais James Watt qui déposa un brevet pour une version révolutionnaire de la machine à vapeur. En ajoutant un condenseur séparé, il rend la machine beaucoup plus efficace et l'adapte pour fournir un mouvement rotatif. C'est ce qui va permettre de l'utiliser pour, par exemple, scier des troncs d'arbres pour en faire des planches.
1: Tout le monde croit que la vapeur, on pense tout de suite au train, mais il n'y a pas que ça.
2: Non, exactement, il y a aussi des moteurs fixes à vapeur. Donc là, il y a une société française Merlin, donc une broue de 1929.
1: Merlin, vous avez dit.
2: Oui, Merlin. C'était fait à Vierzon.
1: Ouais, mais c'est le nom aussi qu'on donne carrément, aux fendeurs de bûches. Hein.
2: Exactement, exactement, exactement. À date de 1929, c'est le numéro 10. Ça fait 16 chevaux vapeur. Après, on peut entraîner, c'est une poste fixe, on peut entraîner tout ce qui est sillage, batteuse, fendeuse, concasseur.
1: On battait le grain dans les fermes avec une machine comme ça. Hein.
2: Exactement, à l'époque, ouais. Et là, il y a une machine, on entraîne une machine assez alternative, une scie à rhume. C'est des machines qui allaient dans les forêts, qui ont se déplacé dans les forêts pour faire souvent des traverses de chemin de fer.
1: Ah oui, on faisait les billes sur place.
2: Voilà, on faisait les billes dans les forêts directement sur place.
1: C'était plus facile que le transport, évidemment.
2: Aïe. Et ça date de 1870 à peu près.
1: Elle est alimentée comment, charbon?
2: Charbon et bois, la loco.
1: Chaudière mixte.
2: Oui, exactement.
1: C'est la mode aujourd'hui encore.
2: C'est
1: hein.
2: Ça, exactement.
1: C'est un sacré boulot pour l'entretien, non?
2: Oui, beaucoup de boulot, le cuivre à sticker, l'entretien, la préparation de calage, il y a à peu près une heure pour la loco, le graissage, je sais pas, il y a une heure, il y a à peu près deux heures de chauffe avant la mise en route, et la scie, il y a à peu près deux heures d'installation avant.
1: Et par planche, ça prend combien de temps pour une grume qui fait 4 mètres, 5 mètres?
2: Alors là, on est en démonstration, donc on va dire on prend notre temps, mais on veut dire, là, on va dire, ça fait 5-10 minutes une planche de 4 mètres. Et sinon, à l'époque, ils allaient beaucoup, beaucoup, beaucoup plus vite.
1: Il faut combien d'hommes pour travailler?
2: Il faut minimum 4 à 6, 6 hommes.
1: Ils font quoi?
2: Il y en a un qui surveille, il y a le chauffeur de la loco. Il reste tout le temps autour de la loco pour l'alimenter en eau, en bois ou charbon. Après, il y a le conducteur de la scie, celui qui digère la scie, les épaisseurs de planche et la met en route. Il y a un deuxième gars avec moi. Et après, on va dire, il y a un gars qui surveille tout l'ensemble, puis un autre gars qui nous donne un coup de main pour des choses.
1: C'est le gamin qui court partout.
2: C'est ça, exactement.
1: Il va chercher les boissons.
2: Voilà.
1: Merci.
2: De rien.
0: Mais quand même, qu'est-ce qui fait cet engouement pour les anciens trains, les anciennes machines? Un passé dans l'univers du rail?
3: Oui, je suis un ancien cheminot, un ancien agent de maintenance caténaire, converti à la vapeur.
1: On n'arrive pas à se défaire de ça.
3: Non. Le problème, c'est que vers l'âge de 8 ans, au pied du sapin de Noël, y a un train électrique, en modèle réduit, et dès qu'on y touche après, ça rentre dans le sang, il n'y a plus moyen de s'en séparer.
1: C'est dingue quand même, ça.
3: Voilà.
1: Parce que là, on est face à une machine, c'est de la vapeur, évidemment, mais
3: oui.
1: c'est une scierie.
3: Oui.
1: Cette scie-là, elle a rendu bien des services aux scieurs de long, quand même.
3: Ah, bien sûr, c'est autre chose que l'énergie à bras. L'énergie à vapeur était la bienvenue.
1: La vapeur, ça existe depuis très longtemps. Hein.
3: Oui. Et encore de nos jours, elle nous sert bien, hein, dans les centrales électriques, hein, que ce soit avec une chaudière nucléaire ou une chaudière au charbon. La vapeur, elle est toujours là.
1: Et vapoter.
3: Voilà.
4: Ah oui, moi je me souviens de mon grand-père dans le Cantal. On a regardé un train qui montait très lentement et il pleuvait sous la pluie. J'étais pas abrité et ma mère a engueulé mon grand-père en disant: mais pourquoi tu le laisses sous la pluie? Il veut regarder le train. Voilà.
1: Et combien d'années après vous êtes ici?
4: Eh bien, alors à l'époque je devais avoir 5 ans, donc ça fait 72 ans quoi.
1: Ouais. Le temps n'est pas passé.
4: Non, le temps n'est pas passé. Enfin, je l'ai pas vu passer surtout. Je ne l'ai pas vu passer.
1: Qu'est-ce qui explique l'engouement des gens pour les vieux trains, les trains à vapeur?
4: La fascination pour la vapeur. Alors, il faut lire Bachelard, si vous voulez, Bachelard, sur la fascination du feu. Hein, et la vapeur, c'est la rencontre du feu et de l'eau. Donc, dans les anciennes conceptions du monde, il y avait le feu, la terre, l'eau, etc. Je pense que c'est à ta vie que c'est ancré dans l'homme.
1: Zola l'a bien compris, hein, avec la bête humaine.
4: Exact,
1: hein,
4: la bête humaine, exactement.
1: Zola l'a bien compris.
4: Et alors après, il y a toute la mécanique de la machine à vapeur qui est quand même extérieure. C'est pas un truc sur lequel on appuie un bouton et puis on ne sait pas ce qui se passe à l'intérieur. La machine à vapeur, ça vit, ça respire, ça fait de la fumée.
1: Ça,
4: exactement. Alors, j'aurais pas été jusque-là.
1: Mais...
4: Voilà, oui, c'est ça, la machine.
1: C'est la vérité.
4: C'est la vérité.
1: C'est la machine et la plus proche de l'homme, finalement.
4: C'est la plus proche de l'animal, et donc de l'homme, parce que forcément, nous sommes des animaux, biologiquement parlant. Voilà.
1: Mais c'est super. Votre association, elle sert surtout à la transmission, pas uniquement à faire mémoire, mais à transmettre.
4: À transmettre aussi, parce que hier, il y a une journée organisée par deux jeunes qui a été absolument remarquable. Et c'est des jeunes membres, c'est des gens qui ont moins de 30 ans. Hein. Et donc, c'était super bien organisé et tout, et puis c'est des passionnés. Donc oui, il y a la transmission, il y a des jeunes à la relève.
1: Alors maintenant, il y a un train qui va arriver.
4: Oui, ici.
1: Voilà.
4: Donc, il ne faut pas qu'on reste là.
1: En tout cas, pas longtemps.
4: Pas longtemps. Ce sera notre dernier train.
1: Waouh. Et il sifflera pas trop fort.
4: Non. Oh, peut-être plus que ça s'il nous voit.
1: Comment ça se fait que des jeunes de 20 ans s'intéressent à la vapeur?
5: Bah, parce que c'est...
1: Les trains, quoi.
5: Ah, ouais, bah, pourquoi les trains?
6: Bon, ça s'explique pas.
5: Hein. Ouais, c'est ça.
7: C'est venu comme ça.
5: On vous offre un petit train quand vous étiez enfant. On vous dit, oh, bah c'est sympa. Oh, bah tiens, un petit train. Oh, un train en réel. C'est sympa, dis donc.
1: C'est marrant parce que quand même, il y a énormément de gens, il suffit de regarder autour de nous, qui ont les yeux qui pétillent quand ils voient les vieilles locaux, quoi.
8: Ouais, bah c'est, ouais, c'est aussi un temps qu'on connaît pas, enfin qu'on n'a pas connu. Les grands-parents qui racontaient qu'ils allaient à la coopérative voir les trains passer.
1: Même les grands-parents, ils n'ont pas connu. Hein, ça s'est arrêté dans les années
8: 50.
1: Mais
8: mes grands-parents, ils avaient une coopérative. Ils avaient une coopérative dans leur village et la loque de vapeur, c'était un truc comme ça. Donc il y en avait encore un tout petit peu. Mais...
1: C'est ce qu'on appelait les chemins de fer vicinaux dans le temps.
8: C'est ça, exactement.
1: C'est les bus qui ont remplacé ça et les camions.
8: Dans l'Aisne. Ouais.
1: Et toi, ils t'ont traîné jusqu'ici?
9: Ouais. Et j'ai dit oui. Ah,
8: oui. Ils viennent de loin, ces deux-là, par contre.
1: C'est vrai, vous les
9: deux. On vient de la Drôme.
1: Purée.
5: Exactement.
1: Valence, Cray.
5: C'est ouais, ça, exactement.
9: De Valence.
1: C'est bien, c'est... Uniquement pour ça?
5: Ouais.
1: Première raison, quoi.
5: Bah, c'est ça. Raison. C'est le Festival Vapeur.
1: Dis-moi, t'es venu en train?
5: Non, en voiture. Non. Alors, non, quand même.
9: On monsieur... a partagé la route.
5: Voilà, faut partager, quand même. Voilà.
1: Vous autres, vous êtes du coin?
8: Cambrai, moi.
1: Ah ouais.
7: Ah, bien.
1: C'est le local de l'étape, ça.
5: Ouais, c'est ça.
1: Oh, bonne visite. Hein.
8: Ah, merci.
9: Bonjour, bonne journée.
1: Bonne journée. C'est original de venir manger des éclairs devant des vieux trains, non?
10: Ouais, c'est super. Franchement, il fait beau en plus, on profite. Donc franchement, très bien.
1: Vous êtes de la région?
10: Non, on est du Val d'Oise.
1: Ah ouais, c'est pas loin, mais c'est pas à côté.
10: Exactement.
1: Et toi, tu aimes les trains, toi? Et tu aimes les éclairs au chocolat aussi, hein? Pourquoi tu aimes bien les trains? Qu'est-ce que tu leur trouves?
11: Moi, j'aime bien les locomotives.
1: Lesquelles?
11: Vert foncé, la deuxième. C'est à côté de la locomotive vert clair.
1: Et qu'est-ce que ça t'inspire? Pourquoi t'aimes ça? T'aimes bien le bruit, t'aimes bien le son, t'aimes bien l'odeur?
11: Je sais pas.
1: Bon, ça s'explique pas. Hein. Ça s'explique pas. T'as bien raison. C'est marrant parce que quand j'ai demandé ça à des papis tout à l'heure, ils m'ont dit quand j'étais gamin, j'aimais déjà les trains. C'est comme toi. Mmh. Tu seras chef de gare après. Bah, tu auras TGV alors, ça va plus vite. Allez, bon après-midi.
10: Merci.

0: tout un univers. Et bien plus que cela, puisque sur le quai de la gare du Crotoy, je tombe sur des personnages sortis tout droit du 19e siècle, à croire la façon dont ils sont habillés. Quelques dames en longue robe, un monsieur avec un casque colonial et des guêtres, et puis un couple, l'homme en capitaine de navire et la femme en crinoline. Évidemment, je tends mon micro.
1: Messieurs, dames, vous êtes de quelle époque ?
2: L'époque 1900. 1880-1900, c'est Jules Verne.
1: Ah, d'accord. Ouais. Et vous n'allez pas à 20 000 lieues sous les mers, là ?
2: J'essaye de prendre le
1: chemin. Le Nautilus sur le
2: cap. Voilà, je suis un capitaine.
1: On appelait pas ça un attaché caisse, mais... Ah bon, vous êtes en congé alors, capitaine?
2: Oui, en congé, parfaitement, oui.
1: Nous sommes dans l'Amiénois, hein, en grand, hein, nous sommes dans la Somme. Jules Verne, c'est un monument.
3: Mais complètement. Ah. Mais pour tout le monde, de toute façon, Jules Verne, c'est un monument. Et pour nous particulièrement, parce qu'on fait du steampunk, et c'est notre grand-père à tous.
1: Du comment?
3: Du steampunk.
1: What's steampunk, please?
3: C'est du l'inspiration victorien, pour ça qu'on a quand même un petit peu du 1900, avec... C'est du rétrofuturisme, c'est-à-dire on imagine le futur tel qu'il aurait été si toutes les avancées technologiques n'avaient pas lieu.
1: Si on nous avait foutu la peur,
3: c'est ça.
2: Si la vapeur existait toujours.
1: Elle existe toujours.
2: Elle existe toujours, mais si on s'en servait pour le quotidien. Voilà. Et le steampunk, si on le traduit en français, c'est la vapeur, et le punk, c'est le faire soi-même. C'est-à-dire que l'univers du steampunk, les personnes qui participent, ouais, font leur costume par eux-mêmes. On part d'une base, n'importe laquelle, et on construit son costume avec n'importe quels accessoires. Des engrenages, une paire de jumelles, tout ce que vous voulez,
1: ouais.
2: Une vieille ceinture, une vieille casquette, des lunettes de soudeur, ce que vous voulez. On associe le tout. Et on se construit un personnage à partir de ça.
1: C'est fantastique.
3: On est libre de faire ce qu'on veut.
1: Bah, ça, de toute façon, on imagine très bien, mais voilà. C'est un esprit libertaire.
3: C'est ça, hein, tout à fait.
1: Oui. Vous êtes dans une époque, et en fait, c'est un jeu de rôle.
3: Un peu,
2: en quelque sorte, oui.
3: Complètement.
2: Ouais,
3: complètement. On peut très bien être aviatrice, on peut être explorateur, on peut être tout ce qu'on veut.
1: Et vous êtes des personnages qui prennent le train de 1900, 1890.
3: Aussi, oui.
2: Aussi. Pas aujourd'hui, mais aussi, on le prend.
1: Si, aujourd'hui.
3: Aujourd'hui, on est en plein dedans, aujourd'hui.
1: On est en plein dedans, là.
3: Voilà, donc
1: Qu'est-ce que vous diriez à Jules Verne, aujourd'hui?
3: Merci d'avoir inspiré notre imagination.
2: Oui.
3: Parce que tout ce qu'il a écrit dans ses livres, il fallait déjà le trouver. Et nous, on suit en fin de compte. On suit son imaginaire.
2: On le reproduit à l'époque moderne.
3: Il vit toujours à travers nous, en fait.
2: Ouais.
1: Extraordinaire. Quels sont vos livres préférés?
2: Moi, c'est Le Tour du Monde en 80 jours.
1: En train?
2: Oui. Le train et le bateau.
1: Ah oui.
2: Le train et le bateau. Ah ça, c'est fantastique comme aventure.
1: Vous dites ça, mais ici, sur le château d'Eau, il y a une montgolfière, hein.
3: Ah oui, on va aller voir.
1: Nous sommes au Crotoy, sur le château d'eau du Crotoy, il y a une montgolfière, ça vous ferait gagner du temps.
3: C'est
1: les vents sont bons.
3: C'est très important. C'est ce que j'ai dit à mon mari hier, quand on est arrivé de Normandie, je lui ai dit, on aurait dû prendre le zeppelin, on aurait été plus vite.
1: Et voilà, c'est CQFD. Qu'est-ce que vous faites le lundi quand vous endossez les costumes du 21e siècle pour
2: Alors nous avons la chance d'être en grandes vacances.
1: D'accord, on a compris.
2: Et donc on se repose. On range notre matériel. En général, on le répare aussi parce qu'il y a souvent quelques petites bosses,
1: quelques petits accros.
2: Voilà. Et on pense aux prochains événements.
1: Vous vivez dans le futur et le passé en même temps.
3: C'est ça, mais on adore ça.
2: Tout à fait.
3: Ouais, et on passe notre temps à recréer des objets, à faire des bijoux, à recréer des costumes pour les futurs événements parce que parfois, il y a même des thèmes. Donc, il faut coller au thème.
1: Alors, entre les événements, et ça, on va en terminer là, parce que sinon, on pourrait discuter pendant des heures. Hein.
2: Tout à fait.
1: Vous cultivez avec des histoires, vous bouquinez.
2: Oui.
1: On lit beaucoup.
3: On chine beaucoup dans les brocantes.
2: Voilà, ouais.
3: Ça, les brocantes, c'est...
2: C'est très important.
3: On veut garder quand même du matériel d'époque.
2: Voilà.
3: Par exemple, vous voyez mes jumelles, elles sont de 1900. Elles sont toutes en cuivre. Voilà. Donc on essaie quand même d'avoir des objets d'époque

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0: On retrouve aujourd'hui Maria Vittoria Martino pour le projet de son école à Ma Campagne à Ixelles, avec les mythes, avec aussi les cultures antiques et pourquoi les cultures antiques ont encore de l'intérêt pour aujourd'hui, pourquoi c'est intéressant pour nos élèves de les apprendre aussi. Bonjour Maria Vittoria.
1: Bonjour.
0: Alors on va les écouter, on écoutera tes élèves à chaque fois progressivement sur différents thèmes. T'es grande, hein? Alors un thème que tu as voulu aborder avec elle qui peut-être surprendre, c'est la magie.
1: Oui, exactement. En fait, avec les élèves des quatrièmes, j'ai voulu travailler sur deux questions un peu plus techniques, entre guillemets. Et parmi ces questions techniques, pour moi, il y avait aussi la magie, parce qu'aujourd'hui, pour nous, la magie a cet aspect un peu irrationnel, et voilà, elle n'a aucune base scientifique, alors qu'il faut savoir que pendant l'Antiquité, quand même, la magie faisait vraiment partie de la vie quotidienne, des gens et du peuple. Et du coup, je me suis dit, ah, c'est quand même intéressant de creuser un peu cet aspect qu'on ne creuse pas souvent.
0: Alors comment justement tu l'as creusé, à partir de quelle source, sur quel document on peut travailler avec des élèves pour que ce soit quand même pas trop non plus trop compliqué?
1: Alors, je suis partie des malédictions, des défictions. Est-ce qu'il y a des tablettes, des malédictions qu'on a retrouvées comme objets archéologiques? C'est des courts textes qui sont très fascinants pour les élèves et, puisque c'est des courts textes, sont assez faciles à traduire. Je suis partie justement de ces tablettes et ça fascine énormément les élèves de se dire, ah, mais tiens, il y a 2000 ans, il y avait des gens qui se maudissaient déjà, et pourquoi, et quelles étaient les raisons, et voilà. Et du coup, je suis partie de ça. Ouais.
0: Alors, c'est des malédictions qui portent sur quoi? Pourquoi on veut maudire quelqu'un concrètement?
1: Par exemple, parce que quelqu'un nous a volé un cheval, parce qu'il a marché sur notre terre, parce que voilà, il y a toutes ces raisons. Notamment, il y avait une personne qui avait volé le cheval à une autre personne, et du coup, c'était ça la grosse raison de la rage qui avait amené à la maladie.

0: malédiction.
1: Et la malédiction, c'est que l'autre personne meurt alors ou qu'il lui arrive un malheur physique ?
0: La mort est rarement souhaitée. C'est surtout des malheurs physiques ou économiques. Par exemple, tu m'as volé un cheval. Moi, j'espère que tous tes chevaux vont mourir bientôt, ou que tu vas rester sans argent, ou que tu vas rester sans terre. Et voilà.
1: Est-ce qu'on sait si ça, s'ils y croyaient, on peut supposer qu'ils y croyaient vraiment, que ça avait un effet, ou parce qu'on pourrait le voir aussi comme une sorte de catharsis où on a envie de le dire et puis au fond de soi-même peut-être qu'on se dit ouais, ça n'arrivera sans doute pas, mais bon, au moins j'ai pu l'exprimer. Il y a quand même de la croyance derrière, probablement.
0: Ils y croyaient. Et je pense que la preuve du fait qu'ils y croyaient, c'est qu'il y a aussi des tablettes de réponse aux malédictions, où on essaie de demander aux dieux de nous aider, de nous protéger contre les malédictions. Et il y a une chose que les élèves disent dans le podcast, que l'empereur Auguste, à un moment donné, il essaie de limiter toutes ces pratiques magiques parce qu'elles étaient tellement fortes, tellement riches, qu'elles empêchaient la vénération et la révérence envers les dieux olympiens envers lesquels il était censé y avoir un peu plus de croyance. Mais vous allez découvrir trois magies, la magie noire, la magie blanche, après il y avait la magie d'amour aussi.
1: Venons-en à la magie blanche et d'amour alors.
0: Alors voilà, la magie noire, vous pouvez l'imaginer, on en a parlé, la magie blanche est celle qui a des buts positifs, du coup on se souhaite d'être en bonne santé, d'aller bien, devenir riche, et la magie d'amour, comprenez tous les filtres d'amour qu'on utilisait pour faire tomber amoureux de nous, des gens qu'on aimait bien et qui peut-être ne nous considéraient pas trop.
1: On met quoi dans son filtre d'amour? Quelle est la recette?
0: Ben, vous allez le découvrir. Hein.
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0: L'épisode d'aujourd'hui sera consacré à un thème aussi fascinant que mystérieux, la magie dans l'Antiquité romaine. Pour se mettre immédiatement dans l'ambiance, je vais commencer par une véritable formule magique, retrouvée sur une tablette en plomb, utilisée dans l'Antiquité pour lancer une malédiction. Elle disait
1: « Bi ex ac ora, ex ac di, ex hoc momento, ut equos, Prasini et albi crucies et occidas, adiurio te per eum cui te resoluit temporibus deum pelagic iao iasdao oreo aea. » En français, cela signifie à peu près « Je t'adjure, démon, à partir de cette heure, de ce jour et de ce moment, de tourmenter et d'abattre les chevaux des verts et des blancs. Je t'en conjure par celui qui t'a libéré jadis, par les dieux de la mer et de l'air. »
0: Rassurez-vous, nous n'invoquerons rien aujourd'hui. Mais cette formule, avec son mélange de latin, de noms divins et de son étrange, montre à quel point la magie faisait vraiment partie de la vie quotidienne. Parfois pour se protéger, et parfois pour se venger.
1: Alors, qu'est-ce que la magie pour les Romains ? Dans l'Antiquité, elle n'était pas séparée du reste de la vie comme aujourd'hui. Elle touchait à tout. La santé, les mathématiques, les dieux, la chance. On pouvait l'utiliser pour guérir, attirer l'amour, obtenir un avantage ou nuire à quelqu'un. C'était une manière d'agir sur ce qu'on ne comprenait pas, de reprendre un peu le contrôle sur le destin.
0: On pourrait se dire que la magie et la religion se confondaient, mais les Romains faisaient bien la différence. La religion se pratiquait en communauté, on priait les dieux pour obtenir leur bienveillance. La magie, au contraire, était individuelle, plus secrète, et parfois perçue comme une façon de forcer les puissances surnaturelles. C'est pour cette raison que l'État romain surveillait étroitement ces pratiques, surtout lorsqu'elles étaient jugées dangereuses.
1: La magie elle-même se divisait en deux grands types. Il y avait la magie noire, appelée goetheia, associée aux malédictions, aux envoûtements et aux rituels qui visaient à affaiblir un ennemi. C'est cette magie qui utilisait les célèbres tablettes de défiction, de petites plaques de plomb sur lesquelles on inscrivait le nom de la personne que l'on voulait empêcher d'agir. Une fois gravées, on les déposait dans une tombe, un puits ou dans une rivière, en espérant que la malédiction prenne effet.
0: L'autre grande catégorie était la magie blanche, appelée turgia. Elle cherchait à protéger, à guérir ou à apaiser. On l'utilisait avec des herbes médicinales, des prières ou des amulettes, parfois proche de la médecine traditionnelle. Pour pratiquer ces magies, il fallait des objets. Les plus répandus étaient les amulettes que l'on portait sur soi, pour éloigner la malchance ou les maladies. Elles pouvaient être faites d'os, de pierre, de plantes ou de métal.
1: On utilisait aussi des talismans gravés de symboles, censés attirer la chance, la réussite ou la sagesse. Les papyrus magiques, surtout en Égypte, regroupaient quant à eux des formules, des rituels et des noms divins. Ils mélangent des influences grecques, romaines et égyptiennes, ce qui montre à quel point la magie circulait entre différentes cultures.
0: Et évidemment, il y avait des spécialistes, les mages, à l'origine des prêtres perses. Ils ont donné leur nom à la magie. Les goètes, eux, étaient les praticiens associés à la magie sombre. Les prêtres romains restaient du côté de la religion officielle, même si certaines pratiques frôlaient parfois la magie. Quant aux médecins, il faut imaginer qu'avant Hippocrate, maladie et magie étaient étroitement liées. On pensait souvent qu'un dieu ou un esprit était responsable d'un trouble, et les rituels faisaient partie du traitement.
1: La magie n'était pas réservée aux spécialistes, elle touchait aussi la vie quotidienne. Les soldats portaient des talismans, les parents protégeaient leurs enfants avec des amulettes, et les commerçants utilisaient des formules pour attirer la clientèle. Même la magie amoureuse était très répandue. Filtres parfumés, petites figurines en cire, incantations discrètes. On cherchait à attirer quelqu'un, à apaiser une dispute ou à éviter une infidélité. En Égypte, l'amour lui-même était considéré comme un domaine sacré.
0: Mais la magie inquiétait aussi les autorités. Certaines pratiques pouvaient déstabiliser la société et les astrologues influençaient parfois les foules ou les puissants. L'empereur Auguste a même renforcé les lois contre les pratiques magiques jugées nuisibles.
1: Enfin, parmi les personnages célèbres liés à la magie, on retrouve Zoroastre, considéré par les Grecs comme le père de la magie, les sorcières de Thessalie, réputées pour leurs rituels nocturnes, ou encore Canidia, la sorcière inquiétante des satyres d'Horace. La magie antique, finalement, n'était pas un simple divertissement, c'était une manière de comprendre le monde, d'agir sur l'invisible, d'espérer ou de se protéger.
0: À la frontière entre religion, science et superstition, elle montre surtout une chose, les humains ont toujours cherché à influencer leur destin. Merci de nous avoir écoutés et à très bientôt pour un nouvel épisode.

0: Alors, on a parlé, Maria Vittoria, de magie. Avec tes élèves de ma campagne, tu as aussi travaillé le thème de la médecine. C'est un peu différent.
1: Mais oui, tout à fait. Alors, encore une fois, c'est différent, mais ça revient à ces pratiques techniques, que je pourrais les appeler comme ça, qui étaient propres à l'Antiquité. Pourquoi je dis que c'est différent, mais pas complètement? Parce que nous savons que les anciens, voilà, avaient une pensée assez développée, mais il y avait aussi tous ces côtés un peu, entre guillemets, magiques, liés à la guérison et aux soins. Je pense surtout à Esculape, et au sanctuaire.
0: Esculape, donc dieu de la médecine, hein, qui est la version latine de Asclépios,
1: Oui, voilà.
0: en grec, beaucoup de culte à Esculape, Asclépios.
1: Mais oui, voilà, il est considéré les dieux de la médecine, et voilà, du coup, c'est un peu voilà, les dieux vénérés. Et il y avait en Grèce ces sanctuaires d'Esculape dans lesquels on rentrait pour se soigner. Si je ne me trompe pas, mais vous allez quand même l'écouter, les personnes là-bas se soignaient d'une façon très particulière, en songeant, justement. À travers les rêves, il y avait la guérison qui arrivait. Voilà, mais il y avait des substances qui aidaient ces sommeils et ces sommeils profonds et voilà.
0: Oui, rationalité et finalement une forme de croyance peuvent aller ensemble. On a tendance à les opposer, une forme de rationalité et de crédulité parfois, mais en fait, les deux sont assez bien connectés dans ces temples-là aussi.
1: Oui, exactement, oui, dans ce temple-là et pendant l'Antiquité, parce que c'est quand même la période des grandes découvertes, grandes découvertes, oui, quand même grandes découvertes par rapport à ce que nous savons aujourd'hui, ce n'est rien, mais par rapport à l'époque, c'est quand même, les choses étaient assez bien évoluées, mais il y a toujours ces côtés divins, ces côtés métaphysiques, ces côtés rationnels qui règnent quand même, oui, encore aujourd'hui, quand même, on a un peu ça. Hein.
0: Et au niveau des grandes découvertes et apports, alors tu pensais à quoi?
1: Moi, je raconte toujours ça, même si les Romains n'avaient aucune idée de l'existence de bactéries et de virus. Il faisait bouillir les instruments chirurgicaux avant de les utiliser. Alors, ça, c'est quelque chose qui m'étonne parce qu'ils avaient une connaissance de la stérilité qui a été perdue après jusqu'au presque 19e siècle. Mais c'est vrai que quand j'ai dit ça, je sous-entends qu'il y avait, oui, des instruments chirurgicaux et qu'ils faisaient des petites opérations parce que, oui, les Romains, ils faisaient beaucoup de guerres, ils se blessaient beaucoup et c'est surtout les hôpitaux légionnaires, voilà, militaires qui étaient très, très développés. Mais il n'y avait pas que ça.
0: Concrètement, si on est malade à Rome, comment ça se passe? Qui est-ce qu'on contacte?
1: Il y a différents types de médecins. C'est intéressant, moi je vois ça avec mes élèves à partir des stèles, des stèles tombales. On voit qu'il y avait, ça dépendait de notre maladie. Si on était malade, si on avait un problème aux yeux, on appelait l'ophtalmologue. Si on avait un problème général, on appelait les médecins, parce que les médecins généralistes, on peut dire entre guillemets, ils existaient. Si on avait une blessure ou quelque chose, oui, bon, qui demandait une intervention beaucoup plus concrète, on appelait les chirurgiens. Alors, tout ça. Ça semble acquis à Rome, mais il faut savoir que, puisque la médecine c'était une pratique surtout grecque, elle a quand même mis du temps à s'établir dans l'Empire romain, parce que tout ce qui était grec était un peu efféminé, philosophe, philosophique, pas très scientifique. Les premiers médecins étaient vraiment considérés comme des bouchers et c'était des esclaves.
0: Alors, comment tes élèves ont réagi à ce thème de la médecine? Parce qu'un cours de latin, on imagine plutôt des auteurs, Virgile, Ovide, on va parler d'amour, on va parler de mythologie, on va pas nécessairement parler de science. Comment tes élèves ont réagi?
1: Alors, ils n'étaient pas étonnés parce que c'est quelque chose que moi, voilà, j'explique à partir de la première. Moi, j'ai beaucoup étudié la médecine ancienne et du coup, je ne peux pas m'en passer de faire un cours sur la médecine. Et ils ont accueilli ça avec beaucoup d'enthousiasme parce que c'est, justement, c'est très pratique pour eux. Et par exemple, on étudie les ingrédients, justement, dans l'œuvre de Pline l'Ancien. On va voir un peu comment est-ce qu'ils faisaient certains médicaments, et on s'interroge sur l'utilisation de ces médicaments aujourd'hui. Eux-mêmes, ils sont amenés à faire des recherches sur différents types de sujets, la formation du médecin, les types de médecins, et franchement, ils sont, voilà, ils trouvent l'essence de ce qu'ils font parce qu'ils comparent avec les pratiques d'aujourd'hui et se rendent compte que finalement, oui, même des anciens, ils n'étaient pas si nuls que ça, hein, en médecine.
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0: L'épisode d'aujourd'hui sera consacré à la médecine dans l'Antiquité gréco-latine, c'est-à-dire de la manière dont les Grecs et les Romains comprenaient les maladies, soignaient les patients et expliquaient le fonctionnement du corps humain. Vous allez voir que la médecine antique était un mélange assez surprenant. D'un côté, on trouve des connaissances parfois très avancées pour l'époque, et de l'autre, des croyances religieuses très présentes, ainsi que des pratiques qui pouvaient parfois être dangereuses.
1: Commençons par les Grecs. La médecine grecque connaît une évolution majeure au 5e siècle, avant notre ère, grâce à Hippocrate. Avant lui, les maladies étaient souvent perçues comme des punitions envoyées par les dieux. Hippocrate, au contraire, affirme que les maladies ont des causes naturelles. Selon lui, elles ne sont pas envoyées par les dieux, mais convoquées par des déséquilibres dans le corps ou par l'environnement. C'est à partir de cette idée que se développe une véritable démarche médicale fondée sur l'observation.
0: Les Grecs pensaient que le corps humain contenait quatre liquides appelés les humeurs : le sang, la bile noire et le phlegme. Une personne tombait malade lorsque ses humeurs n'étaient plus en équilibre. Les traitements avaient donc pour objectif de rétablir cet équilibre. Les médecins pratiquaient par exemple des saignées pour retirer un excès de sang, des purges pour vider l'estomac ou les intestins, et utilisaient des ventouses afin d'éliminer ce qu'ils considéraient comme nocif.
1: Même si ces pratiques peuvent nous sembler étranges aujourd'hui, elles reposaient sur une logique cohérente pour l'époque. Les médecins grecs observaient énormément leurs patients avant d'agir. Ils examinaient la peau et les yeux, prenaient le pouls, surveillaient la respiration, la fièvre, la sueur et même l'urine. Ils notaient les symptômes et comparaient les cas entre eux. Cette importance accordée à l'observation reste encore aujourd'hui un principe fondamental de la médecine.
0: Les Grecs utilisaient également de nombreuses plantes médicinales. Le thym servait contre les infections et la toux. Le pavot permettait de calmer la douleur, la menthe soulageait les maux de ventre, la sauge aidait à désinfecter les plaies et la camomille favorisait la détente. Ce qui était intéressant, c'est que certaines de ces plantes sont toujours utilisées de nos jours, preuve que certaines connaissances antiques étaient pertinentes malgré les limites scientifiques de l'époque.
1: Passons maintenant aux Romains. Les Romains se sont largement inspirés de la médecine grecque. Ils ont surtout amélioré son organisation et son application concrète. L'un des médecins les plus célèbres de l'Antiquité romaine est Galien. Il a étudié le corps humain, pratiqué des dissections sur des animaux et écrit un grand nombre des textes médicaux.
0: Même si certaines de ses théories étaient fausses, notamment parce qu'il n'avait pas accès à des dissections humaines, ses écrits ont servi de référence pendant plus de 1000 ans en Europe. Les Romains utilisaient eux aussi beaucoup de remèdes naturels. Le miel était très apprécié pour désinfecter les plaies et favoriser la cicatrisation. L'ail était utilisé contre les infections et comme stimulant.
1: La myrrhe servait à calmer les inflammations, l'eucalyptus aidait à soulager les problèmes respiratoires et l'armoise était utilisée contre les douleurs. Ils fabriquaient également des crèmes, des sirops et même des anesthésiants légers à base de pavot. Malgré ces progrès médicaux, la religion restait très présente. Beaucoup de personnes continuaient à croire que certaines maladies étaient provoquées par la colère d'un dieu ou par une force surnaturelle.
0: C'est pour cette raison que de nombreux malades se rendaient dans les temples d'Asclépios, le dieu guérisseur. Ils y dormaient, parfois en espérant recevoir un rêve, une indication ou un remède envoyé par le dieu. On utilisait aussi des amulettes, des talismans, des statuettes pour se protéger des maladies ou favoriser la guérison. La médecine et la religion coexistaient donc constamment.
1: Les Romains étaient également très avancés en chirurgie, notamment grâce à leur armée. Les médecins militaires devaient soigner rapidement les soldats blessés sur les champs de bataille. Ils savaient recoudre des plaies, remettre des os en place, retirer des flèches, soigner des fractures et nettoyer les blessures afin d'éviter des infections.
0: Ils utilisaient des instruments très précis, comme des scalpels, des pinces, des crochets, des aiguilles, des sondes et des cautères. Certains de ces outils ressemblent beaucoup à ceux utilisés aujourd'hui. Un autre aspect fondamental de la médecine romaine est l'hygiène. Même s'ils ne connaissaient pas encore l'existence de microbes, les Romains avaient compris que la saleté rendait les gens malades.
1: Ils construisaient donc des aqueducs pour acheminer de l'eau propre vers les villes. Cette eau servait aux maisons, aux fontaines publiques et aux thermes. Les bains permettaient de se laver, de détendre les muscles, de soulager certaines douleurs et de limiter les infections grâce à une hygiène régulière.
0: Les égouts, comme la célèbre Cloaca Maxima, évacuaient les eaux usées et contribuaient également à prévenir les maladies liées à l'insalubrité. Même si tout n'était pas exact, l'Antiquité a laissé un héritage médical très important. Les Grecs ont apporté l'idée essentielle qu'une maladie a des causes naturelles et qu'il faut observer le patient avant de le soigner.
1: Les Romains, quant à eux, ont développé l'organisation des soins, l'hygiène publique et des techniques chirurgicales très avancées pour l'époque. Pour conclure, la médecine antique gréco-latine était un mélange de connaissances impressionnantes, de pratiques parfois dangereuses et de croyances religieuses très fortes.
0: Malgré leurs erreurs, les Grecs et les Romains ont joué un rôle essentiel dans la construction de la médecine moderne, que ce soit dans l'observation, l'utilisation des plantes et la chirurgie ou l'hygiène. Merci beaucoup de nous avoir écoutés.

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3: Bonjour, belle journée à tous, il est 6h30, vous écoutez RCF Notre-Dame.
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3: Bon réveil à chacun d'entre vous et bon courage pour ceux qui partent travailler en ce dimanche 7 juin. Aujourd'hui, nous fêtons un évêque de Vannes au 7e siècle, Saint Mériadec de Bretagne. Nous retrouverons Isabelle Delaunay pour le Saint du jour tout à l'heure à 6h43. Aujourd'hui, c'est également la solennité du Très-Saint-Sacrement, autrefois appelé la fête Dieu. Les explications du Père Sylvain Gasser à 7h15 dans le rendez-vous liturgique du dimanche matin. Dans une poignée de secondes, nous reviendrons sur les 90 ans des accords de Matignon, dont ce jour dans l'histoire. Juste le temps de faire un premier point sur vos conditions météo pour ce dimanche. Les éclaircies dominent largement aujourd'hui sur une grande partie du pays, avec quelques passages nuageux, notamment dans le nord-ouest. En Belgique, le ciel est très nuageux avec de courtes éclaircies. Les températures ce matin, 8 degrés relevés à Limoges, il fait actuellement 10 à Nancy et Rennes, 11 à Rouen et Dijon, 12 degrés ce matin du côté de Lille, 13 à Paris et Bordeaux, 14 à Toulouse, 15 à Ajaccio, 16 à Lyon, 18 à Montpellier et déjà 19 du côté de la Canebière à Marseille. Les températures pour votre dimanche après-midi, 19 degrés annoncés à Lille et à Metz, 20 à Rouen et Rennes, 21 degrés pour l'après-midi à Paris, à Tours mais également à Saint-Étienne, 22 à Dijon, 23 à Lyon, 25 degrés cet après-midi place des Quinconces à Bordeaux mais également à Ajaccio, 28 à Montpellier et Marseille. Pour la Belgique, pour l'après-midi, 18 degrés à Namur et 19 à Bruxelles. Allez, place à l'histoire pour ouvrir cette matinale sur RCF Notre-Dame.
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3: Aujourd'hui, nous sommes le 7 juin. En février 1948, le coup de Prague a provoqué le remplacement de la Troisième République tchécoslovaque par un régime communiste. La dernière étape de ce processus a lieu le 7 juin 1948 avec la démission d'Édouard Beneš, le président de la République.
4: En Tchécoslovaquie, l'Assemblée nationale, après la démission du président Beneš, qui restera pour les peuples l'exemple d'un démocrate fervent, en élisant à l'unanimité l'unique candidat, M. Clément Gottwald, leader communiste, la crise tchécoslovaque trouve ici son achèvement logique. L'avènement du président Gottwald donne vie à la nouvelle constitution non promulguée par Beneš et assure au Parti communiste tous les leviers de commande.
3: Édouard Beneš mourra le 3 septembre 1948. Cette bascule de la Tchécoslovaquie dans le camp soviétique obligera les États-Unis à accélérer leur aide aux pays européens avec l'adoption du plan Marshall. Un mois après la victoire du Front populaire aux élections législatives de 1936, le premier gouvernement de Léon Blum est formé le 4 juin. Devant la situation sociale, le 7 est organisé une réunion de négociation regroupant le gouvernement et les organisations patronales et syndicales à l'hôtel de Matignon.
5: Les accords Matignon sont signés dans la nuit et c'est l'explosion de joie. Les concessions vont plus loin que le programme de Front populaire. Les salaires, la semaine de 40 heures, les congés payés, les conventions collectives, les délégués du personnel.
3: Pour la petite histoire, les accords de Matignon sont signés à minuit 40 le 8 juin, bien que le texte indique comme date le 7 juin 1936. Le 29 mai 1942, les Allemands adoptent leur 8e ordonnance, obligeant le port de l'étoile jaune qui devient obligatoire en zone occupée à partir du dimanche 7 juin 1942.
6: Les Allemands vont imposer l'étoile jaune aux Juifs français.
3: Henri Amouroux, historien.
6: Ils avaient recensé les Juifs, ils avaient établi contre eux toute une série d'interdictions et puis finalement on décide de les marquer, de les signaler par une étoile jaune qui les signalera à la population et également au service de police lorsqu'il faudra organiser les grandes rafles et les déportations qui suivront.
3: L'étoile jaune ne sera pas portée dans la zone libre, même après l'envahissement de celle-ci par les Allemands le 11 novembre 1942, le gouvernement de Vichy préparant le rajout sur les papiers d'identité de la mention « Juif ».
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3: La culture à présent, avec la naissance le 7 juin 1919 de Roger Borniche. Il est d'abord comique troupier, puis chansonnier au caveau de la République avant la guerre. Il entre dans la police où il deviendra inspecteur. Roger Borniche a également signé 28 romans policiers. Il meurt en 2020. Et puis c'est le 7 juin 1965 que voyait le jour Jean-Pierre François, joueur de foot passé par Dijon et Saint-Étienne. Après la fin de sa carrière sportive, il se lance dans la chanson avec le tube « Je te survivrai », une chanson écrite par Didier Barbelivien.

Ça fait danser certains, notamment en régie avec Nicolas ce matin, qu'on salue. Jean-Pierre François, je te survivrai pour refermer ce jour dans l'histoire. Disponible également sur le site internet de la maison, rcfnotredame.fr. Dans un instant, nous évoquerons le secret de confession avec Mgr Bernard Potvin dans Aujourd'hui pour aimer. Très bon début de journée à toutes et à tous avec nous sur RCF Notre-Dame.

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1: Ils se sont rencontrés dans un studio, une rencontre d'une heure qui nous vaut cette chanson, m'avait dit. Elle a gagné la Starac, elle s'appelle Marine. Lui, c'est un touche-à-tout originaire de Namur en Belgique, il s'appelle Félix Radou sur RCF Notre-Dame. Allez, pour poursuivre ce début de journée, nous nous intéressons maintenant au secret de confession avec Monseigneur Bernard Potvin. Voici aujourd'hui pour aimer. Bonjour Monseigneur.
2: Bonjour Bruno. Lutter contre les abus est une nécessité impérieuse contre laquelle il ne faut surtout pas baisser la garde. La lutte contre les abus dans la société et dans l'Église est absolument nécessaire. Mais sachons dire avec la même fermeté que ce qui a failli se décider en début de semaine, se voter en début de semaine concernant le secret de confession, eût été une aberration. Une aberration parce que, d'abord, portant atteinte à un véritable droit cultuel, et aussi une aberration parce que complètement contre-productive dans la lutte contre les abus. Je le dis de toute mon expérience de confesseur, je le dis de toute mon expérience de missionnaire de la miséricorde. Je suis mobilisé contre les abus, contre les emprises. Je m'y évertue dans de si nombreux domaines sur des sujets qui sont, hélas, particulièrement cruciaux. Et je dis donc avec la même fermeté que porter atteinte au secret de confession eût été une aberration et véritablement, je le redis, contre-productif. C'est méconnaître la psychologie des prédateurs, c'est méconnaître la réalité de ce qu'est ce sacrement. Ce sacrement est grand, il ne nous appartient pas, comme l'a très bien dit Monseigneur Rouget dans différentes interviews, ce sacrement est plus grand que nous. Ce sacrement, c'est ce qui se joue entre Dieu et la personne, et ce sacrement représente un espace-temps où véritablement il y a là des dimensions que nous avons absolument à respecter. Respecter le secret de la confession n'est absolument pas antinomique d'une lutte vouée, une lutte inconditionnelle contre les abus, contre les emprises, contre tout ce qui dégrade l'être humain. Et c'est cela qu'il faut redire avec beaucoup de pédagogie, mais aussi avec beaucoup de conviction. J'ai vu cette semaine des personnes dont la foi catholique est profonde et qui disaient à quel point elles ne comprenaient pas, elles étaient sidérées par cette velléité parlementaire qui, heureusement, n'a pas abouti. C'est véritablement une fausse piste que d'engager les choses de ce côté, et cela ne désarme surtout pas, je le répéterai 20 fois, ne doit surtout pas désarmer toutes les luttes déployées contre ce qui atteint la personne vulnérable. C'est dans le même moment qu'il faut redire, qu'il faut remettre en valeur et donner les moyens humains, psychologiques et spirituels aux cellules d'écoute et à toutes les autres instances qui peuvent véritablement porter soin, porter l'écoute et être véritablement à la veille et au relais de ce qui doit l'être. La fête du corps et du sang du Christ que nous célébrons ce dimanche, la fête du Saint-Sacrement, est là pour nous rappeler que les sacrements nous viennent du don de Dieu. Ils sont une transmission. En ce qui concerne le sacrement de réconciliation, c'est le Christ lui-même qui confie à ses apôtres de lier et de délier. Et il ne faudrait surtout pas confondre le domaine d'une suspicion avec la grandeur de ce sacrement. Puissions-nous donc avancer davantage en fraternité. Nous avons aujourd'hui pour aimer.
1: Eh bien oui, merci Monseigneur Bernard Potvin. Nous aurons le plaisir de vous accueillir dimanche prochain pour aujourd'hui pour aimer. À suivre sur RCF Notre-Dame, le Saint du jour avec Isabelle Delaunay. Nous serons ce matin à Vannes.
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1: 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Lors d'accueillir Isabelle Delaunay, voici le Saint du jour. Bonjour Isabelle.
4: Bonjour, aujourd'hui nous fêtons les Gilbert et les Mériadec. Saint Gilbert est l'un des disciples de Saint Norbert que nous fêtions hier. Il est donc du XIIe siècle. Chevalier appartenant à la haute noblesse d'Auvergne, homme marié, il s'engagea dans la deuxième croisade, prêchée par Saint Bernard. Croisade qui fut un désastre militaire. De retour, se sentant miraculeusement rescapé, il décida de se consacrer à Dieu et avec l'accord de son épouse Péronelle ou Pétronille, il entra chez les Prémontrés et fit construire dans l'Allier deux monastères, l'un pour lui et l'autre pour son épouse, qui deviendra sainte elle aussi, et aussi pour leur fille, la future bienheureuse Poncie. Il fit aussi construire un hôpital. Saint Gilbert attira des foules et les miracles se multiplièrent. Si les Auvergnats fêtent Saint Gilbert, les Bretons, quant à eux, fêtent aujourd'hui Saint Mériadec, évêque de Vannes au 7e siècle. Ce prénom signifie « le front pur ». Issu de la lignée des rois de Bretagne, homme raffiné et cultivé, il devient prêtre, contre la volonté familiale, et partit évangéliser la Cornouaille. Mais les persécutions du chef païen Théodoric sont telles qu'il retraverse la Manche pour regagner la Bretagne continentale. Et selon la légende bretonne, cet homme de Dieu apprivoisa un loup qui terrorisait le bourg de Plouganou. Puis, il se serait retiré dans les environs de Pontivy pour fuir la foule qui le suivait. Enfin, il fut nommé évêque de Vannes et aurait fait fuir tous les brigands en déchaînant contre eux le feu du ciel. Alors, bonne fête aux Bretons et aux Auvergnats.
1: Eh bien oui, merci Isabelle Delaunay pour ces explications. Je vous rappelle également qu'aujourd'hui, c'est la solennité du Très-Saint-Sacrement, autrefois appelée la Fête de Dieu. À suivre sur RCF Notre-Dame à 6h50, la prière du matin.

0: très belle rencontre musicale entre Pauline Béthuel et les chanteurs du groupe Les Guetteurs Fratoun, Au-delà de mes peurs. À 6h50 sur RCF Notre-Dame, l'heure de la prière du matin. Dans quelques instants, le père Michel-Martin Prével nous proposera sa méditation de l'Évangile pour ce jour de la solennité du Saint-Sacrement, l'Évangile selon saint Jean, au chapitre 6, les versets 51 à 58. « Ma chair est la vraie nourriture et mon sang est la vraie boisson. »
1: En ce temps-là, Jésus disait aux foules des Juifs: « Moi, je suis le pain vivant qui est descendu du ciel. Si quelqu'un mange de ce pain, il vivra éternellement. Le pain que je donnerai, c'est ma chair, donnée pour la vie du monde. » Les Juifs se querellaient entre eux. « Comment celui-là peut-il nous donner sa chair à manger ?» Jésus leur dit alors: « Amen, amen, je vous le dis. Si vous ne mangez pas la chair du Fils de l'homme, et si vous ne buvez pas son sang, vous n'avez pas la vie en vous. Celui qui mange ma chair et boit mon sang a la vie éternelle, et moi, je le ressusciterai au dernier jour. En effet, ma chair est la vraie nourriture, et mon sang est la vraie boisson. Celui qui mange ma chair et boit mon sang demeure en moi, et moi je demeure en lui, de même que le Père, qui est vivant, m'a envoyé, et que moi je vis par le Père, de même celui qui me mange, lui aussi vivra par moi. Tel est le pain qui est descendu du ciel. Il n'est pas comme celui que les pères ont mangé. Eux, ils sont morts. Celui qui mange ce pain vivra éternellement. »
2: Nous avons ce dimanche l'évangile central de ce long discours sur le pain de vie chez saint Jean. Celui-ci n'a pas raconté l'institution de l'Eucharistie, car les autres l'ont déjà fait, mais il nous donne beaucoup mieux. Il nous donne la compréhension de ce grand mystère, la présence de Jésus qui demeure dans un morceau de pain devenu sa chair. Comment peut-il dire cela, disent les Juifs incrédules, et comment aussi Nicodème avait dit « Comment puis-je revenir dans le sein de ma mère ?» Ou même la Samaritaine qui avait dit « Mais comment peut-il puiser l'eau vive ?» Et Marie elle-même qui avait dit « Comment cela se fera-t-il » Parce que cette image est vraiment trop forte. Alors est-ce une façon de parler, une analogie avec de la chair ? Certains diront que c'est un symbolisme, que ce n'est pas une présence réelle. Eh bien non, Jésus insiste par 6 fois pour dire ce réalisme. Le pain donné à la scène, le corps donné à la croix, ce n'est pas un symbole, mais bien son corps qui s'offre sur le Golgotha, où Marie, Jean, Marie-Madeleine et le centurion l'ont vu. C'est 6 fois affirmé cette réalité présente, qui est la présence réelle, la chair du Fils de l'homme, chair qui nous ressuscite, vraie nourriture qui nous fait demeurer en lui, qui nous fait vivre en lui, comme lui vit dans le Père. Ce n'est pas la même chose que la manne ancienne, puisque ça devient le pain de vie éternelle. Et en plus, il ajoute le sang. L'Eucharistie nous christifie, elle nous divinise, elle prépare notre résurrection finale et notre incorporation dans le royaume, où nous serons alors sans du tout les espèces eucharistiques, nous serons tout en Dieu, tous en Dieu. En tout, c'est enthousiasmant, n'est-ce pas ?
1: Notre Père, qui es aux cieux, que ton nom soit sanctifié, que ton règne vienne, que ta volonté soit faite sur la terre comme au ciel. Donne-nous aujourd'hui notre pain de ce jour. Pardonne-nous nos offenses, comme nous pardonnons aussi à ceux qui nous ont offensés. Et ne nous laisse pas entrer en tentation, mais délivre-nous du mal. Car c'est à toi qu'appartiennent le règne, la puissance et la gloire, pour les siècles des siècles. Amen. »

0: Dimanche, ma chère, et bois mon sang pour l'ensemble vocal d'Alliance pour refermer la prière du matin. C'est le Père Michel Martin Prével qui avait préparé la méditation de l'Évangile pour ce jour de la solennité du Très-Saint-Sacrement, l'Évangile selon Saint Jean, chapitre 6, les versets 51 à 58. Vous écoutez RCF Notre-Dame, voici la prière de l'Angélus.
1: L'ange du Seigneur apporta l'annonce à Marie.
2: Et elle conçut du Saint-Esprit. Je vous salue Marie, pleine de grâce. Le Seigneur est avec vous. Vous êtes bénie entre toutes les femmes, et Jésus, le fruit de vos entrailles, est béni. Sainte Marie, Mère de Dieu, priez pour nous pauvres pécheurs, maintenant et à l'heure de notre mort.
1: Voici la servante du Seigneur.
2: Qu'il me soit fait selon votre parole. Je vous salue Marie, pleine de grâce. Le Seigneur est avec vous. Vous êtes bénie entre toutes les femmes, et Jésus, le fruit de vos entrailles, est béni. Sainte Marie, Mère de Dieu, priez pour nous pauvres pécheurs, maintenant et à l'heure de notre mort.
1: Et le Verbe s'est fait chair.
2: Et il a habité parmi nous. Je vous salue Marie, pleine de grâce. Le Seigneur est avec vous. Vous êtes bénie entre toutes les femmes, et Jésus, le fruit de vos entrailles, est béni. Sainte Marie, Mère de Dieu, priez pour nous pauvres pécheurs, maintenant et à l'heure de notre mort.

0: parlerons du bénévolat avec le père Bernard Dever, le fondateur de l'association Habitat et Humanisme.
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0: Bon dimanche sur RCF Notre-Dame, il est 7h. Dans cette nouvelle demi-heure, dans votre matinale, nous parlerons du bénévolat, une école vers le beau et le bien. C'est la conviction du père Bernard Dever, le fondateur de l'association Habitat et Humanisme. On l'accueille dans quelques instants. Affronter la guerre, sauvegarder et conquérir la paix au cœur d'un air qui me rappelle, le rendez-vous musical du dimanche matin à 7h05. Et puis on s'intéressera à la fête du Très-Saint-Sacrement que nous fêtons aujourd'hui. Rendez-vous à 7h15 avec le père Sylvain Gasser dans le rendez-vous liturgique du dimanche matin. Mais pour l'heure, voici la météo de ce dimanche 7 juin. Les éclaircies dominent largement aujourd'hui sur une grande partie du pays, avec quelques passages nuageux, notamment sur le nord-ouest. En Belgique, le ciel est très nuageux avec de courtes éclaircies. Les températures ce matin, il fait actuellement 8 degrés du côté de Limoges, 10 à Nancy et Rennes, 11 à Rouen et Dijon, 12 degrés ce matin à Lille, 13 à Paris et Bordeaux, 14 à Toulouse, 15 à Ajaccio, 16 degrés pour la matinée à Lyon, 18 à Montpellier et 19 à Marseille. Les températures de ce dimanche après-midi, on prévoit 19 à Lille et Metz, 20 à Rouen et Rennes. Il fera cet après-midi 21 degrés du côté de Paris, de Tours et de Saint-Étienne, 22 à Dijon, 23 à Lyon, 25 degrés cet après-midi à Bordeaux et Ajaccio, 28 à Montpellier et Marseille. Pour la Belgique, 18 degrés à Namur et 19 à Bruxelles. Allez, il est l'heure de rejoindre le père Bernard Dever, le fondateur de l'association Habitat et Humanisme. Bonjour père Dever.
5: Bruno, bonjour et à vous aussi, chères auditrices et auditeurs, avec vraiment mes salutations les plus amicales, fraternelles. Le bénévolat, une école vers le beau et le bien. Dans une précédente chronique, il y a 15 jours, j'évoquais la situation de Jacques, âgé de 70 ans, confronté à la rue. Une mobilisation s'est mise en place. Nous n'avons fait que notre devoir. Vous vous doutez bien que l'information ne vous est pas partagée comme un faire-valoir. Elle entend seulement souligner l'importance du bénévolat, le vôtre, mettant en échec des horreurs insupportables. À charge bénéficier d'un double mouvement, celui de ce temps que vous partagez auprès de ceux que la vie blesse, et de votre apport en capital via l'économie solidaire permettant de bâtir des espaces d'humanité. Je ne sais que trop malheureusement combien l'océan de misère suscite des naufrages. Il est cependant important de ne pas mettre constamment en avant les échecs pour ne point perdre le pouvoir d'agir qu'offre la générosité née de l'intelligence du cœur. Un des ressentis dans notre société est un sentiment d'impuissance. Ensemble, notre volonté est de réagir en faisant naître ces possibles qui créent un avenir meilleur pour tous, n'est-ce pas cela, le bien commun ? Évoquant dans ma chronique cette rencontre avec Jacques, je vous partageais combien j'ai pu toucher par son sourire, alors qu'il était par terre et dans tous les sens du mot, à terre. Il aurait pu être en colère, fâché, pour avoir attendu si longtemps un soutien alors que des centaines de milliers de personnes sont passées devant lui sans le voir. Il n'était rien pour n'avoir rien. La dignité, ce respect dû à chacun, ne devrait-elle pas être un aiguillon pour sortir de cette culture banalisant la mort sociale ? Dis-moi quelle place tu donnes à la mort. Je te dirai où tu en es du sens de la vie. Lequel est loin des étrangers

0: bénévole. La pauvreté, non seulement s'aggrave, mais s'est durcie dans un contexte économique et politique qui n'est pas sans susciter des inquiétudes ô combien prégnantes au sein des associations. Le projet de loi de finances 2026 ayant sabré 1 milliard d'euros du budget qui leur était dédié. En 2012, rappelons-nous, 143 000 personnes étaient sans domicile fixe. 350 000 aujourd'hui, 1 million de personnes, oui, 1 million de personnes par an sont confrontées à la rue au moins une fois par mois. Des enfants n'échappent pas à ce désastre. Qu'est-ce qu'être bénévole si ce n'est s'envoler vers les oubliés, leur donnant une place, une écoute et une reconnaissance, donnant naissance à une transformation, pour le moins une ouverture. Bénévole, notre tentation est ce tout de suite. Qui ne l'habite pas, il est inconcevable pour ceux qui n'ont rien. Il faut du temps pour s'en sortir, d'où une relation d'absolue gratuité, regardant l'autre non pas à partir de ce qu'il est, mais à partir de ce qu'il est appelé à être. Finalement, susciter un passage entre cette finitude et une ouverture à un certain infini, qui se révèle aussi pour l'accompagnant, pour nous, un passage au bien, au beau, qui faisait dire à Kant, dans sa critique de la faculté de juger, qu'une chose belle ne contient aucune fin, sinon elle-même délivrée de toute idée de pouvoir. Quelle belle école d'humanité, ce bénévolat. Nous ne serons toujours que des élèves pour comprendre que les maîtres, paradoxalement, sont ceux que nous accompagnons, nous libérant de nos horizons si habités par la possession, nos certitudes. Vincent de Paul traduisait cette réalité avec des mots si justes et si clairs. Les pauvres, nos maîtres.
1: C'était le père Bernard Devers, le fondateur de l'association Habitat et Humanisme. Très bon dimanche à l'écoute de RCF Notre-Dame, il est 7h05.
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1: La musique à présent avec Robert Migliorini, voici un air qui me rappelle. Bonjour Robert.
3: Oui, bonjour à toutes, bonjour à tous. Dans notre souci et objectif de faire dialoguer les artistes, comment ne pas souligner le thème choisi pour la grande enquête de la Croix, affronter la guerre, sauvegarder, conquérir la paix, du 8 au 19 juin. Et en musique et en chanson, on peut dire que ces questions-là sont souvent abordées. Nous allons essayer ensemble de les éclairer avec trois titres autour de ces thèmes de affronter la guerre, sauvegarder, conquérir la paix.
1: Akepsimas, Manic de Bruyne, mais également Sif Gernèse. Et on commence, Robert, avec Miossec, voici la guerre.

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0: La guerre, c'était mieux sec sur RCF Notre-Dame, Robert.
1: Oui, Christophe Mieusec qui évoque la guerre dans ce titre, où justement il évoque ce qu'on pratique comme horreur pour gagner une forêt, un lac, un bois. Veux-tu que je te fredonne le bruit des canons qui tonnent ? Voilà. Un écho à la tragédie de la guerre, qui notamment est un aspect de cette grande enquête de la Croix du 8 au 19 juin. Et en musique, il y aura l'embarras du choix.
0: Et on va poursuivre, Robert, avec Steve Gernès. Voici « Pour un soir ».

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1: Pour un soir, Steve Gernaise, Robert.
2: Oui, Steve Gernaise, nous avons plusieurs fois diffusé dans cette émission une chanson de Jean-Yves Henry qui évoque justement ces soucis d'objectifs de pause quand tout à coup les armes se taisent, en espérant qu'elles se tairont durablement. Steve Gernaise, Jean-Yves Henry, pour un soir, comme un rêve.
1: Jean-Yves Simas, manique à présent quand on a faim de paix.

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0: Manique, Joe à Kepsimas, quand on a des fins de paix, Robert.
1: Oui, sur un texte de Jean de Bruyne qui évoque justement cette aspiration, ces militants, on va dire, pour la paix, tous ceux qui veulent construire une paix durable et qui s'enracinent dans l'Évangile et la suite du Christ, comme l'évoque ce cantique, on va dire, mais c'est aussi avec des airs de chanson qui répond donc dans le cadre de cette grande enquête de la Croix.
0: Qui commence demain, qui se poursuit jusqu'au 19 juin, affronter la guerre, sauvegarder, conquérir la paix. Merci Robert Migliorini, à dimanche prochain pour un air qui me rappelle, et je rappelle votre blog Au cabaret du bon Dieu sur le site de l'Assomption. Place à présent à la liturgie dominicale avec le père Sylvain Gasser. Bonjour père Gasser.
2: Bonjour Bruno.
0: Vous êtes rédacteur à la revue Prions. Ce dimanche, c'est la fête Dieu.
2: Et oui Bruno, et c'est comme cela que l'on appelait cette fête qui encourageait l'adoration de l'hostie consacrée. Mais après le Concile Vatican II, cette fête est devenue la solennité du corps et du sang du Christ et elle commémore l'institution de l'Eucharistie.
0: Et pourquoi la célèbre-t-on ce dimanche après la Pentecôte ?
2: En fait, elle est célébrée en principe le jeudi qui suit la fête de la Trinité, et tout cela en référence avec le Jeudi Saint, c'est-à-dire 60 jours après Pâques. Mais comme il y a eu des dérogations en fonction des pays, et ces dérogations ont été données par Rome, cette fête est reportée au dimanche qui suit la Sainte Trinité dans les pays où elle n'est pas inscrite au nombre des jours chômés, comme par exemple la France ou l'Italie.
0: Alors père Gasser, à quand remonte son origine ?
2: Les origines de cette fête remontent au XIIIe siècle. L'élévation de l'hostie lors de la messe manifestait déjà pour les fidèles le désir de contempler le Saint-Sacrement. Mais l'impulsion en vue d'une fête spéciale a été donnée tout particulièrement par sainte Julienne de Cornillon et par la bienheureuse Ève de Liège. Et la fête fut instituée officiellement le 8 septembre 1264, c'était il y a très longtemps déjà, par le pape Urbain IV.
0: Alors quelles sont les particularités de cette fête ?
2: Pendant la procession de la fête Dieu, le prêtre porte l'hostie consacrée dans un ostensoir au milieu des rues et des places qui étaient richement pavoisées de draperies et de guirlandes. On abritait le Saint-Sacrement sous un dais porté par quatre notables de la ville et on marchait habituellement sur un tapis de pétales de rose que des enfants jetaient sur le chemin de la procession.
0: Alors père Gasser, pourquoi a-t-on ressenti le besoin de fêter particulièrement le Saint-Sacrement ? L'Eucharistie suffit ?
2: C'est vrai, vous avez tout à fait raison. L'histoire de la solennité s'inscrit dans le sillage du débat théologique qui avait été suscité par l'hérésie de Béranger de Tours qui niait la présence réelle du Christ dans l'Eucharistie. Et dans la bulle Transiturus qui institue à la fête Dieu, le fameux pape Urbain IV écrit ceci « Il est juste néanmoins, pour confondre la folie de certains hérétiques, qu'on rappelle la présence du Christ dans le très saint sacrement ». Ensuite, les évolutions de la théologie sacramentelle et son développement dans les écoles du XIIe et du XIIIe siècle ont été bien sûr décisifs. Le facteur déterminant qui a permis l'invention et la réception de la solennité de la fête Dieu a surtout été l'évolution de la religiosité populaire qui a accompagné ces évolutions théologiques grâce notamment au développement de la prédication. On faisait pour le peuple des prédications tout à fait adaptées à cette fête. Et ce réveil s'accompagnait d'un désir très profond de pouvoir contempler l'hostie pendant la messe. Et c'est à Paris, vers 1200, que l'existence du rite de l'élévation au moment de la consécration est attestée pour la première fois.
0: Alors père Gasser, qu'est-ce que la réforme liturgique du Concile Vatican II a apporté à cette fête ?
2: Alors comme je vous l'ai dit Bruno, la fête Dieu, bien on lui aurait changé de nom et on l'a appelée fête du Saint-Sacrement, du corps et du sang du Christ. Son sens est un peu différent de celui de la fête Dieu qui était plus centré sur l'adoration de la présence réelle du Christ. La fête du corps et du sang du Christ commémore, elle, l'institution du sacrement de l'Eucharistie. Et elle est bien sûr un appel à approfondir le sens de l'Eucharistie et surtout sa place dans notre vie.
0: Alors concernant l'adoration eucharistique, pourquoi beaucoup de chrétiens se retrouvent-ils dans cette forme de piété ?
2: Sans doute, me semble-t-il, parce qu'aujourd'hui, on a quand même une forme de déficit dans la célébration de la liturgie eucharistique. On est devenu plus sensible au ton accordé au silence, au recueillement, à la méditation et à l'adoration, ce que l'on n'a pas souvent dans nos liturgies. Et du coup, des jeunes, mais pas que des jeunes d'ailleurs, souhaitent avoir d'autres temps d'approfondissement de la vie spirituelle et cela explique le regain d'intérêt pour l'adoration de l'Eucharistie. Et cette forte sensibilité, moi je le constate autour de moi régulièrement, revient aujourd'hui et elle est une belle source de vie spirituelle.
0: Merci Pierre-Sylvain Gasset, on se retrouve la semaine prochaine sur RCF Notre-Dame pour continuer d'évoquer la liturgie.
2: Avec grand plaisir Bruno, et bien sûr bon dimanche à tous les auditeurs.

0: Auteur, compositeur, interprète, animateur de radio, mais également journaliste et permanent au Service national des vocations. Tel est le parcours d'Éric Julien, ex à son album Des Nouvelles du Ciel, nous écoutions Heureux. Dans un instant sur RCF Notre-Dame, nous évoquerons l'engagement des frères de Thésée dans la vie civique du village de Thésée. Et avec nous, le frère Benoît.
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0: 7h25, merci de débuter avec nous ce dimanche sur RCF Notre-Dame. Notre rendez-vous avec la communauté de Thésée. Et ce matin, je rejoins le frère Benoît. Bonjour frère Benoît.
4: Bonjour cher Bruno, bonjour chers amis auditeurs.
0: Nous évoquons avec vous cette semaine le lien que vous avez avec les habitants de votre région, le département de la Saône-et-Loire. Quelle est votre responsabilité avec les habitants qui habitent autour de votre communauté?
4: C'est vrai que c'est un souci de longue date pour les frères d'être bien ancrés dans le territoire qui est le nôtre. Donc nous sommes une petite communauté située en Bourgogne du Sud, donc dans le Clunisois. Et depuis plusieurs décennies, des frères ont été en contact parfois très étroit avec des réalités locales. Par exemple, c'est un frère qui a participé avec d'autres agriculteurs à la fondation de la première coopérative agricole en Saône-et-Loire. Il y a aussi eu de longue date des frères élus au conseil municipal, on y reviendra. Et je pense que pour les premiers frères, c'était une manière de dire « Thésée est un lieu de rencontre internationale où des jeunes de toute l'Europe et du monde entier viennent, mais il faut veiller à ne pas être déconnecté de notre environnement, puisqu'au fond, c'est là le premier témoignage que nous rendons de notre vie auprès de ceux qui vivent, qui travaillent, qui s'engagent dans ce territoire qui se trouve être le nôtre aussi. »
0: Alors pourquoi cet engagement civique ?
4: C'est important parce qu'au fond, notre foi chrétienne nous invite à mettre en pratique l'amour du prochain par des engagements qu'il faut bien sûr discerner, choisir. Et il me semble que l'engagement civique, c'est d'une certaine manière une des manières qui nous sont offertes de concrètement manifester notre intérêt pour notre prochain, notre engagement pour les autres. Et c'est la raison pour laquelle, quand la communauté me l'a demandé il y a 12 ans, j'ai accepté d'être sur la liste des élus au conseil municipal. Et puis cette année, depuis les élections, on m'a demandé de prendre la suite comme adjoint au maire d'un frère qui a été élu pendant 43 ans. Donc c'est évidemment une longévité remarquable. Et depuis, avec la nouvelle équipe qui est sortie de ces élections, on est vraiment dans l'action locale pour essayer de faire en sorte qu'il y ait un tissu de solidarité, d'amitié au niveau de notre village.
0: Et parmi les exemples d'intervention de la communauté de Thésée dans la vie de la population, il y a le jardin solidaire, c'est quoi ?
4: Oui, c'est vrai, c'est un projet qui est né il y a plusieurs années du constat qu'un certain nombre de jeunes n'ont pas l'occasion de travailler la terre, de jardiner dans leur vie quotidienne. Et du coup, comme on avait un terrain qui était disponible, un frère a eu l'idée de lancer des jeunes dans la production de légumes. Et on l'appelle Jardin Solidaire parce que tous les légumes sont donnés chaque semaine à une association de Cluny, donc toute proche de chez nous, les Restos du Cœur, qui ont une distribution hebdomadaire de nourriture pour les personnes et les familles en nécessité. Et du coup, c'est très positif parce que d'une part, nous, ça nous crée un lien avec ces personnes qui sont engagées sans être en lien avec l'Église. Et pour les jeunes, c'est une très belle expérience parce qu'ils s'engagent avec beaucoup d'enthousiasme chaque semaine dans ces activités de jardinage. Donc c'est vraiment un beau projet et je me réjouis qu'on l'ait relancé cette année.
0: Frère Benoît, un grand merci. On se retrouve la semaine prochaine pour ce rendez-vous avec la communauté de Thésée.
4: Merci à vous, à bientôt.
0: On fait un point sur le site de votre matinale sur RCF Notre-Dame. Dans deux minutes, nous reviendrons sur la situation au nord du Mozambique avec Benoît Blompré. C'est le directeur pour la France de l'AED, l'aide à l'église en détresse. La carte blanche de Didier Rance à partir de 7h35 ce matin. Shabba Bati. Puis juste après, Vincent Bellotti sera là pour Il était une jouée. On s'intéresse ce matin à la blonde la plus célèbre de l'histoire, Marilyn Monroe. Mais pour l'heure, la météo. Les éclaircies dominent largement aujourd'hui sur une grande partie du pays, avec quelques passages nuageux, notamment sur le nord-ouest. En Belgique, le ciel est très nuageux, avec de courtes éclaircies pour ce dimanche. Les températures pour l'après-midi, 19 degrés annoncés à Lille et à Metz, 20 à Rouen et Rennes. Il fera cet après-midi 21 au pied de la Tour Eiffel à Paris, 21 à Tours et Saint-Étienne, 22 à Dijon, 23 à Lyon, 25 à Bordeaux et Ajaccio, 28 degrés prévus pour l'après-midi à Marseille et Montpellier. Côté Belgique, 18 degrés à Namur et 19 à Bruxelles. Voici notre rendez-vous avec l'AED, l'aide à l'Église en détresse. Et je retrouve son directeur pour la France, Benoît Blompré. Bonjour Benoît.
5: Bonjour cher Bruno.
0: Benoît, vous souhaitiez attirer notre attention au sujet des événements dramatiques qui se déroulent au nord du Mozambique, dans la province de Cabo Delgado.
5: Oui, oui Bruno. Et voilà ce qui se passe. Depuis 2017, cette région est frappée par une insurrection djihadiste d'une immense violence. Et les chiffres sont alarmants. Plus de 6300 personnes ont été tuées et plus d'un million d'habitants ont dû fuir leur maison. Monseigneur Julias, qui est l'évêque de cette région, a récemment alerté l'AED sur l'extrême gravité de la situation, affirmant que les groupes djihadistes qui terrorisent la population cherchent à instaurer un véritable califat sur ce territoire. Et au début, les attaques qui visaient principalement l'État et l'armée ont progressivement pris une dimension ouvertement antichrétienne. Et ainsi, plus de 300 malheureux fidèles ont été assassinés, souvent par décapitation, et plus d'une centaine d'églises et de chapelles détruites.
0: Dans ce contexte, c'est le tissu même de la société qui est aujourd'hui menacé au Mozambique, Benoît.
5: Exactement. Pendant longtemps, chrétiens et musulmans vivaient ensemble dans une confiance pacifique. Mais aujourd'hui, cette confiance est fragilisée et Monseigneur Julias le déplore en ces termes. « Ce qui m'inquiète, nous dit-il, ce sont les discours de haine qui accompagnent toute cette violence. La religion qui facilitait autrefois la coexistence est devenue facteur de division. » Et il ajoute, pour être bien compris, « Et ceci n'est pas à cause des chrétiens. »
0: Mais face à cette menace djihadiste, l'évêque de Pemba refuse pourtant le découragement et la soumission.
5: Oui, il dénonce notamment le silence des autorités. Se taire devant la souffrance est en effet perçu par la population comme un manque d'intérêt à leur détresse et augmente le sentiment d'abandon. Et puis Monseigneur Julias rappelle également qu'une unique réponse militaire ne serait pas suffisante, ajoutant de la violence à la violence. Et l'évêque ose alors le principe du dialogue en ces termes. « Pour que cette guerre puisse prendre fin, nous devons utiliser différentes voies, et notamment une avec laquelle le Mozambique est déjà familier, la voie du dialogue. » Ainsi donc est la très grave situation au nord du Mozambique, où les prêtres et les religieuses ne ménagent pas leurs efforts pour rester présents et prendre soin de tous ceux qui souffrent. Et grâce à ces bienfaiteurs, l'aide à l'Église en détresse peut soutenir financièrement l'Église locale pour lui permettre de répondre aux nombreux défis de la région. Alors, je vous encourage, chers auditeurs, à prier avec ferveur pour la paix au Mozambique et à apporter votre soutien matériel, si vous le pouvez, aux communautés chrétiennes martyrisées au nom de leur foi.
0: Merci Benoît Blompré de nous avoir parlé du Mozambique. On se retrouve la semaine prochaine pour ce rendez-vous avec l'AED, l'aide à l'Église en détresse.
5: Merci.
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0: Quand tu me demandes de chanter d'après Tagore, c'était Pierre Eliane. Alors Tagore a obtenu le prix Nobel de littérature en 1913. Il a lutté pour l'indépendance de l'Inde contre la partition du Bengale et a soutenu le mouvement de Gandhi. Très belle journée à tous à l'écoute de RCF Notre-Dame. Il est 7h36, l'heure de la carte blanche de Didier Rance. Bonjour Didier.
1: Bonjour Bruno.
0: Cette semaine, on s'intéresse à Shahbaz Bhatti. L'assassinat de ce ministre chrétien du Pakistan a fait grand bruit.
1: Oui, c'était il y a juste 15 ans, du pape au chef d'État, son nom avait été alors évoqué comme un autre Martin Luther King. Pourtant, rien ne semblait destiné au destin qui a été le sien. Il était né en 1968 au sein de la petite communauté chrétienne du Pakistan, 1,4% de la population du pays, issu de milieux paysans sans terre, pauvres, discriminés. En servant la messe, par l'habitude de la prière personnelle, il a acquis, encore enfant, un amour personnel envers le Christ. Et à 13 ans, il décide de consacrer sa vie, je le cite, à la manière de Jésus, au service des pauvres, des persécutés, et il passe à l'acte.
0: Et comment il passe à l'acte ?
1: Et il donne le peu d'argent qu'il a, vraiment très peu, mais au premier mendiant qu'il rencontre. Il pratiquera d'ailleurs l'aumône concrète, le contact avec les plus pauvres jusqu'à la fin de sa vie. C'est pour lui indissociable de l'engagement social et politique qui va être le sien.
0: Sous quelle forme cet engagement, Didier ?
1: Alors, à tout juste 16 ans, il organise une marche vers le Parlement pakistanais d'Islamabad, la capitale, pour protester contre un projet discriminatoire d'inscription de l'affiliation religieuse sur les cartes d'identité. Et il réussit. Le projet est abandonné. Mais, sous la pression des islamistes, une réislamisation du pays se dessine, avec en 1991 la loi du blasphème qui punit de mort les soi-disant coupables, alors qu'elle permet en réalité des vengeances au détriment d'innocents.
0: Alors, que fait Shahbaz Bhatti ?
1: D'abord, il prie. Il puisera dans une intense vie de prière l'intuition des actions à mener, le courage de surmonter sa peur, la force de les entreprendre. Il organise des manifestations pour défendre sa communauté, pour promouvoir le dialogue interreligieux. Mais Shahbaz participe aussi à des opérations de sauvetage au péril de sa vie pour sauver des victimes de catastrophes naturelles, sans distinction de religion. Élu au Parlement, il poursuit son combat et il devient ministre des minorités religieuses.
0: Alors Didier, les choses vont mieux donc ?
1: Ah oui, il obtient des résultats, mais sa tête est mise à prix par les islamistes radicaux. Il le sait, il écrit alors « Je veux seulement une place au pied de Jésus, que tout dise que je suis en train de le suivre, je veux vivre pour lui, je veux mourir. » Et il a abattu en pleine rue en mars 2011.
0: Merci Didier Rance, nous avons parlé de Shahbaz Bhatti. On se retrouve la semaine prochaine pour votre carte blanche.
1: Merci Bruno.
0: Allez, sur RCF Notre-Dame, c'est l'heure de notre rendez-vous bonheur avec une personnalité. Et aujourd'hui, c'est avec la star des stars, Marilyn Monroe. Née le 1er juin 1926, elle aurait eu 100 ans cette année s'il n'avait pas disparu tragiquement à l'âge de 36 ans en août 1962. Parmi tous les hommages rendus à cette occasion, Marilyn Chérie, un album de photos dont certaines inédites, commentées par une autre célèbre blonde, à savoir Catherine Deneuve. Un projet qu'on doit à Sébastien Cochon, grand collectionneur et cinéphile. Interrogé par Vincent Bellotti, il s'est livré au petit jeu du secret de bonheur de Marilyn.
2: Il était une joie, Vincent Bellotti.
3: Et bonjour Sébastien Cochon.
4: Bonjour.
3: Alors quels étaient les petits secrets de bonheur de Marilyn Monroe en tant que grand spécialiste de la star ? On va essayer de les imaginer avec vous. Première question, le matin, est-ce qu'elle était tout de suite de bonne humeur ou il ne valait mieux pas trop l'approcher au vu des soirées et des réceptions que lui imposait son métier ?
4: Ah, je ne peux pas vous renseigner sur son humeur au saut du lit, mais je sais que c'est quelqu'un qui n'était pas, par exemple, une mondaine, qui avait une activité trépidante de représentation. Elle consacrait du temps à ça quand elle avait un film à sortir, à promouvoir, mais sinon, c'est quelqu'un qui avait un mode de vie assez simple.
3: On continue, Sébastien Cochon. Quand elle avait un petit coup de déprime, ce qui malheureusement lui arrivait assez souvent, qu'est-ce qu'elle faisait pour se remonter le moral ?
4: On sait qu'elle aimait écouter Frank Sinatra. Elle adorait les chansons. D'ailleurs, ils se connaissaient, ils étaient amis. Et quand elle se sentait pas très bien, elle se retirait dans sa chambre et elle écoutait Frank Sinatra sur son lecteur de 33 tours.
3: Elle appelait aussi très souvent ses amis au téléphone. Elle disait d'ailleurs « Le téléphone, c'est un vrai copain. J'écris rarement des lettres à mes amis, mais j'adore les appeler, surtout tard dans la nuit, quand je ne peux pas dormir. »
4: Ça, on peut facilement l'imaginer parce qu'effectivement, c'est quelque chose de téléphone. Ouais. C'est important dans sa vie. Elle avait d'ailleurs dans sa dernière demeure à Brentwood, qui est un quartier assez tranquille de Los Angeles, dans laquelle elle avait fait poser deux lignes téléphoniques, et dont une équipée d'un très très grand fil qui lui permettait de garder le téléphone à proximité, qu'elle soit dans son salon, dans sa chambre ou dans sa cuisine. Oui, elle avait une relation de dépendance assez forte avec le téléphone fixe, et j'imagine qu'elle aurait, avec la technologie, eu la même genre de dépendance avec le portable.
3: Question gratitude, est-ce qu'il y a une personne qui a beaucoup compté pour elle dans sa vie personnelle ou professionnelle et à qui aujourd'hui elle aurait envie de dire merci?
4: C'est son maquilleur, Alan Whitey Snyder, qui avait travaillé avec les grandes stars comme Jean Tierney ou Rita Hayworth, qu'elle a rencontré un peu par hasard quand elle est venue en 1946 faire son premier bout d'essai pour tenter de décrocher un contrat à la Fox. Et l'histoire est assez belle parce que c'est lui qui la maquille ce jour-là et qui lui fait un visage de cinéma pour son bout d'essai. Et le bout d'essai va être concluant, elle va être engagée à la Fox et elle va devenir très amie avec cet homme qu'elle va, dès qu'elle aura un peu de pouvoir, imposer sur les tournages comme son maquilleur. Et elle fera appel à lui aussi pour ses grandes séances de photos avec les grands photographes comme Richard Avedon ou Milton Green. Et c'est lui, elle lui fera un jour promettre, s'il lui arrive quelque chose, de soigner son visage pour ses obsèques. Et c'est lui qui, après son décès, eh bien, lui fera dernière fois le maquillage pour les obsèques. Donc oui, c'est quelqu'un qui était très, très important pour elle et qui a été très, très proche d'elle.
3: Allez, toute dernière question. Vous connaissez le dicton pour vivre heureux, vivons cachés. Mais pour Marilyn Monroe, pour vivre plus heureuse, il aurait fallu vivre comment? Plus caché, justement?
4: Oui, c'est quelqu'un qui a toujours beaucoup couru après la reconnaissance. C'est un grand moteur dans sa vie d'actrice, mais aussi dans sa vie de femme. Et en même temps, ça devait être sans doute très compliqué d'être quelqu'un sans cesse sous le feu des projecteurs. Elle dit d'ailleurs dans quelques interviews, le public a fait de moi une star. Et en même temps, ces gens qui veulent toujours vous essayer de vous arracher des morceaux de vous-même, c'est quelque chose d'un peu compliqué. Donc ouais, cette gestion de la célébrité, elle a dû beaucoup lui peser par moments. Mais c'est vrai qu'elle a été extrêmement indépendante et courageuse. Et je pense que ça aussi, ça inspire encore pas mal le respect aujourd'hui. 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
0: 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Marilyn Chéry de Sébastien Cochon avec les commentaires de Catherine Deneuve. Le livre est sorti aux éditions Flammarion et l'entretien complet avec Sébastien Cochon à retrouver en podcast sur notre site internet rcfnotredame.fr. Et peut-être que Vincent Bellotti est en photo avec la perruque de Marilyn Monroe sur notre site internet, qui sait. Dans un instant, pour poursuivre ce début de journée sur RCF Notre-Dame, l'agenda du week-end avec Simon Tatrou. Juste le temps pour nous d'entendre quelques notes de musique de l'année 1984, souvenez-vous.

0: Ah bah oui, c'est la musique de toute une époque, 1984, Jeanne Masse, toute première fois sur RCF Notre-Dame. Allez, pour poursuivre ce début de journée, voici l'agenda du week-end avec vous, Simon Tatro.
1: L'agenda week-end à présent, direction les facultés Loyola pour évoquer le discernement pastoral dans la dynamique d'Amoris Laetitia. Pour en parler de cette formation, Alain Thomas est jésuit théologien moraliste. Bonjour.
2: Oui, bonjour Simon.
1: Alors d'abord, eh bien, cette formation, expliquez-nous un petit peu ce que c'est et surtout ses objectifs.
2: Oui, c'est à la suite évidemment de l'exhortation apostolique post-synodale Amoris Laetitia qui fête ses 10 ans cette année, que nous avons pensé organiser aux facultés Loyola Paris en collaboration avec le centre spirituel Manres, une formation pour les acteurs pastoraux pour les aider à entrer dans cette dynamique pastorale que souhaite l'exhortation, c'est-à-dire une pastorale de l'accompagnement, du discernement, en vue de l'intégration des fragilités, voilà, des situations complexes, comme on dit. Et puis aussi, évidemment, parler de tout le reste du document. Mais c'est vrai qu'on a axé notre formation sur la question du discernement, et le discernement personnel et pastoral, des personnes qui sont aujourd'hui en situation familiale complexe, qui souffrent de se sentir un peu rejetées de l'Église et qui souhaitent aujourd'hui être réintégrées dans la vie communautaire et notamment les sacrements.
1: Alors, cette formation, vous venez de nous la présenter. Est-ce qu'on peut voir un petit peu avec vous à qui finalement elle s'adresse, cette formation?
2: Oui, elle s'adresse d'abord aux acteurs pastoraux des diocèses. Alors, on a beaucoup de responsables des pastorales du catéchuménat, il y en a beaucoup en ce moment, parce que les questions évidemment arrivent avec les catéchumènes, des pastorales des familles, pastorales des jeunes, alors ça peut être des délégués diocésains, mais ça peut être aussi des responsables de pastorales de secteur ou de paroisse. Voilà. C'est assez varié, parce qu'en fait, cette démarche de discernement concerne toutes les pastorales, pas seulement la famille ou la catéchuménat, même si c'est les premières concernées.
1: Alors, si des personnes qui nous écoutent sont intéressées, comment doivent-elles procéder?
2: Alors, elles peuvent aller voir sur le site des facultés Loyola Paris, où cette formation est indiquée. Donc, c'est session de formation au discernement pastoral dans la dynamique d'Amoris Laetitia. C'est des sessions, c'est 3 fois 2 jours, en novembre, en janvier et en mars, vendredi et samedi. Donc on garde le dimanche pour les familles, bien sûr. Et donc il y a une partie plus théologique et plus pastorale qui se vit aux facultés Loyola, et une partie plus aux attitudes spirituelles qui se vit au centre Manres à Clamart.
1: Merci Alain Thomas. Et je renvoie donc, vous l'avez dit, au site loyolaparis.fr. Merci d'avoir été avec nous.
2: Merci.
0: L'agenda du week-end avec Simon Tatro sur RCF Notre-Dame. Il est un peu plus de 7h50, très bon dimanche à toutes et à tous. Voici à présent la prière du matin. Dans quelques instants, le père Michel-Martin Prével nous proposera sa méditation de l'Évangile pour ce jour de la fête de la solennité du Très-Saint-Sacrement, l'Évangile selon saint Jean, au chapitre 6, les versets 51 à 58. « Ma chair est la vraie nourriture et mon sang la vraie boisson ».
3: En ce temps-là, Jésus disait aux foules des Juifs « Moi, je suis le pain vivant qui est descendu du ciel. Si quelqu'un mange de ce pain, il vivra éternellement. Le pain que je donnerai, c'est ma chair, donnée pour la vie du monde. » Les Juifs se querellaient entre eux. « Comment celui-là peut-il nous donner sa chair à manger ?» Jésus leur dit alors « Amen, amen, je vous le dis. » Si vous ne mangez pas la chair du Fils de l'homme, et si vous ne buvez pas son sang, vous n'avez pas la vie en vous. Celui qui mange ma chair et boit mon sang a la vie éternelle, et moi, je le ressusciterai au dernier jour. En effet, ma chair est la vraie nourriture, et mon sang est la vraie boisson. Celui qui mange ma chair et boit mon sang demeure en moi, et moi je demeure en lui. De même que le Père, qui est vivant, m'a envoyé, et que moi je vis par le Père, de même celui qui me mange, lui aussi vivra par moi. Tel est le pain qui est descendu du ciel. Il n'est pas comme celui que les pères ont mangé. Eux, ils sont morts. Celui qui mange ce pain vivra éternellement.
4: nous avons ce dimanche l'évangile central de ce long discours sur le pain de vie chez saint Jean. Celui-ci n'a pas raconté l'institution de l'Eucharistie, car les autres l'ont déjà fait, mais il nous donne beaucoup mieux. Il nous donne la compréhension de ce grand mystère, la présence de Jésus qui demeure dans un morceau de pain devenu sa chair. Comment peux-tu dire cela, disent les Juifs incrédules, et comment aussi Nicodème avait dit « Comment puis-je revenir dans le sein de ma mère ?» ou même la Samaritaine qui avait dit « Mais comment peut-il puiser l'eau vive ?» et Marie elle-même qui avait dit « Comment cela se fera-t-il » parce que cette image est vraiment trop forte. Alors est-ce une façon de parler, une analogie avec de la chair ? Certains diront que c'est un symbolisme, que ce n'est pas une présence réelle. Eh bien non, Jésus insiste par 6 fois pour dire ce réalisme. Le pain donné à la scène, le corps donné à la croix, ce n'est pas un symbole, mais bien son corps qui s'offre sur le Golgotha, où Marie, Jean, Marie-Madeleine et le centurion l'ont vu. C'est 6 fois affirmé cette réalité présente, qui est la présence réelle, la chair du Fils de l'homme, chair qui nous ressuscite, vraie nourriture qui nous fait demeurer en lui, qui nous fait vivre en lui, comme lui vit dans le Père. Ce n'est pas la même chose que la manne ancienne, puisque ça devient le pain de vie éternelle. Et en plus, il ajoute le sang. L'Eucharistie nous christifie, elle nous divinise, elle prépare notre résurrection finale et notre incorporation dans le royaume, où nous serons alors sans du tout les espèces eucharistiques, nous serons tout en Dieu, tous en Dieu. En tout, c'est enthousiasmant, n'est-ce pas ?
3: Notre Père, qui es aux cieux, que ton nom soit sanctifié, que ton règne vienne, que ta volonté soit faite sur la terre comme au ciel. Donne-nous aujourd'hui notre pain de ce jour. Pardonne-nous nos offenses, comme nous pardonnons aussi à ceux qui nous ont offensés. Et ne nous laisse pas entrer en tentation, mais délivre-nous du mal. Car c'est à toi qu'appartiennent le règne, la puissance et la gloire, pour les siècles des siècles. Amen.

0: L'ensemble vocal L'Alliance interprétait « Qui mange ma chair et boit mon sang » pour refermer la prière du matin. Le père Michel Martin Prével avait préparé la méditation de l'Évangile pour ce jour de la fête du Très-Saint-Sacrement, l'Évangile selon saint Jean, chapitre 6, les versets 51 à 58. Vous écoutez RCF Notre-Dame, très bon début de journée à toutes et à tous. Voici à présent le Saint du jour présenté par Isabelle Delaunay. Bonjour Isabelle.
1: Bonjour, aujourd'hui nous fêtons les Gilbert et les Mériadec. Saint Gilbert est l'un des disciples de Saint Norbert que nous fêtions hier. Il est donc du XIIe siècle. Chevalier appartenant à la haute noblesse d'Auvergne, homme marié, il s'engagea dans la deuxième croisade, prêchée par Saint Bernard, croisade qui fut un désastre militaire. De retour, se sentant miraculeusement rescapé, il décida de se consacrer à Dieu et avec l'accord de son épouse Péronelle ou Pétronille, il entra chez les Prémontrés et fit construire dans l'Allier deux monastères, l'un pour lui et l'autre pour son épouse, qui deviendra sainte elle aussi, et aussi pour leur fille, la future bienheureuse Poncie. Il fit aussi construire un hôpital. Saint Gilbert attira des foules et les miracles se multiplièrent. Si les Auvergnats fêtent Saint Gilbert, les Bretons, quant à eux, fêtent aujourd'hui Saint Mériadec, évêque de Vannes au 7e siècle. Ce prénom signifie « le front pur ». Issu de la lignée des rois de Bretagne, homme raffiné et cultivé, il devient prêtre, contre la volonté familiale, et partit évangéliser la Cornouaille. Mais les persécutions du chef païen Théodoric sont telles qu'il retraverse la Manche pour regagner la Bretagne continentale. Et selon la légende bretonne, cet homme de Dieu apprivoisa un loup qui terrorisait le bourg de Plouganou. Puis, il se serait retiré dans les environs de Pontivy pour fuir la foule qui le suivait. Enfin, il fut nommé évêque de Vannes et aurait fait fuir tous les brigands en déchaînant contre eux le feu du ciel. Alors, bonne fête aux Bretons et aux Auvergnats.
0: Merci Isabelle Delaunay, c'était le saint du jour. Dans un instant sur RCF Notre-Dame, on s'intéressera à la vocation d'oblat bénédictin avec Xavier Accard et son invité. Vous retrouverez un nouveau numéro de À l'école de la prière.
2: Halte spirituelle, Madeleine.

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4: Vous avez choisi RCF Notre-Dame, il est 8h. On s'intéresse à présent à la vocation d'oblat bénédictin avec Xavier Accard et son invité. Voici à l'école de la prière.
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7: Bonjour et bienvenue à l'École de la prière, une émission qui vise à vous introduire à l'art de la prière. Aujourd'hui, j'ai le plaisir de recevoir Samuel Pruvot, qui est grand reporter à Famille Chrétienne et qui va publier avec son épouse Odile une petite vie de Don Guéranger, la renaissance de l'abbaye de Solesmes. Bonjour Samuel.
8: Bonjour Xavier.
7: Alors aujourd'hui, nous allons faire une émission plus témoignage, puisque vous êtes aussi, à titre personnel, et votre épouse aussi d'ailleurs, oblat bénédictin, oblat d'une abbaye. Et je voulais vous demander de nous parler de cette voie spirituelle particulière, ouverte aux laïcs. De quoi s'agit-il? Comment en vivez-vous?
8: Alors c'est une voie, j'allais dire, c'est pas la... Ça s'appelle, c'est une petite voie, entre guillemets, pour reprendre une expression de Thérèse de Lisieux. C'est une petite voie au sens où on ne demande pas à un oblat bénédictin de faire des choses, au sens de dire, mais est-ce que vous avez fait ce qui est marqué dans le contrat? Et c'est des choses qui sont, comme à chaque fois dans l'ordre de la prière, ce sont des choses invisibles. Et donc, honnêtement, si on demande à un oblat bénédictin ce qu'il fait, normalement, la meilleure des réponses, ça serait de dire rien. On dirait, bon, bah, alors là,
7: Avant de parler de ce qu'il fait, qu'est-ce qu'est un oblat bénédictin? D'où vient ce mot oblat et concrètement, ça veut dire quoi?
8: Alors, c'est un mot latin qui a un très beau sens, qui est le sens d'une donation, d'un don. C'est d'ailleurs un mot qu'on retrouve dans la liturgie, hein, au moment de l'offertoire. C'est ce don de soi-même et ce don de la création qui peut être transformé à nouveau par la grâce de Dieu, comme l'est éminemment le pain, comme le sont le pain et le vin. Et donc on espère qu'en se donnant à Dieu dans cette voie-là, ben Dieu, par sa grâce, nous transforme. Hein. C'est l'idée quand même, ce que je disais, qu'on ne faisait rien, mais enfin bon, Dieu fait beaucoup et donc il nous transforme. Et donc le lien n'est pas un lien avec l'ordre bénédictin international supramondial, parce que ça n'existe pas. Il y a une confédération bénédictine, mais un oblat, c'est une vie de famille. Donc on est en lien avec une abbaye, quelque part, avec des moines, quelque part, ou avec des moines ou des moniales, peu importe d'ailleurs. Moi, en l'occurrence, c'est une abbaye de la congrégation de Solesmes qui est l'abbaye de Kergonan, qui se trouve en Bretagne, pas loin de la presqu'île de Quiberon. Alors, en plus, c'est un lieu magnifique, ça n'enlève rien. D'ailleurs, quand les moines font leur récréation, ils vont jusqu'au bord de l'océan, c'est sympa. Voilà. Et être oblat de cette abbaye ou d'une autre abbaye, c'est d'abord entrer dans cette famille spirituelle et on va se dire, mais qu'est-ce qu'on perd, qu'est-ce qu'on gagne? Alors, on perd rien. Et ce qu'on gagne, c'est qu'on vit du bénéfice de la prière de cette abbaye. C'est-à-dire qu'on est embarqué avec nos frères moines dans tous leurs travaux spirituels. C'est-à-dire que moi, je ne suis pas là quand ils chantent les vigiles, je ne suis pas là quand ils chantent les complis, je ne suis pas là quand ils font leur lectio divina, qui lisent la Bible et les pères de l'Église, je ne suis pas là quand ils font les travaux du jardin ou autre, mais j'appartiens à la famille. Et donc, quand on dit Samuel, ils ne vont pas me dire... Bon non, on ne connaît pas, ils sont sans doute gentils, c'est peut-être un journaliste quelque part à Famille.

0: chrétienne. Non, ils diront, ah si, c'est quelqu'un de la famille, et donc quelqu'un de votre famille, vous le connaissez, vous lui écrivez, il a un visage, et je vis les bonheurs et les malheurs de l'abbaye. Et donc, je vis aussi tout son entraînement spirituel. Et donc, c'est formidable parce que l'oblat est celui qui reçoit le rayonnement de l'abbaye et qui a juste l'intention d'y participer. Et donc, on demande à un oblat, est-ce que tu veux participer à cette vie? On ne dit pas, tu vas tout faire. À ce moment-là, t'as qu'à être moine, finalement. En tout cas, c'est pas l'appel que moi, j'ai reçu. Mais tu vas faire comme tu peux.
1: Et alors, cette spiritualité des bénédictins, de cette abbaye bénédictine, est déterminée, marquée. Sa matrice, c'est ce qu'on appelle la règle de Saint-Benoît. Donc, alors, Saint-Benoît, qui est un grand spirituel du 6e siècle et qui a écrit cette règle qui est à la fois pratique et à la fois spirituelle.
0: Oui, alors c'est une règle, là il faut l'avouer, il ne faut pas pousser le bouchon trop loin, qui est écrite pour des moines. En gros, c'est de dire finalement, comment est-ce que des hommes ensemble, se consacrant à Dieu, peuvent chercher Dieu et pas trop se taper dessus. On peut dire, c'est quand même pas un horizon fantastique. Si, c'est fantastique que des hommes puissent vivre ensemble comme des frères. C'est pas normal. Moi, je suis journaliste plutôt dans l'actualité. Normalement, malheureusement, le régime normal depuis le péché originel, c'est que les hommes ensemble, malheureusement, se tapent dessus. Et la grâce change les choses. La grâce produit le mariage, produit la vie contemplative, la vie fraternelle. Et donc, la règle de Saint-Benoît est très pratique parce qu'elle essaye d'envisager la prière, le travail, le sommeil, la nourriture, la pénitence, et comment des hommes sont capables de vivre ensemble en obéissant à un père abbé qui tient la place du Christ. Et elle peut inspirer aussi des laïcs, parce que finalement, ce sont des vertus quasi fondamentales qui sont tirées de la Bible, de l'Évangile, et qui nous permettent de mieux vivre les choses dont je parlais, qui ne sont pas l'apanage des moines. Le travail, c'est pas l'apanage des moines, la prière non plus, les moines prient, on l'espère, mais c'est pas le fait de s'alimenter, le fait de dormir, tout ça, la règle donne des indications qui sont pratiques, mais qui sont des sortes de philosophies de vie. Comment est-ce qu'on vit le travail? Comment est-ce qu'on vit le service?
1: Et il y a un génie dans la règle de Saint-Benoît, c'est l'équilibre, non? C'est chercher...
0: Il y a beaucoup d'équilibre, et on dit que c'est cette règle, finalement, qui a supplanté les autres, pas parce qu'elle voulait écraser les autres. Je pense à la règle de Saint-Colomban ou à d'autres règles venues d'Orient, Saint-Basile ou autres. Justement, vous avez tout à fait raison, par son équilibre, sachant la complexité, surtout la fragilité de la nature humaine, Saint-Benoît essaye de mettre en place ce qu'il appelle une école, mais une école pour débutants. Alors, il ne dit pas débutants, mais c'est ce que ça veut dire, en disant, si vous suivez cette règle, vous irez peut-être à petite vitesse et pas très loin, mais vous irez jusqu'au seuil du paradis et vous arriverez en entier. Vous pouvez essayer de courir et de traverser tous les murs et les portes. Vous allez peut-être vous faire du mal et peut-être que vous ne parviendrez pas. Le dernier mot de la règle de Saint-Benoît, c'est « vous parviendrez ». C'est quand même une super promesse. Alors, il n'a pas dit qu'on parviendrait en bonne... comme des super bonhommes ayant fait de la musculation ou sur un char avec des roses ou des lauriers. Mais il nous promet que si on s'attache à cette règle, et surtout si on s'attache au Christ, et notamment aussi à la prière des heures que les moines récitent, eh bien ça, c'est le meilleur véhicule, comme diraient les bouddhistes, mais vous savez que Saint-Benoît n'est pas bouddhiste, pour parvenir jusqu'au but, c'est-à-dire les portes de la vie éternelle. C'est ça le but de la vie chrétienne.
1: Alors, vous avez parlé justement de la prière des heures qui tient une place importante dans cette règle. Comment vous, comme laïc, ayant une vie à la fois de famille, une vie professionnelle, comment pratiquez-vous cette prière des heures? Est-ce qu'un oblat prend un engagement d'un nombre d'offices minimaux par jour? Parlez-nous de votre expérience de la prière des heures.
0: Alors, dans la congrégation de Solem, en tout cas, ou à Kergonan, il n'y a pas une obligation en termes de chiffres. Ça pourrait l'être, mais imaginez, vous n'avez pas la même énergie. Moi, quand je suis devenu oblat, je devais avoir 26, 27 ans. On n'a pas la même énergie quand on a 50 ans. On n'a pas les mêmes obligations quand on est malade ou pas. Moi, j'ai traversé une maladie auto-immune où j'avais... pardonnez-moi de l'expression, la chance d'être très souvent hospitalisé. Là, je pouvais dire les sept offices. J'avais le temps de le faire. Et il y a des moments où, si on est en grand reportage en Ukraine, on ne va peut-être pas dire tous les offices. Donc, il n'y a pas d'obligation. L'idée, c'est de dire, vous le savez, la colonne vertébrale, c'est la règle de Saint-Benoît. Elle n'est pas très longue à lire et surtout, les moines la découpent en morceaux. Donc chaque jour, vous avez une demi-page à lire. Donc même si vous lisez très lentement, vous pouvez le faire. Puis si vous ne le faites pas, ce n'est pas une catastrophe. Mmh.
1: Par ailleurs, vous, concrètement, qu'est-ce que vous faites comme
0: comme je ne suis pas très fortiche, je pense qu'un certain nombre d'auditeurs se reconnaîtront peut-être dans mon profil. Comme moi, je ne suis pas très fortiche, je me dis, dès que j'ai un petit peu de temps, je ne me dis pas qu'est-ce que je vais faire, je m'accroche juste à l'office qui passe. En fait, c'est la respiration de l'Église. Quand vous respirez, vous ne me demandez pas, ou alors, c'est-à-dire vous psychotez, je respire.
1: Si vous avez du temps à 6 heures, vous allez dire les vêpres, vous allez méditer les vêpres, si c'est la nuit, c'est l'office de nuit.
0: Exactement, par exemple, si j'ai un petit peu de temps et qu'on est plutôt dans l'après-midi, je vais essayer de dire les vêpres, mais si j'ai que 5 stations de métro, eh bien, je dirais le début. Et je ne dirais pas « Oh là là, c'est mal, et puis j'ai commis un péché, j'ai pas tout dit ». Je me dirais « C'est trop génial, j'ai pu vivre au rythme fantastique de l'Église universelle pendant quelques minutes, et après, c'est pas que je vais être perdu, mais après, justement, je vais être au bénéfice, je vais sentir cette sorte d'oxygène intérieur qui fait qu'on vit... On vit du rythme de l'Église. Et donc, chaque office est une façon de nous rappeler la destination, notre destination ultime. Et puis, ce que j'ai envie de dire, peut-être de crier, c'est pas bien de crier, ça fait mal aux oreilles, mais il faudrait le crier. Tout baptisé a pour vocation non seulement la vie éternelle, mais de vivre cette vocation dès maintenant. Et le chant de l'office, comme dit Don Guéranger, n'est rien d'autre que le chant de louange de l'Église sur cette terre à son bien-aimé. Et au ciel, on fera que ça, en fait. Ce que nous commençons à faire de façon très maladroite, moi, par exemple, je ne sais pas chanter en chantant faux.
1: Alors justement, je vais vous demander, comment est-ce que vous psalmodiez ?
0: Alors, l'office, c'est principalement des psaumes. Oui. Ils sont encadrés en sandwich par des antiennes. Il y a une petite lecture
1: Vous psalmodiez ? Comment vous dites
0: alors,
1: prier les psaumes ?
0: En fait, je les lis silencieusement, mais peut-être que certains auditeurs ont déjà assisté à une messe basse, on n'entend pas grand-chose, mais celui qui, le célébrant, il dit, en tout cas il bouge les lèvres, ou il dit de façon imperceptible, mais en fait il articule les choses. Eh bien moi quand je suis dans le métro, ou à la maison, ou des fois même au bureau, on peut dire un psaume sans que vous soyez repéré, eh bien, en fait, je dis le psaume, par exemple, je ne sais pas si c'est le psaume invitatoire que l'on dit souvent, parce que c'est le premier psaume de la journée, venons, crions de joie pour le Seigneur. Mais je dis exactement la même chose, mais je le dis intérieurement. Et donc, je ne vais pas m'arrêter en disant, non, je m'arrête de lire parce que là, j'ai vu une super affiche dans le métro où je viens de penser que je devais acheter telle ou telle chose et ma femme l'a demandé que j'ai oublié. Non, je suis embarqué, je lis. Donc, je peux être distrait, mais je suis distrait dans ma lecture. C'est par exemple, imaginez que vous êtes lecteur à la messe, vous lisez un extrait du livre d'Isaïe, vous pouvez penser en fait que vous avez oublié d'acheter des oranges, mais en fait vous êtes en train de lire le livre d'Isaïe. Ben c'est ça de dire l'office. Et donc vous dites l'office, et des fois en fait il y a un verset qui est tellement beau, vous vous arrêtez, vous dites oh, c'est trop beau, merci Seigneur.
1: Merci beaucoup Samuel Pruvot. Je rappelle que vous allez publier avec votre épouse Odile Petite Vie de Don Guéranger, la renaissance de l'abbaye de Solesmes aux éditions du Cerf. On aurait pu parler d'autre chose, de la Lectio Divina aussi, j'imagine, qui doit tenir une place dans votre vie. Mais c'était déjà une belle introduction à la vie d'Oblat Bénédictin. Chers auditeurs, je vous remercie de votre attention. Je vous donne rendez-vous à la semaine prochaine. Et d'ici là, j'espère vous retrouver dans le magazine Prier, qui vous informe sur le monde de la prière, qui vous forme à la prière, qui vous propose prier au quotidien avec l'Évangile médité par les plus grands saints. N'hésitez pas à le découvrir sur Internet, sur le site de notre boutique Prier. Merci beaucoup et à très bientôt. Au revoir.
2: À l'école de la prière était présente à l'instant par Xavier Accard. Très belle journée à tous, elle débute avec nous sur RCF Notre-Dame. Dans un instant, la fête de Shavuot au code connaître le judaïsme. Nous retrouvons Odile Riffoux.

0: Un classique intemporel de la chanson chrétienne reprise ici par le groupe Presse, c'était « Célèbre Jérusalem », un chant sorti à l'occasion de la fête de l'Ascension, c'était le 14 mai dernier. 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On s'intéresse à présent à la fête de Shavuot avec Odile Riffaut et son invité, voici « Connaître le judaïsme » et c'est la seconde partie pour cette émission.
1: Lors de la fête de Shavuot, les Juifs célèbrent le don de la Torah, ce moment souvent représenté en peinture où l'on voit Moïse avec les tables de la loi sur lesquelles sont écrites les 10 commandements. Yaakov Nizri, vous êtes rabbin du consistoire israélite Sépharad Neve Shalom à Lyon et nous poursuivons avec vous notre discussion sur cette fête de Shavuot. Alors on entend souvent dire que la Torah est acceptée avec joie lors d'une autre fête juive, celle de Pourim, là où à Shavuot, le peuple hébreu aurait eu du mal à accepter ce don de la Torah.
2: On n'avait pas eu du mal à l'accepter, le texte biblique est clair à ce sujet. C'est marqué dans la section de Mishpatim, donc toujours dans le livre de l'Exode, cette période qui s'écoule entre le premier Sivan et le 6 Sivan, c'est les 6 jours qui ont précédé le don de la Torah. Mmh. Pendant ces 6 jours d'ultime préparatif, Moïse fait une sorte de navette entre le Créateur et les enfants d'Israël pour leur donner les dernières recommandations avant la révélation sinaïtique. Et lorsque Moïse apporte la parole de Dieu aux enfants d'Israël, la première réaction du peuple juif, c'est sa réaction mythique, j'ai envie de dire. Tout ce que Dieu dira, eh bien, nous le ferons et ensuite nous l'écouterons. Cette réponse qui est mythique, hein, qui est, je veux dire, légendaire, hein, du peuple juif, elle nous colle à la peau, et ça, on peut pas parler ni de coercition, ni d'avoir accepté. Donc, il y a une spontanéité dans l'acceptation de la Torah. Néanmoins, les rabbins nous disent que, tout en ayant accepté avec cette spontanéité, il n'y avait pas encore l'enthousiasme que Dieu précisément attend de tout un chacun. Cet enthousiasme, il va apparaître beaucoup plus tardivement. C'est précisément à l'époque de Pourim. Très rapidement, à l'époque du Pourim, c'est la période de l'exil entre le premier temple et le deuxième temple, l'exil de Babylonie qui se transforme en exil de Perse. Le peuple juif est menacé d'extinction par ses ennemis et il y a eu un renversement de situation et le peuple juif a été sauvé. Mais ce qui est incroyable, c'est que ces événements se sont produits en exil. Et qui dit exil, dit période où le Créateur se cache, se dissimule, il est en colère. Et donc, ce qui nous a poussé à cet instant à avoir cet enthousiasme qu'on n'avait pas eu au moment du Sinaï, c'est qu'on s'est rendu compte que finalement, même en période d'exil, même en période de colère divine, eh bien, Dieu continue à protéger ses enfants.
1: Donc à Pourim, c'est la reconnaissance que Dieu veut le bien pour son peuple.
2: On s'est rendu compte finalement que même en période de courroux divin, le Créateur continue à veiller sur nous. On s'est réengagé à nouveau dans la Torah, mais cette fois-ci avec encore plus d'enthousiasme, si vous voulez.
1: Cette fête, vous le disiez, elle a un lien très important avec Pessah, la Pâque juive, puisque c'est au deuxième jour de Pessah que commence ce que l'on appelle le décompte de l'Omer. Mmh. Alors c'est important pour les chrétiens qui nous écoutent, puisque dans la tradition chrétienne, on a gardé cette idée d'un temps liturgique entre les fêtes de Pâques et de la Pentecôte. Est-ce que vous pouvez nous préciser, dans la tradition juive, l'importance de l'Omer ?
2: C'est-à-dire que lorsque Moïse se retrouve pour la première fois au Sinaï, la révélation du buisson ardent. Dieu lui annonce que je vais te mandater pour aller délivrer le peuple juif, et il lui annonce que lorsque vous sortirez d'Égypte, au terme de 50 jours, eh bien vous me servirez sur cette même montagne. Donc ça veut dire que la rencontre au Sinaï avait été annoncée avant même la sortie d'Égypte. Tout ça, c'est des textes bibliques, hein, que je vous cite dans l'Exode. Donc Dieu lui annonce. Et c'est pour ça que lorsque Moïse se présente au peuple juif, et donc met en place tous les mécanismes qui vont mener à la sortie d'Égypte. Dans la tradition, on dit que les enfants d'Israël étaient impatients de ce rendez-vous qui avait été fixé déjà depuis l'origine. Donc, et ils savaient pertinemment que c'était au terme de 50 jours. Donc, d'eux-mêmes, il y a eu ce compte à rebours. Et en fait, cette période de 49 jours, de 7 semaines, c'était une période de préparation, de préparatif au point culminant de cette longue période qui commence avec la sortie d'Égypte, qui se termine par le don de la Torah. On ne peut pas recevoir la Torah, si vous voulez, démunis et sans avoir été préparé à cet événement, puisque c'est la première fois que, finalement, dans la Bible, le Créateur se décide enfin à se révéler à l'humanité tout entière. Donc c'est la première rencontre entre le Créateur et l'humanité. Et donc, pour cette rencontre, il va falloir se préparer. Donc, du coup, c'est cette semaine, ce n'est pas cette semaine simplement pour rattacher les deux fêtes, mais ce sont 7 semaines de préparation.
1: Alors justement, comment est-ce qu'on vit l'Omer? Comment est-ce qu'on se prépare à Shavuot?
2: Pendant cette semaine, on étudie les Maximes des Pères, qui est un traité de la Mishnah, donc de la Torah orale, qui curieusement n'est pas axé sur la compréhension des actes, des mitzvot, des actes rituels que nous accomplissons au quotidien ou tout au long de l'année. On aurait pu dire qu'il faut se renforcer finalement ces prescriptions. On met finalement toutes ces prescriptions de côté. Et l'essentiel des Maximes des Pères traite de notre relation à autrui. Comment on organise une société humaine? Et en fait, c'est en vertu d'un grand principe, Derech Eretz Kadma la Torah. Le préambule à la Torah, c'est le Derech Eretz, c'est le savoir-vivre.
1: Donc ça, c'est très important. Ce que vous venez de dire, c'est que finalement, pour se préparer à la rencontre avec la transcendance, on apprend à vivre ensemble.
2: Pour la simple et bonne raison que, quelque part, l'ambassadeur du Créateur sur Terre, c'est l'homme. L'homme a été créé, Betzelem Elohim, à l'image de Dieu. Quelque part, c'est une parcelle, une émanation du Créateur. Donc si on n'est même pas même capable de respecter celui qui est à l'image du Créateur, comment aurions-nous la prétention d'aller à la rencontre du Créateur lui-même?
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1: Et sur RCF Notre-Dame, nous parlons de la fête de Shavuot avec vous, Rabbin Yaakov Nezri. La Pentecôte juive, une fête pour laquelle vous disiez qu'il n'y a pas de commandement spécifique associé à la fête.
2: Vous avez bien compris que puisqu'on fête la Torah, c'est une fête qui est axée véritablement sur l'étude de la Torah. Bien que dans la tradition, le Talmud nous enseigne que cette fête de Shavuot, elle doit être partagée en deux. Une partie où on festoie en l'honneur de la Torah, donc cultive matériellement cette fête. Donc il faut se réjouir, il faut festoyer. Et une partie pour l'étude, consacrée à l'étude et à la prière. Dans beaucoup de communautés, on a l'usage de faire une veillée d'étude, ou du moins de consacrer vraiment un bon moment pour permettre à tous les fidèles de pouvoir goûter, un tant soit peu, à ce pourquoi on est réunis. Et...
1: Donc vous redécouvrez ensemble la Torah?
2: Alors voilà, donc il y a une veillée d'études. Alors après, chaque rabbin s'adapte à son public. Hein. Moi, en général, quand je réunis mes fidèles, nous faisons une vraie étude. Attention, ce n'est pas une conférence, c'est une étude
1: collective,
2: talmudique, ouais. Avec échange, débat. Je choisis un thème bien précis. Mais l'idée est là, c'est qu'il y a une veillée, en principe, dans la nuit de jeudi à vendredi. Dans la plupart des communautés, c'est toute la nuit. Hein. Ça vient aussi rappeler, si vous voulez, que puisque le lendemain, c'est le don de la Torah, Dieu se révèle au peuple juif. Il y a un midrash, un texte rabbinique qui dit que on ne s'est pas suffisamment préparé jadis. Dieu nous a surpris pratiquement. On était en train de somnoler lorsque Dieu est apparu à nous. Donc pour rattraper, si vous voulez, cette erreur originelle, on reste réveillé et on est fin prêt lorsqu'arrive le petit matin et qu'on lit, notamment dans les rouleaux de la Torah, les 10 commandements.
1: Il y a aussi cette tradition à Shavuot, en lien avec la Torah, de consommer des mets lactés.
2: Alors la consommation des mets lactés, c'est une coutume à Shavuot. Il y a plusieurs explications qui ont été données, je vais vous en donner deux. La première explication, très simple, c'est que la Torah elle a été comparée au miel et au lait. Dans le Cantique des Cantiques du roi Salomon, des vaches vechalav tachat leshoner. On parle de la langue du Créateur qui énonce la Torah, et on explique que la Torah finalement c'est du miel et du lait. Hein, c'est faire référence à la douceur et au bonheur que peut nous procurer la pratique de la Torah. Donc c'est une première explication qui a été donnée. Une deuxième explication qui est déjà plus midrashique, avant que Moïse monte au Sinaï, on avait les 7 lois noachides.
1: Donnée au moment de Noé.
2: Oui, c'était comme le concert des nations. On pouvait manger absolument tout. Quand Moïse descend du Sinaï avec les 613 commandements, il arrive avec les lois alimentaires. Et du coup, du jour au lendemain, on s'est retrouvé dans une situation qu'on ne pouvait plus manger tout ce qu'on pouvait manger jadis. Et donc la première chose qu'on a pu consommer spontanément et immédiatement, c'était tout ce qui était lacté. Il n'y a pas de problème de cache-croûte dans tout ce qui est lacté. Donc du coup, on a consommé tout de suite après des plats lactés. J'ai lu une troisième explication qui est très jolie, qui dit que le lait, la particularité, c'est que le lait, c'est l'enfant qui va téter le lait du sein maternel. Et quelque part, la Torah elle a été comparée au lait, précisément parce qu'à travers l'étude de la Torah, on se connecte directement au Créateur. On nous dit dans les commandements, tu aimeras l'Éternel ton Dieu de tout ton cœur, de toute ton âme, de tous tes moyens. L'amour, c'est un sentiment, c'est quelque chose qui ne s'invente pas. Comment on peut nous enjoindre d'aimer le Créateur? Oui. Soit on aime, soit on n'aime pas. Et surtout, si on ne connaît pas, comment aimer? Alors, la grande question, comment aimer l'Éternel si on ne connaît pas? Alors, le texte biblique continue et dit « Et ces paroles que je t'ordonne aujourd'hui seront gravées sur ton cœur ». Ça veut dire que le meilleur moyen de connaître l'Éternel et donc de l'aimer et de tisser ce lien, c'est d'étudier sa pensée. La pensée, c'est la Torah. Et donc la Torah nous connecte directement au Créateur, donc c'est ça le lien.
1: Un des usages lors de la fête de Shavuot, c'est de lire le livre de Ruth. Pour quelle raison?
2: Alors, pour chaque fête, on a l'usage de lire ce qu'on appelle une Megillah, c'est-à-dire un petit texte biblique qui a un lien particulier avec la fête. Et en l'occurrence, à Shavuot, on lit le livre de Ruth, qui est cette jeune fille qui a embrassé le judaïsme. Donc c'est toute la démarche de conversion que va opérer Ruth auprès de sa belle-mère, Naomi, à la suite de la disparition de son époux. Et donc on voit dans ce texte finalement la manière avec laquelle elle va adhérer, elle va avoir cette adhésion au judaïsme. Et Ruth, dans la tradition, si vous voulez, l'ancêtre du roi David, c'est-à-dire de la dynastie royale également, elle accepte de porter sur elle le joug des commandements. Je vous fais une petite digression. Souvent, on accueille des écoles pour visiter la synagogue. Et une question qui est récurrente, finalement, c'est combien vous avez de commandements dans le judaïsme? Alors, on va dire, il y a 613 commandements.
1: Ça paraît beaucoup.
2: Ils sont stupéfaits. Ils sont stupéfaits, mais tu dis tout ça. Et effectivement, c'est ça, c'est l'idée. C'est tester, finalement, la sincérité et l'adhésion parfaite. Et précisément, Ruth, eh bien, elle a redoublé de zèle pour adhérer envers et contre tout au judaïsme.
1: Mais on aurait pu croire qu'à Shavuot, justement, on lirait plutôt les textes, par exemple, de l'Exode.
2: On les lit. C'est le premier jour de Shavuot. Donc, je vous ai parlé de la veillée d'études. Donc, le lendemain, tous les fidèles se retrouvent à la synagogue, les familles, etc. On sort les rouleaux de la Torah et on lit précisément le texte de l'Exode, de la révélation sinaïtique et les 10 commandements. Mais dans la logique, il faut faire attention. Ça veut dire qu'on le lit solennellement, les 10 commandements, mais il y a toujours cette crainte d'imaginer que finalement la Torah se résumerait aux 10 commandements. C'est pour ça qu'il y a un rabbin qui a très joliment interprété les 10 commandements, où il rattache les 613 commandements aux 10 paroles. Comme quoi, dans les 10 paroles du Créateur, dans les 10 commandements, il y a une allusion qui est faite à chacun des 613 commandements. Vous avez un texte qu'on appelle les Hazarot, les injonctions, où on nous montre avec la manière avec laquelle on rattache finalement les 613 commandements aux 10 paroles du Créateur.
1: Les 10 ou les 613 commandements, voilà un beau sujet d'émission, pourquoi pas à venir. Un grand merci, Rabbin Yaakov Nezri. Cette émission est disponible en réécoute sur le site de RCF Notre-Dame.
0: Connaître le judaïsme était présenté à l'instant par Odile Riffaut. Merci de passer avec nous ce début de journée. 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Dans un instant, cette année dans l'histoire, ce matin, 1793, Philippe Égalité évoque la mort de son cousin, le roi Louis XVI. Nous serons avec l'historien Raphaël Dargent.
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Bonjour à toutes et à tous, je suis Richard Destard et je suis heureux de vous retrouver pour une nouvelle émission de Chant Orthodoxe. Où est-ce qu'on va partir aujourd'hui? Eh bien aujourd'hui on va partir en Serbie et j'aurais presque envie de dire, j'espère que certains ne m'en voudront pas, mais j'aurais presque envie de dire on va partir en Yougoslavie. Parce que l'église orthodoxe serbe, elle ne se cantonne pas à la Serbie, elle se cantonne aussi aux pays limitrophes, à l'ex-Yougoslavie. Et d'ailleurs, ces musiques qu'on va entendre, c'est des musiques que j'ai trouvées. Donc, souvent, je vous dis que c'est les CD de mon père, cette fois-ci, c'est un CD que j'ai acheté moi-même, tout seul, comme un grand. C'était il y a un an, tout juste un an, j'étais avec mon épouse au Monténégro. Et voilà, le Monténégro, vous connaissez tous, il y a cette magnifique côte, hein, la baie de Kotor, hein, les villes fortifiées, Kotor, Budva, on est tout près de Dubrovnik, voilà, la côte est superbe, mais il y a aussi l'arrière-pays. Et l'arrière-pays, lui, j'ai envie de dire, il est encore plus magnifique, on est vraiment dans une nature presque immaculée, et dans cette nature, on trouve un monastère qui est le monastère d'Ostrog. Et c'est dans ce fameux monastère d'Ostrog que j'ai pu acheter ce CD, mais c'est un CD de chants serbes. Ah, alors large débat, c'est justement un débat qui anime le Monténégro en ce moment depuis, je pense, plus d'un an maintenant aujourd'hui, parce que l'église orthodoxe de Serbie, c'était l'église orthodoxe pour toute la Yougoslavie. Vous savez, la Yougoslavie, c'était plein de confessions différentes. Et oui, souvent dans le temps, on décrivait la Yougoslavie en disant que la Yougoslavie, il y a 6 républiques. Les républiques, c'était la Slovénie, la Croatie, la Bosnie-Herzégovine, la Serbie, le Monténégro et la Macédoine. 5 nations, ce sont les Slovènes, les Croates, les Bosniens, les Serbes et les Macédoniens. 4 langues, le Slovène, ce qu'on appelle le Serbo-Croate, l'Albanais et le Macédonien. 3 religions, le catholicisme, l'orthodoxie et l'islam. 2 alphabets, l'alphabet latin, l'alphabet cyrillique, et un seul parti, évidemment le parti communiste. Des fois, là, on variait aussi la citation en disant une seule Yougoslavie ou encore un seul Tito. Tout ça pour dire que, évidemment, l'éclatement de la Yougoslavie, tout ça a posé des problèmes, puisque l'église orthodoxe serbe, l'église orthodoxe yougoslave, elle était commune à tous les orthodoxes de la Yougoslavie, qui est... Si on prend pays par pays, aujourd'hui on a la Slovénie et la Croatie, donc ça on les met de côté parce que bien qu'il y ait aussi des minorités serbes dans ces pays-là, mais donc ils sont majoritairement catholiques. On a la Bosnie-Herzégovine où on trouve des catholiques, des musulmans et des orthodoxes. Alors les orthodoxes, ils se revendiquent en tant que serbes, donc ils dépendent de l'église orthodoxe de Serbie. Jusque-là, on va dire encore que c'est simple. Après, il y a le Monténégro et la Macédoine. Et c'est la Macédoine, on va dire, qui a commencé en créant une église en autocéphale qui donc ne dépend plus de l'église de Belgrade. Alors elle n'est pas reconnue, cette église de Macédoine. Donc il y a encore une concurrence, on va dire, entre l'église, la nouvelle église macédonienne et l'église traditionnelle de Belgrade. Et le Monténégro, qui a pris son indépendance tout récemment, qui a créé aussi son église. Et alors là, c'est encore plus controversé parce que le peuple monténégrin est très très proche culturellement du peuple serbe. D'ailleurs, il y a environ 50% des habitants qui se revendiquent en tant que serbes et pas en tant que monténégrins. La langue est la même, la religion est la même. Donc, mis à part historiquement, il y a assez peu de différences sur le plan culturel. Et donc, ça a créé notamment des soucis au Monténégro parce que l'État du Monténégro a considéré maintenant que l'église orthodoxe serbe était une église étrangère et que du coup elle allait taxer. Alors évidemment, se mettre à taxer tous les biens de l'église, ça pose des problèmes. Imaginez-vous si du jour au lendemain on commençait à taxer tous les biens que possède l'église catholique en Belgique, évidemment ce serait presque insurmontable. C'est pareil pour eux, pour tous les biens détenus par l'église orthodoxe serbe. Donc voilà, ça a créé quand même des tensions et des crispations, et ces tensions elles sont toutes récentes, hein. Ça date d'il y a un an et ça se poursuit encore aujourd'hui.
Allez, on va parler donc de ces chansons. C'est des chants qui sont, c'est pas des chants vraiment d'église. C'est des chants religieux, mais un peu plus décontracté, on va dire. D'ailleurs, la photo est très sympa parce qu'on voit. Je vais la mettre hein, sur le podcast. Hein, si vous toutes les émissions, vous pouvez les réécouter. Hein. Vous tapez chant orthodoxe RCF, vous tombez dessus. Donc vous allez voir la bonne bouille de ces deux moines très sympathiques avec leur guitare. Ils sont dans un bel écrin de verdure avec des vignes. Et donc on a le moine Simon et le hiéromoine Séraphin. C'est eux qui chantent. Et pour info, un hiéromoine, qu'est-ce que c'est? Ben, dans les églises orthodoxes, un hiéromoine, c'est au fait un moine qui, à la demande de son supérieur, a été ordonné prêtre. Et un hiéromoine, il peut être distingué de façon honorifique par le titre d'archimandrite. Voilà, j'espère que ça va vous plaire, c'est vraiment sympa. En plus, vous allez aussi trouver des voix féminines dessus, parce que peut-être vous l'avez peut-être oublié, mais chez les orthodoxes, les prêtres, ils se doivent d'être mariés. Et donc, il y a notamment sa fille qui chante avec lui sur certains morceaux. C'est assez sympathique, assez décontracté, je vais dire. C'est un peu comme l'ambiance de là. Et oui, et j'ai oublié de dire, ils sont moines au monastère Svieté Trocice. C'est le monastère de la Sainte Trinité qui se trouve dans la petite ville de Ljubovija et dans le quartier de Bielévodé, et on est vraiment à deux pas de la frontière de la Bosnie-Herzégovine. Voilà, et comme je vous le dis, les pays sont séparés, mais ils ont encore beaucoup de choses en commun. Assez parlé, on découvre ça tout de suite. J'espère que ça va vous plaire.

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3: Après l'Ascension, la Pentecôte et la Trinité, nous fêtons le corps et le sang du Christ, appelé aussi fête du Saint-Sacrement. Bienvenue à l'Évangile aujourd'hui. Nous rappelons les paroles et les gestes du Christ au soir de la dernière scène, parce qu'ils sont au cœur de notre foi et donnent sens à notre rassemblement de chaque dimanche. Et si le Christ communie à nous aujourd'hui, entre autres dans la parole qu'il nous partage, il nous invite à communier à lui par notre confiance et notre reconnaissance. La première lecture de ce dimanche est tirée du livre du Deutéronome, un des cinq livres du début de la Bible, le Pentateuque. Il nous parle de la sollicitude de Dieu pour son peuple, à qui il a partagé le pain au désert.

Lecture du livre du Deutéronome. Moïse disait au peuple d'Israël : Souviens-toi de la longue marche que tu as faite pendant 40 années dans le désert. Le Seigneur ton Dieu te l'a imposée pour te faire connaître la pauvreté. Il voulait t'éprouver et savoir ce que tu as dans le cœur. Est-ce que tu allais garder ses commandements, oui ou non ? Il t'a fait connaître la pauvreté. Il t'a fait sentir la faim et il t'a donné à manger la manne, cette nourriture que ni toi ni tes pères n'aviez connue, pour te faire découvrir que l'homme ne vit pas seulement de pain, mais de tout ce qui vient de la bouche du Seigneur. N'oublie pas le Seigneur ton Dieu qui t'a fait sortir du pays d'Égypte, de la maison d'esclavage. C'est lui qui t'a fait traverser ce désert vaste et terrifiant. Pays des serpents brûlants et des scorpions, pays de la sécheresse et de la soif. C'est lui qui, pour toi, a fait jaillir l'eau de la roche la plus dure. C'est lui qui, dans le désert, t'a donné la manne, cette nourriture inconnue de tes pères.

Et voici ce que nous dit sur ce texte Marie-Noël Tabu. Moïse rappelle d'abord toutes les épreuves de cette longue traversée et de la vie au désert, la pauvreté, la faim, le désert lui-même vaste et terrifiant, pays des serpents brûlants et des scorpions, pays de la sécheresse et de la soif. Dieu avait promis d'être auprès de son peuple, et c'est ce qu'il a accompli au long des jours, permettant ainsi à son peuple de surmonter toutes ses difficultés. Il t'a donné à manger la manne, cette nourriture que ni toi ni tes pères n'aviez connue. Mais le plus curieux ici, c'est que Moïse présente ses épreuves comme un temps d'apprentissage imposé par Dieu. Le Seigneur ton Dieu te les a imposés pour te faire connaître la pauvreté. Il voulait t'éprouver et savoir ce que tu as dans le cœur. Mais pourquoi tout cet apprentissage? Pour le bénéfice de qui? Dieu a-t-il besoin de nos remerciements? Serait-il comme ces bienfaiteurs qui attendent une reconnaissance éternelle? Non, bien sûr. Penser une chose pareille, ce serait encore une fois nous fabriquer un Dieu.

0: Dieu à notre image. En réalité, si Dieu veut que nous reconnaissions notre dépendance à son égard, c'est qu'elle est vitale pour nous. Visiblement, c'est là l'enjeu. La reconnaissance de notre pauvreté fondamentale est le préalable à toute rencontre de Dieu en vérité. Quand nous nous abandonnons à son action, alors il peut nous combler. Si nous cessons de croire que nous avons des forces par nous-mêmes, alors nous découvrons des forces insoupçonnées qui sont les siennes. L'Esprit Saint nous a été donné pour cela, et la fête du corps et du sang du Christ nous rappelle que Jésus nous propose tout simplement d'habiter en nous.
1: C'est toi, Seigneur, qui as fait sortir du pays d'Égypte les enfants d'Abraham, d'Isaac et de Jacob. Tu les as conduits à travers le désert pour les éprouver et leur apprendre la pauvreté. Jour après jour, tu leur offrais la manne, ce don du ciel qui leur fit découvrir que l'homme ne vit pas seulement de pain, mais de chacune de tes paroles de vie. En Jésus, ton Fils, tu nous donnes aujourd'hui la vraie nourriture qui sauve le monde. C'est le corps du Christ. Nous l'accueillons dans la foi, en même temps que nous l'édifions parmi les hommes. Apprends-nous, Seigneur, à épuiser dans le mémorial de la scène le goût et la force de partager avec les plus démunis les fruits de la terre et de notre travail commun.

Évangile de Jésus-Christ selon saint Jean. Après avoir nourri la foule avec 5 pains et 2 poissons, Jésus disait aux foules des Juifs : « Moi, je suis le pain vivant qui est descendu du ciel. Si quelqu'un mange de ce pain, il vivra éternellement. Le pain que je donnerai, c'est ma chair, donnée pour la vie du monde. » Les Juifs se querellaient entre eux. « Comment celui-là peut-il nous donner sa chair à manger ?» Jésus leur dit alors, « Amen, amen, je vous le dis. Si vous ne mangez pas la chair du Fils de l'homme, et si vous ne buvez pas son sang, vous n'avez pas la vie en vous. Celui qui mange ma chair et boit mon sang a la vie éternelle, et moi je le ressusciterai au dernier jour. » En effet, ma chair est la vraie nourriture et mon sang est la vraie boisson. Celui qui mange ma chair et boit mon sang demeure en moi et moi, je demeure en lui. De même que le Père qui est vivant m'a envoyé et que moi je vis par le Père, de même celui qui me mange, lui aussi vivra par moi. Tel est le pain qui est descendu du ciel. Il n'est pas comme celui que les pères ont mangé. Eux, ils sont morts. Celui qui mange ce pain vivra éternellement.

0: prendre chair de notre chair. Tu l'as fait, ô Jésus, Fils de Dieu. Devenir l'un de nous, tu l'as fait. Mener parmi nous la vie la plus commune, tu l'as fait, ô Jésus, Fils de Dieu. Mourir sur une croix pour nous, tu l'as fait. Ressusciter pour nous, ton Père l'a provoqué, ô Jésus, Fils de Dieu. Et cela ne t'a pas suffi, tu as fait davantage. Tu es devenu, ô Jésus, nourriture et breuvage, pain de Dieu et pain des hommes, vin de Dieu et vin de notre joie.
1: Au-delà du texte que nous venons d'entendre, qui fait directement suite à la multiplication des pains en Saint Jean, réfléchissons quelque peu sur un sacrement, l'Eucharistie, que beaucoup de nos contemporains laissent de côté comme pratique du dimanche. Mais qu'est-ce que l'Eucharistie en vérité ? Au risque de paraître simpliste, loin des grands débats théologiques ou mystiques, qui ont leur place bien sûr, mais pas dans ce trop bref moment, j'ai envie de revenir sur l'ABC. N'est-ce pas d'abord venir retrouver celui en qui nous croyons ? Car l'Eucharistie est un rassemblement où des hommes et des femmes se retrouvent parce qu'ils mettent leur foi dans le Seigneur, parce qu'ils ont envie de le célébrer, de lui dire leur merci, Eucharistie signifiant « action de grâce », lui dire leur action de grâce parce qu'ils se découvrent aimés. L'Eucharistie nous rappelle donc une présence, celle de Jésus, proche de cette communauté, de sa vie, de sa mission. C'est un moment où le Seigneur a quelque chose à nous dire. Tel est le sens de la parole qui nous est partagée. Il nous adresse une bonne nouvelle. C'est aussi un temps de mémoire. Nous rappelons et revivons ce que Jésus a fait au soir de la dernière scène. C'était le sens des textes entendus tout à l'heure. Alors il nous redit qu'il n'y a de plus grand amour que de donner sa vie. Alors comprenons qu'il n'y a pas qu'une seule communion, celle où nous tendons la main pour l'accueillir, lui qui s'offre pour nous. Il y a une communion à sa parole pour qu'elle nous éclaire, nous inspire, nous guide dans nos choix. Il y a une communion à lui dans le pain et le vin de la vie. Mais il y a aussi une communion les uns avec les autres rassemblés. Et puis, il ne peut y avoir inévitablement qu'une communion plus large qui dépasse les murs de cette église, une communion aux autres. Ce moment n'est donc pas une parenthèse en dehors de la vie, ou pour le dire autrement, comment célébrer le Seigneur et communier à lui, comment entrer dans l'intimité de sa vie sans, comme lui, nous laisser interpeller par notre monde, par les hommes, leurs joies ou leurs souffrances, leurs projets ou leurs échecs. Oui, nous sommes à chaque Eucharistie conviés à communier au Christ pour mieux encore et comme lui communier à la vie des hommes, pour mieux encore et comme lui faire de notre vie une vie donnée à son Père et à nos frères.

C'était la fête Dieu. Jésus nous avait dit, « Celui qui mange ma chair, celui qui boit mon sang, a la vie éternelle. » Mais voilà qui était pour nous trotter à terre, chair et sang, manger et boire. Vraiment pas digne de Dieu. Un Dieu qu'il ne pouvait ramener à notre niveau, au manger et au boire. Il était tellement loin, tellement grand, tellement haut. Il avait aussi dit, « Je suis le pain vivant. » Alors, nous corrigerions, nous en ferions un pain qui soit digne de lui, loin du pain de ménage qui nous est familier, fait pour être exposé. Ce serait notre façon de faire fête à Dieu. Oui, mais voilà, Jésus passait à la pratique du manger et du boire. Déjà dès le début, il changeait l'eau en vin pour le plus grand bonheur des convives de Cana. Il s'invitait aussi à la table d'un Zachée si peu recommandable. Et un jour, il avait multiplié les pains pour nourrir toute une foule qui était affamée. Juste avant de mourir, il prit un dernier repas avec tous ses disciples. Quand il apparaîtrait plus tard sur le rivage, on le verrait rôtir des poissons pour les siens. Et quand il évoquait le royaume de Dieu, il parlait d'un festin. Dieu faisait fête à l'homme. Ainsi donc, à sa suite, il nous faudrait partir, à la rencontre des hommes et des femmes d'aujourd'hui, vivre avec eux leurs peines, leurs travaux et leurs joies, mettre la main à la pâte, nous asseoir à la table des pécheurs comme des justes, surtout des plus petits, lutter pour que partout on ait de quoi manger. Quand on se réunirait, ce serait autour d'une table et Jésus serait là. Il nous dirait, « Lorsque vous donnez à manger à un de ces petits, c'est à moi que vous le faites. » Et ce serait la fête de Dieu avec les hommes. Ce serait la fête Dieu. Louis Dubois.

Après avoir nourri la foule, ils t'avaient longuement écouté, subjugués qu'ils étaient par l'enseignement nouveau que tu leur donnais et par l'autorité qui émanait de toi. Ils en avaient oublié la nourriture corporelle. Alors, dans ce coin désert, tu leur avais procuré aussi de quoi manger. C'était comme autrefois avec la manne offerte par Dieu aux Hébreux dans le Sinaï. Mais comme autrefois également, ils ne comprennent pas le signe que tu leur fais. Le lendemain, ils reviennent parce qu'ils ont mangé des pains à satiété. Patiemment, tu essayes de leur faire saisir que l'homme ne vit pas seulement de pain, mais de toute parole qui sort de la bouche de Dieu. Je suis le pain vivant descendu du ciel. Tu es par ton enseignement, tu es descendu du ciel pour nous partager cette nourriture. Ainsi nous révéler l'amour de Dieu, son projet sur nous et nous indiquer le chemin vers lui. Ta parole nous éclaire et nous guide. Tu es pain par tout ton être. Ton corps ressuscité devient la nourriture dont nous avons besoin dans notre marche vers le Père des cieux. Le pain que je donnerai, c'est ma chair. Ton sang versé devient la vraie boisson, la source de vie éternelle. Il est transfusion de vie divine. Et les Juifs discutaient entre eux. Mais on peut comprendre leur réaction. Ton langage est choquant, scandaleux pour des oreilles juives. Mais tu insistes. Si vous ne mangez pas ma chair, si vous ne buvez pas mon sang, vous n'aurez pas la vie en vous. Tes paroles nous dépassent aussi, Seigneur. Aide-nous à te redire comme l'apôtre Pierre. Tu as les paroles de la vie éternelle. Augmente ma foi. Celui qui me mange vivra par moi. Merci, Seigneur, pour cette nourriture si largement multipliée. Elle nous permet d'agir en enfants de Dieu. Elle nous aide à vivre en frères et en sœurs entre nous. Donne-nous toujours de ce pain et nous vivrons de toi.

Voilà, il est toujours un peu complexe d'entendre un évangile de Saint Jean, car c'est d'abord et avant tout lui aussi une méditation, une réflexion profonde qui monte du cœur sur son ami Jésus et comment il le voit à travers l'Eucharistie comme pain de vie pour les hommes. Et c'était le sens de ces méditations de ce jour. La semaine prochaine, nous nous retrouverons, mais au-delà du temps de Pâques et de ces deux compléments que furent la Trinité et le corps et le sang du Christ, mais nous nous retrouverons donc pour le temps ordinaire, l'ordinaire de la vie de Jésus. Ce sera le 11e dimanche où nous verrons Jésus faire le choix de ses apôtres afin qu'ils prennent le relais dans la mission. Car comme il nous le dira, la moisson est abondante et les ouvriers sont peu nombreux. C'était vrai hier, ce l'est encore évidemment aujourd'hui. Alors bonne semaine à tous et à toutes et au plaisir de vous retrouver pour une nouvelle émission, l'Évangile aujourd'hui.

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1: Bonjour à vous qui nous faites le grand plaisir de nous rejoindre dans cette émission. Bonjour Grégory.
2: Bonjour Myriam, bonjour tout le monde.
1: Eh bien, nous allons, comme chaque semaine, réveiller une expression. Et pour introduire cette expression, d'abord ceci.

0: Voilà, c'était les quatre barbus, ouais, comme on les appelait. C'était un groupe, un quatuor. Alors, c'est une très vieille chanson française, mmh, hein, le 31 du mois d'août. Alors, pour...
1: Chanson un peu marine. Hein,
0: ouais, Ah oui, oui, oui, oui, ouais, tout à fait. Hein, guerrière, marine. Mais ce n'est pas pour parler ni de guerre, ni de marine que j'ai choisi, mais parce qu'il y avait le 31. Alors, on oublie le mois d'août, mais le 31, pourquoi ? Parce que à certains moments de l'année, eh bien, on dit que l'on se met sur son 31.
1: Et oui, ça va arriver pour nos braves étudiants notamment, qui parfois, étudiantes, qui se mettent sur leur 31 pour passer les examens oraux.
0: Voilà, par exemple.
1: Par exemple, hein, donc c'est des circonstances.
0: C'est le moment d'y songer. Hein,
1: nous sommes... Oui, il n'y a pas qu'au réveillon de fin d'année.
0: Non, non, non, non, pas du tout.
1: Et on verra que, voilà, bien d'autres occasions.
0: Alors, il y a plusieurs étymologies hein,
1: à
0: cette expression. On va partir de celle qui est la plus courante, celle que les étymologistes professionnels...
1: Oui, et on dit tout de suite, ce n'est pas nécessairement donc lié au 31 décembre, comme on pourrait croire.
0: Absolument.
1: Un peu trop rapidement.
0: Absolument.
1: Donc, il y a du suspense. Il y a du suspense.
0: Ah oui, oui, oui.
1: Cette étymologie du 31 décembre, elle est un peu... on croit un peu naïvement, oui, que ça pourrait être ça. Mais en fait,
0: non,
1: dans l'histoire, voilà, c'est plus complexe.
0: Dans l'histoire, ce n'est pas ça, puisqu'il faut remonter au Moyen-Âge. Mm-hmm. Et au Moyen-Âge, ben, comme aujourd'hui, on s'habillait avec des vêtements en tissu. Et certains tissus étaient plus grossiers que d'autres. D'autres étaient plus fins, plus coûteux que les premiers. Et donc, il y avait un tissu qu'on appelait, alors on va le dire comme on le dit aujourd'hui, la trintaine. La trintaine, c'était un tissu de luxe, très fin, très coûteux. Pourquoi ? Parce que la chaîne, c'est-à-dire, bon, quand on fait un tissu, il y a la trame, hein, ce sont les fils verticaux, et puis la chaîne, eh bien, ce sont les fils qui vont passer avec une navette. Eh bien, il y avait 3000 fils.
1: Ouais, autrement dit, 30 fois 100.
0: Voilà. 30 fois 100, une trintaine de 100 fils. Alors, on imagine, c'était des fils certainement très, très, très fins, peut-être des fils de soie d'ailleurs. Et d'où, évidemment, vu le travail, vu la matière, ouais, c'était un tissu extrêmement coûteux. Autrement dit, se mettre sur sa trintaine, porter ce tissu, eh bien, c'était devenu probablement pour des questions de prononciation. Parce que on oublie certainement, quand on va écouter, par exemple, à la Comédie française, une tragédie de Racine, par exemple, hein, elle est déclamée avec beaucoup de solennité, etc., avec l'accent qui est le nôtre. Mm-hmm. Hein, pour qui sont ces serpents qui sifflent sur nos têtes, bon, voilà. Mm-hmm. On oublie qu'au fond, et notamment au Moyen-Âge, bien sûr, là ici je suis déjà au XVIIe siècle, mais même au XVIIe siècle, l'accent parisien, si on peut dire, l'accent d'Île-de-France, ressemblait très fort à ce qu'est l'accent québécois aujourd'hui.
1: Mmh, oui.
0: Donc il paraît que la devise, une des devises de Louis XIV, c'était « le roi, c'est moi ». Ben, c'était plutôt le rouet, c'est mouet.
1: Ouais,
0: donc,
1: c'est
0: on roulait les airs.
1: Un peu à la Nicordi.
0: Voilà, exact.
1: Voilà.
0: Oui, c'est ça.
1: On salue la nouvelle bande dessinée qui est sortie sur Nicordi.
0: Si ah,
1: vous l'avez
0: ben
1: pas
0: voilà.
1: Vu. Voilà.
0: Ah, ben, vous en parlerez certainement dans une autre émission. Hein.
1: Peut-être, les contacts sont en cours.
0: Ah, ben voilà.
1: Voilà. Les contacts sont en cours.
0: Donc, probablement qu'au lieu de dire trintaine, quand j'entends ça, moi, je pense immédiatement à un Montréalais qui dirait « je suis sur ma trentaine ».
1: Exactement.
0: Trentaine, ouais. Et si on dit la trentaine, en appuyant un peu trentaine, trente-et-un, il ne faut pas grand-chose.
1: Oui, oui.
0: Hein.
1: Et ça s'écrirait trentain, comme
0: voilà,
1: vous dirait, hein, T-E-R-E-N-T-A-I-N.
0: Voilà.
1: Donc, alors, graphiquement, ça fonctionne.
0: Ça colle.
1: D'autant plus

0: que voilà, le dernier jour du mois, bon, voilà, il va y avoir une sorte d'assimilation qui va pouvoir se faire plus tard, quoi.
1: En plus, absolument. Ouais. Alors, évidemment, ce qui est resté vraiment de cette origine très matériellement, c'est que se mettre sur son 31, c'est évidemment mettre des habits qui ne sont pas les habits de tous les jours.
0: Ouais.
1: C'est, alors, ça peut même être une tenue de gala. Mmh. Hein, quand on va
0: au bal. Au bal de fin d'année, le bal de RCF.
1: Oui, oui, ça, c'est une nouveauté.
0: C'est une nouveauté, on ne l'a pas encore officiellement décidé, hein, donc ne l'attendez pas trop vite.
1: Donc chaque fois que vous avez parlé, effectivement, on y reviendra, à ces étudiants qui se mettent sur le 31 pour passer.
0: C'est parce qu'on les voit parfois dans le couloir. J'avais une collègue espagnole à l'époque qui à un moment donné m'a demandé mais qu'est-ce qui se passe de particulier ? Qu'est-ce qui se passe ? Il ne se passe rien aujourd'hui. Ben, si, il y a tous les étudiants, là, ils ont leur cravate, leur grand costume.
1: Ah, ben, c'est tellement
0: étonnant.
1: Les
0: examens,
1: hein.
0: Omaëlla.
1: Oui, oui.
0: Hein ? Mais pourquoi ils font ça ? Parce que c'est un grand jour, ils sont stressés. Elle les voyait faire les 100 pas dans les couloirs, habillés avec leur cravate. Et donc, voilà.
1: Oui, tout à fait. Se mettre sur son 31, il y a vraiment beaucoup, il y a plus que 31 circonstances.
0: C'est culturel, oui, c'est clair. Pour nos étudiants.
1: Vous avez trouvé également une autre étymologie, mais qui est quand même nettement moins répandue et probablement, même si elle n'est pas, on va le voir, tout à fait absurde quand même, peut-être qu'elle s'est surajoutée.
0: Il y en a plusieurs. Il y a celle, évidemment, donc, du 31 qui viendrait plus tard avec les militaires qui auraient reçu les primes, enfin, où il y aurait eu un défilé de fin de mois le 31, donc ils devaient être bien habillés. Ça, c'est une origine plutôt militaire, pourquoi pas, mais militaire prusse. Donc, moi, je suis toujours favorable aux étymologies médiales, hein, vous me connaissez.
1: Oui, mais elles sont plus probables.
0: Je trouve que le 31
1: hein.
0: fonctionne mieux.
1: Elles sont
0: plus
1: probables.
0: Parce qu'elles mettent plus en évidence le rapport noble du tissu, du matériel.
1: Mais je me dis que ça pourrait être intéressant aussi que cette expression soit... Elle était connue, évidemment.
0: Oui.
1: Que les militaires en aient profité, parce qu'en fait, c'est une inspection générale qu'ils avaient.
0: C'est ça.
1: Et donc, bah, tant qu'à faire, on va se mettre sur son 31. Et comme c'est la fin du mois, ça tombait bien, quoi.
0: Voilà. Oui, c'est ça. Donc ça peut se surajouter. Hein,
1: mais je pense effectivement que c'est venu renforcer
0: quelque chose. Et puis il y a cette fameuse histoire de jeu aussi, d'un jeu de cartes, le 31. Je ne saurais pas vous dire toutes les règles. Hein, mais,
1: Alors ne comptez pas sur moi parce que je ne sais jouer à aucun jeu de cartes, même pas le plus simple, le whist. Voilà.
0: C'est pas si simple hein, déjà le whist.
1: C'est vrai ?
0: Je crois. Ouais, il y a quand même quelques combinaisons. C'est pas si simple que ça.
1: Ah,
0: la
1: bataille,
0: c'est plus simple, la bataille.
1: Oui, ça va.
0: Ah, vous voyez.
1: Ça, il va les noirs.
0: Voilà.
1: Mais le 31, en fait... C'est un jeu de cartes du XVIIe et XVIIIe siècle. Et il fallait...
0: S'approcher, c'est une sorte de somme, et s'approcher
1: de 31 points. Alors ça, je sais qu'il y a des jeux, beaucoup de jeux de cartes dans lesquels il faut accumuler des points.
0: Les cartes et les valeurs.
1: Et gagner la mise. Alors évidemment, quelqu'un qui était près de ou sur son 31, il était gagnant. Et donc, c'était une sorte de grande victoire. Il était au sommet de sa forme ou de son élégance. Et donc, il était par sa victoire. Ça pouvait aussi...
0: Pourquoi pas ? Ça fait partie des étymologies potentielles qu'on retrouve,
1: qui
0: accompagnent ce fameux tissu, en effet, du 31. Et vous parliez du Québec, mais au Québec, on ne dit plus se mettre sur son 31,
1: on dit mettre sur son
0: 36.
1: Oh.
0: Parce que le 36, c'est 3 fois 9, et on met 4
1: fois
0: 9.
1: 4
0: fois
1: 9, oui,
0: on est
1: fatigué,
0: c'est
1: 4
0: fois
1: 9. Oui, 4
0: fois
1: 9.
0: Et le 9, c'est un vêtement neuf, un vêtement nouveau. Donc, se mettre sur son 36, c'est
1: 36.
0: C'est voilà.
1: Jamais des i pointus.
0: Voilà, vous êtes plus performant en tant que Québécois.
1: 36.
0: Et, et donc, c'est voilà, se mettre sur ses vêtements vraiment, vraiment, vraiment neuf. Hein.
1: D'accord. Superlativement neuf.
0: Superlativement, 4 fois 9.
1: 4 fois 9. Waouh.
0: Voilà.
1: Et ben voilà. C'est
0: comme
1: bien.
0: Quoi tout ça peut. Bon, il y a aussi la différentes étymologies possibles, sans doute, mais. Voilà, donc on voit des expressions qui bougent et qui voyagent.
1: Oui, tout à fait. Mais
0: de façon un peu curieuse.
1: Tout celle-ci, elle nous vient vraiment de très très loin.
0: Oui.
1: C'est pas de la saison, je pense que la trentaine, là, c'est ce tissu de luxe dont j'ignorais absolument l'existence. Mais c'est dire que ça nous vient probablement du 13e, 14e siècle, c'est quand même impressionnant. Hein.
0: Oui.
1: parce qu'on continue aujourd'hui.
0: Bah, c'est le moment où la langue se forme aussi. Mais,
1: oui.
0: Mais donc, c'est vraiment toutes origines, ouais, aux origines toutes premières des développements des langues romanes, enfin, dans les
1: tout
0: premiers siècles. Voilà, c'est pas des expressions de la rue, non. argotiques, etc.
1: Non, non.
0: Voilà.
1: Alors, eh ben, écoutez, on va aller vraiment en rue. J'ai hésité, puis je me suis dit non, quand même. Alors, c'est le cher Bourvil qui est quand même un tout grand de la chanson française. Mmh. Et c'est une chanson très ancienne. Elle n'est pas de lui. J'ai vu, mais j'ai renoncé parce que les enregistrements, même remasterisés, là, sont quand même, datent quand même. Hein. La plus ancienne version, ça date de 1909.
0: Ah oui.
1: Donc vraiment, tout début. Mais alors là, c'est un 78 tours et on entend le crachotement, c'est un peu pénible. Et en plus, c'est une femme qui le chante et on va entendre Caroline. C'est quand même pas... Il vaut mieux que ce soit un homme qui le chante, vous allez comprendre D'accord. tout de suite pourquoi. Vous connaissez pas Caroline ?
0: Non. Pas cette chanson-là.
1: Eh bien, figurez-vous que c'était quand même une chanson qui, dans mon adolescence, dans les mouvements de jeunesse, ça se chantait.
0: D'accord.
1: Vraiment. Avec des petits ajouts par-ci, par-là. Mais donc, voilà, c'est une chanson, comment dire, mais comme on les faisait à l'époque, au XXe siècle, avec des petites allusions très gentilles, un peu égrillardes, mais bon, on ne va pas quand même...
0: Faire les vierges effarouchées.
1: Oui, non, quand même. Hein. ça n'était jamais méchant, alors qu'on ne vienne pas dire que oui, mais on s'en prend à la femme, etc. Non, c'est...
0: Oui, Myriam, vous êtes notre gageure de féminisme dans cette émission.
1: Donc... Oui, mais je ne suis pas... voilà, je pense qu'on doit avoir
0: si
1: quand même...
0: Si vous acceptez, ça devrait aller.
1: Écoutez, il faut avoir de l'humour.
0: Oui.
1: Et pouvoir remettre...
0: Oui. Dans sa création,
1: dans
0: son contexte
1: de création. Il est clair que c'est une
0: chanson
1: qu'on ne composerait
0: plus
1: aujourd'hui.
0: Oui.
1: Mais moi, je trouve très, très, très joyeux. Et puis d'abord, la Caroline, elle ne se laisse pas faire non plus. Hein,
0: alors,
1: voilà.
0: Ça
1: voilà, c'était des chansons, d'ailleurs, que je vous dis, les femmes chantaient aussi. Et donc, c'est un petit billet historique et puis amusant quand même. Et puis, qui parle quand même des beaux habits. On l'écoute.
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1: Et ben voilà, une chanson aussi qui a traversé le temps et qui est un...
2: Oui. Toujours interprété avec cette touche de l'acteur aussi qui a été Bourville.
1: Sûr,
2: là. On
1: hein.
2: est vraiment
1: bien
2: entre
1: sûr.
2: Les deux.
1: Ben, vous comprenez charme. Pourquoi c'est un peu étonnant quand on entend Caroline chanter par une femme.
2: Oui, oui, on est d'accord qu'on était plutôt dans les petits flirts hommes. Oui, avec
1: on
2: avec
1: comprend
2: l'homme.
1: Pas très bien d'ailleurs, mais voilà, on n'était pas là-dessus.
2: Non.
1: Et puis voilà, comme je disais, c'est une petite bouffée historique venue de loin, puis qui rappellera sans doute à certains ou certaines de nos auditrices des souvenirs de jeunesse.
2: Ouais.
1: Nous sommes aujourd'hui avec l'expression « se mettre sur son 31 ». Alors, vous avez dit en commençant, Grégory, vous avez l'expérience encore aujourd'hui, les rares fois où des étudiants, des jeunes,
2: oui, ouais,
1: portent par exemple un costume, une oui. cravate, je ne sais pas.
2: Parfois.
1: Parfois
2: si,
1: encore.
2: Si, parfois. Mais parfois, on ne sait pas comment la mettre. Moi,
1: oui,
2: je ne sais
1: ça.
2: Pas mettre une cravate, donc à chaque fois, je dois trouver quelqu'un qui peut
1: qui
2: me
1: va
2: dire
1: vous
2: quand,
1: faire votre bah, nœud.
2: Ou la garder le nœud, etc. Donc, en fait, on est maintenant pas si peu nombreux que ça à ne plus savoir.
1: Oui.
2: Alors, on est là à regarder les tutos. Ah oui, attends, c'est comme ça. Ah oui, puis c'est comme ça. Puis c'est comme ça. Alors que c'est quelque chose qui était très simple avant. Il paraît que le nœud pape aussi revient à la mode,
1: oui,
2: le
1: oui.
2: nœud papillon. Hein.
1: Absolument. Et puis, donc, alors, il y a même des cravates qui sont déjà toutes nouées et qui sont à travers... lesquelles passent alors un élastique. Donc, elles ne passent
2: oui.
1: pas derrière le cou.
2: Oui.
1: Et donc, il suffit de
2: oui,
1: voilà,
2: c'est ça, d'accrocher l'élastique. Oui, mais ça,
1: voilà.
2: ça se fait
1: mais
2: aussi.
1: Ce n'est plus vraiment...
2: Non, non parfois, on dit même que c'est too much, comme diraient les
1: oui.
2: jeunes. C'est trop, quoi.
1: C'est trop.
2: Ça devient trop formel. Donc,
1: voilà.
2: c'est toujours un peu délicat parce que c'est lié à une culture aussi.
1: Absolument.
2: Selon le prof, ils savent que le prof... fais attention, ne fais pas
1: ça.
2: Attention. Hein, donc,
1: c'est ça.
2: Donc
1: ça. Et vous, vous aimez bien que vos étudiants mettent en soi
2: ça m'est relativement égal.
1: C'est ça.
2: Je regarde davantage ce que la performance pour le... Enfin, ça n'intervient pas dans... Clairement,
1: non.
2: pour moi, ça n'intervient clairement pas dans les notes, etc. Et je crois que pour la plupart de nos collègues, ça n'intervient
1: non.
2: pas non plus normalement dans les notes. Mais il reste cet imaginaire que... Si on s'habille mieux, le prof va se dire qu'on a fait un effort, etc. Voilà, ça vaut ce que ça vaut. Moi, je ne suis pas trop dans la culture du visuel. Hein, moi.
1: Non.
2: C'est quand même, on revient à ça. Hein,
1: oui, l'apparence. Hein.
2: L'apparence, voir si l'emballage est beau. Quand on voit les émissions de cuisine où il faut faire un joli plat avec deux petits machins là, deux petits machins là. Moi, j'avoue qu'un plat qui me donne envie de manger, c'est un plat qui a une certaine générosité aussi dans l'assiette. Donc, bon, à la rigueur, si c'est un petit peu défiguré,
1: c'est
2: bon,
1: pas grave,
2: l'ingrédient
1: hein.
2: reste le même.
1: Voilà.
2: Mais on est quand même, On sent qu'on est quand même dans une culture du visuel plus que d'autres choses. Hein.
1: Tout à fait. Il est très clair, je vais prendre Alors, c'est des événements dans lesquels on peut se mettre sur son 31, c'est un concert.
2: Oui.
1: Alors, je pense par exemple au fameux concert du Nouvel An à Vienne. Oui, on peut voir effectivement des personnes qui sont très très bien habillées. Elles n'ont certainement pas passé le réveillon parce qu'elles ont l'air encore bien fraîches le lendemain à 10h du matin. Et même, j'ai été, il y a pas mal d'années déjà, écouter un opéra de Mozart à Prague. L'opéra de Prague, qui est une magnifique salle, prestigieuse, parce que c'est là que Mozart a créé toute une série de ses opéras. Et c'est quand même très, très relevé. Alors, on n'en est pas au smoking, etc. Mais n'empêche qu'on ne va pas là-bas en blue jeans, etc.
2: Et il y a même des endroits d'opéra où on refuse l'entrée aux personnes qui ne sont pas habillés.
1: Ils ne sont pas bien,
2: selon
1: bien habillés.
2: Selon le code de l'endroit. C'est
1: tout à fait.
2: De code, en fait.
1: Et, et les codes, alors, justement, il y avait, ça m'avait vraiment frappé à Prague, il y avait deux couples japonais donc, qui étaient en kimono, mais alors des kimonos prestigieux. Oui. Hein, on voyait des très, très belles.
2: Ah, là, on comprend le 31. Hein,
1: ah oui, là.
2: Avec le tissu.
1: Vraiment, vraiment.
2: Oui, tout à fait.
1: Vraiment. Et donc, tout le monde était dans son code, dans son dressing code, comme on dit aujourd'hui, dress code, était comme ça. Maintenant, si vous allez dans la grande salle symphonique de Montréal, qui est aussi une des plus grandes salles musicales au monde, eh bien là, vous pouvez y aller comme vous êtes. Simplement parce que, je ne dis pas que le Premier ministre est toujours très, très classiquement habillé, mais je vais dire que ce n'est pas une culture dans laquelle, même pour les enfants, il n'y a pas de code.
2: Non, c'est
1: finalement,
2: ça.
1: Après, quand ils arrivent à 12 ans au collège, bah, il y a le t-shirt ou le sweatshirt obligatoire de l'école, et puis c'est le blue jean, et puis c'est tout. Donc, il n'y a pas vraiment... Et alors, quand ils terminent dans certaines écoles, et même pas dans toutes. Alors, c'est la petite toge, vous savez, noire,
2: anglophone.
1: Quoi. Mais c'est assez rare
2: même.
1: Il n'y a rien à faire. S'habiller sur son 31, c'est quand même un code culturel.
2: Tout à fait, oui.
1: Vraiment.
2: Et parfois, on a peur de faire, trop, d'être au-dessus de son invité, de la personne qui nous invite, comme dans un mariage où surtout ne mettez pas une trop belle robe pour ne pas faire concurrence à la robe de la mariée, surtout pas blanc. Enfin, c'est assez amusant de voir. Et alors, il y en a toujours une où on se dit « Oh, celle-là, elle avait une très belle robe, mais, mais bon, quand même, ça faisait un peu m'as-tu vu ?» Donc, c'est pas... Enfin, voilà, c'est quand même resté. Hein,
1: c'est
2: même
1: très...
2: dans un dress code qui est quand même nettement plus souple
1: qu'il
2: ne l'était avec les queues de pie, comme on a connu aussi, hein, où
1: ça
2: on habillait les hommes en queue de pie, ça se fait encore.
1: Alors là aussi, il faut bien dire que là, c'est un marqueur de classe.
2: Aussi.
1: Il est tout à fait clair que dès que vous passez dans une très très haute bourgeoisie ou bien alors de la petite ou grande noblesse, là c'est encore aujourd'hui, on se marie en queue de pie, etc.
2: Oui.
1: Et d'ailleurs on voit, il y a des maisons très très reconnues, très chères, qui louent les habits, parce qu'évidemment un queue de pie, c'est encore autre chose qu'un smoking. Hein.
2: Oui, je ne suis pas encore venu à la radio en queue de pie, mais peut-être pour le bal.
1: Alors, d'une part, c'est intéressant de voir qu'aujourd'hui, beaucoup de chefs d'orchestre qui traditionnellement étaient en queue de pie, c'est terminé.
2: Oui. Et c'est le smoking assez traditionnel.
1: Ouf, même plus.
2: Et parfois même plus.
1: Même plus dans les jeunes chefs d'orchestre. Je pense à Gustavo Dudamel, je pense à Leonardo Garcia Larcón, je pense à Yannick Nizet, ce gars. Ils ont même parfois des vêtements un peu, comment dire, alors c'est des coupes recherchées.
2: C'est chic décontracté.
1: Voilà, le chic, exactement. Oh,
2: le chic décontracté, mon frère,
1: c'est beau,
2: il mettait encore bien ce genre de choses avec un peu de fantaisie.
1: Voilà, et donc Nizet Séguin, maintenant grand chef international, jeune chef, qui a les ongles vernis, qui a une boucle d'oreille.
2: Ah, parfois les tatouages, mais ça a mis du temps à entrer dans le monde des chefs d'orchestre, les
1: tatouages. Mais il n'empêche qu'alors, si vous lisez un magazine, comment ça s'appelait, là, ce magazine dans lequel on peut voir tous les mariages dans des milieux
2: Gala.
1: Voilà.
2: Enfin, sans faire de pub.
1: Alors, on voit, là, c'est encore les queues de pie, les grands mariages, mmh.
2: Hein,
1: oui, etc.
2: Oui, et les gens faisaient des commentaires sur la robe de la reine, voilà. La princesse. Ma grand-mère, c'est amusant parce qu'elle ne parlait jamais tissu et chiffon. Mais là, tout le monde commentait, oui, la robe ouais. De Mathilde ou de la reine. Ou de... Ah oui, elle était vraiment belle. Hein. Oh.
1: Et c'est vraiment un marqueur de classe, enfin.
2: Oui. Et qui donnait envie un peu. Hein. Il y avait, voilà. On suscitait quand même l'envie.
1: C'était l'envie. Ah, je ne résiste pas. Est-ce que vous avez, ce petite anecdote, vous avez lu la parure de Guy de Maupassant?
2: Non.
1: Alors, c'est une grande nouvelle. Ce n'est pas vraiment un roman, c'est une grande nouvelle qui est d'une cruauté invraisemblable. Donc, c'est deux amies. Et l'une des deux est dans un peu plus riche, d'un milieu un peu plus élevé que l'autre. Et l'autre ben, est invitée dans une grande réception. Et elle dit à son amie qu'elle n'a pas de bijoux qui est à la haut, qui serait à la hauteur de l'événement. Et son amie lui dit, mais écoutez, c'est pas grave, je vais vous prêter un des miens. Je vais te prêter un des miens. Et donc, elle lui prête ce qu'on appelle une parure, c'est-à-dire à la fois le bracelet et le collier, alors avec plein de brillants, etc. Donc, et la fête se passe très bien, sauf que à la fin, la malheureuse se rend compte qu'elle a perdu la parure, qu'elle est tombée. Mmh. Alors elle cherche et ne la retrouve pas. Et alors, tout le corps de la nouvelle, c'est... la honte, évidemment, de cette femme. Elle ne l'avoue pas à son amie et elle va devoir s'endetter, travailler, se trouver, non pas dans la misère, mais elle va vendre tout ce qu'elle peut parce qu'elle est persuadée. Elle demande à un joaillier combien vaut un collier. Et quand elle entend la somme, elle dit, mais je vais devoir, je ne sais pas comment je vais jamais y arriver. Et donc, vraiment, elle se met dans des difficultés pas possibles. C'est un texte très, très touchant, très...
2: Sensible.
1: Sensible, humain.
2: Ouais,
1: Et puis, elle y arrive. Mais il lui faut quand même plusieurs années. Et donc, toute fière, elle va racheter une parure chez un bijoutier et elle va chez son ami qui ne la reconnaît plus. Il dit, mais mon Dieu, mais tu as changé, mais qu'est-ce qui s'est passé, etc. Alors, elle lui avoue, elle dit, voilà, j'avais perdu la parure que vous m'aviez prêtée et donc je voulais absolument vous la rendre. Et la dernière phrase de cette nouvelle, l'ami la regarde, éclate de rire. Il dit, mais ma pauvre, c'était un faux, c'était des faux.
2: Oui, c'est ça.
1: C'était pas des diamants.
2: Tu t'es fait avoir depuis le début. Quoi.
1: Mais elle ne, non, parce qu'elle ne, personne ne voulait qu'elle... L'ami de toute bonne foi a cru qu'elle comprenait que c'était du toc.
2: Ah, d'accord, oui, d'accord.
1: Donc, c'est pour ça aussi qu'elle lui prêtait de manière si ça avait été le vrai diamant, elle aurait peut-être hésité un peu, mais
2: c'est
1: non. Et donc, elle n'a jamais imaginé que son ami puisse penser que c'était des vrais.
2: D'accord.
1: Et voilà, c'est dramatique parce que personne n'est coupable et en même temps, c'est une vie qui va rester plus ou moins gâchée sur cette méprise. Mais c'est dire aussi à quel point, c'est pour ça que je reviens, il fallait une parure pour aller au bal.
2: Oui, c'est ça, le regard.
1: Voilà. C'est quand même terrible.
2: Assumer le regard d'autrui, oui.
1: Voilà, alors on va se quitter maintenant avec le bal, hein, vous l'avez cité, Johann Strauss, deuxième, hein, parce qu'il y en a un et deux, ici c'est le deux, avec la polka de Anne, Annen Polka, et voilà. Et donc, à la semaine prochaine,
2: avec d'autres
1: on se retrouve, au revoir, amis auditrices, auditeurs, on vous donne rendez-vous ici dans 8 jours.

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1: Bonjour à toutes et à tous dans l'émission consacrée à la musique chrétienne moderne ou parfois ancienne. Aujourd'hui, une production qui date de la fin de l'année 2024, donc qui n'est plus vraiment tout à fait nouvelle, mais qui n'est pas vieille non plus, et qui s'appelle « À tout cœur ». Ça s'écrit en trois mots « à tous ». Cœur avec CH et au pluriel. C'est par hasard que je suis tombé sur ce double CD avec une trentaine de chants composés et écrits par le père Luc Benetto, vicaire épiscopal et curé de Beaufort en France, qui est en même temps le fondateur et responsable de l'ensemble du même nom. Il avait à cœur, c'est le cas de le dire, de créer de nouveaux chants pour accompagner les différents sacrements. Je vous propose tout de suite d'écouter un premier titre assez dynamique, « Accueillir l'amour ».

mariage, baptême, profession de foi ou funérailles. Le groupe À tout cœur, constitué de musiciens bénévoles du diocèse d'Angers en France, compose des chants pour accompagner les célébrations. Nous sommes vraiment au service, souligne le père Luc Benetto, curé du pôle missionnaire de Longué-Beaufort-Baugé-Noyan et guitariste du groupe né il y a 6 ans. À tout cœur, c'est un groupe de musiciens venant des quatre coins du diocèse. Il est édité par Bayard et diffusé sur des plateformes comme Spotify ou Deezer. La musique et le chant nous passionnent depuis longtemps. Nous voulons déployer ce talent que Dieu a mis dans nos doigts et nos voix pour les autres, peut-on lire sur leur site internet. Voici un second extrait du double CD qu'ils ont publié donc fin 2024. À tout cœur, et de nouveau il s'agit d'un jeu de mots, c'est en 2 mots, à tout et cœur, cette fois-ci sans H.

Le groupe et le double CD À tout cœur sont nés de la constatation qu'au niveau des créations musicales, beaucoup de choses existaient, comme la louange par exemple, avec de nombreuses créations, mais que peu de choses étaient proposées dans le domaine des sacrements. Les premières compositions sont réalisées pour les mariages, d'où le titre À tout cœur. Puis assez vite, le groupe écrit des chants aussi pour les baptêmes, les premières communions, les funérailles, et les professions de foi. Nous sommes tous animés d'une même foi, se réjouit le Père Luc. Avec lui, des musiciens multitalents, tous jeunes parents. Fabien dispose d'un studio d'enregistrement et s'occupe de l'orchestration. Son épouse Marie compose. Il y a aussi Emmanuel, habitant de Douai et qui est aussi chanteur. Thomas s'occupe du site. Son épouse Maëlle chante également. Marie s'occupe de la relecture des chants pour traquer les erreurs de contenu. Trois membres de l'équipe ont la charge de la composition des morceaux. L'objectif fixé est que les personnes ou communautés qui en ont besoin téléchargent les chants facilement et en disposent pour leur célébration. Par exemple aussi celui-ci qui est une méditation et louange plein de tendresse dans un cœur à cœur.

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Aujourd'hui avec le groupe À tout cœur, avec CH, qui a publié un double CD du même nom, avec des chansons pour illustrer la célébration des sacrements. Dès le début, le groupe a voulu écrire des mélodies et des textes faciles à apprendre. Les membres se voient plus ou moins tous les deux mois. Chacun écrit de son côté, ils s'envoient leurs créations et corrigent ensemble. Et à chaque rencontre, le groupe enregistre plusieurs titres. Nous sommes fiers du travail accompli, mais le but, ce n'est pas d'être connu ou de faire du profit, mais d'être au service des couples qui se marient, au service des gens qui reçoivent un sacrement, rappelle le père Luc Benetto, fondateur du groupe. Voici un chant qui convient très bien pour le début de la saison des pèlerinages, avec mon bâton de pèlerin.

Je dois vous avouer que j'étais directement conquis par cette musique fraîche, authentique et en même temps assez professionnelle. Sur leur site, le groupe À Tout Cœur écrit ceci. La partie musicale d'une célébration est parfois délicate à préparer. Nous voulons vous offrir nos talents pour que ce jour soit vraiment beau. Par la musique et les paroles de nos chants, nous souhaitons témoigner et transmettre la force que vous pourrez puiser dans l'Évangile et dans la sagesse de la tradition de l'Église qui accompagne les familles tout au long de la vie. Nous vous proposons des chants qui s'appuient sur les textes bibliques et sur les trésors de la longue histoire de l'Église. Ces chants veulent éclairer, expliquer et exprimer avec les mots d'aujourd'hui votre démarche. Ils aideront peut-être vos invités, famille et amis à mieux comprendre l'importance de ce moment pour vous. Fin de citation. Quand on veut associer la Vierge Marie à un de ses sacrements, voici une belle proposition. Marie, notre Mère du Ciel.

Alors, si vous voulez mieux connaître le groupe que nous avons découvert aujourd'hui, je vous renvoie vers leur site internet. Donc, c'est très facile. atoutcoeur.com. Attention, le tout en un mot. Donc, c'est A-T-O-U-S. Et puis, C-H-O-E-U-R-S.com. Donc, atoutcoeur.com. Nous nous quittons avec un dernier morceau qui convient parfaitement pour une célébration de profession de foi, je crois. Au revoir.

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1: Bonjour à chacune et à chacun, merci de nous suivre pour cette nouvelle émission qui fera la part belle, comme vous l'aurez probablement compris, à la poésie. Nous recevons aujourd'hui Lydia Lehmann qui sort un nouveau livre, cette fois de poésie. Nous l'avions déjà reçu ici pour son premier livre, Côte à côte, quand hommes et femmes avancent ensemble. Aujourd'hui, nous découvrons Vivre debout, 65 poèmes au fil des jours. Bonjour Lydia Lehmann.
0: Bonjour Georges.
1: Nous avons voulu commencer cette émission avec un premier poème. Pourquoi avez-vous choisi ce poème pour commencer ?
0: Oui, c'était le poème « À la recherche du calme ». Je commençais par la lecture de ce poème parce qu'il parle vraiment de notre vie, en fait, à nous tous, qui est tellement remplie, qui est tellement, il y a tellement de choses dans nos agendas. Et là, c'est vraiment quelque chose qui est très important pour moi, le fait de s'arrêter, de plus entrer dans une spiritualité contemplative, intérieure. Et la lecture de poèmes m'aide là-dedans, et l'écriture de poèmes aussi, qui pour moi est une manière de prier.
1: Effectivement, on va parler de spiritualité. Ce sont des poèmes qui parlent de spiritualité. Ils sont accompagnés par des illustrations, on va en revenir là-dessus dans quelques instants, mais aussi par des citations. Et j'ai beaucoup aimé la citation qui accompagne justement le poème que nous avons entendu à l'entame de cette émission, qui nous parle justement de prier, qui nous dit que prier ne consiste pas à se concilier la puissance du Dieu éternel, tout-puissant, mais plutôt à faire un espace en nous. Ça, c'est nouveau.
0: Je pense que c'est pas si nouveau que ça, peut-être nouveau dans le milieu protestant, évangélique, mais oui, c'est vraiment cette idée de rentrer en relation avec Dieu, le Père, et ne pas toujours être dans une prière très très combative, mais plus dans un dialogue.
1: Souvent, nos prières, elles sont là pour qu'on évite les choses de la vie qui nous font souffrir, qui nous font mal, les épreuves. Ici, c'est tout autre chose. On recherche un Dieu qui accompagne, qui est là en nous.
0: Oui, tout à fait. Mais pour moi, c'est tout à fait légitime. Souvent, on vient dans nos prières, au début, on vient avec peut-être une demande, une angoisse. D'ailleurs, le thème de l'angoisse est très présent aussi dans le recueil. Mais ensuite, j'invite à cheminer vers cette relation qui est en fait pour moi le plus précieux qu'on puisse trouver dans cette vie.
1: Pourquoi un recueil de poèmes ? Comment avez-vous rencontré la poésie ?
0: La poésie est entrée dans ma vie, je dirais, au début de mon adolescence. C'était en première année de secondaire et on avait pour devoir de trouver ou d'écrire un poème sur l'amour. Et moi, je me dis, j'avais pas tellement de recueils de poésie à la maison et j'ai écrit un poème sur l'amour entre frères et sœurs parce que je viens d'une famille nombreuse. Et j'ai eu pas mal d'encouragement de ma prof, même si les autres se sont moqués un peu. Et ça m'a encouragée à écrire, à continuer à écrire, à faire sortir aussi toutes les émotions qui étaient en moi, surtout dans cette période de l'adolescence. Et ensuite, donc, je commence à écrire en allemand et c'est lors d'une retraite aux Abeillères dans les Cévennes, c'était un centre de retraite, que je commence à écrire en français et depuis 2021 très très régulièrement.
1: Alors, votre poésie est particulièrement inspirée par la Bible. La Bible est un livre poétique ?
0: Oui, bien sûr. La Bible est un livre poétique. En tout cas, on trouve beaucoup de poésie dans la Bible, bien sûr dans le livre de prière, les psaumes, dans les

0: proverbes, dans une partie des prophéties aussi. Tous les textes ne sont pas des poésies, mais c'est une grande, grande inspiration pour moi.
1: En dehors de la Bible, quels sont les auteurs qui vous ont particulièrement inspiré en poésie?
0: Alors, en poésie, c'est Colette Nismazur qui m'a beaucoup inspirée. Donc, c'est une auteure belge. Et un autre auteur qui me parle énormément, c'est Christian Bobin. Christian Bobin, un écrivain français que je cite à plusieurs reprises et qui, à un moment donné, dans un de ses livres, dit qu'à un moment donné, on va se rendre compte que la poésie n'est pas un genre littéraire mal vieilli, parce que souvent, la poésie, on pense un peu, voilà, on lit plus beaucoup de poésie aujourd'hui, même si on en revient. Mais il dit qu'on va se rendre compte que c'est notre seule possibilité pour respirer dans le bloc du réel, dans tout ce qui est aujourd'hui course en avant, progrès technique, on est tellement dans quelque chose où on maîtrise plus rien du tout. Et la poésie est cet endroit où on va plutôt aller en profondeur au lieu de toujours aller vers l'avant.
1: Et puis on peut dire des choses avec la poésie qui seraient difficiles de dire, de communiquer dans le langage courant.
0: Tout à fait. Et pour moi, c'est vraiment quelque chose de très, très intéressant parce que souvent, on essaye de séparer les choses, vie académique, vie poétique, poésie. Et il y avait dans la philosophie allemande, au 19e siècle, 20e siècle, il y avait en fait un courant où philosophie, pensée abstraite, analytique et poésie allaient ensemble. Là où la pensée analytique butait, n'arrivait pas à aller plus loin, bah, la poésie prenait la relève. Et pour moi, c'est ça aussi. Mes poèmes sont beaucoup inspirés d'auteurs, de théologiens, Maurice Sindel, par exemple, Maria Müller-Kollar, Paul Tillich, Franz Guéré. Donc, je lis en fait beaucoup de théologie et ensuite, j'essaie de mettre ça aussi en poésie. Ça accompagne ce que je vis et ça m'aide à traduire ça dans ma vie aussi.
1: C'est la théologie en poésie.
0: Oui, c'est très nouveau. Beau.
1: Ouais. Ah oui, ça c'est très très bien d'ailleurs. À découvrir absolument. Nous faisons une première pause.
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0: Nous venons d'écouter les Frangines, le pain des Landes. Nous avons un peu voyagé avec elles dans la nature. Tout cela pour revenir avec Lydia Lehmann dans la découverte de son nouveau livre, un livre de poésie, Vivre debout, 65 poèmes au fil des jours. Et nous découvrons justement un nouveau poème qui, je pense, nous parle de nature.
1: Alors, il parle de nature d'une manière assez particulière parce que je l'ai écrit lors de ma deuxième grossesse. Donc, quand j'étais enceinte de notre fille, la poésie m'a beaucoup aidée. Je vous laisse découvrir. Déchirement. Donner la vie. Fissure, mon corps, mon âme. Déchirement, le plus fécond qui soit, souffle venu d'un autre monde. Force chancelante, fragilité vigoureuse. Main dans la main, irrésistible alliance. Nouvelle naissance, un être quitte mon corps pour toujours. Pour moi aussi, transformée, élargie, plus jamais la même. M'ouvrir pour offrir des ailes, n'est pas enfermée en moi. Cadeau pour toute une vie. Accueillie par des bras éternels, touchée du bout des doigts. L'expérience du Créateur, plongée entière dans ton mystère. Et ce que j'avais en fait envie de faire ressortir, c'est que dans cette expérience de la grossesse, on touche en fait du bout du doigt en fait l'expérience du Créateur. C'est vraiment une expérience de création, d'une manière évidemment. Là, on sort un peu de la théologie, on sort du dogme et on essaye avec le langage poétique de prendre la relève pour dire ce qui se passe en nous à ce moment-là de la grossesse. Il y a quelque chose qui nous rapproche de Dieu dans cette expérience de Créateur.
0: C'est ça. Il y a quelque chose. Dans toute création, je pense, les artistes disent ça, où il y a une rencontre avec plus grand que soi, disent-ils.
1: Oui.
0: Vous avez expérimenté ça?
1: Oui. Ce sera peut-être l'occasion de présenter aussi l'artiste qui a illustré le recueil d'albums.
0: Oui, parce que c'est quand même un livre qui fait plus de 160 pages. En le feuilletant, vous allez découvrir des illustrations, des peintures et aussi des citations, comme je l'ai dit. Alors, peut-on parler de cet artiste qui vous a accompagné aussi dans la création de ce livre de poèmes ? Qui est-elle?
1: C'est Helga Katharina Kahl. En fait, c'est une artiste peintre qui a fait ses études en Allemagne, dont elle est originaire. Et elle a enseigné... elle a fait des études pour enseigner l'art plastique. Elle a enseigné pendant de nombreuses années à l'école allemande à Bruxelles. Et elle a exposé à l'étranger, en Belgique, hein, avec succès. Et elle est reconnue pour ses aquarelles et pour ses acryliques. Et ce qui est aussi particulier, que son inspiration se trouve dans la nature. Bon, pour beaucoup d'artistes, c'est le cas. Et donc, vous allez trouver à l'intérieur de l'album 8 illustrations de cet artiste-là, qui accompagne aussi les poèmes. Et j'ai vraiment choisi, en fait, les peintures. Je construis l'album et ensuite, je suis allée chez elle pour choisir dans son trésor la peinture qui allait le mieux avec chaque partie du livre.
0: Vous êtes particulièrement impliquée dans ces poèmes. Vous parlez de votre propre expérience?
1: Oui, en général, les poèmes sont inspirés de mon expérience. On retrouve tout un cheminement, en fait, intérieur dans ce recueil. On sent, je pense, tout un travail spirituel, psychologique, intérieur. Par exemple, il y a la deuxième partie, des 8 parties dans le recueil, parle de l'angoisse, de la peur. Et là, je parle beaucoup de mon expérience et comment on peut justement traverser ces choses-là au lieu de vouloir les contourner comme on a envie de faire souvent.
0: Oui. Et dites-nous un peu, survolons quelques parties que vous aimeriez présenter à nos auditeurs et à moi-même pour découvrir un peu ce livre de poésie. Vous venez de parler de l'angoisse, mais qu'est-ce que traitent les autres parties de ce livre?
1: Oui, donc tout d'abord pour dire qu'il y a un poème pour chaque semaine de l'année. Donc, mais il y en a quelques en plus pour des journées particulières, pour le premier jour de l'année, le dernier jour de l'année, pour le vendredi saint, le dimanche de Pâques, et pour quelques jours comme un jour d'anniversaire, une journée de fatigue particulière, la journée internationale des droits des femmes. Donc c'est aussi un livre qu'on peut mettre sur sa table de nuit pour un peu déguster chaque soir un ou deux poèmes. Et on trouve, donc la première partie, c'est au commencement. C'est pour tous les moments de notre vie où on a des commencements. Pas seulement au début d'une nouvelle année, mais au début d'un nouveau travail qu'on commence, au début d'une nouvelle relation. Et j'invite particulièrement le lecteur, la lectrice à écouter. À ne pas forcément foncer dans ce commencement, mais aussi à dire, mais qu'est-ce que ça veut me dire à moi aujourd'hui? Comment est-ce que je peux écouter Dieu aussi dans ce que je suis en train de vivre? Il y a d'autres poèmes qui parlent de la rencontre à l'autre. Comment on peut avoir une juste distance, une juste proximité à l'autre? Quel est mon rôle là dans ce monde qui est tellement beau, mais qui est tellement blessé aussi? Comment je peux œuvrer là? Il y a un poème qui s'appelle « Réparateur de brèches ». Et ensuite, il y a des poèmes qui sont inspirés par l'eau. Donc l'eau, c'est vraiment un élément, la mer, les lacs,
0: un élément important dans la création.
1: Dans la création et qui m'inspire
0: beaucoup.
1: Dans
0: nos vies tous les jours.
1: Qui, à la fois dans l'écriture aussi, est quelque chose qui parle de la présence de Dieu, de l'Esprit de Dieu. Et en même temps, la mer était menaçante pour le peuple hébreu parce qu'on ne maîtrisait pas. Donc il y a les deux choses qui se retrouvent aussi. À nouveau, on revient un peu vers l'angoisse et en même temps vers cette source qui nous vivifie. Il y a une autre partie qui s'appelle un alignement ou deux. Donc là, c'est toutes ces situations, tout ce qu'on peut vivre où on se dit, on parle beaucoup d'alignement aujourd'hui dans le coaching, mais comment est-ce que je peux trouver là à nouveau un ancrage dans ce monde qui va vite? Comment je peux ralentir et aller trouver mon propre chemin?
0: Faut-il être un croyant ou une croyante pour lire vos poèmes?
1: J'espère pas. Je l'ai voulu ouvert. Et comme je disais, c'est tout un itinéraire aussi intérieur où je vais en profondeur et je pense que ça peut rejoindre tout un chacun. Plus qu'on va à l'intime, plus qu'on va en profondeur, bah finalement, ça parle de l'universel, ça parle de nous tous.
0: Ça parle à tout le monde parce que nous sommes quelque part tous en recherche spirituelle aussi.
1: Oui, et pour moi, c'est aussi important qu'on cherche tous, si on peut revenir un peu sur le titre, vivre debout, on cherche à vivre debout. Et bien souvent, on est peut-être tenté à vivre courbé, en tout cas moi, je l'étais. Et là, vivre debout, je pense que c'est une invitation à toute créature de Dieu, à tous les enfants de Dieu en humanité.
0: Merci de nous rappeler tout ça.
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0: Nous revenons en studio avec Vivre debout, 65 poèmes au fil des jours, et avec son autrice Lydia Lehmann, qui va nous inviter à un nouvel itinéraire à travers un poème.
1: Le fantôme. Dans le noir, rien. Une main, une lueur, une farce. La paix soit avec vous, cachette obscure de ta présence absente. La foi peinée s'accroche à une miette, même à un fantôme. Tu es, sans encore endiguer tout mal, tu es, m'entourant de tes bras. Tu es, si loin fin fond de ma mémoire, mon corps en effroi. Un fantôme ne mange pas de poisson grillé, surtout. Rompre le pain, m'ouvre les yeux, consolation de larmes percées, j'ai besoin de gestes, de chair et d'un peu de miel.
0: Lydia Lehmann, qui est le fantôme?
1: J'ai écrit ce texte suite à une expérience douloureuse où, suite à l'allaitement, j'ai eu une complication, une infection du sein et j'ai eu un choc septique avec 9 jours d'hospitalisation à l'étranger. Et pendant ce temps, j'ai eu la chance de rencontrer une aumônière protestante qui est venue me rendre visite. Et on était dans le temps entre Pâques et la Pentecôte, tout proche de l'Ascension. Et elle m'a parlé d'un texte de l'évangile de Luc où les disciples voient le Christ ressuscité et croient voir un fantôme.
0: Oui, tout à fait.
1: Et là, c'est vraiment un très bel exemple parce que ici, je fais vraiment un lien entre un texte biblique et mon expérience personnelle. Et ce que je voulais montrer, c'est que dans ces expériences difficiles de la vie, la présence de Dieu est là. J'ai ressenti une paix, mais une paix qui fait aussi la place à l'angoisse. Une paix qui fait la place à toutes nos questions, à toutes nos craintes, qui ne va pas les effacer. Et je me suis rendu compte aussi, dans ce moment-là, que j'avais besoin aussi de gestes. Pas seulement de paroles, pas seulement de l'écriture, mais de gestes, des êtres humains avec leur sourire, leurs soins, comme les disciples tout d'un coup. Jésus va, pour les sortir de leur peur de voir un fantôme, Jésus va leur parler des choses concrètes, de pain crié, de poisson et de miel.
0: Il leur fait un repas d'ailleurs.
1: Ça c'est dans l'évangile de Jean,
0: oui,
1: où il leur fait, les invite. Hein.
0: C'est le Dieu qui accompagne, c'est le Dieu non pas qui nous fait éviter les choses de la vie difficile, même si à ce moment-là, on a quand même quelques réactions qui peuvent être négatives vis-à-vis de la foi, parce qu'il y a le doute aussi qui fait partie de la foi. Voilà, c'est un Dieu qui accompagne, qui est là, avec une certaine présence. C'est ça que vous voulez dire dans votre livre aussi, à travers ces poèmes?
1: Oui, c'est un Dieu qui accompagne. Et j'aime beaucoup une phrase qui veut dire « J'invente avec mon Dieu l'avenir qu'il me prépare ». Mais c'est ensemble, en fait. Dieu et l'être humain ensemble, main dans la main. Ce n'est pas Dieu qui va nous faire tomber du ciel toutes les choses qu'on veut vivre ou qu'on ne veut pas vivre.
0: Dieu n'est pas là pour nous forcer à suivre un chemin. Et
1: jamais.
0: J'aime beaucoup cette citation de Maurice Zundel, qui est en tête de votre livre. Je la lis. « Pour que Dieu apparaisse dans toute sa grandeur, il faut que l'homme atteigne toute sa stature. » Cela change quand même de l'idée selon laquelle l'homme est insignifiant et pécheur devant Dieu.
1: Oui, je pense que pour moi, l'homme a énormément de valeur. L'homme, en même temps, l'homme prend aussi souvent conscience de sa petitesse. Mais ici, ce que je voulais dire, c'est que ça, il y a un écho hein, de Irénée de Lyon, un père de l'Église, qui dit « La gloire de Dieu, c'est l'homme debout ». Et c'est vrai que souvent on parle qu'on est pécheur, mais en fait, pour moi, il faut prendre conscience que notre première identité, c'est d'être enfant de Dieu, c'est d'être aimé par lui. Et c'est ça qu'ensuite, on peut se relever. Mais vivre debout, pour moi, c'est vraiment connaître ses propres limites, connaître ses forces, connaître ses faiblesses. C'est pas quelque chose d'orgueilleux, mais d'avoir vraiment un ancrage profond. Et pour moi, Jésus-Christ était vraiment l'homme par excellence qui était debout, qui était lui-même, mais qui était rempli d'humilité.
0: Debout, et il nous voulait debout.
1: Il nous voulait debout. La gloire de Dieu, c'est l'homme debout.
0: Hein. Même pour ceux qui n'étaient pas très religieux, il allait vers eux pour les mettre debout, en quelque sorte.
1: Ben, pour moi, Dieu a envie que toute l'humanité soit debout. Et c'est ça qui, pour moi, qu'il a fait aussi. Hein.
0: Alors, dites-nous, où pouvons-nous découvrir ce livre? Parce que vous nous avez mis l'eau à la bouche. Maintenant, il nous faut ce livre, je pense. Un livre de chevet, un livre qui nous accompagne. Et qui nous met debout, c'est important.
1: Oui, c'est aussi un livre qu'on peut utiliser pour sa méditation personnelle, qu'on peut utiliser au culte aussi, si on le souhaite. Et on peut se le procurer en Belgique à la Centrale Biblique et en France via Olivetan. Et en Suisse via les éditions Ouverture qui ont fait paraître le livre.
0: C'est à commander sur le net.
1: On peut le commander sur le net, oui, tout à fait.
0: Et la Centrale Biblique, elle a un site.
1: Elle a un site internet.
0: On peut directement commander ce livre, « Vivre debout, 65 poèmes au fil des jours » par Lydia Lehmann aux éditions Ouverture. Merci et nous sommes impatients de découvrir ce livre.
1: Merci beaucoup, Georges.

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1: Bonjour à vous, merci d'être fidèle à notre émission du Vent dans les Voiles. C'est toujours un grand plaisir d'accueillir un ou une invitée, mais de vous accueillir aussi, bien entendu, qui est le socle de notre émission. Bonjour Adrien.
2: Bonjour Myriam.
1: Je salue notre invitée, mais c'est Adrien qui aura l'honneur de vous présenter. Juste ceci avant de commencer. Si nous étions en France, peut-être parlerait-on à propos de notre invité de grands serviteurs de l'État. Vous savez, ces personnes généralement expertes en une ou des matières précises, qui ont une vision à la fois fine et globale d'une situation et qui sont au cabinet ministériel ce qu'est l'électricité dans une maison, ce qui lui permet de fonctionner efficacement. Autre caractéristique de ces personnes, elles ne se mettent jamais en lumière, laissant aux acteurs et actrices politiques le soin de diffuser l'information qu'ils leur ont fournie. Les grands serviteurs de l'État sont souvent actifs également dans le monde académique, lieu de recherche et d'échange. Et si les médias les sollicitent régulièrement, c'est qu'ils savent, en 2 minutes 30, expliquer au grand public les enjeux et ressorts de situations diverses dans lesquelles le dit grand public se sent largué. À la différence des experts autoproclamés sur les réseaux sociaux, qui se font fort de brasser l'air à propos de tout et n'importe quoi, les grands serviteurs de l'État rendent un véritable service à la société en mettant leur expertise au service de tout qui souhaite s'informer et mieux comprendre. Mais qui sont ces personnes? Quel est le souffle qui les habite? Nous avons la chance et le plaisir d'accueillir aujourd'hui dans notre émission un homme familier des médias, un expert qui ne la ramène pas, comme on dit, un monsieur de grande qualité que nous remercions chaleureusement de venir s'entretenir avec nous. Bonjour Jean-François Husson.
3: Bonjour Myriam, et merci beaucoup pour ces très gentils mots.
1: C'est tout à fait sincère. Et nous allons passer avec vous à la première partie de cet entretien.
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2: Jean-François Husson, bonjour et bienvenue dans ce studio.
3: Merci.
2: Et donc, dans cette première partie, le carton d'invitation va revenir plutôt sur votre parcours scolaire et professionnel, puisque je sais qu'il est assez fourni. Vous avez un grand CV, Jean-François Husson. Déjà, d'où êtes-vous originaire?
3: Eh bien, de Namur, et plus particulièrement de Baumel.
2: D'accord. Ah oui, donc c'est pas très loin d'ici, en fait.
3: Pas très loin d'ici, non.
2: Ah, d'accord. Et j'ai vu un petit peu, en me renseignant pour cette émission, que vous avez fait des études dans le milieu des sciences économiques et sociales. C'est bien ça?
3: Tout à fait. Donc, après que nous ayons été expropriés de Baumel, on allait s'installer à Jambes. Mmh. Et donc, j'ai fait mes primaires et puis mes études secondaires à Saint-Joseph. Mmh. Avec un excellent prof d'économie, d'excellents profs de langue, d'excellents profs de maths. Et ce qui était assez intéressant quand on voit l'évolution de l'enseignement, c'est que quand je repense un petit peu à ma promotion, on était un petit groupe, mais on était un petit peu le reflet de la société. Il y en a qui ont fait des études universitaires, il y en a qui ont eu des parcours de vie plus compliqués, disons ça comme ça. Et quand je donnais des formations pour des enseignants dans le secondaire, beaucoup qui avaient plus ou moins mon âge ou qui étaient un petit peu plus âgés à l'époque, évoquaient cette dualisation des établissements qui s'était renforcée au fil du temps. Et ça, je trouve que c'est dommage. Mmh. Voilà. Et donc, c'est ce qui fait, pour reprendre votre question de départ, qu'après avoir hésité longtemps entre l'histoire et l'économie, eh bien finalement, j'ai opté pour l'économie. Ici, aux facultés à Namur. Et puis, j'ai poursuivi à un moment donné pendant un semestre à l'université de Birmingham. Et avec déjà des choses qui s'annonçaient à l'université, j'étais évidemment aussi intéressé fortement par les cours d'histoire. Et j'ai eu la grande chance d'avoir comme prof d'histoire Paul Winans, mm-hmm. Que j'ai retrouvé par la suite justement autour des relations Église-État, etc., etc. Et en dernière année, à Namur, c'était déjà un cycle de 5 ans bien avant les masters. Et donc j'étais à l'université de Birmingham, à l'Institut d'études des pouvoirs locaux, où j'ai pu approfondir ma spécialisation dans les finances communales, mmh. et ce qui est un des éléments en termes de maîtrise des finances publiques qui m'a permis de voir d'une part le thatchérisme, d'approfondir mes connaissances des finances locales, et ce sont des ressources analytiques qui m'ont bien aidé par la suite dans tous mes travaux, notamment sur le financement des cultes, mais aussi quand je suis amené à me prononcer sur différents dispositifs budgétaires ou autres, parfois mis sur la table.
2: Je suis peut-être trop jeune pour ça, mais le thatchérisme, c'est quoi en quelques mots?
3: Le thatchérisme, c'était Margaret Thatcher qui arrive au pouvoir en Grande-Bretagne en 1979. Donc, elle est issue du Parti conservateur avec des visions très néolibérales. Ce qu'il faut lui reconnaître, c'est une femme venant de la classe moyenne qui est parvenue à s'imposer dans un parti de notables. Ça, c'est tout à fait en sa faveur. Elle a mis en place une série de mesures, certaines très dures, certaines qui n'étaient pas du tout justifiées. Elle a mis par terre l'industrie britannique, qui avait des faiblesses par ailleurs. Mais tout ça dans un climat social très rude. Si vous pensez, par exemple, à une série de films qui racontent la grève des mineurs, comme Pride, par exemple, ou avec le jeune danseur, le nom m'échappe pour...
2: Billy Elliot.
3: Billy Elliot, voilà, c'est tout à fait ça. Ou d'autres films, ça vous restitue un petit peu l'ambiance de l'époque dans les zones industrialisées. Et des choses qui ont pu parfois faire avancer la Grande-Bretagne, mais aussi pas mal de soucis, avec aussi des inégalités fiscales. Si vous me permettez deux anecdotes là-dessus.
2: Allez-y.
3: La première, c'était quand j'étais étudiant en Grande-Bretagne, donc à l'époque, il y avait, à partir du mois d'octobre, novembre, des émissions à la télé régionale qui disaient « ben voilà, tel hôpital est fermé parce qu'il a épuisé son enveloppe budgétaire, il n'y a plus que les services d'urgence qui fonctionnent ». Et donc, il y avait des listes d'attente pour toutes les opérations. Et par exemple, si vous aviez fumé, vous avez un problème au poumon, ah ben tant pis, non, ben, c'était votre responsabilité. Et donc, les Britanniques, avec un sens de l'humour qui les caractérise, mais c'était vraiment de l'humour très noir, et j'espère que ça pourra passer sur cette antenne. Mais il disait, bah oui, par exemple, pour les IVG, le délai d'attente est 9 mois. C'est humour britannique.
2: Oui.
3: Et il y avait aussi à l'époque la poll tax, qui était, non pas une taxe sur les gens qui s'appellent Paul, mais qui était une taxe de capitation, comme les pays coloniaux le faisaient parfois dans les villages en Afrique. Et donc, ça veut dire que tous les habitants de la commune devaient payer le même montant pour financer les services communaux.
2: Ah oui.
3: Et donc certains se sont retrouvés en prison pour ça, il y a eu des manifestations terribles, etc.
2: On va revenir sur votre parcours, Jean-François Husson, voilà. Après cette petite parenthèse. Donc vous avez été après avoir terminé ses études, vous avez été dans un cabinet international de consultance, je pense, c'est bien ça. Et puis après, vous avez rejoint le cabinet ministériel de la région Wallonne. Comment vous en êtes arrivé là?
3: Mais donc, en fait, mes études étaient en sciences économiques, évidemment, mais en économie publique. Et donc tout ce qui était finances publiques, marché public, droit public de l'économie, etc., etc., c'était vraiment mon truc, c'était mon trip. Et donc, par rapport à ça, en termes de carrière, il n'y avait quand même pas des dizaines de possibilités. Ça pouvait être travailler dans l'administration. Alors, j'ai une haute estime pour l'administration. À l'époque, je n'ai pas encore une vision très claire des services d'études qu'il pouvait y avoir, mais je ne me voyais pas nécessairement faire la carrière administrative habituelle avec toutes ces vicissitudes. Et donc, lors de mon séjour en Grande-Bretagne, lors de la foire aux emplois, j'ai eu l'occasion d'être approché par les boîtes de consultants qui étaient là. Je me suis dit, tiens, ça peut être assez intéressant. Et donc, moi, je me suis présenté, j'ai posé ma candidature chez Andersen Consulting, qui est maintenant Accenture. Et alors, ils m'ont pris un peu pour je vais pas dire en déranger, mais enfin pour un esprit un peu particulier, puisque d'habitude tout le monde qui se présentait dans ce type de boîte souhaitait aller dans le secteur manufacturier ou financier, question d'être débauché grassement par la suite. J'ai dit non, moi je veux travailler dans le secteur public, et si c'est pas le secteur public, ça m'intéresse pas, je vais voir ailleurs. Et c'est ainsi que j'ai pu participer à des audits opérationnels pour des hôpitaux bruxellois, ce qui était vraiment très très intéressant, parce que voir un grand hôpital comme Saint-Pierre, comment il fonctionne de l'intérieur, y être pendant plusieurs semaines, c'était tout à fait intéressant. J'ai pu mener aussi une étude au sein d'une union nationale de mutualité, sujet qui me passionne, comme on l'a vu avec l'actualité de décembre et janvier de cette année. Donc, c'est ainsi qu'à un moment donné, il y a eu certains problèmes au niveau de l'emploi, au niveau de la région Wallonne, c'était les emplois primes, donc l'ancêtre des APE actuels. Et la région Wallonne, pour des raisons politiques, ne voulait pas faire appel à des consultants extérieurs. Parce que moi, j'avais déjà proposé une offre de service, etc. Et donc, à un moment donné, ils m'ont dit, bah, écoute, si ça t'intéresse tant que ça, on peut éventuellement t'engager au cabinet. Et c'est ainsi que j'ai sauté le pas et que j'ai quitté la consultance pour mettre beaucoup plus les mains dans le cambouis au cabinet du ministre Albert Liénard, à l'époque où je me suis occupé des politiques de l'emploi, mais aussi, par exemple, de la régionalisation de la formation professionnelle et puis des matières personnalisables de la communauté française vers la région wallonne, avec un grand regret, mais ça, à l'époque, je ne pouvais absolument pas impacter, qui est qu'on n'ait pas régionalisé l'accueil de la petite enfance, ce qui aurait préservé ce secteur essentiel de tous les errements budgétaires de la communauté française.
2: Et puis après cette expérience-là à la région wallonne, vous passez au fédéral, vous rejoignez le cabinet fédéral des finances, quand même un autre stade peut-être aussi, vous vous élevez en quelque sorte aussi.
3: Oh non, je pense que la région et le fédéral sont deux niveaux de pouvoir tout à fait intéressants. Mais ceci dit, il est clair que c'était particulièrement motivant et stimulant de travailler pour quelqu'un comme Philippe Maistat. Et dans la marche vers l'euro, d'être le conseiller budgétaire du ministre des Finances, c'était quand même un moment
2: oui.
3: Important. Et ça laisse pas mal de souvenirs et d'amitié. D'ailleurs, avec des gens de différents cabinets ministériels, puisqu'à l'époque, on était tous dans le même bateau et on ramait à peu près tous dans le même sens. C'est là qu'on voit peut-être quelques différences par rapport à la situation actuelle. Mais donc, ça m'a permis, comme conseiller budgétaire, j'assistais à toutes les bilatérales budgétaires, c'est-à-dire que chaque ministre vient à confesse, si je peux dire, chez le ministre du budget pour défendre ses propositions. Et donc, les représentants des vice-premiers ministres sont là pour voir ce qui se passe, s'il y a des points sur lesquels on peut appuyer par la suite pour faire mal ou qu'on peut négocier par rapport à quelque chose d'autre. Donc ça, c'était tout à fait intéressant. Et alors, je me suis aussi occupé de certaines opérations un petit peu plus particulières, comme, alors c'est un truc très technique, hein, la consolidation des actifs financiers du secteur public. En gros, ceci dit, c'est un petit truc technique, mais qui nous a quand même permis de réduire la dette de 5 points de PIB sans faire mal à qui que ce soit, sauf à quelques banquiers. Et donc, en gros, l'idée, c'est quoi ? On avait notamment les pouvoirs locaux et une série d'entités belges qui, quand elles avaient un peu de liquidité, les plaçaient, par exemple au Luxembourg, avec une institution publique de crédit. On est en Belgique, hein, plein surréalisme. Mais donc, ce qui veut dire que ces placements, ces entités restaient endettées, mais quand elles avaient des liquidités, elles les plaçaient ailleurs. Et en plus, on était privé du précompte mobilier. Et donc, le mécanisme était de dire, bah, écoutez, prêtez à d'autres entités de l'État belge, on se prête entre nous. Ainsi, quand il y a des intérêts qui sont payés, un, exonération de précompte, puisque de toute façon, vous n'en payez pas, on ne va pas vous en faire payer. Hein. Mais en plus, ça veut dire que ce que l'un dépense en intérêt, c'est une recette pour l'autre. Or, pour l'Europe, c'est l'ensemble qui est regardé, que ce soit la dette de l'un, la dette de l'autre, etc. L'Europe, elle s'en fiche un peu. Elle veut que, globalement, au niveau du ménage, ce soit dans les clous. Et donc, voilà, à l'époque, on a bien pu avancer. Et ceci dit, avec vraiment un grand sens de responsabilité, je tiens à le souligner, des syndicats via les fonds de sécurité d'existence, des mutualités. Et ça a été vraiment un moment de grande mobilisation nationale. Les différents niveaux de pouvoir et tous ces corps intermédiaires, parfois vilipendés par certains, ont vraiment joué le jeu et les résultats étaient là.
1: On va passer à votre premier choix musical, Jean-François Husson, et c'est une marche militaire britannique. Dites-nous un peu votre motivation dans cette proposition.
3: Alors d'abord, c'est une marche militaire, mais pas n'importe quelle marche militaire.
1: Non,
3: elle porte le nom de la ville où nous sommes, qui est Namur. Et donc, le Namur a vu quand même, pendant près de 250 ans, des activités militaires britanniques. Et les Britanniques, alors on peut discuter un petit peu pour la période de la guerre de succession d'Espagne, mais les Britanniques étaient entre guillemets toujours de notre côté, on était, enfin, ou du pays auquel on appartenait. Et il y a eu le fameux siège de 1695, ici, avec un tas d'anecdotes, mais alors là, il faudrait quasiment...
1: Une émission complète. Hein.
3: Non, une semaine d'émission.
1: Une semaine d'émission, d'accord.
3: jusqu'à la bataille des Ardennes. Et donc, même moi qui m'étais intéressé à l'histoire locale, dès mon plus jeune âge, grâce notamment aux albums « Découvre mon bon pays » de Jean Fivet, ouvrage remarquable, Mais il y a quand même toute une série d'aspects qui étaient passés pour moi sous les radars. Alors parfois j'avais l'un ou l'autre souvenir. Mon père qui était tout jeune au moment de la bataille des Ardennes, qui me dit « Mais si, j'ai vu monter des blindés anglais. » Je dis « Écoute, on n'en parle nulle part. » Et puis finalement, j'ai pu trouver tout ça. Donc il y a des pans d'histoire méconnus. Et donc depuis 2020, avec différentes associations patriotiques, c'est ainsi que j'organise à Namur chaque année avec la Royal British Legion le Remembrance Sunday pour les 250 Britanniques qui reposent au cimetière de Belgrade. Et donc, chaque fois, il y a un petit discours sur le contexte et puis j'évoque la vie de ceux qui sont là pour lesquels j'ai pu retrouver des informations. Et donc, on a eu l'ambassadrice adjointe du Royaume-Uni, l'ambassadeur du Canada, l'ambassadeur d'Irlande qui est revenu régulièrement, des représentants australiens. Donc ça, c'est un volet. Et deux petites choses par rapport à l'endroit où nous sommes. Donc je suppose que les auditeurs savent que nous sommes...
2: À Namur, bien sûr.
3: À Namur,
1: oui,
3: voilà.
1: Oui, tout à fait.
3: Mais donc...
1: Mais on nous entend jusque Bastogne.
3: Oui, oui, non, mais ça, je n'en doutais pas. Mais c'est les locaux ici. Oui, oui. Puisque en août 1914, la duchesse Millicent de Sutherland a installé un hôpital de campagne payé sur ses deniers, puisque c'était une des plus grandes fortunes du Royaume-Uni, dans ces bâtiments-ci, qui ont également été un hôpital militaire britannique entre novembre 1918 et octobre 1919. Et c'est une grande fierté qui m'aime toujours un petit peu que la ville de Namur ait accepté ma proposition de donner le nom d'une autre Britannique, la seule infirmière britannique qui repose en Wallonie, Elsie Gladstone, et donc de donner son nom à une rue dans le nouveau zoning pour la santé, qui a bougé et qui a été inauguré en novembre dernier en présence d'un représentant du corps infirmier de l'armée britannique, outre la bourgmestre Charlotte Basler, Eliane Tillieu et d'autres représentants.
1: Eh bien, nous écoutons alors cette marche britannique Namur.

0: Voilà une marche britannique Namur qui est à la fois une marche militaire, mais je trouve quand même très, très envolée, assez légère et qui honore la mémoire des Britanniques qui sont morts et qui restent ensevelis ici à Namur.
1: Si je peux juste me permettre,
0: Oui?
1: petit élément historique, c'était donc une marche qui a été écrite au début du XXe siècle pour commémorer
0: Oui?
1: le siège de
0: Oui?
1: 1695.
0: Oui?
1: Dans les autres commémorations, il y a eu trois bateaux de la Royal Navy, HMS Namur,
0: Oui.
1: dont un est assez intéressant dans son histoire, puisqu'il a eu notamment comme capitaine le frère de Jane Austen, puisque au moins deux des frères de Jane Austen étaient des officiers de marine qui ont atteint les plus hauts rangs. Mais il a aussi eu comme membre d'équipage Olaudah Equiano, qui est très très peu connu dans nos pays, mais qui était le fils d'un roi africain, enfin, roi africain qui était lui-même un peu esclavagiste, mais lui, donc son fils, pris à son tour comme esclave, et puis qui a été affranchi après avoir servi sur le HMS Namur, et qui est devenu un écrivain abolitionniste, et qui a pu, au terme de sa vie, léguer une petite fortune liée à son écriture à sa famille.
0: Eh bien, en voilà des pans d'histoire locale dont on ne parle pas beaucoup.
2: Non,
0: Hein,
2: effectivement, vous
0: vraiment,
2: pourriez venir
0: c'est.
2: en parler à l'occasion de notre studio dans une
0: Ah
2: autre émission,
0: oui, parce
2: volontiers.
0: que on a
2: Volontiers.
0: aussi des émissions historiques hein, ici,
2: Oui,
0: donc ça,
2: avec
0: ça te
2: Grégory
0: plaît?
2: Kless notamment.
0: Voilà,
2: Voilà.
0: parce que franchement, je trouve qu'on n'en parle pas.
2: Oui.
0: J'ignorais complètement pourquoi est-ce que les sœurs ne mettent pas une plaque. Hein. Bon, on a beaucoup de dévotion à Sainte-Julie-Billard,
1: Il y a eu
0: mais.
1: une exposition en 2014
0: Ah
1: sur
0: voilà.
1: Millicent de Sutherland.
0: Voilà, parce que l'hôpital militaire, c'est quand même pas rien non plus dans un couvent. Ça.
1: Tout à fait.
0: Alors, on l'entend bien ici, c'est les propos de Jean-François Husson, notre invité du jour, qui est à la fois économiste, mais on entend qu'il a hésité pour la carrière historique dans laquelle il aurait fait aussi certainement merveille. Et nous passons avec vous avec la deuxième étape de notre entretien.
3: L'état des lieux.
0: On entend bien Jean-François Husson, je ne pense ne pas m'être beaucoup trompé dans ma proposition et présentation de votre personnalité en commençant cette émission. Vous êtes quelqu'un qui a à la fois de très grandes compétences en économie, mais vous avez choisi d'emblée les finances locales et même si on parle des finances fédérales en Belgique, on est quand même qu'un tout petit pays. Donc vous êtes proche d'une réalité très concrète, d'une réalité citoyenne, je dirais. Alors aujourd'hui, ben, qu'est-ce qu'on entend? On entend dans les médias des discours un peu répétitifs. Hein, c'est une litote sur la dette. Et puis hier, c'était sur la dégradation de la note de la Belgique, sur les risques qui planent et qui nous encouragent à faire preuve de citoyenneté en achetant des kits, etc., etc. Comment vous, qui avez une idée quand même, je pense, très concrète et très réaliste de l'état de la Belgique, comment est-ce que vous vous situez aujourd'hui? Vous avez dit qu'à un moment donné, vous aviez réussi, avec d'autres bien sûr, à réduire la dette de 5% sans faire mal aux gens.
1: Oui,
0: Qu'est-ce qui se passe aujourd'hui? Est-ce que vraiment on est dans l'apocalypse?
1: on n'est pas dans l'apocalypse, mais la situation est compliquée. Elle est compliquée pourquoi? Parce que si on prend la période où on a fait beaucoup d'efforts budgétaires, donc les années 90 avec les gouvernements de Hahn, on pouvait espérer que, une fois les efforts faits, avec l'entrée dans la zone euro, avec les dividendes de la paix, puisque du jour au lendemain, on a réduit l'armée à pas grand-chose, bah, on allait avoir une série de marges et aussi un certain effet d'entraînement économique. Le gros problème à l'époque, c'est qu'il y a eu des blocages politiques qui ont fait qu'on a mis de côté la réforme des pensions. Et que, donc, si à l'époque, on avait dit bien, à partir de maintenant, les règles du jeu changent, eh bien, oui, ça aurait fait effet 20, 30 ans plus tard, mais on aurait évité des mesures aussi dures, drastiques et avec effet de seuil que celles qui sont là maintenant et qui pénalisent en particulier les femmes qui ne peuvent pas revenir dans le passé par rapport à leur choix de temps, etc. Ça, c'est une première chose, c'est les occasions ratées. Deux, ce qui m'inquiète fortement, c'est que quand on regarde la situation des finances publiques actuelles, un des éléments importants de la dégradation, c'est les mesures très très mal calibrées du gouvernement suédoise, de la NVA et de Charles Michel, avec des effets attendus, des effets retours. Donc un effet retour, c'est quand, par exemple, on dit qu'on va alléger les taxes, que ça va créer davantage d'activités économiques, que cette activité économique va générer de l'impôt, des cotisations sociales, de la TVA, etc., qui vont permettre de compenser les réductions de cotisations sociales ou les réductions d'impôts que l'on a fait. Mais on avait eu avec Charles Michel que c'était un ratage complet, et c'est la Libre qui expliquait que ça nous coûtait entre 8 et 10 milliards par an. 8 à 10 milliards, c'est les efforts que le gouvernement actuel estime devoir faire d'ici la fin de la législature pour être plus ou moins dans les clous. Pas à l'équilibre, dans les clous. Donc ça, c'est un premier problème quand je vois certains politiques qui veulent encore faire plus, ce qui nous a mis dans la mouise précédemment. Donc ça, c'est un premier problème. Deuxième problème qui est fortement inquiétant, c'est que certains se focalisent sur les dépenses, uniquement les dépenses, et dans l'optique de coupe des dépenses. C'est ce que d'aucuns appellent la gestion Excel. Ce qui ne veut pas dire une gestion excellente, comprenons-nous bien.
0: On l'a tous compris. Oui.
1: On est dans le tableau. Et donc, couper un peu ici, un peu là, etc. Mais au niveau fédéral, ce n'est pas du tout évident de voir là où on peut encore couper. On peut parler de la défense si on veut, mais je ne pense pas que ce soit une bonne piste à l'heure actuelle, malgré toutes les réserves que j'ai sur le ministre et sa façon de gérer. Mais donc, le vrai problème du côté des dépenses, c'est plus un problème d'efficacité des dépenses publiques. Donc, on prend l'enseignement, on dépense beaucoup plus que d'autres pays. Un étudiant du secondaire, jusqu'il y a peu, coûtait plus qu'un étudiant de l'université. Maintenant, c'est toujours plus qu'un étudiant de haute école, un peu moins qu'à l'université. Il faudra que je vois comment les chiffres ont évolué. Mais donc, avec une telle charge en matière de dépenses, on devrait avoir des brochettes de prix Nobel ou pour avoir des résultats PISA. Alors on va encore dire, oh, PISA, ben oui, PISA. Et quand on critique le niveau de lecture, de mathématiques, etc., des étudiants belges, je suis désolé, c'est quelque chose qui renvoie quand même à une certaine réalité. Ça, c'est le prof qui parle. Et donc, ou pour avoir des résultats aussi mauvais, ça pourrait nous coûter moins cher. Et donc, le problème qui se passe, c'est que non seulement les résultats ne sont pas là, on a des étudiants qui sont de très bons étudiants, mais il y en a beaucoup d'autres qui sont quelque part abandonnés par le système. Je ne condamne absolument pas les enseignants. Mais on a aussi un des systèmes d'enseignement secondaire les plus inégalitaires de tous les pays industrialisés. Donc, ça ne va pas. Et ça renvoie à la question que j'évoquais tout à l'heure de la bipolarisation des établissements scolaires. Or, si on veut la stratégie de Lisbonne, l'Europe qui voulait se projeter dans l'industrie, dans l'économie de la connaissance, etc., bah, c'est pas en continuant comme ça que ça va fonctionner. Et l'enfer est dans les détails. Le problème de la fin des repas gratuits dans les écoles, ventre affamé n'a point d'oreille. Et donc ça se voit quand on discute avec des chefs d'établissement, ils disent que depuis qu'il y avait les repas, ça allait beaucoup mieux, enfin beaucoup mieux, ça allait mieux en tout cas dans toute une série de cas. Donc je pense que ça c'est une économie de bout de chandelle qui peut être néfaste à moyen et long terme. Même chose, on voit d'après les statistiques internationales, alors qu'il faut toujours prendre avec des pincettes, que la Belgique en termes de PIB dépense un point de PIB en plus que les pays voisins en faveur des politiques de l'enfance. Et on a des taux de pauvreté infantile que Viva for Life nous rappelle chaque année qui sont dignes de la Roumanie et de la Bulgarie. Alors j'ai rien contre la Roumanie et la Bulgarie, enfin il y a quand même peut-être un problème quelque part. Donc il y a vraiment un problème avec l'efficacité des dépenses, ce que certains économistes appellent la qualité des dépenses. Et c'est chacun avec son petit pré carré, et moi j'ai ceci, et donc je n'y touche pas, sinon moi je vais attaquer là-dessus. Il n'y a aucune vision globale. C'est la même chose du côté des recettes. Alors, on est trop taxé en Belgique sur les revenus du travail. Quand on voit qu'on est déjà un taux de 40% à l'impôt des personnes physiques, si on est à peine au-delà du revenu minimum interprofessionnel garanti, mais on marche sur la tête. Et à côté de ça, il y a toute une série de choses qui ne sont pas taxées. Donc, on a un problème du côté de la fiscalité, du côté des recettes, on a un problème du côté des dépenses, et on a l'impression que on joue sur quelques petits paramètres qui permettraient de bouger une chose ou l'autre, de faire des petites économies par-ci, des petites économies par-là, mais il n'y a pas de vision. Et quand on regarde les mesures qui ont été prises par rapport au chômage, Je pense qu'on s'éloigne un petit peu du système bismarckien qui était le nôtre, où les prestations sociales étaient liées aux cotisations passées, pour aller vers un système de Beveridge qui est assistance sociale, et comme c'est parti, ça va bientôt être le système Ken Loach, style I, Daniel Blake, pour ceux qui ont la référence cinématographique. Donc, je rejoins à cet égard tout à fait la position de l'Union des classes moyennes, qui est de son président Pierre-Frédéric Nist, qui disait... Bah,

0: à ce type de situation. Et un économiste de l'OCDE qui était interviewé dans La Libre il y a quelques mois disait, ben voilà, il y a une série de mesures, on ne sait pas très bien où ça va, mais il n'y a pas de vision. Et je pense que cette absence de vision est un des éléments qui fait que, et je terminerai là-dessus sur ce point, que les différentes agences de rating ont dégradé la note de la Belgique parce qu'elles ne voient pas du tout où on
1: On
0: va,
1: va.
0: mais que des pays comme l'Espagne et le Portugal, qui ont moins bon rating que la Belgique, à l'heure actuelle, trouvent des prêteurs, peuvent se financer dans de meilleures conditions
1: Oui,
0: que la Belgique.
1: tout à fait. C'est grave parce que finalement, on nous présente l'état de la Belgique comme étant une espèce de fatalité économique. Ce n'est pas ça. L'économie, c'est aussi les hommes et les femmes qui la font. Et donc, s'il n'y a pas de vision à long terme, si on roule le nez sur le guidon, je pense que beaucoup de citoyens ont aujourd'hui ce sentiment. Est-ce que vous avez le sentiment, vous qui êtes un expert, et il y en a d'autres, on a reçu ici aussi Philippe de Feit, même Monsieur de Calataille, bon, on entend bien que les personnes qui comprennent l'économie, qui en ont une vision très précise, se demandent ce qui est en train. Enfin, non, se demandent, font le même constat que vous. Est-ce que vous n'êtes plus écouté? Parce que vous disiez que dans la première partie de votre carrière, donc vous participiez, même comme observateur, mais observateur actif, et donc vous pouviez inspirer, orienter, dire non, ceci n'est peut-être pas le meilleur, on vous écoutait. Est-ce que vous avez le sentiment qu'aujourd'hui, on vous écoute encore?
0: Je pense que du côté des experts, un certain nombre de politiques ne veulent entendre que ce qui arrange leurs arguments.
1: Oui, c'est ça.
0: Et donc, je peux prendre deux exemples très rapidement. Il y a à certains moments une volonté idéologique qui précède les choix politiques. On l'a vu avec les droits d'enregistrement en Wallonie, donc la fiscalité que l'on paie quand il y a une transmission d'un bien. Et donc cette mesure a été prise de manière très rapide, dès le début de la législature, sans qu'il y ait eu d'études d'impact
1: C'est ça.
0: préalables. Et disons que les résultats sont pour le moins contrastés. La seule chose qui est certaine, c'est que ça a privé la région de plusieurs centaines de milliers d'euros de recettes.
1: Tout à
0: Donc
1: fait.
0: c'est quand même assez interpellant, puisque quels
1: Oui,
0: sont les résultats au final et s'il y a eu une
1: oui.
0: amélioration? Elle est très discutable. L'autre chose, c'est le discours sur toutes les attaques qui ont eu lieu contre les mutualités
1: Oui.
0: en décembre et en janvier, alors que les mutualités font globalement bien leur boulot en matière de remboursement des soins de santé, que l'alternative, c'est éventuellement la CAMI, mais à l'égard de laquelle la Cour des comptes a aussi émis quelques
1: Oui.
0: soucis. Et le fait de tout ramener dans un giron étatique, ce serait un peu surprenant, justement, au moment où on veut plutôt aller vers les initiatives privées, ça coûterait plus cher, ce
1: C'est
0: serait
1: ça.
0: moins efficace. Et donc là aussi, on a l'impression que, en plus, certaines affirmations qui ont été proférées à l'époque, je ne vais pas rentrer dans les détails, mais sur la
1: Oui.
0: fiscalité, etc., mais on se demande si c'est du dogmatisme, si c'est de la mauvaise foi, ou si, parfois, je le dis, si c'est de
1: C'est
0: l'incompétence.
1: ça. Alors vous êtes aussi, bon, on en viendrait, on irait très loin si on commençait à parler de la CREG, le Centre de recherche en action publique, intégration et gouvernance, qui est aussi, je pense que vous êtes à la base de la création de cet organisme qui s'intéresse vraiment à des questions, je vois ici les questions d'intégration, de cohésion sociale, de gouvernance, de finances locales, et aussi, alors en 2001, le fondateur Oracle, alors Oracle ce n'est pas un logiciel, parce que je pense qu'Inilo Tempore, il y en avait un qui s'appelait comme ça, c'était l'Observatoire des relations administratives entre les cultes, la laïcité organisée et l'État. Est-ce que ce sont des questions qui reviennent beaucoup aujourd'hui, hein. Dans la mesure où on voit bien qu'il y a des religions qui sont véritablement en perte de vitesse, malgré tout ce qu'on peut en dire. On survalorise, à mon sens, beaucoup le fait qu'il y ait aujourd'hui des musulmans en Belgique, alors c'est comme s'ils allaient tout submerger, etc. Est-ce que vous avez là aussi, face à une société qui va devoir, on va devoir vivre ensemble. On vit déjà ensemble, mais dans l'avenir, non. On ne va pas se revenir vers une Belgique catholique où le curé disait en chaire de vérité ce pour qui il fallait voter. Est-ce que vous pensez avoir une possibilité, là aussi, non seulement de conseil, mais vraiment d'action?

0: pour participer à un meilleur vivre ensemble dans les confessions en Belgique.
1: Alors, de fait, c'est un sujet qui revient sur la table. On pourrait quasiment parler d'un sujet culte.
0: Oui, tout à fait. Oui.
2: Jeu de mots.
1: À partir de là, ce qu'il y a, c'est que notre système de reconnaissance et de financement des cultes, il remonte au début du 19e siècle et à Napoléon. Alors parfois, pour certains, c'est en soi un argument. Ben, pour moi, non, parce qu'en France, il y a l'adage « une vieille loi est une bonne loi », ce sens qu'elle est bien intégrée, bien perçue par tout le monde. Alors, à partir de là, ce que j'ai démontré dans ma thèse, puisque je suis économiste, mais j'ai aussi une thèse en sciences politiques et sociales, c'est que, en fait, quand on voit le discours actuel pour justifier le financement des cultes, etc., on met souvent en avant le vivre ensemble. Mais en fait, on est en Belgique, on est dans une société consociative, donc avec différents piliers, différentes composantes qui trouvent certains équilibres. Et moi, j'ai l'impression que le système reflète davantage du vivre côte à côte.
0: C'est ça.
1: Et donc, quand on voit notamment le vieux rapport de force qui remonte aux années 60-70 entre catholiques et laïcs, les laïcs souhaitent avoir un financement en regard de ce qui se passe du côté catholique. Et donc, on joue dans des équilibres comme cela. Et donc, on donne aux uns, et puis on donne aux autres. Et puis, de toute façon, chacun regarde dans l'herbe du pré du voisin. Et de toute façon, ils sont jamais contents. Donc, on a un système qui pose problème. Le deuxième problème, c'est plutôt du côté francophone. On ne souhaite pas trop avoir à traiter les questions religieuses. Et c'est très différent de ce qui se passe en Flandre, puisqu'au niveau de la communauté flamande, enfin communauté région flamande, il y a une instance de dialogue interconfessionnel qui se réunit très régulièrement et dont le secrétariat est assumé par l'administration des pouvoirs locaux. Imaginez ça côté francophone, c'est un petit peu compliqué. Même chose, le site de la VVSG, donc l'équivalent flamand de l'Union des villes et communes de Wallonie, a toute une série d'expériences pilotes sur des dialogues interconfessionnels au niveau local. Et c'est là que, de fait, le niveau local est tout à fait intéressant. Côté wallon, malgré l'intérêt de l'Union des villes et communes pour ce type de sujet, mais il n'y a pas les mêmes boîtes à outils qui pourraient être mises à disposition des pouvoirs locaux en termes de bonnes pratiques en la matière. Donc ce n'est pas du tout évident. Et quand on regarde le financement des cultes, donc le dernier calcul que j'avais fait sur 2020, on était à 276 millions. Oui. Maintenant, on doit tourner autour 38. De 300 millions.
0: Oui, c'est ça.
1: Mais donc, à l'heure actuelle, il y a 0,1% du financement qui va à des initiatives interconvictionnelles.
0: D'accord.
1: Donc quand on parle de vivre ensemble, allez, je te donne à toi, vous avez l'un et l'autre, donc soyez contents, ne vous tapez pas dessus. Mais donc, il n'y a pas vraiment de dynamique. On est dans une force d'inertie. Alors, est-ce que on pourrait évoluer? Alors, il y a toujours cet argument avec l'impôt philosophiquement dédicacé. Alors, ça, c'est la tarte à la crème. D'abord, je pense que dans les milieux laïcs, ceux qui le mettent en avant surestiment la part qu'ils recevraient dans un tel système. Deux, si on avait mis ça en place quand il y a eu les premières propositions de loi en la matière au début des années 2000, l'initiative d'Anne-Marie Lizin et de j'ai oublié son prénom, de Stex, qui était OMR à l'époque, bien, à l'heure actuelle, on dépenserait 50 millions d'euros en plus par an pour les cultes. Donc,
0: c'est peut-être pas
1: le bon plan. Trois, et on le voit en Italie, où ils ont un système avec l'auto per mille, où chacun peut cocher une case pour financer l'une ou l'autre, la conviction de son choix. Mais il y a des campagnes au moment où il faut faire la croix dans la feuille fiscale. Et donc, si on veut justement aller vers une relation apaisée, où il n'y a pas de concurrence financière au niveau des religions, je ne pense pas que ce soit le meilleur plan. Non. Alors, c'est vrai que notre bon vieux système issu de Napoléon, il n'est peut-être pas super fun, il est peut-être un peu poussiéreux, mais mieux vaut parfois une bonne réforme qu'une mauvaise révolution.
0: Voilà. Alors, je dirais presque la conclusion de cette partie-ci, c'est vraiment l'absence de vision globale et de volonté de travailler ensemble au bien commun. Chacun tire un peu de son côté, essayant d'avoir le plus d'intérêt possible pour soi. Mais c'est peut-être sur le fond qu'il va falloir travailler, parce que...
1: Tout à fait.
0: Sinon... Merci, on va passer à votre deuxième choix musical. Alors, c'est celui des Rolling Stones. Vous aimez les Rolling Stones?
1: Ah, tout à fait. C'est un, voilà. C'est un des groupes que j'aime bien depuis mon adolescence.
0: Voilà. Alors, on écoute Paint in Black.

0: Ah, voilà, une bonne bouffée de notre jeunesse, hein, les Rolling Stones, Painted Black. Choix musical de Jean-François Husson. Alors, les deux dernières parties de cette émission, eh bien, ça va nous permettre d'un tout petit peu, vous connaître. Qui est l'homme derrière le grand serviteur de l'État, demandais-je. Eh bien, voilà, ce sera un peu l'occasion. Et nous passons à la troisième partie.
1: La question.
2: Voici la question. En qui ou en quoi croyez-vous ?
3: Joker. Ah. Voilà, donc avec mes choix musicaux qui suivront, oui. Vous aurez notamment un petit morceau de Jean-Sébastien Bach qui renvoie à Luther.
0: Voilà.
3: Donc moi, je me définirais plutôt comme agnostique. Comme pour beaucoup de choses, je me pose des questions. Je cherche des réponses, même si parfois je ne m'en fais pas trop quant au cheminement à avoir. Et donc, je vous parlais de ma scolarité dans le secondaire, donc c'était dans le réseau catholique, mais un réseau catholique très ouvert, très, très bienveillant. Et le professeur d'histoire que j'avais à l'époque, qui est hélas décédé depuis, Philippe Motquin, dans le cours sur les temps modernes, etc., avait présenté la réforme d'une manière très très intéressante. Donc pour moi c'était quelque chose de tout à fait neuf, j'avais pas beaucoup entendu parler auparavant. Et je me suis un petit peu renseigné et je trouvais que la démarche de Luther à l'époque, son mariage avec Katharina von Bora, et le rôle d'ailleurs de Katharina von Bora de son côté, était assez remarquable. Alors bien sûr, chaque grand personnage a sa part de lumière et a sa part d'ombre. Mais je trouvais que c'était tout à fait intéressant. Et donc, on parlait tout à l'heure du cabinet de l'emploi qui était porte de Namur. Eh bien, figurez-vous que le siège de l'Église protestante unie de Belgique, à l'époque, était juste à côté. Ah. Et donc, il y avait une librairie où j'ai comme ça acheté quelques livres qui ont contribué à ma réflexion, tout comme à d'autres moments, j'avais eu l'occasion d'aller en retraite avec quelqu'un qui avait été en Amérique latine et qui était fort branché théologie de la libération. Bon, il y avait des choses à prendre et d'autres, enfin, comme pour tout. Hein.
2: Bien sûr.
3: Et donc voilà. Mais donc, c'est ce qui fait, par rapport à Luther en particulier, que, pas cet été-ci, mais les deux étés précédents, j'ai passé chaque fois quelques jours dans une petite ville de l'est de l'Allemagne, Eisenach, qui est au pied de la Wartburg. Et donc, chaque fois, j'ai fait la Wartburg et donc aller voir la petite cellule où Luther a traduit la Bible, tandis qu'il était planqué. Et moi, mon hôtel était juste à côté de la Lutherhaus, où c'est « Oh, monsieur Husson, vous êtes revenu cette année voilà. !» Et alors, ce qui était assez amusant, c'est que la rue qui comprend de la Lutherhaus et puis qui part... je vais dire vers la droite, eh bien au bout c'est la Backhaus, donc c'est la maison de Bach.
0: Jean-Sébastien. Voilà. Ah ben voilà, on va lui rendre un hommage au grand Jean-Sébastien, c'est un grand favori ici à RCF, en tout cas de nous inviter. Alors ici c'est un extrait, tout petit extrait de la cantate 80, Eine Festburg ist unser Gott, c'est-à-dire Notre Dieu est une citadelle imprenable.

0: Voilà une très très bonne bouffée de Jean-Sébastien Bach, proposée par Jean-François Husson. Et la dernière chose que nous vous proposons...
1: Du côté de chez Proust.
0: Voilà. Trois questions qui ne demandent pas de long développement, mais qui sont une manière détournée mais honnête dans de saisir l'un ou l'autre aspect de votre personnalité. Alors, la première question... Quelle est la qualité que vous préférez quand vous rencontrez des personnes, chez des personnes ?
2: L'honnêteté.
0: L'honnêteté. C'est le fait d'avoir des actes qui sont conformes à ce qu'on dit ou
2: oui,
0: de
2: aussi,
0: parler en vérité.
2: Et aussi une certaine honnêteté intellectuelle.
0: Oui, effectivement. Deuxième question. Quand vous avez besoin de vous ressourcer, de vous délasser l'esprit, de qu'on dit parfois de se vider la tête quand on a eu un gros travail, qu'est-ce que vous aimez faire ?
2: Alors, outre, comme je l'ai fait ce week-end, visite de musée avec une proche, sinon c'est des musées ou la lecture.
0: Les musées, vous aimez bien ?
2: Ah, j'adore les musées.
0: Oui, sans longtemps, effectivement. Ou la lecture.
2: Ou la lecture, absolument. Je pense que je n'arriverai jamais au bout des bouquins que j'ai à la maison, sauf si on me permet de prendre ma retraite dès la semaine prochaine et que je vis jusque 100 ans.
0: Oui, c'est malheureusement dans l'état actuel des choses plus probable. C'est de la fiction ou bien c'est vraiment encore des livres d'études ?
2: Il y a un peu de tout. Des livres de fiction. Et donc, c'est vrai que j'aime beaucoup certains auteurs anglo-saxons comme oui. John Irving, oui. William Boyd. Ah, oui. Etc. Et sinon, des ouvrages historiques, beaucoup. Et de temps en temps, un bouquin d'économie, quand même.
0: Voilà. Non, mais vous arrivez finalement à rencontrer vos deux grands pôles d'intérêt hein, qui étaient là. Vous n'êtes pas devenu historien, mais c'est presque tout comme, quoi.
2: Ah, tout à fait. Mais comme j'explique à mes étudiants, c'est difficile d'aborder certains thèmes sans avoir une perspective historique.
0: Tout à fait. C'est peut-être ce qui nous manque beaucoup aujourd'hui.
2: Ah, tout à fait. C'est ma principale crainte par rapport au tronc commun, le fait que le cours d'histoire soit
0: De faire
2: mélangé.
0: Des générations d'amnésiques. Hein.
2: Voilà, et de perte de repères chronologiques.
0: Ah oui, ce serait dramatique. Alors, la réforme que vous estimez le plus au cours de l'histoire, qui a peut-être changé profondément. Alors, vous la prenez n'importe où, ça peut être au plan mondial, au plan local, en Belgique, enfin que sais-je.
2: Oh, il y aurait beaucoup de choses. Il y aurait beaucoup de choses. Alors, on pourrait dire, et la réforme luthérienne et l'invention de l'imprimerie, les deux étant quand même assez liés.
0: Oui.
2: Ça, c'est par rapport aux sociétés occidentales. Par rapport à l'histoire mondiale, c'est l'abolition de l'esclavage. Ce sujet revient sur la table, mais je trouve aussi que là, le sujet gagnerait à être abordé dans sa globalité. Et donc la traite atlantique a été absolument une abomination sans nom, mais évoquer aussi les autres aspects de ce drame monumental au niveau de la planète que fut l'esclavage, avec la traite africaine, la traite arabe et d'autres éléments. Je pense qu'il faut avoir une vision globale de la chose. Et à cet égard, je pense que la série documentaire d'Arte, un petit bouquin qui était pas mal du tout, qui était « Les voies de l'esclavage », c'est vraiment une lecture à recommander pour cerner le problème, ce drame mondial dans sa globalité.
0: Ouais. Vous êtes un homme de nuance, Jean-François Husson. La semaine dernière, nous recevions Louis de Disbach, jeune grand
3: éthicien
0: de la technologie, là aussi, on se dit pour une fois, on a l'impression quand même qu'il n'y a pas au moins dans ces domaines-là de cassure entre, hein, comme on dit, les vieux boomers, etc., et puis les jeunes qui. Non, on sent qu'il y a vraiment aujourd'hui le clivage, ce serait plutôt entre ceux qui acceptent, comme disait Louis de Disbach, qui acceptent leur servitude en likant tout sur Facebook. Et puis ceux qui quand même ne se résignent pas à être les petits pions d'un jeu qui se joue en dehors d'eux. Quoi.
2: Tout à fait.
0: Merci infiniment d'être venu nous présenter, nous partager une toute petite partie. On espère vraiment que cette expertise, on aura l'occasion de la retrouver dans aussi d'autres émissions qui enrichiront vraiment beaucoup notre savoir et puis notre expérience aussi citoyenne. Merci infiniment, Jean-François Husson.
2: Merci pour l'invitation.
0: On ne peut vraiment pas que vous croyiez quand même au bien commun.
2: Merci, merci.
0: Merci infiniment pour ce bon souffle. Merci à vous qui avez été présents dans cette émission, amis auditrices, auditeurs. On vous fixe bien sûr rendez-vous la semaine prochaine. Merci à Adrien.
1: Merci Myriam, merci
0: toujours
1: à notre invité.
0: Notre maître d'œuvre, à la fois à l'interview et devant
1: la technique.
0: Sa console, ce que je serais bien incapable de faire. Et puis on va se quitter. Alors, je reviens un moment à Jean-François Husson parce que son choix, c'est un groupe, j'avoue, je ne le connaissais pas, UB40. Et une chanson qui s'appelle One in Ten.
2: Oui, UB40 n'est pas franchement un de mes groupes préférés, même si j'aime bien l'écouter de temps en temps. Mais je veux dire que j'ai été un petit peu déçu, choqué par les propos de Pierre-Yves Géolet, disant que l'école apprenait notamment à remplir les profs expliquaient comment remplir les formulaires de chômage. Pierre-Yves Jolot est quelqu'un que j'apprécie. J'ai travaillé au sein d'une commission du Parlement wallon qu'il présidait pour aborder la question de la réforme des cultes. Et le contact était très très bien passé. Il n'y avait aucun souci de ce côté-là. Donc j'étais un petit peu déçu par cette sortie de sa part. Et donc UB40, c'est le nom d'un groupe, mais c'est aussi le titre du formulaire par lequel, en Grande-Bretagne, on s'inscrivait pour demander les allocations de chômage.
0: D'accord.
2: Et One in Ten est une des chansons de UB40 qui renvoie vers le chômage de masse en Angleterre, à l'époque thatchérienne dont on parlait tout à l'heure.
0: Voilà.
2: Et donc c'est un petit clin d'œil et un amical et cordial salut envers tous les profs du secondaire, du primaire aussi, mais enfin du secondaire, oui, puisqu'ils sont un peu plus visés que les autres, de cet ancien.
0: Merci, on appréciera, je vous assure. Nous écoutons et puis bonne semaine à chacune et chacun.

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2: Le 1er juin, on fête en Roumanie la journée de l'enfance. C'est pourquoi, autour de cette date, je vous propose, en tant que Roumaine, de la musique écrite pour les petits. Dans la suite pour piano à quatre mains, jeu d'enfant, Georges Bizet décrit musicalement une toupie, des chevaux de bois, des bulles de savon qui s'envolent. Il a également orchestré quelques-uns des mouvements, et c'est en cette version que l'on écoutera les sections trompette et tambour, la poupée et le bal.

Trompette et tambour, La poupée et Le bal, version orchestrale de Georges Bizet. Continuons par Dolly, suite pour piano à quatre mains écrite par Gabriel Fauré pour la fille de sa, désolé de le dire, maîtresse Emma Bardac. Miaou n'est pas une onomatopée féline, mais la tentative de la petite de prononcer le nom de son frère Raoul. Le jardin de Dolly a des harmonies limpides et une mélodie charmante, et le pas espagnol est une danse vive et pittoresque.

0: des extraits de la suite Dolly de Gabriel Fauré autour du 1er juin, la journée de l'enfance en Roumanie.
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0: On l'a attribuée à Haydn, à son frère Michael, à Léopold Mozart. La symphonie des jouets et son usage d'accessoires tels qu'un apo-coucou, un sifflet à l'eau ou une crécelle. Le premier mouvement sera suivi par la fin du Divertimento, une plaisanterie musicale de Wolfgang Amadeus Mozart, car les enfants aiment s'amuser. Mais celui-ci est un jeu plutôt ironique, car Mozart fait semblant d'être un compositeur ou un interprète inepte et, entre autres, termine son morceau par un accord bien faux.

0: La symphonie de jouets de peut-être Léopold Mozart ou bien de Joseph Haydn et la plaisanterie musicale de Wolfgang Amadeus.
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0: Children's Corner, le coin des enfants, est la suite pour piano que Debussy a écrite pour son énergique et attachante fille âgée de 3 ans. Dans la Serenade for the Doll, sérénade pour la poupée, mais les titres originaux sont bien en anglais, il décrit une poupée en porcelaine. Et dans Gollywog's Cakewalk, la danse de la poupée en chiffon, ses mouvements, avec intercalés des citations satiriques de Richard Wagner.

0: des sélections de la suite Children's Corner, Le coin des enfants, de Claude Debussy, édition Conjoya avec des morceaux écrits pour les petits, car le 1er juin en fait en Roumanie la journée de l'enfance. En vous remerciant pour votre compagnie, je vous laisse avec mes collègues ici sur RCF.
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0: 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Et il y a là de nouvelles chansons. Et voilà une toute nouvelle qui nous cause de l'Australie. 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

0: 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Les petits pierres à scole. 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Demandez à vos pas de vous raconter une histoire à vous, al défunt, en leçon à rythme. L'Iland des moins, au matin, les enfants ont venu à l'école. Et onc après l'autre, ils ont commencé à raconter leurs histoires. Il n'y avait toutes les sautes. Mais le petit Pierre, lui, il n'avait fini qu'au douvièse bouche. Et vos Pierre, vous n'avez qu'au rindé. N'avez pas d'histoire à nous raconter, vous. Si fait, madame. Mais papa m'a raconté une histoire rapport à moment. Elle avait cité pilote. Dans le temps, bien sûr. Et on biadjou, cet avion avait cité diondu par un nobu au dieu d'un pays ennemi. Adon, elle a dû sauter à parachute. Et tout ce qu'elle avait sur l'œil, c'est une bouteille de whisky, un revolver et un coutia. 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Elle l'a tué d'un coup de revolver, devant dix jus de cartouche. Puis, elle l'a coutelé quatre à vous scoutia, mais slam s'a cassé. Et pour finir, elle a strôné les quatre des reins. Mon dieu de yeux, disent-elles les dames d'Iscole, voilà une histoire qui me fait frumgir. Et qu'est-ce qui vos paves a dit sur le leçon qu'il nous faut retenir de tout ça? Il m'a dit qu'il ne faut surtout jamais embêter maman quand elle a bevu. Willy nous racontait tout on faut foulot d'un nouvelle plaque. Par exemple, en effant, lieto à scol, il a toutes les misères à mettre ses bottes.
1: 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Nos estants en plein hivière, il y a des nifs et déjà la moins sept. Pour aller à la récréation, madame Georgette, qui est dame de scol, du troisième maternel, donne un coup de main à un gamin qui a déjà mettu ce passe-montagne et ce mantia et qui a commencé à essayer de mettre ses bottes. Mais qui chiqueté et qui n'y arrive n'un. Madame Georgette bout, satch, ribout, risatch, trois, quatre coups, et voilà que ça finit par entrer pour le premier botte. Même cinéma pour le deuxième. C'est à ce moment-là que le gamin lui dit « Elles sont storvières, madame. » Madame Georgette se rend compte qu'à ce moment-là, l'i gauche est à droite, elle l'i droite est à gauche. Elle risatch, bout, risatch, et elle ricmince en remettant les bottes de bon costé. Et voilà, madame Georgette, qui boute, qui sache, qui reboute, qui sache, trois, quatre coups. Et voilà, ça finit par être. Et c'est quoi à ce moment-là que Toto lui dit « Ce ne sont pas mes bottes, madame. » Madame Georgette est à deux doigts d'éliminer un petit, mais elle s'y ractin. Elle lui demande pourquoi il n'en a dit purate. Mais les gamins qui avaient bien veillé que madame Georgette n'est un incontaine, il n'avait rien à se dire, bien sûr. Bon, elle reprend le premier botte, satch, bout, risatch, elle attaque le deuxième, satch, bout, risatch, et quand les deux bottes sont accostées de l'œil, le gamin lui dit, ce sont là mes bottes, c'est les signes d'enfrir, même maman a dit que je devais les mettre. Madame Georgette devient tout roche. Ça, il dit, reprend à l'âne, il faut ben une minute. Elle recommence à remettre les bottes, elle boute, elle sache, elle boute, elle reboute, elle risache, trois, quatre coups pour le premier, même affaire pour le deuxième. Et voilà, ce coup-ci, ça y est. Bon, il n'y a plus que vos mots, Fasteur. Où est-ce qu'elles sont? Voilà pour clore les pasquilles que le gamin se met à chouler. Mais maman m'a dit de les mettre dans mes bottes pour donner les piètes.
0: 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Eh ben, m'feille, c'est le bon Dieu qui a fait les premiers parrains, Adam et Ève. Cette-ci ont eu des enfants, qui plutôt ont eu des enfants, elles aussi. Et c'est comme ça, j'casteur. C'est ainsi qu'a sti fait les grandes familles des hommes et des femmes. Ça quand joue plus tôt, notre beau-chel va demander le même à ce papa. Et si ti lui répond, veillant feuille, il y a déjà des millions d'années, les singes ont commencé tout doucement à conduire leurs habitudes. 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Arrive les contrôleurs qui demandent les tickets. 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Il ne sait comment s'y prendre pour lui dire, il basine pour un petit moment. Et donc, madame, vous avez un billet pour Namur, et vous êtes sur le train qui va à Bruges. 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

0: C'est dans le premier cas qu'un gendarme contrôle un vigien. Mais c'est signe certain de finin à une pareille réponse. Un vieil homme roule en auto quand il est arrêté par la police à vieille 2 heures au matin. La police lui demande « Et où est-ce allez à cette heure, c'est donc ?» L'homme répond « J'y vais à un consac sur les gens qui boivent trop d'alcool et sur les chutes qui s'appoient à la santé comme les tobac et comme les chiches qui finissent trop tôt. » Les gendarmes t'ont saisi et d'être sur des lits, dit Montadon. Vous êtes sûr, dit ce qui va me dire, et où aller? Et qu'est-ce qui fait le causage, donc? L'homme répond, comme d'habitude, donc. C'est un mot jaune. Et cette femme qu'elle fait le causage. Un mot donc. Sur le même sujet, Willy Marshall nous racontait tout le pasquet dont contrôle par les gendarmes. Coroco, on ben drôle d'affaire, ça va.
1: Les polices fait jockey on femme au volant des voitures. Contrôle, police fédérale. Y a-t-il un problème, monsieur l'agent? Oyez, madame, j'ai constaté que vos roulis bras en main trop rate, non en deux allures, dans une zone 30. Pour que je veuille vos permis, s'il vous plaît. Ah, tu vous le donnerai bien volti, mais je ne l'ai plus. On ne l'avait plus? Néni, ça fait déjà bien 6 mois, et j'ai dû rien parce que j'avais roulé en rien vu. Pour que je veuille les grises cartes, je ne l'en ai. Et pourquoi donc? Eh bien, veillot, rien de plus simple, c'est ton voiture qui t'a volé. Vous l'avez volé? Oui, mais pour ça, j'ai dû tuer le propriétaire. Vous avez tué le propriétaire? Et qu'est-ce que vous avez fait? Je l'ai découpé à petits boquets pour ne plus mettre dans les valises qui sont là dans le coffre. Les policiers resculent des sacs en mettre, sachent les revolvers, ni bougent peu de ce commis. Et tous barrés, blancs comme on l'a un sou, ils téléphonent au commissariat pour qu'on veigne les plus rapides possibles pour lui donner un fel coup de moins. 5 minutes de passe-nez, et voilà 5 voitures de police qui arrivent avec des blouées lampes et des sirènes. Les commandants arrivent comme mon démon à vous se révolver est-ce moins. Madame, moussi fou de l'auto. Saint-Chicté, lui femme fait ce qu'on lui a demandé. Y a-t-il un problème, monsieur l'officier? Mes collègues me disent que vous avez volé la voiture et tué le propriétaire. Tué le propriétaire? Mais qu'est-ce que vous racontez là? Madame, trouvez vos coffres, s'il vous plaît. Les femmes trouvent les coffres. Trouvez vos valises. Les femmes trouvent les valises, elles sont vides. Un grand moment, c'est un mot. C'est vos voitures, madame? Mais bien sûr, voilà ma facture quand je l'ai achetée, voilà ma grise carte, mes assurances, mes permis de moerner, les dérains contrôle technique, les taxes radio, et me chante qu'il ne manque rien. Enfin, excusez, madame, même collègue m'avait dit que vous n'aviez pas de permis, que vous aviez volé l'auto, tué le propriétaire, que vous l'aviez discoupé à petit bouquet pour le cacher dans les valises, qu'est-ce qu'il y a dans vos coffres? Binomé, bon Dieu! Un jeune homme qui a l'air si bien, ça n'est impossible, qui m'intu. Et je vous combien ou a dit qu'il vous a sûrement dit aussi que je roule trop rate.
0: Allez, on dirait une chanson de Willy et Léon, L'Icrolé Marco. L'homme n'est d'avoir si. Iberol à vous en roulotte. Oh, bon, ah donc, eh ben, shoot suite, c'est une chanson. Ah donc, les chansons, comme nous avons entendu en congé, nous nous retrouverons le samouane qui vient, donc.

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2: Bonjour à toutes et à tous et bienvenue dans un nouvel épisode de Vers demain sur RCF Sud Belgique. Et aujourd'hui, on reçoit en studio Luc de Munck. Il est l'un des fondateurs avec Madeleine Goblet des Jardins de la Vecquée. C'est un projet de maraîchage biologique situé sur les hauteurs de la citadelle de Namur. Et ensemble, on va revenir sur la naissance de cette idée, mais aussi sur les évolutions prochaines de ces jardins. Je pense qu'il y a déjà quelques projets qui vont être conçus dans les prochaines années ou prochaines semaines déjà. Bonjour Luc.
3: Bonjour.
2: Et bienvenue dans ce studio, merci d'avoir accepté l'invitation. Je suis également en compagnie d'Arthur, qui est notre service citoyen ici à la radio, et qui voilà, va s'essayer pour la première fois à l'interview aussi. Donc déjà, bonjour Arthur.
4: Bonjour.
2: Et bienvenue dans ce studio, donc il posera l'une ou l'autre question aussi, durant cette interview aussi. Justement, Luc, première question, va d'abord expliquer un petit peu ce que c'est ces Jardins de la Vecquée. Concrètement, c'est quoi les Jardins de la Vecquée ?
3: Les Jardins de la Vecquée, c'est un projet qui a été donc initié par... Madeleine et moi. Moi, c'est une reconversion, je dirais, pour nous deux. Moi, j'étais chef d'entreprise pendant pas loin de 40 ans et j'avais toujours dit que à 60 ans, j'arrêterais de travailler totalement ou partiellement en entreprise et que je me consacrerais à un projet, je dirais, agricole, horticole ou en tout cas en lien avec l'environnement.
2: D'accord. Ah oui, donc c'était prévu dans votre plan de carrière, entre guillemets.
3: Depuis plus de 30 ans.
2: Ah oui.
3: Depuis plus de 30 ans, j'avais un projet, mais que je ne savais pas exactement quelle dimension il aurait, comment il serait goupillé. Et qu'est-ce qui a fait que je suis arrivé au maraîchage? C'est notamment la vision du film Demain, de Cyril Dion.
2: De Cyril Dion et Mélanie Laurent, notamment.
3: Oui, tout à fait. Et donc, je suis grand-père, 7 fois grand-père, et je me suis posé beaucoup de questions suite à la vision de ce film sur notamment la déconnexion des enfants et de nos générations, des générations actuelles, avec le vivant, avec le sol, avec la terre, etc. Changement climatique, les différentes catastrophes, les périodes de sécheresse, les périodes de fortes pluies, les hivers trop doux, des choses comme ça. Et je me suis dit, qu'est-ce qu'à mon niveau je peux faire ? Donc j'avais envie d'avoir un projet, je dirais, et de faire un petit peu comme le colibri. D'apporter ma petite pierre à l'édifice.
2: C'est ça.
3: Et donc, quelques années avant d'arriver à mes 60 ans, je me suis formé pour une activité de maraîchage. Donc 2018 a vraiment été l'année charnière. C'est en 2018 que j'ai vu le film Demain. Et j'ai suivi des cours de permaculture et un cours de maraîchage biodiversifié sur petite surface en ligne qui est prodigué par un Québécois, Jean-Martin Fortier. Et en 2020, bon... C'est l'année où j'ai remis l'entreprise et puis c'est l'année du Covid. Le Covid est arrivé en même temps.
2: On s'en souvient.
3: C'était pas prévu.
2: Non.
3: Mais donc, j'ai arrêté l'entreprise le 30 avril et le 1er mai, j'étais chez un maraîcher pour aller travailler, pour voir si le corps allait suivre ce que la tête voulait faire.
2: C'est ça.
3: Ce projet de maraîchage, étais-je fait pour ça, physiquement ?
2: C'est ça. Voilà. Et finalement, ce projet, vous le tenez encore aujourd'hui. Donc, je suppose que ça a marché à ce moment-là.
3: Voilà. Et c'est j'ai travaillé chez deux maraîchers. Et c'est chez un des deux maraîchers que j'ai rencontré Madeleine, qui avait la même vision que moi, qui, elle, c'est une reconversion. Elle était architecte indépendante. Elle était architecte pendant plus de 15 ans. Et puis, elle s'est posé la même question que moi. Quelques années avant moi, elle était déjà en troisième ou quatrième année, je dirais, de travail chez des maraîchers. Et puis, j'ai décidé de monter mon projet, je lui en ai parlé, et puis elle a accepté de venir avec moi. Et pendant 3 ans, je dirais, j'étais l'initiateur, je dirais, du projet, dans le sens où c'est moi qui ai fait l'acquisition du terrain, et j'ai fait les investissements. Mais Madeleine est venue vraiment tout de suite avec son savoir-faire, avec son enthousiasme, avec sa vision. Et le projet, il a été vraiment façonné à nos deux façons, je dirais, de faire, quoi. Et donc, on a démarré sur les hauteurs de la citadelle en 2021. En 2021, donc, nous commençons notre 6e saison.
2: Ah oui, 6e saison. Quelle surface, pour donner une idée à nos auditeurs, des Jardins de la Vecquée ?
3: L'exploitation, elle représente à peu près 3 hectares. sur les 3 hectares, il y a 1 hectare 30, pas loin d'1 hectare et demi, qui est une prairie que nous louons. L'autre partie, nous avons fait l'acquisition et on fait le maraîchage donc sur 1 hectare et demi. Mais moins toutes les niches de biodiversité, les espaces, de, les haies, les zones enherbées. Donc on travaille en net, on travaille sur 80-85 arts.
2: Ah oui.
3: Et à l'année, on cultive 50 à 60 légumes différents.
2: Ah oui, d'accord. Et Arthur, toi, est-ce que tu as une question par rapport à ce projet ? Je te laisse la parole.
4: Ben oui, justement, alors on vient ici. Moi, je me demande ce que vous cultivez en général. C'est quoi les plus grosses cultures que vous faites
3: Donc, maraîchage biodiversifié sur petite surface, c'est notre étiquette. Hein, ça ne tient pas sur une carte de visite. donc, on fait 50-60 cultures différentes. Et je vais d'abord décortiquer ce que c'est maraîchage. Maraîchage, c'est production de légumes. Beaucoup de personnes, quand je reçois des écoles, « Ah oui, c'est celui qui fait les marchés. » Non, ce n'est pas celui qui fait les marchés, c'est celui qui fait le maraîcher. C'est fournit celui qui fait les marchés.
2: C'est différent.
3: C'est différent. Maraîchage bio, on est certifié bio en culture biologique. C'est une volonté de notre pas intensif dans le sens où on fait de la densité de semis et de plantations pour éviter l'enherbement. Par exemple, en carottes, en culture conventionnelle, on va mettre 12 à 15 cm entre des rangs de carottes. Nous, on les 5 cm dans les rangs de carottes. Donc, on travaille sur des buttes de 30 mètres de long, de 80 cm de large. Tout est standardisé comme ça. Et sur une butte de 30 mètres, on fait 6 lignes de carottes. Ici, on vient de terminer une récolte de carottes qu'on a semées en hiver, en novembre, en tunnel qu'on vient de récolter. Mmh. Et on a fait 280 bottes de carottes sur 30 mètres.
2: Ah oui.
3: Donc voilà. Et tout ça en respectant le vivant et le sol. Parce que, évidemment, évidemment je présume qu'on va aborder cette thématique-là.
2: Oui.
3: Et donc, pour répondre à ta question, les cultures que nous faisons, ce sont des cultures... on fait que des cultures de saison. On ne chauffe pas, on n'a aucun espace chauffé. Donc, on doit simplement essayer de tenir quelques cultures hors gel. C'est-à-dire, ici, les tomates, il a fait très froid ces derniers jours. Mmh. Mais on a dû, bien qu'elles soient dans des tunnels fermés, on a dû remettre des couvertures, des voiles d'hivernage isolants. Mais on ne peut pas planter nos tomates le 1er avril, parce qu'il y a des risques de gelée. Donc, on n'a aucun moyen, on ne chauffe pas. Donc, on n'a aucun moyen de chauffage. Donc, on fait, évidemment, en légumes de plein champ, on fait des carottes, on fait des oignons. On ne fait pas de pommes de terre, on ne fait pas de légumes de conservation. En carottes, on fait des carottes en bottes pour vente en frais. On fait des betteraves pour vente en bottes. On fait des oignons pour vente en bottes et puis le reste en conservation. On fait de l'ail, de l'ail frais, de l'ail de conservation. On fait des laitues, évidemment, de toutes les sortes, des persils, des navets, des condimentaires, de la coriandre, de la coriandre, du thym, du romarin, enfin, tout ce qu'on peut
2: imaginer. Il y a de tout chez vous.
3: Oui, tout à fait. Et puis alors, on fait les cultures d'été, donc on est en train de terminer les plantations, donc tout ce qui est tomates, poivrons, aubergines, piments, concombres. Et on a, par exemple, en tomates, on fait 35 variétés différentes. Donc, on met vraiment de la diversité.
2: Ah oui, justement, j'ai lu sur votre site internet par rapport au Jardin de la Vecquée que c'était fondé sur une approche par rapport au maraîchage sur sol vivant. Qu'est-ce que ça veut dire concrètement, faire du maraîchage sur sol vivant ? Est-ce que vous pouvez expliquer en quelques mots ?
3: Bien sûr. Le sol vivant, donc, dans une approche, je dirais, de biodiversité, la première biodiversité à essayer de maintenir, elle se trouve dans le sol. Donc le sol, nous ne le considérons pas comme un support de culture, comme en agriculture conventionnelle, mais comme un garde-manger et comme un espace de vie. Et donc en sol vivant, on ne laboure pas, on ne bêche pas, on ne laboure pas, on ne travaille pas le sol en profondeur.
2: Ah d'accord.
3: On travaille sur des buttes permanentes et on marche entre les buttes. Il y a ce qu'on appelle des passe-pieds de 50 cm. On marche toujours au même endroit, on ne marche jamais sur la butte. On fait vraiment attention à ce qui est vraiment sur la butte.
2: Okay.
3: Et le sol vivant, ça veut dire qu'on va essayer de... On évite que le sol soit nu. Après une culture, soit on va couvrir éventuellement avec un paillage en plastique si on n'a pas d'autre choix, mais idéalement avec un engrais vert. Un engrais vert, c'est une culture que l'on sème pour couvrir le sol et puis qu'on va restituer au sol, pour nourrir le sol entre deux cultures. Et puis le sol vivant, c'est également pour... On n'utilise évidemment aucun insecticide, aucun produit phytopharmaceutique, qu'il soit de synthèse ou qu'il soit même biologique. On se défend d'utiliser tout produit. Le seul produit qu'on utilise, c'est du phosphate de fer pour les limaces en début de plantation quand il fait humide. Et pour vous dire, on a acheté 10 kilos d'antilimaces il y a 6 ans et je ne me suis même pas encore la moitié de mon sac. Donc pour dire qu'on n'en utilise vraiment pas.
2: Mais c'est très rare.
3: Oui. Voilà. Et donc, le maraîchage sol vivant, c'est vraiment concevoir ou plutôt voir le sol comme le garde-manger. Et c'est le sol qui va être nourri, qui va nourrir la plante. En agriculture conventionnelle, le sol n'est qu'un support et on apporte des engrais de synthèse ou des amendements pour nourrir la plante. Au détriment du sol. Et nous, c'est tout à fait l'inverse. Mais donc, voilà, ça a un coût, évidemment. Et puis, bien que pour l'instant, avec la flambée des prix du pétrole, tous les agriculteurs qui, malheureusement, sont en agriculture conventionnelle, qui utilisent des engrais de synthèse, ils le sentent passer parce que les prix augmentent de 30 à 50 %.
2: Ah oui, là oui.
3: Nous, on n'utilise pas tout ça. On utilise quoi ? On utilise des composts, on utilise des fumiers, on utilise du miscanthus pour couvrir le sol. Voilà, on n'utilise aucun herbicide, évidemment. On se défend, c'est le travail à la main ou l'anticipation.
2: C'est ça. Donc finalement, tout ce qui se passe avec le pétrole, les engrais, ça ne vous touche pas du tout, en fait. Voilà, vous regardez ça de loin.
3: Ça ne nous touche pas, sauf dans nos déplacements personnels, enfin, ou même professionnels, pour livrer nos clients, parce que nous avons de la vente en ligne, etc. Et nous devons livrer nos clients. Et puis, nous avons quand même aussi une partie d'achat et de revente. Mm-hmm. Comme on fait de la vente en circuit court, en été, on n'achète pratiquement aucun légume, parce qu'on a notre propre production. Mais en hiver, si on veut que les gens s'arrêtent sur le champ, si on n'a que des carottes, des poireaux et des courges à leur proposer, ça ne va pas.
2: Donc, oui, forcément.
3: Voilà. Et donc là, on doit faire un peu d'achat, donc on fait un peu de déplacement, mais on travaille en circuit court. Donc soit on va directement dans les fermes, soit on travaille avec une coopérative qui est bien connue, Sonamieux, qui est paysan artisan notamment, où on est à la fois fournisseur, donc on livre nos produits et on achète des produits de nos collègues, voilà, que l'on distribue. Voilà, donc c'est vraiment un circuit le plus court possible, en tout cas. Voilà.
2: Circuit court, exactement. Je propose qu'on parte en musique. Donc Luc de Munck, vous êtes l'un des fondateurs avec Madeleine Goblet des Jardins de la Véquée, situés sur les hauteurs de la citadelle de Namur. Et on se retrouve juste après pour parler encore de ce projet. Tout, tout, tout.

0: Nous voici dans la seconde partie de Vers Demain sur RCF Sud Belgique, toujours consacré au jardin de la Vecchie. Nous sommes toujours en compagnie de Luc de Munck. C'est l'un des fondateurs de ce projet des jardins de la Vecchie. C'est un projet de maraîchage biologique situé sur les hauteurs de la citadelle de Namur. Je suis également en compagnie de Arthur, qui est notre service citoyen, et qui posera encore l'une ou l'autre question durant cette émission aussi. Luc, justement, on a parlé de ce projet, on l'a expliqué, mais je sais que voilà, il y a déjà, c'est un projet qui grandit de plus en plus, il y a pas mal de choses qui sont prévues dans les années à venir. Qu'est-ce que vous avez déjà en tête? Je pense qu'il y a déjà un certain Jean-Baptiste qui vous a rejoint il y a quelques temps. Qu'est-ce qui vous apporte ici, Jean-Baptiste?
1: Eh bien voilà, donc moi je ne me rajeunis pas. Le projet évolue comme tu le dis. Et donc il faut pouvoir penser à la transmission de ce projet, à la poursuite de ce projet. Madeleine ne se sent pas de taille et je ne le vois pas d'un bon œil qu'elle poursuive ce projet seule, parce que moi je n'ai déjà pas voulu le faire seul. C'est pas un projet qu'il faut faire seul, il faut être accompagné pour faire ce projet. C'est tellement chronophage à certaines périodes de l'année que ce ne serait pas vivable. Et justement dans la philosophie de notre projet, c'est qu'on essaie aussi de ménager du temps pour soi. Hein, donc on a chacun un jour de congé par semaine, même si c'est en pleine saison, donc on se force à avoir cette journée de congé par semaine. On travaille un samedi sur trois, hein, comme on est en rotation de trois. Et donc Jean-Baptiste, ben, forcément dans l'évolution du projet, on a cherché un troisième associé. Et donc Jean-Baptiste nous a rejoint l'an dernier, à l'essai je dirais pendant un an, il était comme indépendant. Et puis ici on est en train dans deux semaines on va créer une coopérative dans laquelle il sera le troisième associé, donc il vient renforcer nos rangs, même s'il était déjà physiquement présent. On officialise tout cela, et donc on crée une coopérative qui sera une coopérative entreprise sociale également, parce que la dimension du projet, ce n'est pas notre projet n'est pas que de produire des aliments. D'abord, il est de produire des fruits et des légumes, essentiellement des légumes, dans le respect du vivant. Mm-hmm. Mais le respect du vivant, c'est le respect de l'homme également, bien sûr. Et la biodiversité, ben, l'humain fait partie aussi de cette biodiversité. Donc, après la coopérative, ce qu'on va faire, c'est dans la foulée, on va également créer une ASBL pour pouvoir formaliser un petit peu ce qui fait partie de notre ADN et qui, pour l'instant, est fait un peu sur un coin de table. Je dirais qu'on veut vraiment formaliser, c'est l'accueil et la transmission du savoir, la transmission des compétences, des choses comme ça. Et l'accueil de quoi ? L'accueil de public éventuellement fragilisé, des gens qui sont en burn-out, qui ont besoin de reconnexion au sol, on en a déjà pas mal. Des gens qui se cherchent à un moment donné dans les études, ils ne savent pas trop ce qu'ils veulent faire, et puis ils ont besoin d'une pause. On accueille également, hein, donc tu as un service citoyen ici, et nous en avons également un sur le champ. Mm-hmm. Voilà. Et puis, c'est pour aussi vulgariser, je dirais, et inciter, et essayer d'essaimer, de créer des petites fermes comme la nôtre, je dirais, communiquant aussi par rapport aux élèves, par rapport aux écoles. Voilà, on sensibilise des gens, on a des publics, on a des classes de primaire, des classes de secondaire, des classes de supérieures, enfin des individus alors en supérieur, en bio-ingénieur, qui viennent faire leur stage, etc. chez nous.
0: Oui, c'est vraiment un projet qui grandit. On est même épaté de voir que ça grandit aussi vite, parce que c'est un projet qui date de 2021 alors, hein, qui a 5 ans maintenant. Mm-hmm. C'est quand même fou de voir un projet grandir aussi vite, non ?
1: Oui, et je dois dire que ça me dépasse un peu.
0: Et vous venez en parler facilement ici. Et vous disiez justement, hors micro, pendant la pause musicale, que les écoles, c'était assez enrichissant pour vous, puisque vous aviez des témoignages de la part... Enfin, les élèves viennent voir, et puis ils viennent en parler... Enfin, ils vont en parler à leurs parents, en fait, aussi.
1: Oui, tout à fait. Et ce qui fait plaisir, je dirais, dans notre métier actuel aussi, et ce qu'on veut absolument maintenir, c'est aussi le circuit court, le contact direct avec nos clients, parce que notre meilleure récompense, c'est les gens qui viennent nous dire « Ah, oh, j'ai goûté vos carottes fraîches la semaine dernière. Quel délice !» Hein, c'est vraiment, on a retrouvé le goût des vraies carottes. Et quand on a des enfants qui viennent, des classes, c'était pas plus tard qu'il y a une dizaine de jours, on a reçu une classe de première et deuxième secondaire. Et deux jours après, il y a la maman d'un enfant qui est venue me dire que son enfant avait été vraiment émerveillé, alors que son enfant est un enfant qui est un peu assez fermé sur lui, me disait-elle. Son enfant était vraiment émerveillé et il lui avait dit, il lui en a tellement parlé de façon positive que la maman a voulu venir voir et elle a demandé pour faire un tour du champ et elle nous a remercié de ce qu'on fait en fait. Et on a passé une demi-journée avec eux et donc c'est enrichissant pour les enfants, mais c'est enrichissant pour nous, on se nourrit de ça.
0: Et Arthur, toi, est-ce que tu as encore une question ou l'autre sur ce projet, peut-être ?
2: Oui, globalement, on voit que c'est quand même un projet qui est assez engagé, d'une part. Voilà, je me demandais simplement quelles étaient les valeurs principales des Jardins de la Vecchée.
1: Les valeurs principales, ben, comme je l'ai dit tout à l'heure, c'est le respect. Le respect est au centre de tout. Hein. Le respect de l'humain, mais le respect du sol, le respect du vivant. Le respect de la nature, si on s'est engagé dans une agriculture bio pour encourager la biodiversité, ben c'est parce qu'on respecte cette nature et on ne doit pas lutter, on ne veut pas travailler contre la nature, on travaille avec. Et qu'est-ce qu'elle nous en donne, cette nature que l'on essaie de préserver ? Bien, pas plus tard qu'hier, on a vu un hérisson sur le champ. On soupçonnait qu'il y en avait un, mais on ne le voyait jamais, parce qu'on a mis des niches de biodiversité un petit peu partout, et ce qui nous aide aussi à manger les petits rongeurs qui sont là, parce que les rongeurs, les mulots, les campagnols, ils ont le gîte et le couvert, hein, sous les bâches l'hiver ou sous les couverts végétaux. Voilà, on a des buses qui tournoient, on a du faucon cresserelle qui vient, on a un lapin, et on s'est rendu compte ce matin qu'on avait des haricots qui disparaissaient, on se demandait ce que c'était, et on a trouvé que c'était le lapin de Garenne.
0: Tout simplement. Voilà.
1: Parce qu'on a vu ces petites crottes.
0: Tout simplement, ah oui.
2: Et donc, en dehors de l'aspect simplement de faire pousser des légumes, en gros, il y a toute une biodiversité autour qui est avantagée avec tout ça. Vous faites vivre en fait la biodiversité autour du domaine.
1: Oui, tout à fait. On fait vivre donc la biodiversité environnementale, mais également on recrée du lien. Donc aussi, on veut aussi, on essaie de travailler sur l'autonomie alimentaire. Donc on essaye, on nourrit avec nos cultures, on nourrit, c'est difficile à estimer, mais entre 150 et 200 familles, je dirais, globalement. Et puis on a des personnes qui viennent, elles viennent acheter, il y a des personnes seules, qui viennent acheter deux oignons, trois pommes de terre, une carotte. C'est difficile à faire ça dans un magasin classique. Oui. Et quand elles viennent, elles restent s'il n'y a personne, elles restent un quart d'heure pour parler. Elles ont besoin, c'est du contact. On recrée du contact, on recrée du lien. Mais pour qu'un projet soit durable, il faut aussi que le projet soit rentable. Oui. Donc, à un moment donné, on doit aussi, je dirais, recadrer un peu certaines choses. Et puis, on doit vendre, même si on pourrait donner nos légumes, mais il faut quand même qu'on les vende. Parce qu'on
0: bien sûr, c'est quand même une exploitation malgré tout. Et en plus, je sais que c'est un projet qui est assez solidaire, puisque à un moment, vous avez eu quand même un moment pas évident à passer, puisqu'on vous a volé un tracteur qui coûtait quand même 20 000 euros. Et en fait, les gens se sont réunis pour créer toute une cagnotte. Et en quelques semaines, vous avez réussi à récolter 20 000 euros. C'est aussi une belle preuve de solidarité et que ce projet touche les gens aussi, peut-être.
1: Tout à fait. Et on ne s'en rendait pas vraiment compte. On avait des petits signaux, on voyait bien, on avait même des compliments de certaines personnes, enfin de plusieurs personnes qui nous disaient « Oh, ce que vous faites est vraiment bien », etc. Et puis quand on a eu cette déconvenue-là, forcément on n'a pas su ne pas en parler, parce que ça nous a vraiment touché, parce que dans une exploitation agricole de petite taille, l'investissement, d'abord on a commencé l'exploitation avec un motoculteur, et puis bon, vu l'âge avançant de mon côté, donc on a décidé de s'équiper, on a acheté un tracteur en fin 2023, et puis en août 2025, que ne fut pas notre surprise de constater qu'on nous l'avait volé. Et quand on en a parlé autour de nous, il y a des gens, c'est les clients qui nous ont dit, ben, si vous faites un crowdfunding, vous savez, c'est dans l'air du temps, on mettra, faites-le, parce que voilà. Et puis on s'est réunis tous les trois avec Madeleine, Jean-Baptiste, et puis on s'est dit, qu'est-ce qu'on fait, est-ce qu'on fait ça? De toute façon, on n'avait pas beaucoup de choix. On n'avait pas les moyens d'acheter un nouveau tracteur, c'était pas possible. Donc, soit on emprunte à la banque, on essaie de ne pas le faire. Et puis, on s'est dit, bon, on va tester. Et puis, on a été dépassés, je dirais vraiment. On a réuni plus de 23 500 euros qui nous ont permis de racheter et le tracteur et un conteneur maritime pour le sécuriser sur le champ.
0: Ah oui.
1: Et voilà, donc il y a eu un engouement et ça s'est fait sur quelques semaines, quoi. Et avec des donateurs de 10 euros à 1 500 euros,
0: ah oui.
1: C'était assez conséquent, quoi. Oui, tout à fait.
0: Voilà, on va déjà devoir s'arrêter là. C'était un plaisir de discuter avec toi, Luc, vraiment de ce projet des Jardins de la Vecchie. Est-ce qu'on peut donner les informations pratiques par rapport à ce projet? Où est-ce qu'on peut vous retrouver? Comment on peut venir voir cette exploitation? Où est-ce qu'elle se situe précisément? Les informations pratiques.
1: Eh bien, les Jardins de la Vecchie, comme son nom l'indique, se situent sur l'avenue de la Vecchie, à Namur, sur le plateau de la Citadelle. C'est juste en face du parking de grands bois, des bois de balade, je dirais, de la Vecchie, juste avant le carrefour de la rue Marcel-Lecomte et de la rue du Brancin. Nous sommes ouverts, donc il y a différentes façons de trouver nos produits, soit sur le champ, c'est ce qu'on privilégie, comme ça on a le contact direct. C'est du mercredi, le mercredi et le vendredi de 11h à 17h et le samedi de 10h30 à 13h. Et on peut également en ligne, donc on a un e-shop qui est ouvert du samedi matin au mardi soir. On commande ce qu'on veut, on paye en ligne et on vient récupérer son panier le jeudi après 15h30 sur le champ, ou selon certaines conditions, on peut le livrer dans les communes limitrophes de Namur. Voilà. On trouve également nos produits à la ferme de Remont, qui est une ferme qui est à 2,5 km de chez nous, chez Paysans Artisans, on a quelques-uns de nos produits, etc. Et nous travaillons également avec de plus en plus de restaurants qui magnifient, je dirais, nos produits. Et ça, c'est toujours agréable de pouvoir les
0: proposer à ces restaurateurs.
1: Et puis d'aller goûter ce qu'ils font et de se rendre compte que ce qu'on a fait pousser pendant plusieurs semaines, le restaurateur, il met la touche vraiment...
2: Il sublime le produit.
1: Oui, il sublime vraiment le produit, c'est le mot que je cherchais. Merci.
0: Merci en tout cas, Luc. Bien, c'était un plaisir de discuter avec toi de ce projet, donc des Jardins de la Vecchie. Vraiment, allez voir ça. C'est vraiment, je pense, un très très beau projet à découvrir. Merci Arthur de m'avoir accompagné pour cette entrevue.
2: Avec plaisir.
0: Et le meilleur pour votre projet.
1: Merci.

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3: Bonjour à tous, c'est Magali chez Louise et sur RCF Sud-Belgique. Je suis encore en très bonne compagnie pour notre rendez-vous musical hebdomadaire. Pendant une heure avec Patrick, Olivier et Alexis, on va vous mettre du rock and roll dans les oreilles. Vous le savez, c'est à consommer sans modération.
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4: Et bienvenue sur Rock City by the Big Four, une production de Louise Radio et RCF Sud Belgique, réalisée depuis les studios de Louise. Le rendez-vous hebdomadaire du rock dans tous ses états, sur le 104.8 FM dans la région de Louvain-la-Neuve, mais aussi sur RCF Sud Belgique 106.8 à Namur et 105.4 à Bastogne.
5: Et ça y est, Rock City fête déjà son 6e anniversaire, en tout cas sur Louise,
4: Youpi,
5: bien loin de nous les conditions qui ont présidé à notre première émission. Vous en souviendrez peut-être, le printemps 2020, pas terrible, en pleine période Covid et confinement.
3: Oui, je me rappelle, je faisais Rock City dans ma chambre, il faisait super chaud. Mais c'était chouette, moi j'aimais bien. Allez, et pour ce qui devait être un projet unique d'un soir, déjà un vendredi hein, d'ailleurs, ça s'est immédiatement transformé en programme récurrent. D'abord mensuel, c'était 3 heures de suite à l'époque. Et là, petite question piège. Hein. Vous vous souvenez à partir de quand Rock City s'est transformé en émission hebdomadaire ?

0: Et puis c'est déjà une longue tradition depuis 2023. Le mois de juin est consacré aux festivals musicaux de cet été. Et Magali, on ouvre avec un grand classique, le Pucklepop, je crois, à celle, si je ne me trompe.
1: C'est ça, et le Pucklepop qui accueillera sur scène les Irlandais de Sprints. Le groupe s'est formé en 2019 et après avoir été l'une des plus belles révélations de l'année 2024 avec l'excellent album Letter to Self, ils viendront mettre le feu en Belgique avec leur nouvel album All That Is Over. Je vous laisse apprécier la voix puissante de leur chanteuse Carla Chubb avec le titre Little Fix, The Sprints.

0: Eh bien, c'était le groupe Europe avec le morceau Rock the Night. Ils le disent assez souvent, donc je pense que hein, bon, pas de souci. Mais bon, voilà. Moi, je vais vous avouer que j'étais un peu par le sentier battu, hors des sentiers battus, parce que j'ai pris des festivals vals.
1: Des festivals vals.
0: Un peu à l'extérieur de la Belgique. Hein. Donc ici, ils se présenteront donc au Sweden Rock Festival à Solvorsborg en Suède. Donc avis aux amateurs.
1: Il faut avoir des sous pour aller écouter.
0: Ah oui, surtout au prix du kérosène pour l'instant, hein, ça c'est clair. Ou au prix de l'essence aussi, hein, ceci dit. Et donc ils se présenteront, les dates du festival, c'est du 11 au 14 juin 2026. Donc vous aurez peut-être encore un peu le temps de faire des économies, quoi. 31e édition, fondée en 1992, Sweden Rock est devenu un des festivals majeurs dédiés au rock classique et au art. Europe, originaire du Suède, donc voilà, les petits enfants, enfin les enfants du pays, quoi, hein, donc font figure de proue nationale, hein, de figure de proue nationale, pardon, et internationale, effectivement, depuis les années 80. Leur présence est régulière et est une sorte de fierté locale. Rock the Night est un hymne qui a su traverser les décennies. Souvent joué en live comme morceau fédérateur qui donne au public l'envie de s'amuser et d'embrasser l'esprit du rock. Voilà.
1: Il dit, je suis en train de zioter. Oh, oh. Il y a un laser ici. Je suis en train de zioter un peu l'affiche oui. du Sweden Rock Festival. Et il y a Iron Maiden, Volbeat, Bring Me the Horizon, Baby Metal. Enfin, il y a plein de trucs. Tom Morello aussi.
0: Donc, ça vaut peut-être la
1: faites
0: peine.
1: Faites les économies. Oui. Ouais, c'est bien.
2: Quelque chose me dit que Magali va trouver les sous pour aller en Suède.
1: Et tout chez soi. Ouvrir une cagnotte.
2: Sinon, si vous voulez rester en Belgique, parce que moi, je n'ai choisi que des festivals belges. Alors, c'était pas si évident, parce que je suis pas hyper emballé de toutes les affiches cette année. Par contre, il y a quand même quelques chouettes trucs à aller voir. Hein. Notamment, très près de chez nous, il y a Thomas Frankhopper, hein, qui habite ici dans le coin.
0: Donc, de Louvain-la-Neuve.
2: Dans le coin de Louvain-la-Neuve. Bon, c'est pas Louvain-la-Neuve qui joue. La première date à annoncer, c'est celle du 5 juin. Ça, c'est à la Nef, à Namur. Mais après, évidemment, il y a l'été, il y a les festivals. Il va, avec son groupe, ils vont défendre leur troisième album, Wild Wines Never Die. Ce sera au Francofolie de Spa le 25 juillet. Ou alors ou à Braine-le-Château au Summer Festival. Ce sera le 22 août. Et puis après, il y a encore d'autres dates à venir en septembre, octobre. Mais bon, ça, on en parlera évidemment plutôt à la rentrée. Je vous propose d'écouter une ballade qui se retrouve sur cet album Wild Wines Never Die, le dernier en date sorti en décembre de l'année dernière. Ça s'appelle Take Me Home.
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0: On était en Australie pour retrouver Angus et Julia Stone, mais qui viendront au Hent Jazz Festival, ça sera le 3 juillet prochain. Alors, vous l'avez reconnu, c'est dans le style un petit peu indie folk, folk rock. Extrait de leur premier album, enfin de leur troisième album, qui était l'album éponyme, Angus et Julia Stone, un album qui s'est classé première place dans leur propre pays, quatrième aussi d'ailleurs chez nous. Leur dernier album était sorti après 7 ans d'absence, il y a à peu près 2 ans maintenant, pratiquement jour pour jour. C'était Cape Forest. À l'instant, donc, le titre, c'était Grizzly Bear. Magali, qu'est-ce que tu nous
1: proposes ? On poursuit avec le retour d'un groupe que j'adore, Skip the Ooze. Il a fait son grand retour en 2026 après plusieurs années d'absence. Le quatuor lillois revient avec une énergie renouvelée, un son affûté et une envie furieuse de renouer avec la sueur et l'intensité du live. Et ça, pour les avoir vus plusieurs fois en concert, je peux vous dire que c'est une super bonne nouvelle. Franchement, moi j'adore. Et cerise sur le gâteau, les Solidarités accueilleront leur unique date en festival en Belgique cet été. Alors, pour vous préparer à ce concert, moi je vous conseille d'aller écouter leur nouvel album, Love and Anxiety. Un album assez déroutant parce qu'il brouille sans cesse les frontières entre rock, punk, électro, pop, hip-hop et funk. C'est beaucoup. Parfois, je me dis, mais c'est quoi la cohérence dans tout ça? Mais il y a quand même de très bons morceaux dessus, notamment Disaster. On retrouve donc Matt Bastard et sa bande Skip the Ooze, Disaster dans vos oreilles.

0: Le groupe Black Bay Smoke avec le morceau Ain't Much Left of Me. Bon, là, je vais vous parler d'un festival que vous. Bon, aussi en externe, en extérieur, hors Europe, en Californie en fait. Mais vous ne saurez pas y aller parce qu'il est déjà terminé. C'est du 24 au 26 avril.
1: Ah oui, carrément.
0: Donc voilà.
2: L'année prochaine peut-être.
0: Voilà, c'est pour inciter les gens à épargner parce que bon, il s'agit du Stage Coast Festival. C'est à Indio en Californie. Et ici, c'était la 21e édition, donc pour la 22e, éventuellement, vous pouvez faire des économies. Et c'est le plus grand festival de country au monde, donc amateurs de country, épargnés.
1: Ça donne envie.
0: Et Blackberry Smoke, ils trouvaient donc leur place en mêlant le Southern Rock et country. J'aime bien, j'adore Blackberry Smoke, ça... Voilà, ça passe bien.
2: Du rock du 21e siècle.
0: Voilà, merci. Ouais. C'est très bien résumé. Et l'intention de la chanson, c'est sur une perte amoureuse qui laisse un vide immense et qui exprime la douleur d'un cœur brisé. Et la quête de soi dans la tourmente, dans cette tourmente d'avoir perdu son amour. Voilà.
2: Tout ça. Après la country, moi je vous propose d'écouter un peu de blues.
0: Ah oui.
2: Et du blues belge, s'il vous plaît.
0: Ah oui.
2: Belge-néerlandais, belgo-néerlandais, une formation blues que je découvre, que je ne connaissais pas. Ah. L'occasion de vous parler du festival, du Roots and Roses Festival, qui est passé.
0: Oui, 1er mai.
1: Vous avez fait exprès ou quoi?
0: Oui, mais c'est pour inciter les gens
2: à aller.
0: Notez les festivals. Hein.
3: Ah ouais. Tiens.
2: Alors je disais évidemment en Belgique, moi j'ai un petit peu du mal à trouver mon bonheur cette année, donc je vous parle de festivals parfois passés, par exemple le Roots and Roses, festival fondé évidemment par les membres de Fred and the Hills il y a quelques années déjà. Cette année, donc le 1er mai, il y avait un groupe qui s'appelait Big Dave and the Dutchmen, c'est à Lessines. Big Dave and the Dutchmen, donc il s'agit donc d'une formation belgo-néerlandaise qui a sorti son premier album, un album qui a été enregistré en deux jours à Anvers dans les studios personnels de Steph Camille Carlens, qui n'est autre que le bassiste fondateur de Deus, Moondog Junior ou encore Zita Swoon. Le groupe est composé de David Renier au chant et à l'harmonica, de Misha Den Haring à la guitare, Roel Spaniers au piano et à l'orgamon.
0: Ça, je dirais mieux que toi. Ça.
2: Dusty Cigar à la basse et à la guitare, et Daryl Cigar à la batterie et aux percussions. Et je vous propose de découvrir ce super groupe de blues avec le titre So Sweet, extrait de leur premier album.
0: Allez, blues!

0: Alors, un artiste qu'on n'a pas entendu très souvent, je pense, sur Rock City.
1: C'est la première fois, non ?
0: Je pense aussi, c'est Van Morrison. Alors, c'est un artiste qu'on ne présente plus vraiment. Il est originaire de l'Irlande du Nord, hein, de Belfast précisément. Il fêtera d'ailleurs cet été ses 81 ans. Vous vous souviendrez peut-être, quand vous étiez jeune, très jeune, ou en écoutant les vieux titres des 60s, le groupe Dem, avec le titre Gloria, au milieu des années
1: Gloria.
0: 60. Ouais. Il a collaboré aussi avec John Lee Hooker et avec les groupes les Chieftains. Il est plutôt dans le style folk rock, jazz rock, aussi blues. Et cette particularité, il a déjà sorti 45 albums studio jusqu'ici. Donc c'est une discographie plus qu'impressionnante. C'est presque au rythme d'un album par an, parfois même deux sur la même année. Ici, c'est un album relativement récent. Il était sorti en juin dernier, il y a pratiquement un an, hein, jour pour jour. L'album Remembering Now, dont était extrait le titre Down to Joy. Et puis son dernier album, il l'a sorti ici au début de l'année. Somebody Tried to Sell Me a Bridge, c'était le 23 janvier. Il a été aussi intronisé.
2: Il a encore une bonne voix pour quelqu'un de 81 ans.
0: Exactement, oui. Tout à fait, c'est une référence. Il a été intronisé au Rock and Roll Hall of Fame en 1993. Magali, autre
3: Mais
0: chose.
3: Mais oui, on poursuit sur Rock City à la découverte des groupes qui animeront les scènes des festivals en Belgique et ailleurs. Et là, direction Werther à présent avec Florence Road. Alors, Florence Road, c'est le nom d'une rue à Bray, une ville côtière irlandaise située près de Dublin. C'est là que se trouve l'école où les membres du groupe éponyme ont passé leur jeunesse. Les quatre amis, eux, s'enferment régulièrement dans un abri de jardin pour improviser. Elles jouent un répertoire qui va du grunge au rock indé et à la pop alternative. Les histoires qui l'accompagnent parlent de toutes les épreuves qu'on traverse quand on est jeune. Mais toujours avec humour. Hein. Elle s'intègre dans le milieu musical trépidant de la capitale irlandaise et passe en un rien de temps de statut de groupe de reprise sur TikTok à celui de première partie d'Olivia Rodrigo et de Samber. L'EP Fallback, sorti en 2025, propulse Florence Road au rang des successeurs des Cranberries. Rien que
1: Clairement.
3: Ça.
1: Ah ouais.
3: Oui. La voix rocailleuse de la leader Lily Aron est d'ailleurs très proche de celle de la regrettée Dolores O'Riordan. Je vous laisse l'apprécier avec le titre Break the Girl.

0: Eh bien, nous étions avec Blackboard et le morceau 36 Degrees. Eh bien, oui, ben, il faudra réserver votre ticket pour l'année prochaine pour le festival Primavera Sound.
1: Aussi passé.
0: Ça se passe à Barcelone, en Espagne, quoi. Donc, c'était du 28 mai au 1er juin et c'était la 26e édition. Eh bien, donc, ce morceau 36 Degrees est issu de leur premier album et illustre la fragilité mentale et émotionnelle. Représenté un état fragile, proche de la douleur psychique, par exemple, où la réalité semble flottante entre intensité et détresse. Mais vous ne perdrez pas tout. Si vous voulez les voir, ils viennent quand même en Belgique le 1er novembre 2026 à Antwerpen.
2: Oui, je vous conseille d'aller les voir. Je les ai vus en concert et c'est vraiment potes, chouette. Ouais. Et là, ils viennent pour célébrer leur 30 ans de carrière.
0: Exactement. Donc, j'ai oublié de le signaler.
2: Je pense que les fans de la première heure seront ravis parce qu'il y aura sûrement les vieux morceaux, ceux qu'on adore. En tout cas, ceux que je connais, j'avoue, j'ai plus trop suivi après. Mais grosse fan de Placebo de la première heure.
0: Allez, voilà.
2: Allez, c'est déjà l'heure de refermer ce premier Rock City en mode summer. Festival, un petit avant-goût de cet été qui planait ce soir.
0: Ah oui, j'espère qu'il fera bon cet été. Hein. Mmh. Eh bien, les Big Four vous fixent donc rendez-vous dans une semaine, même poste, même heure, pour le deuxième volet consacré au grand festival rock estivaux, qu'il soit belge ou même européen, voire même internationaux.
3: Exactement, mais on va quand même terminer avec un festival, un groupe qui est à l'affiche d'un festival belge.
0: Mais t'as dit que tu restes en Belgique, hein, donc.
3: Je reste en Belgique, moi. Il s'agit de, c'est tout nouveau d'ailleurs, c'est un projet qui s'appelle Dina Lewis and the Soul Caravan. Alors, c'est du belge, c'est liégeois, pourtant on a vraiment l'impression d'être aux États-Unis dans les années 60-70 avec ce son hyper soul. Hein, ils auraient presque pu faire partie de la Motown. ils viennent de sortir, hein, tout récemment, un premier EP qui s'appelle Coming Around, dont on va écouter la plage titulaire. Il y a plein de dates cet été. On va juste en citer peut-être deux. Le festival Lacemo, ce sera le 11 juillet au parc d'Anguin, hein, comme d'habitude. Et puis après, au mois d'août, le 7 août, on peut aussi noter le Gouvy Jazz et Blues Festival. Ça, c'est à la ferme de la Madelone à Gouvy. On se quitte donc avec Dina Lewis. Je dis bien Dina virgule Lewis parce que c'est pas Dina Lewis, c'est okay. Dina Lewis and the Soul Caravan avec la plage titulaire de l'Europe Coming Around et c'est des Liégeois.
1: Ok, prenez soin de vous, de ceux qui vous entourent et rendez-vous dans une semaine. Bye bye.
0: Bye bye.
2: Salut.
3: Ciao.

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1: Elle est dynamique et souriante, elle est dans ce studio, place à Brigitte Guilbeault. Voici les agitateurs de neurones.
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3: Les agitateurs de neurones, bonjour. George Orwell disait « La plus terrible solitude n'est pas celle qui naît de l'isolement, mais celle qui naît de l'incompréhension. » Pour ma part, je vous avoue que j'ai envie d'ajouter l'incompréhension de l'isolement. Prenons un exemple. Vous avez une discussion avec quelqu'un et cette personne ne supporte pas votre argumentation. Manu militari, et sans vous expliquer pourquoi, les raisons de ce comportement, la personne vous raye de ses contacts, ne répond plus à vos appels et vous rejette. Vous serez seul, mais surtout dans la non-compréhension de ce rejet, et vous aurez beau vous torturer l'esprit et les entrailles, vous ne comprendrez pas ce silence. Ainsi donc, ce n'est pas le vide du silence qui pèse, mais le tumulte d'un monde qui ne vous entend plus. Se sentir exclu, mis de côté, ce qui est souvent aussi dû à l'âge, la retraite ou simplement des choix de vie différents des autres. Vous êtes là, entouré de visages, riez quand il le faut, parler quand on attend, et pourtant, au fond de votre cœur, vous vous sentez à part. Non pas par vanité, mais par sensation d'isolement. Vous avez l'impression que les parts les plus vraies, les plus brutes, les plus merveilleusement complexes de vous-même restent dans l'ombre, incomprises, ignorées, volontairement ou pas. C'est une douleur différente, une douleur qui s'enracine dans l'âme. Ce n'est pas l'absence d'une présence qui manque, mais celle d'une véritable connexion,

voyageurs. Les lieux étaient magiques, mais la parfaite indifférence de la personne avec laquelle je partageais ce voyage, en tout cas espérais partager au sens littéral du terme ce voyage, m'a isolée. Et malheureusement, quand je me sens isolée, volontairement par l'autre, j'ai un peu tendance à m'isoler encore plus. Vous aussi? Ah oh ben, ça va, je me sens moins seule du coup. Donc, parler avec le groupe devenait un challenge, car pour moi, il sonnait faux, parce que je n'avais pas ce qui me semblait essentiel. Souvent, la simple politesse ne suffit pas. Je trouve même qu'elle est pire. Bref, c'est compliqué. Être incompris, c'est se sentir déconnecté, comme si vous parliez une langue étrangère que personne autour de vous ne comprend. Vous criez votre vérité dans le vide, espérant qu'elle résonnera quelque part, qu'une réponse viendra. Et c'est souvent vain. Mais en retour, vous n'avez que des regards vides, des hochements de tête distraits ou pire, des interprétations erronées de ce que vous souhaitez être. C'est à ce moment-là que pour moi s'installe la pire solitude. Dans ces instants, le doute s'installe aussi. Vous vous demandez, mais est-ce que c'est moi le problème? Qu'est-ce que je dois faire pour être compris? La tentation est grande de vous transformer, de vous fondre, d'adoucir vos couleurs pour correspondre aux attentes des autres. Bref, de devenir parfaitement transparent à ce que vous êtes réellement. Qu'est-ce qu'on ne ferait pas pour être aimé, n'est-ce pas? Mais même là, la solitude persiste, car en cherchant à vous conformer, vous perdez des fragments de vous-même, quand vous ne perdez pas tout, devenant peu à peu une ombre, un écho de votre véritable personnalité, et vous vous noyez dans l'indifférence la plus totale. Ça me rappelle une réflexion de mon papa qui m'avait expliqué, il y a longtemps, une de ses aventures en montagne. Il était tombé et la neige le recouvrait. Il avait à peu près 60-80 cm de neige au-dessus de lui et elle gelait. Alors il s'est mis à crier au secours. Et il m'avait expliqué l'horreur d'entendre ses appels au secours qui n'étaient entendus par personne. Il appelait dans le vide. Il m'a dit que c'était une des pires choses, une des pires expériences de sa vie. La solitude la plus profonde n'est pas l'absence de compagnie, c'est l'absence de regard, d'un regard qui vous comprend, d'une véritable présence qui vous reconnaît. Être réellement compris, c'est goûter à une connexion qui transcende les mots. C'est quand quelqu'un plonge son regard dans le vôtre et voit ce que vous cachez, en tout cas une partie de vos cicatrices, de vos rêves, de vos incertitudes, mais choisit de rester parce qu'il vous choisit. C'est entendre non seulement vos paroles, mais les émotions qu'elles portent. C'est ce moment où vous n'avez plus besoin de vous expliquer, car l'autre sait déjà. Si vous connaissez ce sentiment, alors je suis merveilleusement heureuse pour vous. Mais tant font semblant. Pourtant, dans cette solitude poignante, il y a une force. Oui, il y a une force à laquelle on ne pense pas souvent quand on se plaint d'être seul. C'est celle de rester fidèle à soi-même, même lorsque personne ne semble le voir. Celle de refuser de se dissoudre dans les attentes des autres, qui ne sont finalement que des leurs. Maintenant, ne me faites pas dire ce que je n'ai pas dit, hein. Je ne conseille pas de jouer la carte de la vanité en clamant « on n'a qu'à m'accepter comme je suis, personne ne m'aime » et patati et patata, hein, et attendre que tout le monde vous admire, vous comprenne et pendant ce temps-là, vous, vous restez sur votre trône royal. Non, c'est pas ça, hein. Être chéri, ben, ça demande également que vous chérissiez. Le cadeau caché de l'incompréhension, c'est qu'elle vous apprend à vous comprendre vous-même. Dans l'absence de lien, vous devenez votre propre port, votre propre maison. Vous apprenez à nourrir votre âme, à célébrer votre singularité et à protéger votre vérité. Encore faut-il réfléchir si elle est vraiment valable. Alors même au creux de cette solitude qui peut parfois vous sembler terrible, refusez de vous éteindre.
faites-la rayonner, même si personne ne semble la voir, ce n'est pas grave, parce que vous ferez d'autres rencontres. Et à ce moment

0: là, ce sera beau. » Ainsi parlait George Orwell, écrivain, essayiste et journaliste britannique. Son œuvre porte la marque de ses engagements, qui trouvent eux-mêmes, pour une large part, leur source dans l'expérience personnelle de l'auteur. Contre l'impérialisme britannique, après son engagement dans l'ordre colonial en Birmanie, pour la justice sociale et le socialisme, après avoir observé les conditions d'existence des classes laborieuses à Londres et à Paris, contre le totalitarisme nazi et stalinien, après sa participation à la guerre d'Espagne. Témoin de son époque, Orwell est dans les années 1930 et 1940 chroniqueur, critique littéraire et romancier. De cette production variée, les deux œuvres au succès le plus durable sont deux textes publiés après la Seconde Guerre mondiale. Il y a « La ferme des animaux » que je vous conseille vraiment de lire pour vous ou dans vos classes, et surtout « 1984 », roman dans lequel il crée le concept du fameux « Big Brother », depuis passé dans le langage courant de la critique des techniques modernes de surveillance et de contrôle. Bon, on se met un morceau musical ? Allez hop ! De nombreuses chansons francophones explorent la solitude, la décrivant tantôt comme une compagne fidèle, tantôt comme une souffrance intérieure profonde. Je vous propose La solitude vue par Serge Reggiani.
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1: Quand on parle de solitude, on peut parler aussi de ces humains qui se rencontrent et vivent une belle histoire. Moi, je trouve que ça fait du bien de savoir que ça existe. Eux deux, ils se sont rencontrés à Dublin. À cette époque, Paul Ewson n'avait que 13 ans et Ali Stewart en avait 12. Ils étaient à l'école. Lui était le garçon charismatique, un peu tourmenté, qui pleurait la perte de sa maman, et elle avait un tempérament posé, qui voyait clair à travers son excentricité et ses serres de bravache. Leur relation a commencé pendant une période difficile, parce qu'à 14 ans, sa maman était décédée soudainement après avoir subi une rupture d'anévrisme. Cette perte a laissé le garçon désorienté et rebelle. La jeune fille a été la personne qui est intervenue pour l'aider, s'occupant souvent de laver ses vêtements, l'accompagnant à l'école ou veillant à ce qu'il mange. Elle a été une force stabilisatrice dans sa vie, bien avant qu'il ne devienne un chanteur célèbre sous le nom de scène de Bono. Pourquoi a-t-il choisi ce surnom? C'est très simple. Il a vu une publicité de cette compagnie d'aide auditive à la télévision, Bonovox. Et il l'a gardé pour lui. Il faut dire que cela lui va plutôt bien quand on sait que Bonovox signifie « bonne voix » en latin. Ils ont officiellement commencé à sortir ensemble en 1976, la même année où Bono et ses amis ont formé le groupe qui allait devenir U2. Tandis que Bono passait son temps à répéter dans des garages et à tenter de devenir une rockstar, Ali poursuivait ses études. Ils se sont mariés. Même avec la montée de la notoriété du groupe, la jeune femme ne voulait pas être simplement la femme d'eux. Alors elle a décidé d'aller à l'université où elle a obtenu un diplôme en sciences sociales politiques. Elle a accompli cela tout en élevant leur première petite fille, née la même année. Le couple a agrandi la famille tout en vivant dans une maison au bord de la mer dans le sud de Dublin. Ils ont 4 enfants au total, contrairement à de nombreuses familles célèbres. Bono et Ali ont fait de grands efforts pour garder leurs enfants à l'égard des tabloïds. Sa femme est restée très engagée, militante. Elle a notamment fondé une entreprise en vue d'encourager le commerce dans les pays africains et de garder que les travailleurs des usines soient correctement rémunérés. Elle est connue pour être très discrète et donne rarement des interviews. Mais lorsqu'elle le fait, elle souligne que leur mariage fonctionne parce qu'ils aiment sincèrement la compagnie l'un de l'autre. Ils sont ensemble depuis plus de 50 ans et mariés depuis plus de 40 ans. Leur vie montre que même lorsque l'un des deux est l'une des personnes très célèbres au monde, un couple peut rester uni s'il partage les mêmes valeurs et soutient les passions et les carrières de chacun. C'est vrai que je me souviens très bien que mes parents disaient « Si tu veux que ta barque avance, il faut tous les deux ramer ensemble de chaque côté, sinon elle tourne en rond. » Allez, on se met à un autre moment musical. De nombreuses chansons célèbrent la complicité, qu'elle soit amoureuse ou amicale, en mettant en avant le partage, la compréhension mutuelle et le soutien inconditionnel. Alors je vous propose Marie-Paule Belle, qui est surtout connue pour être parolière et amie de Serge Lama. La voici avec « Quand nous serons amis ».

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1: Ainsi donc, nous pouvons dire à ce stade que si l'amour vrai, celui qui est sans fard, est un vrai bonheur, il ne vient pas toujours à nous. Et la solitude, eh bien, ça se réfléchit aussi. D'où nous vient ce besoin de compagnie? Et ce besoin répond à depuis la naissance. L'attachement du ventre de notre mère est-il si difficile et si traumatisant quand on nous en arrache qu'il nous donne le désir d'avoir un compagnon de tendresse? Regardez cette histoire du petit singe Punch, le petit macaque japonais du zoo d'Ishikawa au Japon. Il est devenu viral après avoir été rejeté par sa maman à la naissance. Pour le réconforter, les soigneurs lui ont donné une peluche orange, qui est devenue son doudou, lui offrant la sécurité nécessaire à la survie et à sa croissance. Rejeté juste après sa naissance, Punch était seul. La peluche, facile à agripper, a remplacé le réconfort maternel permettant de diminuer son stress. Donc autrement dit, après avoir été nourri à la main, Punch a commencé à être réintroduit auprès de ses congénères, toujours accompagné de sa peluche, comme le montrent les nombreuses vidéos que nous avons pu suivre. C'est un succès viral, son histoire a ému des millions d'internautes, souvent partagée avec le « Accroche-toi, Punch !» raconté souvent par les infos. Parallèle scientifique, comme l'explique la conversation, cette situation rappelle la théorie de l'attachement et les expériences sur le besoin de contact. Et sans transition, je me revois vers l'âge de 5 ans, en train de pleurer pour avoir un nounours. Vous imaginez? Ma maman m'a raconté comme j'avais grimpé sur le rayonnage où je savais qu'il m'attendait. Parce qu'il m'attendait, il voulait de moi. Lui, il m'aimait déjà. Et vous savez quoi? Je l'ai eu, et aujourd'hui, je l'ai toujours. L'humain a besoin d'un doudou. On appelle ça aussi objet transitionnel, principalement pour se rassurer, gérer la séparation et apaiser ses émotions grâce à une source de réconfort tactile et olfactive. Olfactive? Oui, parce qu'un doudou, toutes les mamans le savent, ça ne se lave pas. Ce compagnon aide à traverser l'anxiété et le stress, aussi bien durant la petite enfance que parfois à l'âge adulte. Selon des explications comme celle de naître et grandir, il fait le pont entre la présence constante des parents et l'autonomie de l'enfant. Il aide à gérer la peur de l'abandon. Le doudou offre un soutien émotionnel immédiat, calme la détresse et aide à l'endormissement. Il est une source de chaleur et de sécurité. De nombreux adultes conservent une peluche, pas toujours pour la prendre dans les bras, mais pour savoir qu'elle est là, pour se rassurer lors de changements de vie, pour le confort ou pour réduire l'anxiété. Il reste un symbole de réconfort. Et parfois, quand on est grand, on serre très fort son oreiller pour s'endormir. En résumé, le doudou est un outil psychologique puissant qui apporte une sécurité émotionnelle. Ne nous en moquons pas. Ainsi donc, voici une histoire édifiante. En 1910, derrière les murs froids et gris d'un asile psychiatrique en Allemagne, une patiente nommée Katharina Detzel fit un choix silencieux et désespéré. Isolée pendant des années, privée de tout contact humain et traitée comme moins qu'une personne, elle se tourna vers le seul matériau à sa disposition, la paille de son matelas. Et avec elle, elle façonna un homme de taille grandeur nature. Non par amour, mais pour le besoin brut de sentir la présence de quelque chose à ses côtés. Un doudou. Dans un monde qu'il avait oublié, Katharina modela un compagnon pour se rappeler à elle-même qu'elle existait encore. Pour le personnel de l'asile, ce n'était qu'une preuve supplémentaire de sa folie. Mais pour Katharina, c'était un acte de survie, une étincelle d'humanité dans un lieu conçu pour l'effacer. Des décennies plus tard, son histoire et sa photographie ressurgiraient bouleversantes et dérangeantes. Cette figure de paille n'était pas une simple création, mais un symbole de résistance, le témoignage du besoin humain de lien, même aux confins de l'isolement. Car même dans les ombres les plus profondes de la souffrance, le désir d'être vu, touché et reconnu ne disparaît jamais. Rappelez-vous Wilson, le ballon dans le film « Seul » avec Tom Hanks. Beaucoup ont rigolé de ce ballon à figure humaine parce qu'ils le voyaient au premier degré. Moi, je l'ai trouvé pathétique et d'une tendresse infinie dans ce besoin que nous avons tous d'exister. Allez, on se quitte avec Daniel Guichard et son très beau « Prends-moi dans tes bras ». Je vous embrasse, je vous fais le gros maquinou habituel et je vous dis prenez soin de vous et des autres. Bisous, bisous.

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0: Bonjour à toutes et à tous. Aujourd'hui, je suis à Genneval. Je suis bien accueilli par Marie-Paul. Marie-Paul Moulin, je suppose qu'on prononce comme ça,
1: Oui,
0: Marie-Paul. Bonjour.
1: exactement. Bonjour.
0: Pas vraiment de surprise. Par contre, la surprise, c'est que vous n'êtes pas seule dans la maison.
1: Ah non, non, j'ai non seulement mon mari avec lequel je collabore, mais j'ai aussi trois chiennes qui m'aident dans les activités que nous organisons.
0: Parce que nous sommes ici pour parler d'Active Dog. Alors moi, je ne connaissais pas Active Dog et je l'ai connu un peu par hasard, par la presse, lors d'un article qui disait que vous faites de la médiation animale. Jusque-là, ça reste assez encore assez
1: Courant,
0: courant,
1: oui.
0: et notamment pour apprendre à des jeunes à lire en décomplexant. Je crois qu'ils lisaient des histoires aux chiens, si j'avais bien compris. Ça m'avait intrigué. Mais vous ne faites pas que ça. C'est plus large, la médiation animale.
1: Oui, en effet. Disons qu'en fait, nous avons, nous faisons des activités auprès de tous les publics fragilisés. Donc, ça veut dire que nous allons dans les maisons de repos, dans les centres pour personnes handicapées, dans les écoles. Nous travaillons aussi au niveau de l'extrascolaire et depuis quelques années, ça fait maintenant 4 ans, nous avons développé aussi la lecture à un animal. Et donc, comme moi, c'est avec des chiens que je le fais, ben, on parle beaucoup aussi de lecture à un chien.
0: Oui. Alors concrètement, ça se passe comment? C'est vous qui initiez le contact vers les écoles, vers les maisons de repos, ou bien c'est dans l'autre sens, on vient aussi vers vous? Ça se passe comment concrètement?
1: Alors concrètement, en général, c'est l'institution qui nous contacte. Et donc, ils nous demandent si c'est possible de faire une activité chez eux. Et alors, bon, après ce premier contact, ben, on leur explique comment nous fonctionnons. Et si l'institution est OK, eh bien, à ce moment-là, nous allons envoyer un de nos référents pour faire des activités dans l'institution. Parce qu'il faut se dire que nous sommes ici au niveau administratif, je dirais, à Genneval, mais nous avons des référents qui habitent un peu partout en Belgique, qui ont été formés par nous et auxquels nous faisons appel pour pouvoir aller en activité.
0: Et vous m'avez dit, ça s'appelle une structure missionnaire, c'est marrant.
1: Oui, en effet, c'est le terme qui est utilisé parce que nous avons des référents un peu partout et un centre à un endroit précis.
0: Alors vous, quels sont, ça fait que maintenant plus d'une vingtaine d'années que vous êtes établi, donc comment vous avez vu l'évolution de votre projet, comment il s'est fait petit à petit, combien vous avez d'animaux maintenant, comment il a grandi ce projet?
1: Alors, le projet a démarré, disons, nous avons eu deux projets qui se sont développés. Pas en parallèle, mais séparément. Et puis finalement, ils se sont mis ensemble. Alors, première chose, c'est que je m'occupe aussi d'un club canin, un club d'éducation canine. Et au niveau de ce club, nous faisions des activités de prévention des morsures dans les écoles. Et nous travaillons aussi avec les personnes handicapées, toujours en prévention morsure, mais aussi en contact avec l'animal. Et donc, on ne parlait pas encore de médiation animale à l'époque. Et parallèlement, des jeunes femmes ont décidé, après avoir vu qu'il y avait un manque au niveau des maisons de repos, elles ont décidé de créer une association pour pouvoir faire des activités dans les maisons de repos. Comme elles ne s'y connaissaient pas du tout en chien, elles ont fait appel à une amie commune qui a dit, mais voyez avec Marie-Paul parce qu'elle s'y connaît en chien. Et donc, elles m'ont demandé de participer à la création de cette association qui s'appelait Active Dog. Et donc, Active Dog a démarré et c'est moi qui m'occupais de la formation du test des chiens et elles s'occupaient de l'organisation. Et puis, au bout de 2, 3 ans, elles ont constaté qu'en fait, ben, elles avaient beaucoup de difficultés avec leur vie familiale, professionnelle, à pouvoir gérer l'association. Et donc, elles se sont retournées vers nous en disant, est-ce que vous seriez d'accord de reprendre Active Dog? Et donc, nous avons dit, OK, d'accord. Et donc, on a pris Active Dog et l'année suivante, nous avons versé dans Active Dog tout ce qui était activité de prévention morsure, activité dans les maisons, dans les centres pour personnes handicapées. Et donc, ça veut dire que la structure a gardé son nom d'Active Dog et s'occupe de tous les publics fragilisés.
0: Et vous, cette passion du chien, elle vous est venue depuis toujours, elle s'explique par une expérience personnelle aussi?
1: Ben, je dirais qu'en fait, moi, j'ai toujours vécu avec des chiens. Mon père, il avait déjà des chiens, il faisait un petit peu d'élevage de berger allemand à l'époque quand j'étais toute gamine. Et puis on est venu habiter ici à Genneval et il y a toujours eu un chien avec nous et d'autres animaux aussi. On a eu, moi je dis toujours, on a eu de tout sauf des éléphants, quoi, parce qu'on a eu des chèvres, des chevaux, des moutons, des vaches, de tout, sans être véritablement fermier. Mais donc ça veut dire que j'étais fort en contact avec les animaux et donc ça n'a pas arrêté.
0: Et vous avez été directement convaincu de l'apport que pouvait avoir le contact avec un chien, par exemple, pour des enfants, pour des personnes fragiles, comme vous le dites.
1: Mais oui, en fait, l'apport, il est universel. À partir du moment où vous avez quelqu'un qui est en contact avec un animal, même s'il n'est pas fragile, eh bien, la vie change. La vie change, la façon de voir les choses évolue. Et donc, on voit quand on rencontre quelqu'un, on peut dire rapidement, tiens, lui, il est en contact avec des animaux.
0: Ah oui.
1: Ou pas, oui, oui, vraiment. Parce qu'il y a une empathie qui se développe vis-à-vis de l'animal, et cette empathie, ben, elle détonne, hein, sur la vie générale de la personne.
0: Est-ce que vous avez des exemples de suivis que vous avez pu faire qui vous ont marqué pendant ces années, ou aujourd'hui, quels sont un peu les suivis que vous faites avec les animaux, quels sont un peu les services que vous rendez, les belles expériences, les belles histoires à raconter?
1: Ben, des belles histoires à raconter, il y en a en quantité industrielle, je vais dire. Je pense entre autres à un centre de soins palliatifs qui se trouve du côté de Liège. Et ça fait déjà la troisième génération de chiens que nous testons. Donc les personnes au départ ont suivi notre formation, on a testé leurs chiens, puis leurs chiens ont vécu, hein, et ont travaillé dans le centre de soins palliatifs, et puis ils sont morts et ils en ont repris, et on est à la troisième génération. Donc moi je me dis c'est génial, c'est que eux continuent parce qu'ils voient le bienfait au niveau des personnes et ils nous font confiance pour le test de leur chien. Bon, maintenant, on a des personnes qui reviennent vers nous, hein, en disant « Ah oui, j'ai eu des activités avec vous, c'était bien, c'était génial, ça m'a aidé dans ma vie. » Et donc là, ben voilà, on a ce genre de retour.
0: Alors, je vois sur le site aussi qu'il y a tout un travail préparatoire pour que la rencontre se passe bien, que l'animal corresponde éventuellement à la personne ou vice-versa, parce qu'on peut peut-être le dire dans les deux sens. Comment ça se passe, cette sorte de rencontre, de feeling, comment il se crée?
1: Alors, en fait, je dirais que ça varie très fort en fonction des lieux d'activité. Nous avons, par exemple, des enfants qui viennent pendant les vacances, donc en extrascolaire. Ils viennent d'un centre ici dans les environs. Et là, alors, je m'arrange pour avoir plusieurs référents qui soient là avec leurs chiens. Et donc, le groupe d'enfants arrive et c'est très amusant parce qu'on leur présente tous les chiens. Et très rapidement, ils disent « je veux ce chien-là ». Et on constate, après les 2 heures d'activité, qu'en effet, le choix de l'enfant vis-à-vis de l'animal, eh bien, il s'est fait naturellement et c'était vraiment, allez, comme 2 pièces d'un puzzle qui s'emboîtent parfaitement. Et parfois, ben, on a un chien qui va être plus réticent par rapport à une personne et on fait toujours très attention à ce moment-là. Pourquoi ? Parce que le chien, il voit tout ce qui est non-verbal. Il est très attentif à ce que nous ne voyons pas, nous ne percevons pas. Et donc, automatiquement, eh bien, si on ne fait pas attention à ce que lui est occupé à exprimer, on risque d'avoir un problème. On a un chien, par exemple, il ne voulait absolument pas s'approcher d'une personne. Et donc, on s'est dit, tiens, comment ça se fait? Et la maîtresse du chien a voulu l'approcher. Et quand le chien a été assez près, la personne a donné un coup de pied au chien et le chien il a sauté en l'air. Évidemment, il n'a pas été touché parce qu'il surveillait. Mais il avait senti cette agressivité latente de la personne et pour ça, il ne voulait pas s'approcher.
0: Il y avait un bien fondé quelque part dans cette méfiance.
1: Oh oui, oui, oui, oui. Les chiens sont vraiment très attentifs à tout ça. Et aussi, autre chose, c'est que un chien va avoir une attitude totalement différente avec le maître et avec une personne fragilisée. Moi, je constate ça. Mes chiens, ils ont tendance, parce que je laisse faire, à un peu tirer en laisse. Eh bien, si je confie la laisse à un enfant ou à une personne plus âgée, hein, ou à une personne qui a un handicap, eh bien, le chien va immédiatement se coller à elle, ne pas tendre la laisse, être attentif, s'arrêter, ralentir. La personne tombe, le chien s'arrête ou se couche même à côté en attendant qu'elle se relève. Et donc, il est vraiment super attentif. Et si moi, je reprends le chien, en avant la musique, je tire de nouveau sur la laisse. Et donc, c'est très amusant de voir ça.
0: Il y a une forme de symbiose aussi. Et alors, quand vous dites les enfants choisissent assez vite leur chien et ça correspond, ils ne choisissent pas toujours le même chien. Il n'y a pas une sorte de chien que tout le monde a envie d'avoir, le brave, qui est facile, etc. Il y en a vraiment pour tous les goûts.
1: Ben, c'est-à-dire qu'en fait, quand on présente les chiens aux enfants, on ne leur dit pas qu'ils sont faciles, braves ou autre chose, on ne dit rien. Et les enfants, en fait, ils regardent et, allez, c'est vraiment, celui-là me plaît. Et parfois, on a des petits bouts qui sont hauts comme trois pommes et qui prennent un chien qui arrive presque à hauteur de leur épaule. Et c'est pas ça qui pose problème. Parce que le chien, il va aller très, très calmement et il va aller au rythme de l'enfant, quoi.

0: Alors cet atelier de lecture avec les chiens,
1: Oui.
0: vous avez eu l'idée comment? Parce que c'est quand même original. Ce n'est pas surprenant que ça fonctionne, hein, parce qu'on comprend assez vite que le chien ne va pas porter de jugement, évidemment, sur la lecture. Et on sait que, en pédagogie, on sait que c'est quand même un frein important à la lecture à voix haute. Cette impression d'être jugé, de faire des erreurs, etc. Le chien ne va sans doute pas le noter. Mais comment ça vous est venu, cette idée?
1: Ben je dirais que je n'ai pas inventé l'histoire, hein. Ça se passe depuis très longtemps. En fait, ça a démarré juste à l'aube des années 2000 aux États-Unis. Eh bien, des personnes se sont dit, des personnes qui faisaient de la médiation animale, se sont dit, ben, tout compte fait, ce que nous faisons avec hein, les personnes, avec les enfants, avec les personnes avec handicap ou les personnes âgées, est-ce qu'on ne pourrait pas le faire aussi dans le cadre d'une bibliothèque? Et donc, l'idée est partie de là, et puis elle s'est développée, et elle a passé comment, l'océan, et elle est arrivée ici. Et donc, il y a des activités de lecture à un chien ou à un animal qui se font un peu partout. Il y a des formations qui se font en France, dans les Pays-Bas, etc. Donc, nos voisins aussi ont développé ça. Ce qu'il y a, c'est qu'ici en Belgique, on n'est pas très chauvin, et on n'a pas le gros coup. Et donc, de ce fait-là, on fait des activités, mais on ne le dit pas toujours. Et c'est vraiment le hasard qui fait que tout à coup, on apprend que quelque chose se passe. Et donc moi, je me suis dit, il y a quelques années, je me suis dit, est-ce qu'on ne pourrait pas aussi, justement, hein, s'occuper des enfants qui ont des difficultés de lecture? Alors comme personnellement, je suis grand-mère et j'ai un de mes petits-enfants qui est 10, tous les 10 possibles imaginables. Et donc, voilà, j'ai vu au quotidien ces difficultés pour lire, hein, pour calculer, etc. Et je me suis dit que on le fait, pourquoi pas? Et donc c'est comme ça que j'ai proposé cette idée à la bibliothèque ici dans la commune et immédiatement les bibliothécaires ont été vraiment très très intéressés et on a lancé ça.
0: Et alors concrètement, ça veut dire qu'il y a régulièrement des enfants qui viennent raconter, ils choisissent leur histoire qu'ils ont envie de raconter à votre chien, par exemple.
1: Exactement, ça se passe tous les mercredis. En fait, tous les mercredis, pendant 2 heures, je consacre mon temps à des enfants qui viennent pendant une petite vingtaine de minutes. Et donc, ils viennent, ils choisissent un livre et puis ils le lisent au chien.
0: Il y a des histoires qui plaisent mieux que d'autres. Non, ça va, ils sont bon public, vos chiens.
1: Oh, je dirais qu'en fait, elles sont très très bon public. Et donc, c'est rare qu'elles vont commencer à s'exciter et à dire qu'est-ce que c'est que cette histoire. Et les enfants sont très rassurés. On a eu un petit garçon comme ça, la première fois, il voulait pas venir. Et puis, je lui dis, écoute, c'est simple, tu vas venir avec ta maman, hein, dans la pièce où on fait la lecture, tu vas rencontrer mes chiens, et puis tu vas décider. Et tu es libre de venir ou de ne pas venir. Et donc le fait que l'enfant puisse dire j'arrête, qu'il soit autorisé à le faire, c'est déjà un grand point. Et donc du coup, puisqu'il était autorisé à arrêter, il a dit ah ben je vais essayer. Et donc la maman est partie, et puis il a commencé à lire, et il a bien lu. Et donc à la fin de la séance, il est revenu chez sa maman et je lui ai demandé, je lui ai dit, allez, dis un petit peu à combien de livres tu as lu. Alors bon, ce sont des livres avec une ligne de texte hein, sur chaque page, mais c'est pas grave, c'est un livre. Et donc il a expliqué à sa maman qu'il avait lu 2 livres, il était très très fier, la maman l'a félicité. Bon, semaine suivante, il arrive, cette fois-ci, il vient me dire bonjour. Hein. En général, je donne la laisse de le premier enfant qui vient, je lui donne la laisse du chien, et c'est lui qui conduit le chien jusque dans le lieu de lecture. Donc, il a pris la laisse, et en avant, franc battant, il est parti. Et il a fait sa lecture. La troisième fois, il était avec sa maman et sa petite sœur. Et donc, il a dit à sa petite sœur, toi, tu restes ici parce que tu es petite. Moi, je vais lire au chien. Et bam, il est venu avec moi. Et donc, l'évolution de je ne veux pas venir, je suis presque occupé à pleurer parce que je vais faire cette lecture et je suis tout fier parce que je vais lire, voilà, c'est très chouette, quoi. Et alors, la maman nous a dit, on l'a revu après quand il a arrêté, parce que bon, les enfants viennent et puis à un moment, ils arrêtent. Il y en a d'autres qui continuent longtemps, hein, mais il y en a qui arrêtent rapidement pour 36 raisons. Et donc là, la maman m'a dit que ça l'avait énormément aidé au niveau scolaire.
0: Bon, on peut bien imaginer, hein, la confiance en soi,
1: Mais c'est
0: c'est
1: ça.
0: capital.
1: Mais oui, c'est essentiel. C'est essentiel. Et c'est pour ça que, bon, voilà, il y a des enfants, ils vont prendre 6 livres hein, sur le temps qu'ils sont avec moi parce que ils ouvrent le livre, ils lisent une phrase et puis ils disent c'est trop dur. Mais je dis, c'est pas grave, tu prends un autre. Aucun souci. Donc il n'y a aucune contrainte. n'y a pas de contrainte. Et alors, il y en a, ils lisent, puis ils regardent le chien pour voir si le chien est d'accord ou pas. Et alors, bon, ben, ils me disent, oh, mais il dort. Mais je dis, non, non, regarde, il a les yeux entrouverts. Hein, et s'il dort, c'est parce qu'il est content, parce qu'il aime bien le ton de ta voix. Et donc, les enfants sont très fiers, évidemment.
0: Oui. Le chien n'est pas purement décoratif dans cette histoire-là. Il y a, enfin, dans l'attitude, il y a des choses qui passent. Vous sentez que il n'est pas indifférent à ce qui se passe pendant l'histoire ou pendant la relation qui se crée.
1: Oh non, non, pas du tout, pas du tout. En fait, les chiens sont là, mais à un moment, il y en a un qui va, par exemple, se relever pour se coucher plus près de l'enfant. Et donc, et alors, l'enfant se demande quoi. Je dis, ne bouge pas, le chien va s'installer. Et alors, bon, ben, pendant qu'ils sont occupés à lire, il y en a beaucoup qui caressent le chien, hein.
0: Ça, c'est important aussi, hein, le contact physique, finalement. Oui.
1: Mais évidemment, oui. Évidemment. D'ailleurs, il y a des expériences qui ont été faites, justement, et des études qui ont été faites aux États-Unis. On a testé en disant, bah, pff, un chien ou un animal, bof, bof, quoi, on va mettre une peluche, et ça ne marche pas.
0: Oui, oui. On imagine bien, on voit bien les tests. Hein. Alors, ActiveDog, il y a des chiens, il y a aussi quelques chats, je crois. Il y a des médiations différentes, chien ou chat, c'est quand même très différent.
1: Oui, les chats sont très différents au niveau de la médiation. Pourquoi ? Parce qu'ils sont terriblement territoriaux. Et donc, quitter leur maison, c'est déjà pas évident. La socialisation, elle se fait, mais elle se perd très rapidement chez le chat. Et donc, il faut surtout pas qu'il soit stressé. Et donc, en fait, on va plutôt faire des activités en individuel. Et donc, on va en maison de repos en général et on va dans les chambres des personnes. Et donc là, on a deux chats avec lesquels nous travaillons, deux chats qui appartiennent à ma fille. Il y a d'autres référents que nous aussi. Hein. Mais bon, moi, je vous parle de l'expérience que nous vivons avec nos deux chats ici. Et donc, si on laisse la porte de la chambre ouverte, eh bien, le chat va toujours se coucher de façon à surveiller l'accès parce qu'il n'est pas à son aise. Du moment que la porte est fermée, à ce moment-là, eh bien, il se détend beaucoup plus. Et donc, on prend vraiment garde à ce genre de petites choses. C'est à se dire, OK, on ferme bien la porte, et puis voilà, on laisse le chat vivre sa vie, et en général, ben, il va venir dire bonjour à la personne. Alors, parfois, il va un petit peu aller examiner ce qu'il y a dans la pièce, mais en général, il se met près de la personne, et il s'installe, et puis il sait se caresser.
0: Et chez vous, donc, il y a trois chiennes. On a oublié Marie-Paul, on n'a pas fait les présentations des trois chiennes.
1: Quelle honte! Alors, en fait, j'ai trois whippets. Donc, ce sont des petits chiens, des chiens de course, quoi. Et donc, ce sont trois chiens que j'ai adoptés. Et j'en ai une qui va avoir 11 ans, une autre qui va sur ses 7 ans, et la troisième qui est arrivée chez nous il y a quelques mois, qui va avoir 3 ans.
0: Et alors, elle travaille. Vous parliez aussi de travail quand on a un peu discuté autour de l'émission. Elle travaille pour le moment, elles sont au travail aussi avec différentes personnes?
1: Oui. On travaille avec un groupe d'enfants porteurs d'autisme et psychotiques. Là, on va travailler, on a travaillé, on devait travailler cette semaine, mardi, mais on ne l'a pas fait. Mais par contre, on va travailler demain. Nous étions à Bruxelles. Pourquoi ? Parce que il y a des associations qui organisent des événements. Et la police de Bruxelles organisait un événement pour les enfants des 6e primaires de la ville de Bruxelles. Et donc, il y avait toute une série de stands. Et donc, nous avions une équipe avec notre stand. Et on a fait la prévention morsure auprès des enfants.
0: Vous emmenez même la troisième que vous venez d'adopter ou bien là, il faudra un peu plus de temps?
1: Alors, elle a commencé. En fait, quand un chien arrive chez moi, en général, dans les 8 ou 15 jours, je teste un petit peu, je vois son caractère, je vois la façon dont elle réagit et je la prends en activité et je vois comment ça se passe. Mais en général, ça se passe très bien.
0: Ouais. Et vous les prenez parfois les trois ensemble, mais parfois rien qu'une à la fois?
1: Alors, les trois ensemble, non, parce que gérer trois chiens, c'est très compliqué. Et donc, ça veut dire que si j'ai pas des petites mains pour m'aider, je préfère pas. Par contre, pour la lecture aux chiens, là, elles viennent à deux parce que, bon, ben, elles sont dans le lieu hein, de lecture et c'est tout. Mais si on fait une activité en extérieur, à ce moment-là, je préfère ne prendre qu'un chien à la fois.
0: Et vous choisissez alors, est-ce que parfois, vous dites « Ouh, aujourd'hui, c'est pas son bon jour, je vais prendre une autre, je vais prendre l'autre chienne, par exemple. » Parce qu'il y a quand même cette part d'imprévu qui peut être là. On comparait à la pluche, ben, évidemment, la pluche, il n'y a pas les mêmes réactions, mais il n'y a pas cet imprévu. L'animal, il y a cette part d'imprévu.
1: Exactement. Et donc, ça veut dire que, en général, ce que je fais, c'est que je prends les laisses. Et la première ou les deux premières qui arrivent, ben, c'est elles qui partent. Pourquoi ? Parce que comme ça, ben, celle qui n'a pas trop envie, ben, elle va le montrer. Elle le montre. Les animaux sont terriblement clairs en ce qui concerne leurs desiderata. La seule chose, c'est qu'il faut en tenir compte, il faut les respecter. Et donc, pour certains publics, je vais dire, tiens, je vais plutôt prendre celle-là. Mais s'il y en a une autre qui vient et qui dit, non, non, non, moi je viens, ben, à ce moment-là, ok, d'accord, allez, tu viens, quoi.
0: Dernière petite question, Marie-Paul, et merci encore pour l'accueil ici chez vous et à Active Dog, donc à Genneval, pas très loin de la gare, un peu sur l'arrière, hein, on est bien, bien isolé, bien au calme. Qu'est-ce qu'on peut souhaiter à Active Dog pour la suite? Est-ce qu'il y a encore des sortes de rêves ou des projets que vous avez en tête pour Active Dog?
1: Mais je dirais qu'en fait, c'est asseoir les projets. Actuellement, en ce qui concerne justement la lecture à un animal, on vient de terminer ce week-end une formation avec quelques personnes. Et donc, développer ce type d'activité, ce serait intéressant, ce serait bien. Parce que les enfants le méritent. Et avec ce qui se passe dans l'enseignement actuellement, je crois que ça va devenir quelque chose qui va devenir indispensable pour le futur.
0: Mais je pense pour tout âge aussi, parce que je pense aussi aux grands étudiants de Louvain-la-Neuve qui ne sont pas très loin parfois pour se motiver à étudier, à terminer un travail. Peut-être que la présence d'un animal, on n'a sans doute pas encore tellement exploré ça pour des plus grands, mais je ne vois pas pourquoi ça ne fonctionnerait pas. Je crois que ça peut marcher à tout âge, avec tout type de personnes.
1: En effet, ça peut fonctionner avec tout le monde. Nous, on vise surtout les enfants qui apprennent à lire, mais j'ai des enfants, j'ai une petite fille de 12 ans qui est venue mercredi dernier, et ça lui a fait un bien fou. La maman était enchantée du fait qu'elle soit si preneuse de l'activité et qu'elle redemande à venir. Donc oui, il n'y a pas d'âge. Il n'y a pas d'âge. Ce qui est, c'est que dire à un ado, ben, écoute, tu vas lire à un chien, ben, il risque de ne pas bien le prendre.
0: Oui,
1: donc, voilà, peut-être, qui sait. Mais voilà, je dirais qu'en fait, oui, le contact à l'animal, c'est vraiment universel et ça peut se faire et c'est bien de le faire à tout âge.
0: Merci Marie-Paul, merci aussi à vos trois fidèles acolytes qui ont été extrêmement calmes, on les a presque pas entendues, elles sont là à côté, on sent qu'elles sont bien aussi je pense.
1: Oui, elles sont cool. En fait, ce qu'il faut dire, c'est qu'un chien, à partir du moment où on ne le sollicite pas, eh bien, il va se reposer, il va être calme, et c'est pas une boule, une balle magique qui saute en l'air tout pendant 24 heures, quoi.
0: En effet. Merci Marie-Paul et bonne continuation.
1: Avec plaisir. Merci pour votre visite.

Bien le bonjour à toutes et à tous, auditrices et auditeurs fidèles de RCF. Vous êtes bien dans l'émission Country for You présentée par Charles. Nous venons de commencer ce nouveau programme avec la célébration d'un anniversaire. Il s'agissait du mythique groupe Le Nitty Gritty Dirt Band qui célébrait le 50e anniversaire de son existence lors d'un concert organisé en 2015 au célèbre Ryman Auditorium de Nashville. Il débute ce concert où figurent de nombreux invités avec une très belle interprétation du morceau célèbre de Bob Dylan intitulé « You Ain't Going Nowhere ». Et nous continuons cette nouvelle programmation avec Holly Dunn. Chanteuse, compositrice, productrice et artiste pastel à la voix feutrée, chaude et sensible, Holly Dunn était parmi les musiciennes country les plus populaires aux USA fin des années 80 et début des années 90. Elle affiche à son palmarès plus de 20 singles à succès, le plus célèbre étant l'intemporel « Daddy's Hands ». Originaire de San Antonio au Texas, sa mère était chanteuse et son père prédicateur n'était pas en reste. Holly Dunn a donc grandi dans un univers musical riche en diversité. « Heart Full of Love » est un album paru en 1990. C'est la plage titulaire qui ouvre cet album. Voici donc Holly Dunn qui nous interprète le morceau « Heart Full of Love ».

Et voici un très beau morceau maintenant, doux à souhait. Il s'agit d'un gospel enregistré en live au Grand Hall Opry, le temple de la musique country à Nashville. Nous sommes en 2008 et nous écoutons Ricky Skaggs et les Whites dans un morceau intitulé « Family Bible ».

Dan Fogelberg, disparu beaucoup trop tôt, nous a laissé un bel héritage musical. Là des études, il quitte l'université d'art où il étudiait la musique, la peinture et le théâtre. Il s'est tourné très jeune vers la musique country-pop. En général, il joue de tous les instruments sur ses albums. Pour la petite histoire, il a dessiné lui-même un autoportrait pour la pochette de son premier album. En 1982, paraît un Greatest Hits incluant deux nouvelles chansons. Cet album s'est vendu à plus de 3 millions d'exemplaires, fait exceptionnel pour un Greatest Hits. Et j'ai eu la chance de pouvoir accéder à cet album, et il m'est donc possible de vous faire découvrir une belle ballade intitulée « Leader of the Band ». Nous découvrons donc Dan Fogelberg à l'instant. Bonne écoute.

Marty Stuart, que nous allons entendre, est un auteur, compositeur, interprète de styles traditionnels, rockabilly et honky-tonk. Il a eu, au début des années 90, une série de succès nationaux. Parmi tous ces succès, j'ai ressorti un morceau intitulé « Hillbilly Rock ». Voici donc Marty Stuart.

La country music s'exporte aussi d'Australie, pays des grands espaces qui affectionne aussi ce style musical. Avec Tiffany Eckhard, on s'évade de l'autre côté de la planète car cette chanteuse de folk vit en Tasmanie. Elle a écrit et enregistré 10 réalisations indépendantes en Australie et a été adoptée là-bas dans le circuit de festival folk. Sa musique s'inspire de la nature et de l'esprit humain. Son album Barefoot est empreint de folk et de bluegrass à la fois. On vous propose de découvrir Tiffany Eckhard et son morceau intitulé Something West Wind.

En 2019, George Strait nous proposait un nouvel album intitulé Honky Tonk Time Machine. Cet album comprend 13 titres. On y retrouve de l'humour, de la tendresse, une grande aisance et de la profondeur. Toutes les chansons y sont uniformément fortes du début jusqu'à la fin. Voici une jolie mélodie intitulée Two More Wishes. Je vous propose d'écouter George Strait.

Retour en 1996 et plus spécialement à Serex, village à proximité de Liège, qui à l'époque organisait un festival country. Pour l'occasion, Dan Seals, pratiquement inconnu en Europe mais célèbre aux USA sur la scène country, avait fait le déplacement. Le concert, on s'en souvient, s'est déroulé dans le chœur de l'église Serex. Ce chanteur au physique et charisme imposant a illuminé l'espace de sa voix douce et haut perché par moments. Le contraste était impressionnant. Nous avons choisi le morceau Border Town, extrait de l'album On Arrival, pour vous faire découvrir Dan Seals. À remarquer, le jeu de guitare aux sonorités espagnoles et la doublure vocale féminine magnifique en fin de morceau. Voici donc Dan Seals.

En 2019 également, nous avons eu l'occasion de découvrir un nouvel album proposé par Rosy Flores. Il était intitulé « Simple Case of the Blues ». Je vous propose d'en écouter un titre qui est intitulé « Till the Well Runs Dry ». Il est donc interprété par la fougueuse Rosy Flores. C'est, vous allez l'entendre, de l'excellent country rock.

Voici à présent un groupe formé récemment en 2018 à Austin, au Texas. Il s'agit de Radio Company, issu de la collaboration de deux musiciens, à savoir Jensen Ackles et Steve Carlton, qui travaillent ensemble depuis une quinzaine d'années. Malheureusement, leur musique est distribuée uniquement en ligne. Cela n'aide pas nécessairement à la populariser, c'est un choix que les artistes font en toute liberté. On n'en sait pas plus sur ce groupe quelque peu mystérieux, mais le téléchargement de leur album Keith on Ramblin nous permet de diffuser leur musique. Nous allons donc écouter Radio Company avec la plage titulaire de leur album intitulé Keep on Ramblin. Bonne découverte !

En juillet 2019, nous avons vu apparaître dans les bacs des disquaires un album posthume de ce grand artiste qu'était Gigi Kale, parti trop tôt en 2013, à l'âge de 74 ans. Cet album était intitulé « Stay Around ». Je vous propose d'en découvrir la plage qui porte le nom de « Go Downtown ». Bonne écoute, c'est Gigi Kale.

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Après avoir fait partie intégrante du groupe The Byrds et après avoir été à la base du Flying Burrito Brothers, Chris Hillman et Herb Pedersen se sont associés pour former en 1985 l'excellent groupe country rock Desert Rose Band. En 1993, tout ce beau monde se sépare après la réalisation de 6 albums studio. Le dernier album, intitulé Life Goes On, ne sera distribué qu'en Europe. Le morceau What About Love ouvre ce très bel album aux sonorités particulières et remarquables. C'est ce morceau que nous vous proposons tout de suite.

Et pour suivre, je vous propose d'entendre Annie Burns, qui était à la base du groupe Les Burns Sisters. C'était un groupe formé avec ses deux autres sœurs. Annie Burns crée une musique édifiante, transcendante, remplie de chaleur et de conviction. Rosanne Cash, la fille de Johnny Cash, lui fera un bel éloge en disant d'elle « Annie Burns a une voix claire, forte, chaleureuse et sincère. C'est tellement agréable d'écouter quelqu'un qui utilise sa voix de façon si directe et si sensible. » Nous arrivons donc tout doucement à la fin de ce nouveau programme, sur la pointe des pieds, en douceur, avec une superbe chanson intitulée « Comfort from the Cold », composée par sa sœur Marie et extraite de l'album « Free Little Bird ». Je vous invite à fermer les yeux et à vous installer pour 3 minutes de bonheur musical.

Petite bouffée instrumentale à présent, nous y retrouvons Mark O'Connor au violon. C'est un des plus grands fiddles de la country music américaine. Il nous interprète le célèbre morceau « The Ballad of Sally Hane ».

Et pour tout doucement nous approcher de la fin de cette émission, voici un autre hit interprété par deux grandes stars de la country, à savoir Jimmy Buffett et Alan Jackson. Le morceau est intitulé « It's 5 o'clock somewhere ». Ce titre est sorti en 2003 et resta 8 semaines au Billboard. Il nous parle de la consommation d'alcool à tout moment de la journée, quelque part dans le monde. Voici donc Alan Jackson et Jimmy Buffett.

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7: Dans le titre de notre émission, je dis souvent que nous parlons des Belges connus ou qui mériteraient de l'être. Et aujourd'hui, cette phrase prend tout son sens car nous allons vous entretenir d'une artiste qui est restée longtemps ignorée du grand public. Et cet oubli est en passe d'être réparé par une exposition exceptionnelle à la salle Spilliaert au Musée Royal des Beaux-Arts. En effet, ce printemps, la salle Spilliaert révèle une figure restée dans l'ombre, Germaine Rembout, née en 1894 à Bruxelles et décédée en 1973 à Herbeumont. Artiste au parcours singulier. Marquée par le cubisme et le fauvisme, son œuvre évolue, après la Seconde Guerre mondiale, vers une abstraction libre et une palette de couleurs de plus en plus audacieuse. Une exposition portée autant par la force de l'œuvre que par la personnalité de l'artiste. Femme créatrice, dans un univers alors encore largement dominé par les hommes, elle a su tracer son propre chemin. Son cheminement artistique incarne les tensions et les aspirations d'une époque. Germaine Rembout mérite de sortir à nouveau de l'ombre de l'histoire de l'art après plus de 50 ans. Son œuvre sur papier, riche en expérimentation sur la couleur et le mouvement, fondée sur des connaissances théoriques et une pratique d'observation rigoureuse du modèle vivant, a le pouvoir de continuer à émerveiller et à inspirer, indique Sarah Van Oudegem, conservateur en charge de la collection des œuvres sur papier. Le parcours retrace l'évolution artistique de Germaine Rembout, notamment avant et après la Seconde Guerre mondiale. C'est par la poésie qu'elle est entrée dans l'art. Elle a commencé à écrire dès les bancs de l'école, introduit Iliane Gâteau, étudiant en sciences de l'art à l'université de Gand et co-commissaire. Parcourons l'exposition en sa compagnie.
8: La poésie pour Germaine Rembout, c'est son premier pas dans l'art, c'est son premier amour dans l'art. Et ça continuera pendant toute sa carrière. À la fin de la vie, elle écrivra seulement encore de la poésie. Elle commençait à montrer sa poésie à l'école.

pourquoi on a choisi de diviser l'expo en deux salles. La grande salle montre l'œuvre après la Deuxième Guerre mondiale, puisque ses parents décèdent en 1942 et 1943. Il y a d'autres raisons aussi que j'expliquerai plus tard. Et cette salle-ci est plutôt une introduction biographique. Rimbaud, en effet, a beaucoup d'œuvres dans la collection ici, mais surtout aussi dans la collection de l'Acadière. Et comme femme, ce n'est pas une exception, bien sûr. Il y a beaucoup d'artistes femmes qui se trouvent dans des collections qui ont été artistes, qui ont été oubliées plus tard. Et je pense que c'est très important à travers des expositions, à travers des nouvelles. Donc je suis très content que vous êtes là aussi, de rendre ces noms au public et de rendre connues ces personnes. Le lien entre Douar et Rimbaud est très important dans la vie de toutes les deux les femmes, puisque en effet, Douar était devenue aveugle dans les années 90 du 19e siècle après une chute à cause d'une inhalation. Et puis après, elle a surtout. Donc, Douar était connue pour la peinture, mais après qu'elle était devenue aveugle, elle s'est mise à faire de la sculpture et elle s'est mise à écrire beaucoup. Elle écrivait déjà avant, mais elle a donné des cours aussi. Et puis, dans les années 20, au début des années 20, elle a commencé à travailler pour la Ligue Braille comme volontaire. Et elle deviendra aussi la présidente de la Ligue Braille en 26. Et c'est à travers la Ligue Braille que Germaine Rimbaud l'a connue, puisque Germaine Rimbaud était volontaire à la Ligue Braille aussi. Et au début, Rimbaud était son assistante, en effet, et elle l'aidait comme guide pour des promenades et des choses comme ça. Mais elle commençait aussi à l'aider à la transcription de ses manuscrits, dont on montre Paysage à Distinct ici. Paysage à Distinct sera un livre à propos des voyages que Douar a fait, dont beaucoup de voyages qu'elle a fait avec Germaine Rimbaud. Et ces voyages ont commencé assez tôt, déjà en 24, donc dans la première année qu'elles se sont connues. Et elles iront un peu partout en Belgique, bien sûr, un peu partout en France aussi, en Italie, et elles iront aussi en Algérie. Ce qui est surtout aussi important, à part du fait que ces voyages seront une inspiration pour Rimbaud, déjà pour les paysages ici, mais aussi pour les paysages qu'on verra par là. Douar, comme artiste plus connu, comme artiste renommé, était une grande inspiration pour Rimbaud et lui donnait le courage de continuer ce qu'elle espérait devenir une carrière dans l'art. Parce qu'à ce moment-là, Germaine Rimbaud était prof. Elle faisait de l'art, mais elle n'était pas encore artiste professionnelle. Elle le deviendra après la Deuxième Guerre mondiale. Mais Cécile Douar lui a stimulé de continuer à la peinture, à l'aquarelle, à la gravure aussi. Elles ont fait de la sculpture ensemble. Ici, vous voyez des dessins que Rimbaud a fait de Douar dans le carnet. Et puis, un autoportrait de Rimbaud. En plus, il y a deux médaillons, dont un. Tous les deux faits par Cécile Douar, dont un qui, le grand, représente Cécile Douar même et est un autoportrait, l'autre représente Germaine Rimbaud. Cécile Douar introduira Rimbaud aussi dans ses milieux sociaux en lui présentant des artistes qu'elle connaissait. Elle a étudié chez Antoine Bourlard, donc il y a toute cette connaissance-là. L'histoire de l'art qu'elle lui raconte aussi. Elle rencontrera Marguerite Butsage et Cécile Douar, à travers ses contacts, fera en sorte que Germaine Rimbaud puisse suivre des cours chez Alfred Bastien.

Paris est assez importante dans sa carrière puisque c'est là l'atelier, elle l'appelle toujours l'atelier Julian, c'est plus connu sous le nom Académie Julian. Ce n'est pas seulement une place où elle peut faire de l'art, c'est aussi une place, c'est un nouveau milieu social où elle rencontre d'autres artistes, c'est une place qui lui stimule à vraiment continuer sa carrière comme artiste. Donc, comme on avait dit, en 41, Cécile Douard meurt, en 42 et en 43, ses parents meurent. En plus de la guerre mondiale comme situation atroce en elle-même. Donc, en 45, elle arrête son boulot comme prof. Elle a travaillé pendant 30 ans environ à la ville de Bruxelles comme prof. Elle avait aussi suivi des cours à l'Académie royale des Beaux-Arts. En 45, elle se libère en fait. Et c'est aussi la suite d'une exposition qu'elle a faite en 1944, pour laquelle elle a reçu de bons commentaires qui lui ont vraiment stimulé. Et en plus de ça, donc Cinque Danieli, qui a gardé ses archives, écrit qu'à cause du fait que sa mère avait brûlé sa poésie et avait, non seulement sa mère, mais aussi sa sœur, ont vraiment continué à lui dire qu'une femme ne pouvait pas être artiste et que c'était simplement pas quelque chose qui était juste. Finalement, puisque ses parents meurent, sa sœur continuera cette idée encore plus tard, mais elle trouve finalement le courage de reprendre la poésie et de reprendre son art. Donc ce qu'on a choisi de faire aussi dans l'exposition, ce n'est pas seulement montrer son art sur papier, mais aussi faire le lien avec la poésie que vous avez déjà vue dans le guichet, mais que vous voyez ici aussi, puisque sa poésie, non seulement elle suit souvent les mêmes thèmes qu'elle montre, donc ici les liens sont surtout faits à base du thème, mais aussi son œuvre, dans plusieurs remarques suivant à ses expositions, font toujours les commentaires que son œuvre semble poétique. Et ce lien, puisque pour elle, la poésie et l'œuvre sur papier étaient peut-être même égales, on pensait que c'était une bonne idée de combiner ces deux arts.

Donc les modèles qu'elle a dessinés à l'Académie Julian, elle les transpose dans des aquarelles, ce qu'elle appelle les aquarelles rythmées, pour lesquelles elle utilise des motifs abstraits et elle utilise aussi des théories de couleurs qu'elle a déjà étudiées à partir des années 20 à l'Académie royale des beaux-arts. Elle s'est aussi inspirée à base de l'art japonais, surtout dans la façon où elle utilise la ligne. Et elle commence à créer des mondes où des figures se trouvent dans un espace non seulement abstrait, mais un espace qui n'est pas seulement un arrière-fond, mais qui devient aussi, se transpose aussi dans les figures. Et quand elle commence aussi, surtout à Paris, mais aussi à Bruxelles, aussi grâce aux intérêts de Cécile Douard, qui aimait l'art en général, non seulement la peinture et la sculpture, mais aussi la musique. Germaine Rimbaud a aussi étudié la musique, mais aussi la danse, le théâtre. Germaine Rimbaud commence aussi à s'intéresser aux mimes, et tout ça commence à vraiment créer du mouvement dans son œuvre, où non seulement les motifs abstraits qu'elle utilise, que vous voyez là, plutôt pour renforcer les modèles qu'elle a dessinés. Ici, elle commence aussi à utiliser le mouvement des modèles pour continuer les motifs mêmes. Elle appellera ça figure dans l'espace ou variation d'espace, ou figure dans l'espace fait plutôt référence aux figures mêmes et variations d'espace. Vous pouvez voir ça plus large aussi pour ces paysages qu'elle dessinera. Et c'est souvent pas très clair exactement où se trouvent les personnages, ce qu'ils font. Vous voyez ici assez clairement des influences de la danse et du mime. Et ces figures sont souvent en forme de silhouettes sur des arrière-fonds, ou non seulement des arrière-fonds, mais aussi des motifs qui se transposent sur les figures. Très colorées. La couleur est très importante dans son œuvre. Et donc ici, vous avez déjà la poésie, la couleur et le mouvement que vous trouvez aussi dans le titre de l'exposition. Dans les années 50, au début des années 50, elle commence à s'intéresser, grâce à un livre qu'elle possédait de l'historien Tristan Rémy, qui s'était spécialisé dans le monde du cirque. Elle commence à s'intéresser dans ce monde du cirque, qui n'est pas seulement un monde où des choses sont possibles qui ne sont pas possibles dans le reste du monde, où des figures comme des clowns ont la chance de montrer des expressions, montrer des sentiments qui ne seront pas acceptés en dehors de ce monde, qui créent un monde à eux-mêmes. Elle l'écrira aussi que, en face du problème réellement humain, nous sommes tous plus ou moins des clowns. Et c'est pour ça que cette œuvre ici est intéressante, parce qu'elle s'appelle Colloque, ce qui ne donnerait pas tout de suite l'idée du cirque, nécessairement. Mais si vous regardez cette figure ici, la deuxième à droite, ça donne tout de suite l'idée d'un mime ou d'un clown. Et donc, cette idée que les clowns non seulement se trouvent dans ce monde du cirque, mais aussi sont capable de montrer des sentiments que tout le monde a dans la vie réelle, à chaque moment, et que seulement grâce à cette présence en dehors de ce monde réel, soi-disant, pendant que les clowns, ce sont des figures réelles aussi, savent communiquer ces idées, des idées que d'autres personnes ne pourraient pas communiquer. Ce qui est important aussi, suivant à cette idée, c'est que les clowns dans l'œuvre de Rimbaud ne sont pas nécessairement. Elle les dessine à base des clowns qu'elle voit dans le cirque. Elle visite beaucoup le cirque Medrano à Paris, qui avant ça était le cirque Fernando, qui a été dessiné par beaucoup d'artistes. Elle dessine des clowns à base d'autoportraits.
elle se dessine elle-même dans le miroir. Ce n'est pas toujours clair, on ne sait pas exactement quels dessins sont faits à base de ces autoportraits, mais elle dit qu'elle en a dessiné environ une cinquantaine. On n'a pas beaucoup plus de dessins finis de clowns, donc chaque fois qu'on voit d'elle spécifiquement, naturellement, donc chaque fois qu'on voit un clown dans ses œuvres, on se demande si on regarde en fait, si on voit en fait un autoportrait de Réabou elle-même. En ce qui concerne la couleur et le mouvement, le cirque est aussi un monde où la couleur de la tente du cirque, mais aussi des spectacles même, mais aussi le mouvement, bien sûr, de l'acrobatie, mais aussi des animaux que vous voyez là. C'est vraiment un monde où tous ces éléments viennent ensemble. À part le cirque, elle s'intéressera aussi beaucoup au sport. Vous voyez des figures qui sont en train de courir tout à fait à gauche, mais là aussi dessinées beaucoup à base du football. Et là, c'est une même idée, ce spectacle de couleurs et de mouvements, tout va très vite. Il y a beaucoup de couleurs, de ce que les personnes portent, mais aussi des entourages. Et ça crée tout un monde qui dans l'idée de Germain Rabou, ce ne sont pas des éléments qui peuvent se séparer nécessairement, mais à travers des motifs qu'elle utilise, tout vient ensemble et tout se transporte.

0: déjà à partir du début des années 40, mais surtout dans les années 50, elle commence vraiment à utiliser cette abstraction qu'elle base aussi sur des théories qu'elle lit d'artistes cubistes comme Albert Gleizes. Elle est aussi très intéressée dans surtout les théories. Elle a vu l'exposition à Paris en 37, où il y avait beaucoup d'œuvres de la section d'or. Elle a vu aussi Guernica, et ça c'était vraiment un peu une révélation pour elle. Mais c'est là que l'idée de art qui était vraiment une idée de fin de siècle du 19e siècle commence à changer vers plutôt une idée d'art moderne. Après la mort de Cécile Douaire, bien sûr, elle a fait beaucoup de voyages avec Cécile Douaire, mais elle n'arrête pas à voyager. On a déjà parlé de voyages à Paris. Elle ira aussi en Grèce deux fois en 1951, une fois en groupe avec deux collègues qui étaient aussi artistes, ex-collègues, puisqu'elle avait arrêté son travail comme prof. Ce qui est assez intéressant, puisque elles étaient à trois à la même école et elles étaient tous les trois artistes. Mais son voyage en Grèce est un voyage où elle fait beaucoup de croquis à base de ce qu'elle voit. Elle est aussi malade pendant son deuxième voyage, donc elle n'a pas la chance de peindre ou faire des aquarelles. Mais elle utilise beaucoup de dessins où elle fait des notations des couleurs qu'elle voit et qu'elle veut utiliser. Et après, elle transposera dans des aquarelles finies. De nouveau, ce terme « aquarelle rythmée » est assez important dans son œuvre. Le rythme que vous voyez dans les paysages qui deviennent un grand tout et où ce n'est plus vraiment important ce qui est ciel et ce qui est terre, ce n'est plus très figuratif, mais c'est surtout cette idée poétique de vouloir créer un monde d'éternité, un peu le paysage éternel, le paysage qui pourrait être utilisé pour chaque paysage. Ce qui ne veut pas dire qu'elle ne base pas ses paysages sur des paysages réels. On a parlé de Grèce et les autres voyages qu'elle a fait. L'œuvre à droite, on a découvert, d'abord elle s'appelait Composition avec un numéro, juste dans la collection comme ça. Et je n'avais pas tout de suite remarqué ce que ça représente. C'est quand Sarah a vu l'œuvre qu'elle a dit « ça ressemble à des bateaux ». Et en effet, après, on a trouvé une dia. Il y a toute une collection de dias dans les archives avec des photos d'œuvres de Rebou, mais aussi avec des photos de paysages qu'elle a photographiées. Je reviendrai sur ces photos un peu plus tard. Et il y avait une photo de cette œuvre-là avec en dessous Amsterdam. Donc c'est le port d'Amsterdam. Les bateaux sont assez intéressants dans son œuvre. Elle basera aussi certaines œuvres sur des photos qu'elle fait. Elle devient en fait, surtout dans les années 60, elle devient un peu une photographe amateur. Et vous voyez beaucoup de photos ici qui montrent surtout des paysages. Elle a fait beaucoup de photos de bateaux, de ports. Fera beaucoup de photos aussi à base d'Herbumont, le village en Wallonie où elle vivra à partir de l'année 1969. Mais avant d'arriver à ça, ce qui est important, c'est une exposition en 1966 à la galerie au Cheval de Verre, pour laquelle vous voyez le croquis l'invitation pour cette exposition. Et ce qui est important pour cette exposition, non seulement c'est une chance pour elle, la première fois depuis les années 40, de montrer son œuvre. Elle n'a pas beaucoup exposé pendant sa vie, mais après la Deuxième Guerre mondiale, elle fera la connaissance de Cinque Danieli. Son vrai nom est Carolina Cornelia Danieli, mais elle est surtout connue comme Cinque Danieli. Qui était illustratrice, elle était peintre, elle était photographe aussi, elle faisait de la sculpture, elle a fait beaucoup de choses, elle changeait beaucoup pendant sa vie. Mais cette amitié entre ces deux artistes Tinkananili, qui venait originellement des Pays-Bas, mais qui a vécu surtout à Bruxelles et en Wallonie après. Cette amitié stimule de nouveau Rimbaud à faire des expositions, ce qu'elle n'a pas beaucoup fait d'elle-même, mais qu'elle a toujours eu de bons commentaires sur ses expositions. Donc en 1966, Tinkananili, grâce à ses contacts, fait en sorte qu'elle peut exposer à la galerie au Cheval de Verre. La même histoire se reproduit en 72, quand elle vit à Herbemont, où grâce à ses contacts-là, elle arrive à faire une exposition à Herbemont même. Et après sa mort, bien sûr, comme on a dit plus tôt, Danieli prendra soin de son archive, de son œuvre, et ça aura comme résultat de nouveau une exposition de la Cabière en 76. Alors, il y a aussi eu quelques œuvres d'elle qui se trouvaient dans l'exposition La femme dans l'art en 75. C'est ça qu'on essaye de montrer aussi dans cette vitrine-ci. Plusieurs expositions dont le catalogue de l'exposition 76 de Rimbaud, ce qui est le seul livre qui existe sur la... Le livre contient un peu une biographie et puis des descriptions surtout thématiques de son œuvre. Danieli, avec un autre artiste, publiera aussi deux livres très limités dans le nombre d'exemplaires. Puisqu'il n'y en a que 5 de chaque livre, donc il y en a un de chaque dans la bibliothèque ici. Mais ce sont des livres où elle combine des dessins avec son œuvre poétique.
1: À découvrir ou redécouvrir jusqu'au 18 octobre 2026 au Musée Royal des Beaux-Arts à Bruxelles.

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2: La SONUMA, la Société de numérisation et de valorisation des archives audiovisuelles de la Fédération Wallonie-Bruxelles, plongeons une nouvelle fois dans le fonds Catobel, un ensemble d'archives numérisées grâce au soutien de l'Union européenne dans le cadre du programme Next Generation EU. Et aujourd'hui, nous ne nous intéressons pas à un événement historique, mais à une personne, que dis-je, une personnalité, le comédien Fernand Ledoux. Olivier Barreau, bonjour.
3: Bonjour.
2: Olivier Barreau, merci beaucoup d'avoir accepté mon invitation dans l'écho des archives. Olivier Barreau, vous êtes journaliste, écrivain, vous avez été producteur et animateur de nombreuses émissions de télévision consacrées à la littérature. Vous êtes monté parfois sur les planches et je citerai parmi vos nombreux ouvrages le dernier intitulé « Miniature, écrivain perdu et retrouvé aux éditions du Léraud ». Et pourtant, dans l'émission d'aujourd'hui, il ne sera pas question de littérature, mais de cinéma, un domaine qui fait aussi partie de vos spécialités. Vous êtes ainsi l'auteur, avec Raymond Chira, de l'ouvrage intitulé « Noir et blanc, 250 acteurs français du cinéma français de 1930 à 1960 », publié chez Flammarion. Car en effet, Olivier Barreau, aujourd'hui, nous allons parler d'un acteur belge. En réalité, il prendra très tôt la nationalité française, mais il est né à Tirlemont le 24 janvier 1897 et décédera le 21 septembre 1993. Il s'agit de Fernand Ledoux. Comme on va s'en apercevoir, grâce à vous dans cette émission, Fernand Ledoux va mener une carrière extraordinaire au théâtre et au cinéma en France. Et je voulais vous demander, pour commencer cette émission, Olivier Barreau, si Fernand Ledoux ne peut pas être considéré comme le premier comédien d'origine belge à avoir mené en France une carrière à succès.
3: Il existe en France une tradition de l'accueil des comédiens venus de votre pays, d'Outre-Quiévrin, venus de Belgique. Et un bon nombre d'entre eux ont mené ou mènent encore, ici en France, des carrières somptueuses. On oublie d'ailleurs qu'ils sont belges d'origine, mais ils sont bel et bien devenus des personnages familiers au fond du cinéma français. Souvenons-nous, par exemple, de Victor Franssen, qui fera d'ailleurs une belle carrière en Amérique aussi. Souvenons-nous de Raymond Rouleau, jeune premier, excellent comédien. Souvenons-vous de Jean Servais, qui est pour moi peut-être le plus grand acteur belge du cinéma français, avec une voix magnifique et puis une subtilité dans le jeu, etc. Ou souvenons-nous aussi de Madeleine Ozeray, compagne de Louis Jouvet, qui a tenu des rôles très importants dans le cinéma. Mais cette tradition-là, cette espèce de porosité entre la Belgique et la France, il est vrai que nous sommes voisins et que nous ne sommes pas ennemis, elle se poursuit. Virginie Efira, Cécile de France, Benoît Poulvorde, qui est peut-être un des acteurs français les plus populaires aujourd'hui. Benoît Poulvorde, il est de Namur et je n'apprends rien à personne. En Belgique en général, et pas simplement au cinéma, c'est très frais aussi dans la littérature. Et même d'ailleurs, dans ce qui est de très populaire en Belgique, les fêtes, les ducasses, les rencontres comme ça assez informelles et toujours de bonne humeur. Il y a, et je ne suis pas le premier à le remarquer, mais il y a une truculence en Belgique qui nous fait quelquefois un peu défaut à nous, les Français, de l'autre côté de la frontière. Enfin, n'exagérons pas non plus les différences et la spécificité supposée des comédiens belges. Mais Poulvorde est un cas, je trouve, assez comparable à celui de Ledoux. On ne peut pas dire que Benoît Poulvorde soit un jeune premier. Il n'a pas le physique avantageux de Jean Dujardin. Bon, n'empêche qu'aujourd'hui, en termes de popularité, je pense que Poulvorde est dans les deux ou trois comédiens européens, dirais-je, les plus réputés, les plus aimés, tout simplement les plus aimés. Et chez Ledoux, il y a la même chose. C'est-à-dire que ce n'est pas quelqu'un dont on s'éprend au premier regard, mais c'est quelqu'un qui tout de suite entre dans votre famille, ou plutôt qui nous laisse entrer dans sa famille, qui est à la fois, quelquefois très, très truculente, très amusante, et puis très souvent aussi beaucoup plus graves. Je pense d'ailleurs que les années de séminaire de Ledoux l'ont marqué définitivement. Je pense que cet homme-là était habité par, l'immanence, si je puis dire. Et même s'il a quitté son pays pour s'installer en France, où il est mort d'ailleurs, en Normandie, région qu'il aimait entre toutes, Ledoux est quelqu'un qui appartient au fond à cette espèce de grande famille des acteurs, français, pas français, peu importe, mais que tout le monde repère immédiatement et dont on se fait volontiers un proche, sinon un ami.
2: Eh bien, Olivier Barrault, dans l'écho des archives, écoutons la voix de Fernand Ledoux avec un premier extrait tiré d'une interview réalisée par la RTCB, la radio-télévision catholique belge, en 1984.
4: Le rêve est une réalité pour moi. L'invisible est aussi important que le visible, peut-être davantage. C'est en partant du visible qu'on peut aller au-delà et trouver, oui, le rêve est très important. Par conséquent, le jeu, un acteur ne fait que rêver, puisqu'il s'habille de personnages qu'il n'est pas ou qu'il ne peut pas être. C'est ainsi que brusquement, il se donne de l'héroïsme, il se donne de la faiblesse, il est le vainqueur, il est celui qui fait taire les autres. C'est une espèce de revanche aussi. Chez l'acteur, il y a beaucoup d'enfantillage et puis un fond de faiblesse, il s'habille d'autres personnages.
2: Olivier Barrault, on vient donc d'entendre la voix de Fernand Ledoux qui parle de l'importance pour lui du rêve, de l'invisible, qu'il considère même comme peut-être plus important que le reste et qui a nourri sa vie d'acteur. Quel a été son parcours ?
3: Ledoux est un de vos compatriotes, vous le rappeliez à l'instant. Il était effectivement né à Tirlemont, qui, sauf erreur de ma part, se situe dans la province de Brabant. Et il provient d'une famille néerlandophone plus que francophone, même s'il a fait des études poussées, qu'il a bien entendu pratiquées, appris la langue française. Mais à l'origine, il est complètement bilingue, ce qui n'est pas pour rien, me semble-t-il, dans la singularité du personnage de Ledoux. Il a pensé à la religion. Il a d'ailleurs étudié au séminaire, se destinant à la prêtrise. Et puis, le goût, l'intuition que le théâtre, le jeu en général, allait lui porter chance, l'a fait s'orienter vers le théâtre. Il a quitté son beau pays de Belgique pour la France, pour Paris. Il a suivi des cours au Conservatoire National, ici en France. Il est entré à la Comédie Française, non sans avoir auparavant combattu pendant la Première Guerre mondiale, ce qui lui a valu d'ailleurs d'être décoré. C'est vous dire que c'est quelque chose d'improbable que le parcours de Fernand Ledoux, improbable mais magnifique, car Ledoux, à mon sens, peut se flatter de cette situation originelle qui est que c'est un premier rôle tout en n'étant pas un jeune premier.
2: Alors, vous avez parlé de son expérience de la Première Guerre mondiale, mais il faut également parler de la Seconde, car lorsqu'elle est déclarée, Fernand Ledoux vogue bien loin de la France sur son bateau, mais immédiatement, il fait demi-tour et demandera à s'engager à nouveau. Olivier Barrault, on a parfois des comédiens, des acteurs, l'image de gens éloignés de la réalité des choses. Et Fernand Ledoux, on l'a entendu en début de l'émission, parle également pour lui de l'importance du rêve. Mais on voit pourtant que ce n'était pas la seule dimension du personnage. Il tenait compte du réel, il voulait s'y engager de la manière la plus forte qui soit, en l'occurrence ici en tant que soldat en temps de guerre. C'est tout à fait singulier et c'est très impressionnant.
3: Oui, tout à fait. C'est un patriote franco-belge, si je puis dire. Et effectivement, il est tenté par un retour au combat, ce qui est difficile pour quelqu'un de son âge. Encore une fois, il était né, comme vous l'avez rappelé, en 1897. C'est dire qu'en 1940, il n'avait plus l'âge d'être mobilisé. Ça ne l'a pas empêché de continuer à travailler. Il a d'ailleurs, et c'est un des paradoxes de l'existence de Ledoux, qu'il partage d'ailleurs avec d'autres comédiens, c'est que pendant l'occupation, il tourne plusieurs fois pour une maison de production allemande de capitaux allemands, mais installé en France, à Paris, aux Champs-Élysées, qui s'appelle La Continentale. Il va tourner d'ailleurs des films de très bonne qualité, car la compagnie Continentale sait faire des choix, et des choix artistiques qui se défendent, mais nul n'ignore que c'est en réalité une compagnie allemande, dirigée par un nazi éprouvé, qui s'appelle le docteur Greven. Ça n'empêchera pas Fernand Ledoux de tourner au moins deux films pour La Continentale, tout en étant par ailleurs absolument insoupçonnable. Il n'a jamais collaboré, hein. Ne faisons pas de lui un traître, c'est pas le cas. Il a continué son métier, il a tourné pour La Continentale, d'autres comédiens et comédiennes ont refusé, lui il a fait, bon voilà, c'est pas non plus, il n'a dénoncé personne, Ce n'est pas un criminel. C'est un homme qui effectivement, à partir des années 40, qui lui sont très fastes, très favorables, va devenir véritablement une vedette. Et comme je le disais à l'instant, il n'est pas si courant de devenir un premier rôle, une vedette, quelqu'un qui est en haut de l'affiche, alors qu'on n'est pas le jeune premier. Il a tourné des quantités de films avec des acteurs absolument formidables qui l'emportaient sur lui du fait de leur charme physique. Je sais pas, on peut penser à Louis Jourdan, par exemple, avec qui il a tourné Premier Rendez-vous, qui est un film essentiel dans sa carrière. Mais à côté de ça, c'est un acteur de composition. Par définition même, me semble-t-il, Ledoux est un acteur de composition.
2: Avant les années 40, Fernand Ledoux n'a tourné au cinéma qu'une dizaine de films. Il connaît d'ailleurs le passage du muet au parlant. Le premier, c'est en 1918, la faute d'orthographe de Jacques Feder. Bien évidemment, en parallèle de cette activité plutôt sporadique au cinéma, Fernand Ledoux mène une carrière florissante au théâtre avec plusieurs pièces interprétées par an, notamment dans les années 20. Mais citons quelques grands titres qui vont le rendre célèbre et populaire. Premier Rendez-vous d'Henri Decoing en 1941, la même année de Jean Grémillon, Remorque. On peut citer Les Visiteurs du Soir de Marcel Carné en 1942, Goupy, Main Rouge de Jacques Becker en 1943, on y reviendra. Il retrouve Henri Decoing la même année pour L'Homme de Londres, 1945, Sortilège de Christian Jacques, Danger de mort de Gilles Grangier en 1947, L'ombre d'André Berthomieux en 48, Le mystère Barton en 1949 de Charles Spaak et plus tard encore Un acte d'amour en 1953 d'Anatole Litvak. Et l'année après, il interprète Lazare Carnot dans Le Napoléon de Sacha Guitry. Je m'arrête, Olivier Barrault, parce qu'en fait, la liste est beaucoup trop longue puisqu'elle compte près de 200 films tournés avec les plus grands réalisateurs et avec les plus grands acteurs. Quel paradoxe lorsque on connaît les débuts de Fernand Ledoux, notamment au théâtre, des débuts modestes de second, voire de troisième rôle. Ça aussi, il l'a connu, Fernand Ledoux, même si très vite, il se fera remarquer.
3: Ben, il faut dire que Ledoux est assez singulier par rapport, si je puis dire, au panorama des comédiens français de ces années-là. Il commence effectivement par le petit côté de la vie des comédiens, puisqu'il entre à la Comédie française comme pensionnaire, et qu'à ce titre, il va interpréter un nombre incalculable de pièces de théâtre, certaines d'auteurs très connus, des classiques, d'autres de gens beaucoup plus obscurs, et il va rester à la Comédie française fort longtemps. Il y entre en 1921, il la quittera, la Comédie française, pour y revenir jusqu'à la fin, c'est-à-dire 1954, la fin de son contrat avec la Comédie française. Il a joué donc des quantités de petits rôles, mais sa singularité, son physique, son phrasé, le fait aussi que, comme vous l'avez fait apparaître dans l'extrait qu'on a entendu, Ledoux est un type qui réfléchit à son métier. C'est un type assez profond. On a parlé comme ça de l'immanence, des choses comme ça, de la religion à l'évidence, de la foi. C'est quelqu'un qui est travaillé par ces questions, je dirais, d'ordre métaphysique. Pour le reste, il va tourner au cinéma dès ses 20 ans environ, notamment par exemple dans un film qui va énormément faire parler de lui, qui s'appelle L'Atlantide, qui est un film de son compatriote, de votre compatriote Jacques Feder. Mais Feder va faire une carrière magnifique en France, puis aux États-Unis, mais il était belge bel et bien. Et dans L'Atlantide, d'après Pierre Benoît, de Jacques Feder, il a un rôle important. Et puis, je vous l'ai dit, il va jouer dans quelque chose comme 80 pièces. Ses grandes années au théâtre et surtout au cinéma viennent un petit peu plus tard, mais finalement, assez tôt, c'est un type qui a eu une carrière absolument magnifique. Hein. Quand vous prenez la liste des noms des gens qu'il a illustrés comme interprète, on est absolument sidéré. À côté de ça, C'est un type qui est très apprécié du métier, de la profession. Il est même révéré. C'est un type très consciencieux dans le travail, jamais en retard, connaissant ses textes par cœur. Il est par ailleurs plutôt sympathique, ce qui explique qu'on l'a sollicité de manière continue, pratiquement jusqu'à la fin, puisqu'on le verra même dans ses années d'expérience, ces années d'homme âgé, dans Les Chinois à Paris de Jean Yanne dans les années 70.
2: Olivier Barrault, vous parlez du caractère sympathique de Fernand Ledoux, c'est très important, ça explique sa longévité et aussi son charme, j'imagine. Et pourtant, on va écouter un second extrait de 50 secondes où il parle de la méchanceté des personnages. On l'écoute.
5: Pour un homme qui a vos préoccupations de profondeur, vous avez cependant joué...
4: Profondeur relative.
5: Oui, mais vous avez quand même joué des rôles de personnages très peu édifiants, suspects, oui, etc. Vous n'y avez jamais vu de contradiction.
4: Mais non, ça fait partie du métier d'acteur. L'acteur est un menteur. Par conséquent, il joue des personnages qui sont bons, il joue des personnages qui sont méchants. Et c'est très bien, parce que nous avons tous en nous une partie méchante et une partie bonne. Et l'acteur a au moins ce privilège de pouvoir se débarrasser, lorsqu'il joue un personnage méchant, de ce qu'il peut y avoir de méchant en lui. L'essentiel, c'est qu'une fois que le rideau est tombé, il oublie la méchanceté du personnage et qu'il essaye de se nettoyer intérieurement.
2: Olivier Barrault, c'est une banalité de dire qu'un bon comédien doit être capable d'interpréter des rôles très éloignés de sa propre personnalité, mais il faut reconnaître que dans le cas de Fernand Ledoux, le contraste est très marqué et s'est multiplié car il a bien souvent interprété des rôles de personnages méchants, veules, troubles, très éloignés donc de ce qu'il était dans la vie.
3: C'est tout à fait vrai. Ledoux a un physique, disons-le, plutôt ingrat, ce qui ne l'a pas empêché de tenir des rôles extrêmement importants, voire des premiers rôles dans des films. Je pense par exemple à Goupil Main Rouge, le film de Jacques Becker qui date de 1943, un film de l'occupation, dans lequel Goupil Main Rouge, qui est le titre du film, c'est lui. Il est le personnage de Goupy dans ce film magnifique, inspiré d'un roman de Pierre Véry. C'est-à-dire qu'il faut faire le départ entre ce qu'est ou ce que sont les rôles qu'on lui confie, qui sont encore une fois souvent liés à son physique, à cet air comme ça un peu chassieux, à ce visage qui n'est pas a priori très sympathique, qui est plutôt méfiant, voire douteux. Ça lui convient tout à fait, il est excellent. Ça n'empêche pas que dans la vie, il est très loin des personnages qu'il interprète. Mais comme il le rappelle lui-même, telle est la fonction, le rôle du comédien. Il n'est pas ce que vous croyez.
2: Olivier Barrault, dans la longue filmographie de Fernand Ledoux, pourriez-vous pointer les rôles dans lesquels, selon vous, il a particulièrement excellé ?
3: Oh oui, ça n'est pas difficile. Puisqu'il a tourné avec les plus grands, vous avez cité Marcel Carnet, comment ne pas citer Jean Renoir, avec lequel il tourne La Bête humaine en 1938, qui est un pur chef-d'œuvre et dans lequel il est formidable, d'autant qu'il a un rôle très ingrat et en même temps très incarné. Il joue le rôle d'un homme trompé. Il est l'époux de la belle Simone Simon, alias Séverine, et tout ça va très très mal finir, confère le roman d'Émile Zola dont le film s'est inspiré. N'empêche qu'il est absolument admirable. Dans un rôle difficile, un rôle ingrat, il est en plus confronté à Jean Gabin, qui est la grande vedette du film. N'empêche qu'il s'en sort admirablement.
2: Olivier Barrault, un mot peut-être sur la carrière internationale de Fernand Ledoux, puisqu'il n'a pas tourné que dans des films français. On peut par exemple citer son apparition en 1961 dans le célèbre film de guerre, Le jour le plus long.
3: Oui, parce qu'il parlait l'anglais sans difficulté, c'est le cas très souvent de vos compatriotes. La pratique de l'anglais est plus généralisée en Belgique encore qu'elle ne l'est en France, comme langue adjacente, si je puis dire, langue de complément. Non, il a tourné aussi avec Orson Welles dans Le Procès, qui est un film absolument magnifique, inspiré de Kafka, où il est prodigieux. Et puis, on a évoqué tout à l'heure son goût de l'irrationnel, de la folie, de la rêverie, etc. Souvenons-nous de lui dans Sortilège, très beau film de Christian Jacques, datant de l'Occupation, dans lequel il joue un illuminé, un fou, Fabret. Il est sidérant de puissance et d'intériorité en même temps. Il y a chez lui vraiment quelquefois une espèce d'échappée vers l'irrationnel, je crois, vers le rêve. On n'est pas dans une rationalité classique et prévisible, on est au contraire dans quelque chose de rêvé. Il aime le rêve, Fernand Ledoux. D'ailleurs, Les Visiteurs du soir, que vous citiez tout à l'heure, qui est un des plus gros succès des films de l'Occupation en 1942, interprété, on s'en souvient, par Jules Berry dans le rôle du diable et par Alain Cuny et Arletty comme jeune premier, il est là, et bien là. Il est très inquiétant. En même temps, il est un peu le deus ex machina de cette histoire. Il n'est jamais décevant. D'ailleurs, il y a une phrase magnifique de Colette que je vous livre parce que je viens de la retrouver et que je la trouve très très juste. Il dit « J'aime ce Ledoux qui de peu sait faire beaucoup ». Autrement dit, il n'est pas nécessaire d'être un jeune premier pour mener une carrière exceptionnelle. Après tout, il est quand même premier rôle dans « Goupil main rouge », un chef-d'œuvre absolu, ce que j'ai cité tout à l'heure. Mais il est également très, très, très mémorable dans des films peut-être moins célèbres. Je pense à « L'homme de Londres », par exemple, qui est un film de 1943, réalisé par Henri Decoing et inspiré d'un roman de Simenon, où il est aux côtés de Jules Berry, autre acteur admirable, où il est très inquiétant, impliqué dans des histoires criminelles, parce que avec son physique qui n'est pas toujours très bienveillant, on peut le croire effectivement capable de violence, capable de trahison, capable de d'actes comme ça non prémédités qu'il accomplit quand même avec une espèce de naturel extraordinaire. Et puis, moi je me souviens de lui aussi dans Premier Rendez-vous, un autre film de la Continentale, tourné en 1942 ou 41, je crois. Et dans lequel il a pour rival, tenez-vous bien, aux yeux de Daniel Darieux, il a pour rival Louis Jourdan. Bon, tout comme dans Le Lit à colonne, il aura Jean Marais comme rival amoureux. Eh bien, ce n'est pas ridicule. Il arrive à tirer son épingle du jeu avec une profondeur, je dirais même une forme de complicité. Il faut pas faire de... C'est pas Dostoïevski, Fernand Ledoux, encore que, au fond, il aurait peut-être pu jouer dans Crime et Châtiment. Non, il y a aussi une sorte de complicité immédiate, très difficile à expliquer, mais que moi je ressens dès que je le vois apparaître. J'étais pas le seul. Il a été extrêmement célèbre. Il a fait la une des magazines. Et d'ailleurs, on ne l'a pas oublié. La preuve, c'est qu'on parle de lui encore aujourd'hui. En 2026.
2: On va écouter un dernier extrait de l'interview de Fernand Ledoux, enregistré en 1984 par la RTCB, un extrait dans lequel l'acteur évoque sa foi au détour d'une réflexion profonde sur la relativité des choses et notamment sur la relativité de l'être humain.
6: La mer est un absolu, est un tout. Pour moi, c'est Dieu, et nous sommes des gouttes là-dedans, ou comme dans le champ, nous sommes une pauvre petite herbe. Nous nous prenons trop au sérieux. Quand je vois un arbre, par exemple, dans la nature, il m'arrive de le caresser, de toucher. Quand je vois un être ou un chêne qui a traversé le temps, qu'est-ce que nous sommes à côté de ça ? Je crois que l'homme n'invente pas, il découvre. Il découvre des choses qui existent. Il crée des rapports entre des choses qui existent. L'atome existe depuis toujours. L'électricité, c'est avant la découverte de l'électricité. Alors brusquement, il se gonfle parce qu'il trouve la vapeur. Il se gonfle parce qu'il trouve le feu. Mais toutes ces choses existaient, il n'a qu'à les prendre. Elles sont là. C'est quand même pas lui qui donne le ciel, c'est quand même pas lui qui donne la terre, c'est pas lui qui donne tous les éléments qui sont... Il les découvre, mais qu'il ne se prenne pas au sérieux, qu'il ne se dise pas « je suis le créateur » et qu'il ne se substitue pas à celui qui nous a donné toutes ces choses dès le départ.
2: Olivier Barrault, comment réagissez-vous à ces propos ?
3: Écoutez, chacun entretient ses propres convictions ou ses propres croyances. Il est manifeste que Ledoux était un homme habité par la foi, je pense. Ce qu'on vient d'entendre et qu'il développe sur la nature, sur les éléments, sur les arbres, par exemple, sont des choses d'abord qui sont très contemporaines de ce que nous sommes nous aujourd'hui. Mais plus généralement, on sent chez lui une conviction absolue. C'est un être métaphysique, Fernand Ledoux, à l'évidence. Alors, je ne vous cache pas que tout ceci est très très loin de moi, personnellement. Mais je respecte et j'admets, chacun exerce là sa liberté.
2: En tous les cas, Olivier Barrault, on le voit, une grande maîtrise évidemment du langage, c'est bien le moins pour un comédien, mais une articulation de la pensée qui est très claire, c'est sans doute ce qui explique aussi que Fernand Ledoux fut un très grand professeur.
3: Oui, alors ça, chacun de ses élèves le reconnaît. Il a été nommé professeur au Conservatoire national d'art dramatique de Paris, qui est quand même ce qu'on fait de mieux en France, en tout cas pour ce qui concerne la pédagogie de l'acteur. Et il a vu passer et il a fait travailler un nombre incalculable de comédiens et de comédiennes devenus ultérieurement vedettes des premiers rôles. Et puis il y a chez Ledoux quelque chose, j'essayais de le pointer tout à l'heure, on a l'impression qu'il n'est pas complètement dupe de cette gravité et de cet air volontiers sinistre qu'il arbore. J'en veux pour preuve le fait qu'il est devenu encore plus familier, encore plus célèbre, encore plus admis à la table familiale lorsqu'il a tourné, cette fois dans les années 50, c'est-à-dire sensiblement plus tard que pendant l'occupation. Dans les années 50, il tourne « Papa, maman, la bonne et moi », un film de Jean-Paul Le Chanois, qui va connaître un succès énorme. Et dans « Papa, maman, la bonne et moi », il a le rôle principal, ou quasiment, aux côtés de Gaby Morlaix et de Robert Lamoureux, qui jouent respectivement le fils et la mère. Il est l'époux de Gaby Morlaix dans ce film qui aura une suite qui va s'appeler « Papa, maman, ma femme et moi ». C'est une comédie familiale sans prétention, mais plutôt bien fichue et plutôt amusante. Et bien, dans le rôle principal, qui l'eût cru ? Fernand Ledoux, sorti au fond des ténèbres, sorti de l'inquiétude, sorti aussi de la pulsion de meurtre, qui est quelque chose qui habite complètement le personnage de Ledoux. Hein. Il n'est pas loin de procéder à l'acte ultime dans bon nombre de ses films. Et d'ailleurs, quelquefois, c'est ce qui advient, bel et bien. C'est vous dire qu'on a affaire à quelqu'un de complexe, d'extrêmement intéressant, je trouve, très généreux dans son activité de pédagogue, et par ailleurs, comédien, bah, il suffit de citer ça. On a oublié, ou on n'a pas oublié, parce qu'il a fallu faire des choix. Souvenez-vous de Volpone, le film de Maurice Tourneur, qui est un film extraordinaire par son interprétation. Il y a là-dedans Charles Dullin, il y a là-dedans Louis Jouvet, et il y a notre cher Ledoux, qui est un de ceux qui convoitent l'héritage illusoire, d'ailleurs, de Harry Bore, qui est le personnage principal de ce film inspiré de l'Elisabethin Ben Jonson et adapté à l'écran par Jules Romain.
2: Olivier Barrault, on pourrait vous écouter longtemps. Merci beaucoup de nous avoir fait bénéficier de votre érudition cinématographique et de nous avoir permis de parler de cet acteur, de son immense carrière en France, alors qu'il était d'origine belge, une Belgique qu'il a d'ailleurs un peu trop oubliée. Mais aujourd'hui, grâce à vous, dans l'écho des archives, on a pu le ramener à nos mémoires. Merci encore Olivier Barrault et je rappelle pour nos auditeurs que vous êtes un spécialiste du cinéma mais également de la littérature et vous avez publié très récemment un ouvrage aux éditions du Lérot, un ouvrage où vous allez rechercher des écrivains perdus et retrouvés. C'est peut-être un peu ce qu'on a fait aujourd'hui avec Fernand Ledoux.
3: Très bien, merci de votre accueil.
2: C'était l'écho des archives, une émission réalisée en partenariat avec la Sonuma, la société de valorisation et de numérisation des archives audiovisuelles de la Fédération Wallonie-Bruxelles. Les extraits entendus proviennent du fonds Catobel, rendu accessible grâce au soutien de l'Union européenne dans le cadre du programme appelé Next Generation EU.

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1: Et avant de retrouver la suite des programmes sur la radio chrétienne francophone, écoutons la chanson qui s'impose aujourd'hui, Charles Aznavour en 1962 avec Les Comédiens.

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3: Bonjour à toutes, bonjour à tous. Redécouvrez la fabuleuse histoire du rock'n'roll. Je vous emmène sur les traces des pionniers oubliés, depuis les origines jusqu'à l'âge d'or. Tout ce que vous avez voulu savoir sans jamais oser le demander, c'est dans la saga du rock, une émission surprenante qui dépoussière vos oreilles et régale vos tympans. Il faut savoir que la carrière d'Ike et Tina Turner n'a pas démarré en 1966, mais bien des années plus tôt. Ike Turner est né le 5 novembre 1931 à Clarksdale, une ville du Mississippi. À 6 ans, il a commencé à jouer sur le piano d'une dame qui lui laissait apprendre, à condition qu'il coupe du bois pour elle. Il ne se rendait pas bien compte de la musicalité de cet instrument. Toutefois, il sait qu'il sortait des notes qui lui plaisaient, si bien qu'il a demandé à sa mère de lui en acheter un. Ike Turner grandit au son des rhythm and blues. Très tôt, il dirige son propre orchestre, qui se produit dans les clubs de la région et anime des émissions sur les radios locales. Avec ses musiciens, The Kings of Rhythm, il donne des concerts avec le bluesman tel que B.B. King. Il recherche même aussi de nouveaux talents pour Sam Phillips. Il découvre, entre autres, Alwyn Wolf, que Sam Phillips enregistrera pour la firme Cheese.

De 1954 à 1957, Ike et son groupe se produisent au Manhattan, un club de Saint-Louis. Ils ne devaient y jouer qu'un soir. Vu leur triomphe, ils y joueront pendant 3 ans. C'est là qu'Ike Turner rencontre une jeune étudiante qui va devenir d'abord sa chanteuse et puis son épouse. C'est Tina, ou plutôt Annie Mae Bullock, née le 26 octobre 1938 à Brownville dans le Tennessee.

Annie n'a pas eu une enfance très heureuse. Pendant la Seconde Guerre mondiale, ses parents partent travailler au nord-est des États-Unis. Ses grands-parents maternels l'élèvent, tandis que les grands-parents paternels s'occupent de sa sœur. Après la guerre, les deux filles retrouvent leurs parents, mais pas pour longtemps, car ils vont divorcer. Au milieu des années 50, elle déménage avec sa sœur et s'installe à Saint-Louis, avec la ferme intention de gagner sa vie en chantant. Mais elle suit aussi des cours d'infirmière. Le soir, elle travaille dans un hôpital, elle chante pour les malades. Mais on raconte qu'elle est interdite de séjour au pavillon des cardiaques.

0: Avec sa sœur, Tina Turner allait dans de nombreux clubs, particulièrement celui où se produisait Ike Turner avec ses musiciens. Un soir, envoûtée par le rythme de l'orchestre de Ike Turner, Tina monte sur scène alors qu'il était debout sur son piano à la manière de Jerry Lee Lewis. Elle lui demande si elle peut chanter avec lui. Le batteur a mis le micro devant sa sœur pour qu'elle chante aussi, ce qu'elle a refusé. Alors Tina s'en est emparée. À la fin, Ike Turner l'a appelée. Ils ont refait d'autres morceaux ensemble et par la suite, il l'a engagée.
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Je vais vous parler d'un dernier concert au top. En ce 30 janvier 1969, l'humeur semble calquée sur l'hiver froid et maussade qui s'est installé sur Londres depuis quelques semaines. Les Beatles y ont investi les studios pour y enregistrer ce qui est déjà pour certains un chant du cygne. Car malgré l'énorme succès des albums qui s'enchaînent, des tensions se font sentir de plus en plus vives au sein du quatuor. Un des points de discorde était notamment le fait que Paul souhaite retrouver les chemins de la scène, qu'ils n'ont pas pratiqué depuis maintenant plus de 3 ans, alors que George, de son côté, ne veut plus en entendre parler et souhaite se consacrer uniquement au studio. Il menace même de quitter le groupe si ses camarades envisagent une reprise des concerts. Paul va alors leur proposer ce qu'il semble être une bonne idée, à savoir des concerts live sans public. Il propose en effet d'enregistrer l'ensemble des sessions de studio de ce nouvel album qu'il intitule Get Back comme un retour vers leurs fans et de les diffuser ensuite.

Une idée qui s'avère rapidement faussement bonne et les premières sessions peu fructueuses ne semblaient pas ramener la sérénité au sein du groupe. L'enregistrement permanent des sessions de studio ne faisant qu'altérer la créativité et la spontanéité du groupe. À l'issue d'une nouvelle session peu fructueuse, les Beatles vont alors avoir une des idées les plus folles. Bravant le froid, ils décident avec la complicité de leurs techniciens de monter du matériel sur les toits de l'immeuble de leur label et d'offrir un concert improvisé aux passants de la capitale anglaise. Avec des bas de soie achetés en urgence à la lingerie du quartier, en guise de bonnette sur les micros pour contrer le vent, ils vont aligner 9 titres.

Rapidement, le quartier est bloqué et embouteillé par les curieux, estomaqués de voir les Beatles offrir ce live, ce qui alerte rapidement les forces de l'ordre qui vont mettre fin à ce concert au bout d'à peine 42 minutes. Pour autant, cela reste la plus longue prestation des Beatles en live, plus habitués aux sets d'une trentaine de minutes. Ce concert sera le dernier des Beatles et se clôture par la célèbre phrase de John Lennon. J'aimerais vous remercier au nom de tout le groupe et j'espère que nous avons passé cette audition avec succès. Je vous retrouverai avec grand plaisir la semaine prochaine dans la saga du rock.

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0: Bonjour à toutes et à tous et bienvenue dans un nouvel épisode de Science Radio sur RCF Sud Belgique. Et aujourd'hui dans notre émission, on va se pencher sur un animal présent dans nos maisons. On va parler du folk, rien à voir avec la musique, avec le F-O-L-K, rien à voir avec ça, ça s'écrit P-H-O-L-Q-U-E, tout simplement. Donc c'est ça, on va parler d'un insecte, d'un animal. Il y a un nom latin que je ne vais pas citer parce que je pense que je vais l'écorcher. On va laisser ça à Gilles, animateur à l'ASBL Ose la Science, pour nous en parler. Bonjour Gilles.
1: Bonjour.
0: Et donc le folk, c'est une araignée, mais une araignée pas comme les autres justement. Qu'est-ce que c'est précisément?
1: Alors c'est une araignée, et si je peux juste me permettre, ce n'est pas un insecte, c'est ce qu'on disait tout à l'heure dans la première partie de l'émission. Donc juste pour rappel, voilà, l'insecte est un arthropode avec 6 pattes et un corps divisé en 3 parties. L'araignée est un arthropode du groupe des arachnides, il a 8 pattes et un corps divisé en 2 parties. Et donc ce folk, c'est l'araignée de maison classique, le petit corps, les très longues pattes qu'on trouve un peu partout, principalement au niveau des plafonds.
0: Exclusivement dans nos maisons, en fait.
1: Exclusivement, alors évidemment, à l'origine, non, bien sûr, mais c'est un insecte, c'est une araignée qui affectionne particulièrement les endroits plutôt chauds, plutôt abrités également, et donc très naturellement, avec le développement des habitations humaines, il y a déjà bien longtemps, elle a trouvé là un abri tout fait, elle se fait discrète et elle vit avec nous depuis très très longtemps.
0: Et donc j'aimerais bien qu'on dise ce nom latin du folk, c'est le Folcus phalangioide, c'est ça?
1: Oui, alors Folcus phalangioides, oui, voilà. de son vrai nom latin, pas toujours évident.
0: Pas toujours évident à dire. Et à quoi elle ressemble justement cette araignée de nos maisons?
1: Alors justement, phalangioides, parce que c'est un petit corps, ce sont de très longues pattes, et donc des espèces de très grandes phalanges, comme ça, un peu comme sur des grandes mains. Un corps divisé en deux, même si en général on ne voit qu'un tout petit corps, comme ça, et 8 pattes, et alors elle se tient en général la tête à l'envers dans sa toile qui ne ressemble pas à grand chose, et elle est extrêmement utile.
0: D'accord. Et elle a combien d'yeux? Est-ce qu'elle a 2 yeux plus 8?
1: Alors, comme c'est une araignée, elle a 8 yeux. Par définition, d'accord, là aussi, c'est comme ça, les araignées ont 8 yeux, même si souvent, ces yeux ne servent pas à grand-chose, paradoxalement. Elle a beau en avoir 8, ne sert pas à grand chose. Chez la plupart des araignées qui tissent des toiles, la vue est très très limitée et elle va plutôt fonctionner avec son ressenti au niveau des pattes ou au niveau des palpes qui sont près des pièces buccales. Et seulement quelques araignées vont se servir de la vue. On a des araignées incroyables aussi chez nous, les araignées sauteuses d'une famille qu'on appelle les salticidées. Ces petites araignées-là ont 2 gros yeux développés vers l'avant et 6 autres sur les côtés, donc 3 à gauche, 3 à droite, 2 énormes vers l'avant, et elle se sert de ses yeux pour chasser à vue, sans tisser de toile, et pour sauter sur ses proies, par exemple.
0: Ah c'est bon à savoir, on en apprend plus sur les araignées aujourd'hui. Oui. Donc elles vivent dans nos maisons, mais est-ce qu'elles ont un coin de prédilection dans nos maisons? Est-ce qu'elles se mettent dans les coins de murs, peut-être? Est-ce qu'elles ont un lieu particulier qu'elles apprécient plus?
1: Oui, comme je disais, donc elles se tiennent souvent la tête en bas. On va souvent les trouver dans des endroits, alors pas trop secs, parce qu'elles n'aiment pas ça. Elles aiment plutôt une certaine humidité, mais on va les retrouver plus haut, tout simplement parce qu'elles sont à l'abri de... Voilà, elles ne sont pas dérangées là-bas tout en haut. Maintenant, dans l'absolu, on pourrait les retrouver un petit peu à toute hauteur. Et c'est plutôt, dans un peu toute pièce, je vais dire, de la maison. Elles ont une affection particulière pour les endroits sombres également, et on va pouvoir constater aussi que la journée, on ne les voit pas bouger, sauf si elles sont dérangées. Par contre, la nuit, elles se promènent.
0: D'accord. Et quel est le rôle justement du folk chez nous? Qu'est-ce qu'elles font chez nous?
1: Alors quand on parle du rôle, donc il faut toujours être vraiment attentif au fait que souvent on rattache ce rôle à l'être humain. C'est un être vivant qui a sa propre vie. Maintenant, on peut considérer qu'elle est franchement utile dans nos maisons parce qu'en fait, elle va tout simplement pouvoir capturer d'autres insectes, des insectes donc comme des moustiques par exemple. Et elle va avoir cette particularité, c'est d'être un petit peu le boss des araignées de maison. Oui. C'est elle qui domine malgré son corps minuscule.
0: Et pourtant, on a tendance à les chasser en fait. Pourquoi ?
1: Culturellement, c'est comme ça. On associe souvent la présence d'araignées à un manque d'hygiène, un manque de propreté dans la maison. Voilà, et effectivement, c'est pas forcément des plus jolies, de se dire, tiens, j'ai dans le coin de mon plafond une toile et une araignée qui pendouille, on ne sait pas trop ce qu'elle fait, où elle va. Donc voilà, maintenant, comme je dis souvent, la méconnaissance engendre la crainte engendre parfois la haine, et on va chercher à s'en débarrasser, à les tuer, etc. Mais quand on découvre un petit peu sa vie, son fonctionnement, c'est juste fascinant, et ne fût-ce que les voir... de près, au binoculaire par exemple, à la loupe comme ça, et on se rend compte que c'est un animal fantastique et qui a une vie absolument fascinante. Enfin voilà, reste à convaincre les gens que c'est fascinant, mais c'est très utile donc, hein. Ça débarrasse la maison de certaines autres araignées, et notamment la fameuse tégénaire qui est la plus grosse araignée qui fréquente nos maisons, qui est assez effrayante pour beaucoup de gens d'ailleurs, hein. Un gros corps brun foncé, longues pattes, ça se déplace très très vite. Elles échouent souvent dans un lavabo, ici fin d'été, début de l'automne, on va les voir le matin dans la baignoire, dans un lavabo, elles vont glisser dedans, elles ne savent plus remonter. Et bien bizarrement, le folk, avec son corps minuscule, maîtrise absolument la tégénaire et s'en nourrit parfois.
0: Ah ok, donc il a beau être plus petit on va dire, il s'est capturé plus gros que lui en fait. Hein.
1: Complètement oui, alors... Au début, quand ça a été observé, on s'est demandé, les spécialistes qui se sont intéressés se sont dit, mais quel est donc son pouvoir secret finalement? Est-ce qu'elle a un venin particulièrement puissant peut-être qui expliquerait ça? Parce qu'il n'y a pas photo, quand on voit les deux côte à côte, voilà, la tégénaire est beaucoup plus impressionnante, beaucoup plus costaud, massive. Et en fait, c'est une question d'allonge. Les amateurs de boxe savent ça très bien. Mmh. Le folk peut tenir en respect ses proies ou la tégénaire, par exemple, parce qu'elle a des pattes très longues, un corps très petit. Et donc, elle est naturellement à l'abri des chélicères, donc des crochets à venin de l'araignée à laquelle elle s'attaque.
0: Tout simplement.
1: Tout simplement, oui.
0: Et donc, pour revenir par rapport aux humains, parfois, à cette peur...
1: Oui.
0: Le folk n'est pas du tout un danger pour nous, en fait. Hein.
1: Non, pas du tout. Non, non, non. Donc, c'est une araignée, comme les araignées de chez nous, même la tégénaire, ça, aucun danger, absolument pas, avec plutôt une utilité. Et voilà, le tout, c'est d'essayer de convaincre les gens que ça ne fait vraiment pas de mal chez soi.
0: C'est ça.
1: Au mieux, bah voilà, effectivement, on peut comprendre facilement, ça dérange dans une cuisine, un salon, mais les déplacer est une très bonne idée, les déplacer vers le grenier, les déplacer vers le garage où elles vont faire un très bon travail pour limiter la présence d'insectes et d'autres araignées dans la maison.
0: Et ce folk, est-ce qu'il supporte le froid ?
1: Il n'aime pas trop le froid, non. Donc, c'est ce qu'on appelle des poïkilothermes. Voilà, ça veut dire quoi ? Oui, alors... poïkilothermes, donc c'est par opposition à homéothermes, donc ce sont des animaux qui... n'ont pas le sang chaud comme nous. Voilà. Nous, on a un sang qui est, si tout va bien, le corps reste à la même température, on a la particularité de pouvoir transpirer, de pouvoir grelotter, ça maintient la température du corps à peu près à la même température, avec des petites variations. L'araignée, comme les insectes par exemple, elle a un corps dont la température dépend de son environnement. Et s'il fait froid, l'animal s'engourdit, se déplace plus lentement. Et donc, bah oui, comme on disait tout à l'heure, elle affectionne vraiment nos maisons. Ça lui permet d'évoluer dans un environnement qui est en permanence à 20-25 degrés. Et ça lui va très très bien.
0: Exactement. Je propose qu'on en parle encore un petit peu après, encore de ce folk, donc de cette araignée, en compagnie toujours de Gilles, animateur à la SBL Os la Science. Donc on part en musique et on se retrouve d'ici quelques minutes.

0: Nous voici dans la seconde partie de l'émission Science Radio sur RCF Sud Belgique, toujours consacrée à cette araignée, le folk, donc c'est P-H-O-L-Q-E, tout simplement au niveau de l'orthographe pour être précis. Je suis toujours en compagnie de Gilles, animateur à l'ASBL Ose la Science, ASBL qui se rend dans les écoles pour vulgariser tout un tas de sujets scientifiques auprès des enfants. Donc voilà, là on a parlé du folk en général, un petit peu de ses caractéristiques, mais j'ai appris que le folk il pouvait muer. Mais à quoi ça sert de muer ?
1: Alors muer, bah, c'est un peu une obligation pour grandir chez les arthropodes. En tout cas, les mues interviennent chez les arachnides, tout simplement parce que l'exosquelette qui est rigide ne permet pas cette élasticité pour grandir, et donc l'araignée doit muer successivement pour passer ces différents stades de son développement.
0: Tout simplement.
1: Oui.
0: Et le folk, je pense, quand il est mu, il reste plusieurs jours au même endroit et il évolue comme ça. Comment ça se passe concrètement ?
1: Oui, alors plusieurs heures en général.
0: Plusieurs heures.
1: Chez les araignées, c'est caractéristique. C'est un moment où elles sont particulièrement vulnérables puisqu'elles sont incapables de bouger. Donc il faut imaginer, on faisait référence tout à l'heure à cette espèce de carapace, à cette espèce d'armure de chevalier. Il faut imaginer que l'araignée doit s'extraire progressivement, se débrouiller pour s'extraire de cette armure qui devient trop petite. Et quand elle y est arrivée, eh bien, il faut que cette nouvelle armure, ce nouvel exosquelette sèche et durcisse avant qu'elle puisse à nouveau s'activer. Donc voilà, c'est un moment particulier. Et on peut observer d'ailleurs dans les toiles du folk ce qu'on prend parfois pour des araignées mortes, et ce sont en fait des mues, c'est-à-dire c'est le pyjama, pour parler très simplement, de l'araignée qui laisse là son exosquelette parce qu'elle a grandi. Et on observe d'ailleurs souvent qu'on a une mue plus petite et l'araignée plus grande se trouve juste à côté.
0: Tout simplement. Bah voilà, on en apprend. Oui. Parfois, on se dit, on laisse traîner des araignées, on se dit, ah, mais elle est morte. Mais non, c'est tout. Parfois, ça peut être une mue, ça peut arriver.
1: Oui, absolument.
0: Par rapport à ces araignées et à ce folk notamment. Et ce folk, justement, comment il se reproduit ? Je passe un peu du coq à l'âne, mais comment il se reproduit, ce folk ?
1: Eh bien, chez les araignées, on va souvent avoir une femelle qui est plus grosse et qui va attendre qu'un mâle vienne lui rendre visite. C'est souvent comme ça chez les araignées. Le mâle qui doit souvent prendre d'ailleurs 1000 précautions pour ne pas être confondu avec une proie. Et on a un accouplement qui peut durer un certain temps, ça se chiffre en heures bien souvent chez le folk aussi. La femelle va ensuite conserver ses œufs. Elle va les transporter d'ailleurs dans à l'avant de son corps. Et à l'éclosion, les toutes petites araignées vont rester près de leur mère dans la toile jusqu'après leur première mue en tout cas. C'est-à-dire c'est l'affaire de 10-15 jours, quelque chose comme ça. Et ensuite, ces petites araignées vont faire leur propre vie dans la maison et vont gagner un autre coin du grenier, une autre pièce éventuellement, et devenir indépendantes.
0: Tout simplement, beau de 10 ou 15 jours alors. Hein.
1: Oui, c'est ça.
0: Ok, ah, donc c'est très très rapide en
1: c'est
0: fait.
1: C'est rapide.
0: Hein. Et on peut citer peut-être d'autres espèces d'araignées dans nos maisons justement. Quelles sont-elles ? Qu'est-ce qu'on peut retrouver éventuellement d'autres dans nos maisons ?
1: On disait tout à l'heure la fameuse tégénaire, donc c'est l'autre espèce qu'on va rencontrer le plus souvent et en général avec beaucoup moins de calme que le Folcus, hein, parce que la tégénaire c'est costaud, c'est gros. Ça fait peur, ça se déplace très vite par à-coups. En général, elle ne bouge pas, puis tout à coup, elle file à grande vitesse, ce qui provoque beaucoup de peur. Elle va aussi fréquenter, parce que les araignées ont cette affinité, des endroits plutôt sombres, des endroits plutôt calmes, à l'abri aussi. La tégénaire va tisser également une toile. Alors, elle va par contre tisser plutôt une toile en entonnoir dans les coins. Toile qui peut être particulièrement grande aussi. Et la tégénaire va plutôt occuper des caves, des greniers, va être beaucoup moins fréquente dans les maisons, ou alors de passage, justement. Et on arrive justement ici à la fin de l'été, en automne, où on va pouvoir rencontrer, une fois la nuit tombée, parfois même en journée, des mâles à la recherche de femelles. Et donc eux vont se déplacer dans les maisons. Alors on ne se rend pas compte forcément la nuit que des araignées peuvent se promener chez nous. Il n'y a absolument aucun danger, elles ne font aucun mal. Le pire qui peut arriver, c'est qu'on puisse, nous, les écraser. Et on va retrouver, souvent à cette période-ci de l'année, d'ailleurs, des grosses araignées, des tégénaires, dans un lavabo, dans une baignoire, avec parfois cette idée reçue qu'elles remontent les tuyauteries, c'est pas du tout ça. C'est simplement qu'elles se promènent un peu partout et elles glissent sur les surfaces lisses. Elles n'arrivent pas à les remonter. Donc une fois qu'elles tombent dans un lavabo, dans une baignoire...
0: Elles sont bloquées.
1: Elles sont bloquées. Et ce qui est bienvenu alors, c'est de les prendre délicatement. Alors, je peux comprendre, pas en main, mais dans une petite boîte et les remettre dehors parce qu'elles sont finalement, elles aussi, très utiles.
0: Et ce folk, en fait, il vit toute l'année dans nos maisons, en fait, peu importe la saison, non ?
1: Oui, absolument. Oui, oui. Donc le folk a une durée de vie qu'on va situer entre 1 et 3 ans quand même. Donc, en fonction des mâles vivent un peu moins longtemps, oui, absolument.

0: Et j'ai appris aussi que parfois on pouvait confondre ce folk avec ce qu'on appelle le faucheux, ou plus communément appelé opillon. Mais qu'est-ce que c'est déjà un faucheux, un opillon, et pourquoi ils sont si différents eux deux?
1: Oui, bah en fait on a même, allez, on va dire trois petites bêtes comme ça à très longues pattes qui fréquentent, qu'on peut rencontrer. Il y a le tipule, donc cette espèce de gigantesque moustique qui est assez fréquent en fin d'été en ce moment. Bah lui, ça va assez vite d'en faire la distinction. Il a un corps plutôt allongé, il a les fameuses six pattes, il a deux grandes ailes, voilà. Et puis le faucheux, bah lui, il est beaucoup plus proche effectivement du folk. Il a aussi huit pattes. C'est pas tout à fait une araignée, il y a des particularités. Il fait partie quand même de ce groupe des arthropodes. Par contre, il a un corps complètement soudé. C'est un ovale en général. Donc, il a la tête thorax soudée, comme chez les araignées, mais il n'y a pas d'abdomen distinct. Donc, c'est plus une petite boule, finalement, et huit pattes. Et là, par contre, on va observer des yeux assez différents. Deux yeux seulement, par exemple, et pas huit. De la même manière, on va rarement les voir ensemble aussi, puisque l'opillon va fréquenter plutôt l'extérieur. C'est un arthropode qui va plutôt fréquenter les herbes hautes, qui va aller se cacher sous des pierres, etc. Et n'a, lui, par contre, pas beaucoup d'intérêt à fréquenter l'intérieur des maisons.
0: Ah ok, d'accord. Donc lui, il vit plutôt à l'extérieur.
1: Oui.
0: Et ce faucheux, j'ai appris aussi qu'il était apparemment totalement aveugle. C'est bien le cas?
1: Alors oui, bah, comme on disait un peu avec les araignées aussi, les araignées qui tissent des toiles n'ont pas forcément une bonne vue. C'est vrai que l'opillon ne voit pas forcément grand-chose non plus apparemment. Et pourtant, il a cette espèce de... Quand on le regarde à la loupe binoculaire, il a ses deux yeux qui sont perchés au-dessus de son corps, à la manière d'un périscope, comme ça, vous voyez, un peu comme les cacatoès sont aussi une espèce de plumeau au-dessus de la tête. Et ses yeux sont là, perchés, là au-dessus. Et en fait, il va se servir de ses pattes comme de mains pour appréhender son environnement et sentir un petit peu ce qui se passe devant lui, comme
0: oui,
1: le font
0: ça.
1: Pas mal d'araignées, finalement.
0: C'est un peu un détecteur, en fait. Il arrive à sentir, oui, les vibrations, peut-être.
1: C'est ça, oui, voilà. Et puis sentir un petit peu ce qui se passe devant lui, l'humidité, etc., les obstacles éventuels. Donc, tout simplement, avec ses pattes vers l'avant, il va pouvoir détecter. Comme il en a huit, il s'en sert de certaines pour se déplacer. Et puis, les pattes avant peuvent éventuellement servir à ça. On peut faire une différence aussi au niveau, donc je disais un petit peu de la forme, même si de loin c'est très semblable, au niveau de la couleur aussi, parce que si le folk est plutôt d'apparence beige, crème, voire brune, on a des nuances plutôt brun-rouge, nuances un peu zinzolines, comme on dit parfois, c'est-à-dire qui tirent un peu sur le mauve éventuellement. Enfin voilà, c'est aussi une différence qu'on peut faire. Mais vraiment, voilà, ils ne fréquentent pas du tout le même genre d'endroit, donc la distinction peut aussi être faite sur le fait que on voit ça dehors. Il y a de fortes chances que ce soit un opillon dans la maison, surtout si c'est au plafond, il y a de très très grandes chances que ce soit un folk.
0: Voilà, un petit mot de la fin peut-être, Gilles, pour terminer par rapport à ces araignées, ce folk. Qu'est-ce qu'on pourrait éventuellement rajouter par rapport à ces, soit les araignées, soit le folk?
1: Je dirais que ce qui est toujours intéressant, c'est d'essayer de faire se rendre compte, finalement, le grand public, et nous on fait ça beaucoup avec les enfants, c'est de se dire, bah oui, vous en avez peur souvent, mais c'est parce que vous ne connaissez pas. Et la méconnaissance, comme je dis souvent, engendre la crainte engendre la haine, pas que pour les animaux d'ailleurs. Et le fait de découvrir, et nos ateliers servent aussi parfois à ça, et c'est chouette de voir des enfants qui ont peur, et puis qui progressivement, avec les petites bêtes de manière générale, et entre autres avec les araignées, en apprenant à connaître, se rendent compte que il n'y a pas de danger, ce sont des animaux fantastiques, ils sont utiles, ils ont une vie... assez extraordinaire quand on prend la peine de s'y attarder. Et voilà, ce sont des animaux qui ont leur utilité dans l'environnement.
0: Exactement. Merci pour ce beau message final, donc Gilles, animateur à la SBL Ose la Science, d'être venu parler donc de ce folk, donc de cette araignée de nos maisons, mais aussi des araignées en général. C'était l'occasion dans cette émission Science Radio, bien sûr à retrouver en podcast sur rcf.fr. Merci Gilles, et à une prochaine fois pour d'autres sujets.
1: À une prochaine fois, merci beaucoup.

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3: Je voudrais rendre hommage au président de l'association Les Amis de la Musique Française pour son dévouement constant envers le patrimoine culturel musical français et la façon désintéressée qui implique cet engagement assez rare et vénérable. Il s'agit d'Alain Joubert, que je ne connais pas, que je n'ai jamais rencontré et avec qui je n'ai même jamais parlé au téléphone, bien qu'il nous arrive d'échanger quelques mails. Sa culture envers la musique classique française dépasse l'entendement et c'est à lui seul une mémoire unique. Il mériterait même que Radio France lui confie la programmation musicale de France Musique pendant une semaine, afin que nous puissions, pendant cette période, enfin récupérer la dimension requise et la dignité d'une telle radio qui se désagrège dans le fait divers et les soumissions au copinage de trottoir. C'est évidemment une idée farfelue, mais des personnages comme Alain Joubert constituent nos références morales dans la conservation de cette mémoire si altérée et même, malheureusement, de plus en plus souvent falsifiée. Voici quelque temps, il m'invitait avec retenue à m'intéresser à un pianiste inconnu, Matthew Rubenstein, qui venait de produire un disque d'un compositeur français tout aussi inconnu, Marcel Mihailovitch. Matthew Rubenstein est un pianiste américain d'une cinquantaine d'années qui vit en Allemagne et parle très bien français, ce qui me rappelle le parcours de Robert Levin, qu'il considère d'ailleurs comme une légende. Marcel Mihailovitch est un compositeur roumain d'origine française que Georges Enescu encouragea à aller en France en 1919 pour rejoindre la Schola Cantorum et étudier la composition auprès de Vincent d'Indy. Nous revoilà donc avec notre souche ardéchoise, si chère au professeur Magnard. Je vous propose de découvrir la magnifique sonatine opus 1, composée en 1922 et 1923 de Marcel Mihailovitch. Une œuvre courte, fraîche, qui sent encore les Carpates, mais avec déjà cette grâce ineffable de notre sensibilité française.

Billy Heidi a raison d'affirmer que pour défendre nos grands compositeurs français, laissés dans l'oubli, il n'est pas pertinent et nécessaire d'essayer de les inclure entre Debussy et Ravel. Il faut simplement leur rendre hommage et les célébrer pour ce qu'ils sont. Après la sonatine, nous allons retrouver Marcel Mihailovitch et Mathieu Rubinstein dans 4 caprices, opus 29, composé en 1928. Il s'agit encore de pièces courtes, avec une spontanéité rafraîchissante et un délice du mystère qui nous transporte vers des senteurs poétiques qui se rapprochent inexorablement des grandes œuvres de la musique française. Le dernier mouvement, Allegro Furioso, est d'ailleurs un régal.

Marcel Mihailovitch, après la Deuxième Guerre, sera considéré comme un compositeur important de son époque et Yehudi Menuhin lui commandera d'ailleurs une œuvre. Il sera également l'ami de Vladimir Jankélévitch et Samuel Beckett. Je vous indiquais qu'il avait suivi les cours de composition de Vincent Dindy à la Schola Cantorum. Ce même Vincent Dindy qui avait offert à la grand-mère du professeur Pierre Magnard un piano Pleyel à harpe de bois, puisqu'il venait offrir un récital tous les ans dans cette maison familiale à Annonay et que l'instrument des lieux ne le satisfaisait pas. Ce Pleyel n'a d'ailleurs plus jamais bougé de place, le compositeur Louis Vierne étant même venu jouer dessus, tout comme Alfred Cortot. Et le professeur Magnard m'a demandé, pour fêter en 2022 ses 95 ans, à ce que Robert Levine vienne lui jouer sur place quelques gouttes des variations Goldberg. Revenons à Mathieu Rubinstein et Marcel Mihailovitch, qui composa une sonate pour piano en 1964 qui n'avait jamais été enregistrée et dont il s'agit de la première apparition sur disque et probablement la première diffusion sur une radio. Nous allons en écouter le premier mouvement.

Lorsque Mathieu Rubenstein s'est rapproché de moi, il était porteur d'un grand projet autour de Gabriel Fauré et de son influence auprès de ses élèves et des pièces pour piano qui ont été composées en son honneur. Le programme est inhabituel, réfléchi, particulièrement érudit et très intéressant. Mais n'ayant écouté Mathieu Rubenstein que dans les œuvres d'un compositeur qu'il est le seul à avoir enregistré, j'étais tout de même un peu dans la curiosité de pouvoir le découvrir autrement. Je lui demandais donc, ce que d'habitude je ne me permets jamais, de bien vouloir enregistrer pour moi en Allemagne deux pièces de Gabriel Fauré et surtout « Jeu d'eau » de Maurice Ravel. Une œuvre pour laquelle le bluff est impossible et où ma perception est immédiatement favorable ou malheureusement définitivement hostile. Hostilité est un mot évidemment un peu fort. Et ce fut une révélation, tant son interprétation est différente de toutes les autres, mais profondément habitée par quelque chose d'indéfinissable qui touche l'âme. Nous allons nous quitter avec les deux derniers mouvements de la sonate opus 90 de Marcel Mihailovitch, qui méritait, je crois, cette petite célébration radiophonique grâce à l'implication de RCF, une radio associative devenue d'utilité publique et que je ne peux que remercier pour pouvoir permettre de telles émissions.

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0: Gad Elmaleh, amoureux de la Vierge Marie. Beaucoup vont croire que c'est un nouveau sketch pour l'un de vos spectacles, Gad Elmaleh. L'occasion de rire des comportements et d'éthique des pèlerins de Lourdes ou des cathos. Eh bien, pas du tout. Que ce soit dans votre dernier spectacle, intitulé « D'ailleurs », et encore plus dans votre nouveau film « Reste un peu », vous nous invitez à réfléchir avec humour, mais aussi avec profondeur, sur la question des religions dans notre société, sur le besoin de se rencontrer, de se connaître, et sur le chemin spirituel que vous menez vous-même depuis quelques années, Gad Elmaleh, juif séfarade, né en terre d'islam au Maroc, et vivant entre la France et les États-Unis. Alors, je suis vraiment ravi de vous rencontrer à l'occasion de la sortie de ce film, Reste un peu. Un film dans un autre registre que Chouchou ou Coco. Un ovni, comme vous m'avez dit en arrivant. Un objet filmographique non identifié. Alors, avant de parler de ce film, j'aimerais que l'on fasse un peu plus connaissance avec vous, Gad Elmaleh. Dans le titre de votre spectacle actuel, votre sixième one-man show intitulé « D'ailleurs », on entend beaucoup de choses dans ce « d'ailleurs ». D'ailleurs, pour que je vous explique, ou d'ailleurs pour enrichir un propos, mais on peut aussi entendre être d'ailleurs. Vous êtes d'ailleurs, Gad Elmaleh, vous êtes toujours un peu d'ailleurs.
1: Bah d'ailleurs, d'ailleurs, je vais vous le dire. Merci de poser cette question, parce que c'est le point de départ d'une réflexion qui m'a accompagné pendant de nombreuses années, et je crois qu'il y a les deux vraiment dans le titre de ce spectacle. D'ailleurs, c'est cette chose, comme vous dites, qui est... Alors, je ne suis pas fort en grammaire ou en... Comment on appelle ça,
0: une étymologie, l'origine des mots.
1: Oui, non, mais c'est une interjection. C'est quoi c'est un mot que... D'ailleurs, c'est quoi comme famille de mots? On ne sait pas. Bon, c'est un truc qui
0: nous écrirait, ce qui nous écrirait.
1: Voilà, écrivez-nous. C'est en effet, comme vous l'avez précisé, c'est un peu cette chose qu'on met en avant pour dire « Attention, les amis, ce que je vais vous dire est important. Je demande votre attention. D'ailleurs... » Et ça renforce un peu l'écoute.
0: Et c'est ce que vous vouliez faire.
1: Oui, un
0: vous
1: petit
0: avez
1: peu sur ce spectacle.
0: Chose d'important à dire sur ce spectacle.
1: Exactement. Donc c'est un moment de ma vie, un moment de ma carrière, avec des thématiques, un point précis sur, dans ma vie, où j'ai envie de dire, d'ailleurs, là, il faut qu'on se parle. Il faut que je vous dise, non pas que ce n'était pas important ce que j'avais à dire avant, mais non pas une mise au point, mais je demande une écoute.
0: Plus attentive,
1: parce que les sujets sont sérieux, ils restent comiques dans le show. Et d'ailleurs, c'est un d'ailleurs identitaire, c'est un d'ailleurs géographique, c'est un d'ailleurs géopolitique, c'est un d'ailleurs religieux. C'est-à-dire que j'ai toujours été d'ailleurs. C'est assez intéressant comme chose, ce côté d'ailleurs, parce que finalement, j'ai été d'ailleurs même chez moi.
0: Même chez aujourd'hui, vous, encore vous plus. D'ailleurs. Mais chez vous, c'est où, Gad Elmaleh? Parce que vous êtes né au Maroc. Oui. On le voit bien dans votre film, vous commencez tout de suite par ça. Dès le début du film, reste un peu, vous dites « Je suis né ici, à Casablanca ».
1: À Casablanca, oui.
0: C'est le Maroc, mais vous vivez entre...
1: C'est la ville natale, ouais. C'est là où j'ai grandi, c'est là où j'ai été élevé. Très vite, je pars pour le Canada. Le Canada, je pars ensuite pour la France, pour faire le cours Florent. Ensuite, j'ai le rêve américain, je vais aux États-Unis. Et je reviens en France. Maintenant, je vis en France.
0: Alors, vous êtes d'où, Gad Elmaleh?
1: Je suis... Alors, à chaque fois que j'entends... Il y a une expression qui est jolie, mais je ne sais pas pourquoi elle m'agace. C'est quand... Et moi-même, je l'ai utilisée. C'est quand les artistes disent « Je suis citoyen du monde ». Et je ne sais pas pourquoi elle m'agace. Peut-être parce qu'elle a été dite un peu trop de fois. Elle est galvaudée.
0: J'aimerais la garder pour vous, parce que vous vous sentez
1: non,
0: comme
1: non,
0: ça.
1: Non, pas alors. Du tout. Mais j'ai envie de dire... et pas uniquement parce que je suis sur votre antenne, qu'on parle souvent de communauté, de religion, d'appartenance, d'identité. Mais ce matin, en parlant avec mon ami Mehdi Djadi, dont on parlait hors antenne tout à l'heure, on a trouvé une expression ensemble que lui a utilisée. On disait « Mais frère en humanité ». C'est quoi « frère en humanité » Je dis « Ah ouais, mais c'est pas mal cette trouvaille. On est frères et sœurs en humanité, avant toute chose, avant de faire des tentatives œcuméniques, interreligieuses. On est frères en humanité. »
0: Que l'on soit croyant ou non,
1: ah oui,
0: d'ailleurs.
1: Complètement. Complètement. D'ailleurs, je crois profondément qu'il existe des spiritualités même sans Dieu. C'est le problème de ceux qui l'a. Mais bon, on abordera après ça. Mais croyant ou non croyant, frère en humanité. Donc je suis bien entendu né au Maroc, avec cet héritage, cette culture aussi, ça c'est important.
0: Parce et ces racines, elles sont importantes pour vous.
1: Très importantes. Judéo-marocaine, vraiment c'est...
0: Berbère même, non?
1: C'est... Oui, berbère, exactement.
0: Juif, berbère.
1: Berbère-arabe.
0: Arabe.
1: Qui aime la Vierge Marie. Donc on en est où là? Qu'est-ce qui s'est passé exact? C'est pas vous que je...
0: Vous êtes perdu dans le désert.
1: Non, je pense que j'aurais dû aller voir un psy en fait. J'aurais pas dû venir vous voir. dans ce lieu magnifique. On a le droit de dire où on est.
0: Allez, on peut le dire. Franchement, ouais, ça vous impressionne, ce lieu.
1: Ouais. Oui, parce
0: c'est
1: que
0: c'est sympa que tous les studios.
1: J'ai envie de partager avec vos auditeurs ce sentiment que j'ai. Je suis fasciné par ce lieu où nous sommes, qui est
0: bibliothèque des missions étrangères de Paris.
1: Voilà, la bibliothèque des missions étrangères.
0: Nous sommes entourés de livres. Derrière moi, il y a des traductions
1: des livres
0: Bible
1: qui datent de
0: 12 langues,
1: de plusieurs siècles,
0: qui datent du 17e siècle. Derrière, voilà, tous ces livres qui sont là derrière moi que vous voyez.
1: Wow.
0: Des livres magnifiques. Et on est bien là. On est bien dans ce lieu pour parler. Je pensais qu'on serait mieux ici que d'être dans un studio impersonnel.
1: Donc je me sens très très bien ici.
0: Surtout
1: bien.
0: Pour parler de tous ces
1: thèmes. Vous pensez que les livres sont plus vieux que nous là ?
0: Oui. Un peu. Beaucoup plus. Alors Gad Elmaleh, j'aimerais qu'on fasse connaissance aussi avec... on a parlé un peu de vos racines au Maroc, à Casablanca, mais les racines c'est bien sûr les parents. Vos parents, ils sont incroyablement présents dans votre nouveau film, Reste un peu. C'est eux qui jouent leur propre rôle. Ça, on aura l'occasion d'en parler tout à l'heure. Et puis, ils sont dans votre spectacle d'ailleurs. Ils sont vraiment toujours là. Ils sont très, très
1: toujours
0: présents. Et c'est nouveau ou ça a toujours
1: ça
0: été
1: a
0: comme
1: toujours
0: ça
1: a toujours été comme ça. J'en ai parlé peut-être différemment en fonction des spectacles. Mais ils ont toujours occupé une place importante dans ma vie. Ça va de soi, on dira, c'est une banalité parce que ce sont vos parents. Mais non, une place importante... parfois avec plus ou moins de joie de ma part ou de satisfaction. Parce que quand on est jeune, ben les parents, voilà, on a envie de couper, on a envie de couper le cordon. Puis après, on grandit, on les cherche, on cherche la complicité, on cherche le dialogue avec le père. C'est compliqué. Puis là, après, il vieillit. C'est pour ça que ce film, quelque part, c'est aussi une déclaration d'amour à mes parents. C'est aussi une manière de leur faire un... comme on dit dans la Torah, le kavod, les honorer, de les élever, vraiment de les élever. Quoi.
0: On sent qu'il y a une grande tendresse, franchement. Alors on va d'abord parler de David, votre père.
1: Oui.
0: D'ailleurs, dans le film, à un moment, vous revenez d'Amérique, et dit « Hey, my son, my best friend ». Il prend son accent.
1: Oui, parce qu'il a envie de...
0: You're my best friend, c'est-à-dire... Vous le sentez comme ça ? Votre père, c'est votre meilleur ami ?
1: D'ailleurs, c'est une réplique qu'il improvise. Moi, je ne le sens pas vraiment comme ça, mais je crois que à cause de la pudeur, qui est encore une histoire de culture, hein, finalement, le fait de ne pas communiquer, ni de formaliser tout, fait qu'on passe par l'humour dans ma famille. Beaucoup, on passe par l'accent, par la caricature, par la torsion du sens, par... donc,
0: c'est tout petit, donc vous avez été baigné
1: là-dedans. Oui, vraiment.
0: Parce que
1: vraiment.
0: Votre père...
1: L'humour nous a aidé en tout cas, soit à nous sortir d'une mélancolie, soit à communiquer, parce que mon père ne parlait pas du tout, jamais rien du tout.
0: Ce qui est fou, c'est qu'il était mime amateur.
1: Bon, mais donc, cela dit, ça, c'est pas fou, puisqu'il parlait pas.
0: Non, mais il ne parlait pas. Il parlait pas du tout. Il avait choisi de monter sur scène sans parler.
1: Ouais.
0: Et vous, c'est avec lui que vous êtes monté sur scène la première fois ?
1: Ben, la première fois de ma vie que je suis monté sur scène, c'était avec mon père au Maroc. C'était un spectacle amateur au cours duquel je montrais sur des panneaux les titres des petits sketchs qu'il faisait, qui étaient des numéros de pantomime inspirés par Marcel Marceau, pour qui il avait une grande admiration. Et donc c'est la première fois de ma vie que j'ai foulé les planches, quoi.
0: Et là, vous vous êtes dit...
1: Ouais.
0: Ça me plaît,
1: ouais.
0: je veux monter sur scène.
1: Je me suis senti très très bien.
0: C'est vrai ?
1: Très très très très bien.
0: L'origine de votre
1: ouais, c'est
0: carrière,
1: c'est un peu comme quand je suis rentré dans l'église à 6 ans où c'était interdit et que je me suis senti très très bien.
0: Alors, à Casablanca aussi.
1: Ouais, à Casablanca.
0: Est-ce qu'on s'enracine à Casablanca finalement.
1: Ouais,
0: en fait.
1: Ouais, ouais. Attendez, bon, là j'ai mis la scène et l'église sur le. C'est pas la même chose.
0: Ouais.
1: Mais je dois dire que tout s'est passé là-bas, quoi. Tout c'est les révélations, la naissance en tout cas de ces choses-là, c'était à Casa, ouais. Je suis né à Casa et ses passions sont nées à Casa.
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0: Gad Elmaleh, vous nous disiez que votre père était mime, il ne parlait pas beaucoup. Et un jour, vous avez déclaré, mon père ne parlait pas, alors je parle.
1: Ouais.
0: Vous parlez beaucoup.
1: Oui, beaucoup.
0: Sur scène, mais même dans la vie, là, depuis que vous êtes arrivé.
1: Je suis curieux.
0: Vous vous parlez.
1: Ouais.
0: Ça s'enracine là, on ne fait pas de la psychanalyse,
1: non,
0: mais
1: non,
0: ça s'enracine là.
1: Non, j'aime cette idée d'essayer de comprendre aussi pour moi.
0: Parce que la parole compte beaucoup.
1: La parole compte énormément dans l'étude, dans le rapport aux autres, mais la curiosité. Moi, je suis curieux de tout. Quand je suis rentré dans ce lieu aujourd'hui, je vous l'ai dit, je suis très ému, je suis reconnaissant, je suis curieux. J'ai envie de comprendre, j'ai envie de comprendre. J'ai presque parfois l'inquiétude de me dire est-ce que je vais avoir assez de toute une vie pour non pas faire tous les voyages dans tous les pays du monde. Je pense que c'est pas ça qui est le plus important. C'est bien si on voyage, mais connaître et comprendre et assimiler et connaître l'autre et aller à la rencontre de mes frères, de mes sœurs,
3: sans a priori.
1: J'essaye. J'ai des a priori.
3: C'est pas facile de pas avoir.
1: J'en ai, moi.
3: Parce que vous avez.
1: Moi, j'avais un a priori sur vous avant de venir. Ouais. J'avais un a priori.
3: Allez, lequel?
1: Je sais pas, je vous imaginais avec une grande barbe. Ouais. Et un chapelet. Et un chapelet. Et deux chapelets, un dans chaque main. Non. Les a priori, je pense qu'on en a tous un petit peu. Et parfois, on ne peut absolument pas le contrôler. Et ce sont même des. Et alors, attention, les pires sont les a priori positifs. Ouais. Parce que c'est là qu'on crée la déception. Pour le reste, c'est pas très grave d'avoir un a priori négatif. Mais les a priori positifs, c'est aussi mal que les a priori négatifs. Il faut essayer de pas en avoir. Je m'efforce en tout cas, de ne pas deviner à chaque fois.
3: Alors, on a parlé un peu de David, votre père. Oui. On peut pas ne pas parler de Régine.
1: Non, parce que
3: votre mère.
1: Bah, si on parle pas de ma mère, déjà, vous allez avoir des problèmes.
3: Tu vas avoir des problèmes, elle va m'écrire.
1: Vous savez ce que c'est qu'une mère juive en colère.
3: C'est vraiment une mère juive, votre mère.
1: Oui.
3: Est-ce alors, que vous la présentez dans vos spectacles.
1: Elle n'est pas la caricature. Moi, j'en fais une caricature. Elle a des points de départ qui sont très mère juive. Je dirais pas envahissante, mais son amour peut être parfois, je dirais pas étouffant, mais bien présent. Elle a une manière parfois qui peut être comiquement intrusive. Et d'ailleurs, elle joue beaucoup sur l'humour quand elle veut faire passer un truc un peu énorme. Donc, elle a cette chose, oui, avec un sens, avec beaucoup d'inquiétude. Moi, j'ai 51 ans, je ne peux pas atterrir en avion quelque part sans l'appeler et dire « c'est bon, je suis bien arrivé ».
3: Pour la rassurer.
1: Alors que j'ai d'autres soucis, je dois régler des choses, je dois...
3: Elle se reconnaît dans vos spectacles quand vous la caricaturez quelque part, dans votre dernier spectacle, vous m'avez fait mourir de rire.
1: Oui, quand elle va à Monaco.
3: Exactement, quand elle est reçue dans la famille princière de Monaco, dans le palais. Quand elle voit ce spectacle, elle vous voit comme ça. Ou là, vraiment, vous la représentez comme une blédarde.
1: Oui,
3: hein, elle vient du bled.
1: Oui, complètement.
3: Elle se reconnaît, ça la fait rire.
1: Je dis moi-même que je suis un blédard dans le spectacle. Ouais. Mais... Elle sait que c'est tendre, mais en même temps, elle râle un peu, donc elle me pousse comme ça en rigolant physiquement, quoi. Elle me pousse dans ma loge, elle me dit « Allez, encore ta mère, encore tu l'as fait passer pour une blédarde, encore. » Mais quelque part, elle est touchée, elle aime bien que je parle d'elle, et puis aussi, elle a tellement d'humour qu'elle a bien conscience que pour faire rire, il faut exagérer, mettre en abîme, grossir la loupe, sinon ça devient une conférence sur ma mère, et c'est terriblement ennuyeux. Et donc le comique, c'est un départ de point réel, véridique, existant, qu'on a l'habileté ou la volonté de d'exagérer pour faire rire.
3: On dit de vous que vous êtes un entomologiste de la société Gad Elmaleh. Et c'est vrai, moi, je vous ai vu pour la première fois.
1: Je ne connais pas le terme.
3: Entomologiste, ouais. Ça veut dire que vous disséquez, ouais, vous étudiez
1: beaucoup.
3: Attentivement et vous disséquez les tics de la société.
1: Oui,
3: moi, j'ai vu ce spectacle d'ailleurs, c'était la première fois que je voyais un spectacle de vous. Et c'est vrai qu'il y a des passages qui sont désopilants quand vous grossissez encore une fois les tics de la prof, la prof de votre élève. Là, je croise les bras, la gestuelle, en radio, ça ne rend pas beaucoup.
1: Ouais.
3: Mais donc, c'est simple. Peu, je dirais, l'une de vos spécialités,
1: je crois,
3: c'est-à-dire
1: vraiment,
3: d'observer l'éthique des uns et des autres.
1: De ne pas être prétentieux avec ça ou de m'attribuer des... Elles ne sont pas uniques, on est plusieurs à faire ça. Et puis, déjà, le mot entomologique, je ne le connaissais pas. Donc, je pense qu'il y a quelque part de l'anthropologie dedans, il y a de la sociologie dedans aussi, il y a de la psychologie, bien entendu, pour comprendre les gens. Mais je pense tout simplement que le travail qu'on fait, nous, les humoristes, surtout ceux qui sont en adresse au public, qui font, alors aujourd'hui ça s'appelle du stand-up, mais bon, depuis la nuit des temps en France, depuis Bernard Haller, Coluche, depuis De Vos, on s'adressait directement au public. Mais dès qu'on s'adresse directement au public, j'ai l'impression que, bah oui, il faut faire des gros plans. Et en fait, je pense que nous sommes des gens qui faisons des gros plans sur des choses que tout le monde voit, mais en plan large.
3: Et y compris sur nos propres défauts.
1: Complètement, je pense que les gens... Et le rire vient aussi d'un soulagement. Les gens disent, ok, je peux rire de ça, on y va, c'est parti. C'est même d'une détresse, même de quelque chose de douloureux, même d'un problème de santé, même d'une inquiétude, même d'une... Allez, ouf, on partage avec lui. Donc ce rire aussi, il est salvateur, c'est un échappatoire, on se défoule.
3: Et notre société prête plus facilement qu'avant à la critique, au regard assez drôle sur les tics que nous avons dans nos rapports. On le voit au téléphone portable, aux réseaux sociaux, à l'éducation des enfants. Oui. Enfin, la liste la liste est longue.
1: Mais on a de la matière. On a beaucoup de matière. On a énormément de matière. Je pense que peut-être que...
3: Plus qu'il y a 20 ans ou 30
1: ans. Mes collègues d'il y a 50 ans, je pense qu'ils devaient être un peu plus analytiques pour aller chercher dans l'humain et introspectif, plus que dans... Enfin, en tout cas, ce que nous a donné l'époque dans laquelle on vit, surtout avec les réseaux sociaux, je dois dire, parce qu'on lit justement, d'ailleurs, comme le nom l'indique, réseau social, quoi. C'est-à-dire qu'avec le numérique, on est dans le social, dans la connexion. Dans ce social, on fait de la sociologie, on a les gens qui sont connectés entre eux, mais avec des travers, des choses cocasses, avec des... il m'arrive très souvent dans la rue d'être interpellé par... des gens qui veulent un selfie avec moi, et il y a souvent, alors c'est plus des jeunes filles que des jeunes garçons qui font ça, et elles mettent un filtre sur Snapchat pour faire une photo avec moi, et ce filtre leur transforme le visage. Donc elles veulent s'embellir à l'image de ce qu'elles pensent que doit être leur image sur les réseaux sociaux, et tout à coup elles se filtrent, sauf que moi je suis dans la photo, mais je suis filtré moi aussi, et donc donc je me retrouve avec des cils un peu trop grands, avec une peau d'un gamin de 18 ans. Et je me dis, mais pourquoi tu fais... Et en rigolant, je lui dis, filtre-toi, mais ne me filtre pas. Et en fait, c'est cette époque dans laquelle on est, où on se filtre. Et c'est un mensonge, finalement, le filtre. Parce que tu te filtres quelques secondes, mais au bout du compte, tu n'es pas cette personne. C'est assez troublant. J'ai lu un article qui disait qu'il y avait des jeunes gens qui allaient chez des chirurgiens plastiques aux États-Unis,
3: très jeunes,
1: et qui montraient une photo d'eux filtrée par une application, et en disant au médecin, je sais à ça que je veux ressembler. Et en fait, quand on arrive à imaginer qu'on veut faire ressembler notre visage à quelque chose qu'on a nous-mêmes construit avec des effets sur notre iPhone, ça me rend un peu triste.

0: Gad Elmaleh, vous avez parlé il y a un instant de ceux qui veulent être pris en photo avec vous. Comment vous vivez cette notoriété? Parce que je sens bien, j'ai senti à plusieurs reprises, aussi bien dans votre nouveau film, Reste un peu, que dans votre spectacle d'ailleurs, que cette question de notoriété, elle était là. Elle vous... pas préoccupait, mais...
1: Je suis passé à un stade où j'essaie de... En fait, je n'ai plus de pudeur à en parler, puisque c'est quelque chose de réel, et je n'ai pas non plus la fausse modestie de dire non, humblement, à mon niveau. Non,
0: non, c'est pas vrai, vous êtes très connu.
1: Voilà, la notoriété.
0: Vous marchez dans la rue, on vous
1: voilà,
0: connaît, on vous aborde.
1: La popularité, elle est là, elle
0: Comment
1: existe. Maintenant, ce que j'essaie de faire, et ce que j'aime faire, mais pour moi avant tout, pour que ce soit sain, c'est encore une étape au-dessus même de m'en moquer, parce qu'avant je m'en moquais, ou je parlais des gens qui me reconnaissaient, mais c'était plus sur eux qui se trompaient de nom, tout ça, c'est sur moi. Comment est-ce que ça agit sur moi? Comment moi est-ce que je gère cette chose-là si intense que des gens qui viennent vous parler? Donc moi je préfère me mettre à moi en défaut, et c'est pas de la fausse humilité, c'est un vrai besoin. D'ailleurs, il y a une scène dans le film où volontairement, avec Raymond, le vieux monsieur, qui est pour moi qui est un sage, qui est athée au début du film, à qui je fais une petite vanne, et il se moque de moi. Il dit « Ah oui, c'est vrai, t'es humoriste, quand je pense que j'ai connu Thierry Leluron, on est tombé bien bas. Hein. » Mmh. Et en fait, il parle de l'époque, et j'aime bien me mettre ces petites fléchettes.
0: Il y en a plusieurs dans le film. Oui. Quand vous arrivez au monastère pour faire une retraite monastique, oui, l'abbé qui vous accueille, qui n'est pas très sympathique, pas très souriant, vous lui dites « Et vous me connaissez ?» Et là, il vous répond froidement « Non. »
1: Non. Blanc. Parce que ça m'est arrivé, en fait.
0: Mais le meilleur moment, c'est quand même avec votre mère. Quand vous arrivez, elle vous dit « Tu restes pour dormir, bien sûr. » Vous aviez réservé une chambre d'hôtel. Vous lui dites « Mais tu vas me mettre où ?»« Je te mets dans la chambre, au fond, là-bas. » Vous dites « Mais c'est la chambre des petits. » Et là, elle vous regarde. Elle se tourne vers vous, elle dit « Pourquoi ? Tu es grand, toi. » Excellent, ça.
1: Ça m'émeut de penser à cette réplique.
0: Et ça aide les parents et les amis de dire... T'es grand, toi.
1: Pourquoi t'es un grand,
0: toi,
1: maintenant?
0: Ça vous émeut, là.
1: Ah ouais. Parce que c'est parce que je l'entends différemment, la réplique. Parce que ça veut tout dire, ça. Ça veut dire que on est toujours nos parents. Après, c'est pas une réflexion sur le gamin qui revient et qui veut vivre chez ses parents. Non, c'est l'impossible cordon à couper, l'impossible, c'est très compliqué. C'est très compliqué.
0: C'est vrai que pour les parents, vous êtes toujours le petit, vous serez toujours le petit. Mais après, ce qui est plus dur, c'est pour les autres. Tous les autres qui vous approchent, qui vous abordent.
1: Oui.
0: Vous êtes un grand. C'est un grand, on vous a décerné le titre de plus grand humoriste français à un moment.
1: Ouais.
0: Vous
1: êtes un... je pensais...
0: Comment on fait pour ne pas prendre trop la grosse tête?
1: Pour pas prendre la grosse tête, il faut la prendre un peu et se rendre compte que c'est pas bien pour ne plus la prendre. Je pense pas qu'on a. J'ai du mal avec à croire aux gens qui disent moi j'ai toujours gardé les pieds sur terre. Si tu as toujours gardé les pieds sur terre, c'est que tu ne connais pas la valeur de ce que vraiment avoir les pieds sur terre. Moi, j'essaie de garder les pieds sur terre et j'apprécie quand je les ai parce qu'il m'est arrivé de pas avoir les pieds sur terre. Il m'est arrivé vraiment de croire à ce qu'on me disait, ou alors d'être dans une forme de survol, en tout cas, de la réalité, très court. Hein. Ça dure quelques jours, mais c'est normal et c'est humain.
0: Et je me suis dit, comment vous viviez...
1: Mais ça fait longtemps, maintenant.
0: Les douches écossaises, Gad Elmaleh.
1: Ah.
0: Comment vous viviez les moments où on vous encense? On dit, vous êtes merveilleux, vous êtes extraordinaire, vous êtes le plus drôle, vous êtes le plus grand comique. Et puis, vous sortez un film comme Coco, vous avez investi du temps, de l'argent. Et là, vous recevez le Gérard du cinéma qui existait à l'époque, c'est-à-dire le plus mauvais film de l'année.
1: Bon,
0: comment on vit ça?
1: Alors, on vit ça avec le temps.
0: Ouais,
1: alors là, je vais être... On vit ça avec... en fait, c'est avec le temps. Parce que c'est très facile de répondre a posteriori. En fait, vous m'auriez posé cette question en temps réel.
0: Au moment de la sortie du film.
1: J'aurais même évité la réponse. Mais là, je n'ai pas envie de l'éviter. J'ai envie de vous dire que les deux sont malsains. J'ai toujours pensé sur les réseaux sociaux que je n'aime ni les gens qui me disent « t'es pas drôle, j'ai envie de te tuer », ni les gens qui disent « je t'aime d'amour, viens dormir avec moi, on va se marier ». Ce n'est pas que je n'aime pas, c'est juste que c'est exacerbé. Et tout ce qui est excessif et dérisoire, c'est Beaumarchais, je crois, qui disait ça. C'est trop. Maintenant, je crois que quand on fait un film comique populaire, c'est un peu logique, même si ça ne fait jamais plaisir, c'est logique qu'on ne soit pas accompagné tout le temps par la critique. C'est pas une critique sur la critique, c'est une réalité. Après, bon, il y a une forme de cliché, de systématisme qui est de moins en moins vrai, parce qu'il y a des comédies aujourd'hui qui ont du sens et qui apportent quelque chose. Mais c'est vrai qu'à l'époque, ce qui m'a consolé, d'ailleurs j'avais répondu ça à l'époque à l'émission Nulle part ailleurs, c'est qu'il y a des extraits de tous les articles qui avaient vraiment étrié le film Coco, qui l'avaient vraiment massacré. Et à côté de moi, il y avait un autre réalisateur à qui ils avaient mis toutes les super bonnes critiques, en fait. Et ils m'ont dit, ça doit être difficile quand vous voyez ça. Et j'ai répondu ce que je répondrais toute ma vie, je n'échangerai pas ces bonnes critiques contre les entrées et le public qui est venu voir le film. Parce que je ne dis pas que c'est un systématisme et que c'est basique et c'est toujours comme ça que si on a des mauvaises critiques, on fait des entrées et inversement. Mais ce qui compte avant tout, c'est le public. Le public a été voir le film, le public va voir les shows. Mais ça touche, bien sûr que ça touche. Mais on comprend. On comprend, on analyse. On fait un peu l'inventaire.
0: Et alors, bien sûr.
1: Bon, cela dit, là, je suis un peu inquiet parce que les critiques aiment mon film en ce moment.
0: Ah! On verra, on va voir, dans le temps. Gad Elmaleh, il y a eu aussi cette affaire de plagiat en 2019. Là aussi, je me suis dit, mais comment vous viviez ça? Vous reveniez des États-Unis, vous aviez passé 3 ans là-bas, justement pour vivre tout autre chose, pour vous éloigner du succès français. C'est un peu ce que vous expliquez dans votre spectacle.
1: Sortir de la zone de confort.
0: Sortir de la zone de confort, aller dans un pays où on ne me connaît pas, marcher dans la rue où on ne va pas me reconnaître.
1: Voilà. Peut-être rencontrer une femme qui m'aime pour moi.
0: Exactement. Et puis vous revenez en France, dire votre amour finalement quelque part à la France, et puis là, boum, il y a cette affaire de plagiat qui vous tombe dessus. Comment vous l'avez vécu, là, encore une fois?
1: Il y a plusieurs choses à dire, très très mal. Là, je peux le dire de manière tout à fait sereine, ça fait 4 ans, plus, 4, 5, 4, bon. Très très très très mal, parce que...
0: Donc on vous reprochait d'avoir emprunté...
1: Emprunté des blagues de comiques existantes américains. Mais... Encore une fois, a posteriori, c'est beaucoup plus facile de parler, et j'aurais aimé avoir la sagesse...
0: que vous avez aujourd'hui.
1: Oh là là, il y a 4 ans. Mais si j'avais pu dire, parce que ça aurait été tellement plus efficace. Et puis surtout, ça n'aurait pas alimenté. Mais en fait, j'ai compris une chose à mes dépens, c'est que plus vous criez haut et fort, vous êtes outré et vous êtes dans l'orgueil finalement, et que non, pourquoi vous me faites ça? Et plus on vous massacre, on vous tue. On est dans un système et un monde qui veut qu'il y ait du sang.
0: Alors, donc vous auriez dit oui.
1: Non, j'aurais dit, mais moi...
0: Vous auriez dit la vérité, non?
1: Non, j'aurais dit la vérité que je dis ici, c'est-à-dire que je sais de quoi vous parlez. Et même j'aurais cité, non, vous mentez sur ça, vous parlez de cet artiste-là, en effet, moi je me suis beaucoup inspiré de lui, cet artiste qui est devenu un ami, Jerry Seinfeld, en effet, tel truc, ça ressemble assez. J'aurais fait la liste des 3-4 trucs, mais pas des inventions après... qui ont découlé de ça, et puis des comiques français, et puis québécois, et puis des gens qui inventaient des trucs. J'ai même vu l'apparition de comiques que je ne connaissais pas. Il y a un comique de Marseille qui a dit « Ah, quand y a... le blond, je crois que je l'avais fait moi aussi dans une émission de radio il y a 20 ans. » Enfin, c'était devenu absurde. Mais j'aurais dû, en fait, au lieu de prendre ça avec orgueil, dire « Vous avez raison. »
0: Vous auriez dû dire oui.
1: Mais oui, et puis c'est pas là-dessus qu'on fait une carrière. Mais oui.
0: Mais sur l'ensemble de ma carrière, ça représente... Un tout petit peu.
1: Mais on n'a pas la sagesse.
0: Vous n'aviez pas à ce moment-là la sagesse.
1: Non.
0: Et surtout, je repense à cette phrase de l'Évangile. La vérité vous rendra libre.
1: Ah, c'est super cette phrase.
0: Vous la connaissez cette phrase de l'Évangile. Maintenant, vous qui étudiez, la vérité vous rendra libre. À cette époque-là, mais il n'y a pas si longtemps que ça, c'était en 2019.
1: La vérité, je l'ai relu là, je l'ai vu.
0: Saint Jean.
1: Oui, je l'ai relu il y a quelques jours.
0: Vous regrettez de ne pas avoir pu vivre cette phrase à ce moment-là?
1: Je la connaissais pas, mais c'est super. C'est un enseignement. C'est la vérité vous rendra libre. C'est qui avait dit aussi c'est le plus beau des mensonges, c'est-à-dire que c'est des mensonges au sens de cette chose que tu penses qui va arranger finalement et qui va convenir pour penser comme un pansement. La plaie, c'est la vérité en fait. C'est la lumière, c'est la vérité. C'est une grande leçon, une très grande leçon.

0: Gad Elmaleh, on va parler maintenant de ce film. Alors, pour moi, c'est un ovni, ce film. Ce film reste un peu que vous venez de réaliser. Je ne sais pas comment le présenter. Est-ce que c'est une fiction, une auto-fiction, un docu-fiction? Comment vous le présenteriez vous-même? Ou vous jouez votre propre rôle, vos parents jouent votre propre rôle, votre sœur joue son propre rôle, vos amis...
1: Non, mes parents jouent leur propre rôle.
0: Oui.
1: Parce que vous dites, mes parents ne jouent pas mon rôle. Là, ce serait un véritable ovni.
0: Vos parents jouent leur propre rôle, votre sœur joue son propre rôle.
1: Oui. Le prêtre est joué par un prêtre, le rabbin, par un rabbin.
0: La religieuse, par une bonne
1: sœur. J'aime pas le mot bonne sœur, je sais pas pourquoi.
0: Religieuse.
1: Une religieuse, oui.
0: Delphine Orvilleur y participe.
1: Voilà, elle est rabbin, ouais. Elle joue son propre rôle.
0: Et là, vous racontez, certains disent un coming out de votre foi catholique, je ne sais pas si c'est
1: une déclaration d'amour à la Vierge Marie, je pense.
0: C'est à la Vierge Marie ou c'est à la foi chrétienne?
1: Précisément. Après, grâce à cette découverte, j'ai pu m'intéresser, connaître, explorer le monde et la foi catholique, et j'ai pu être intéressé, avancer, le spectacle Lourdes que j'ai produit, apprendre et être de plus en plus intéressé. Mais le point de départ, très important à préciser, c'est...
0: La Vierge Marie.
1: Oui,
0: Et là, on retourne à Casablanca, c'est ça. Dans le film, votre sœur, finalement, révèle à vos parents ce qui s'est passé un jour à Casa. Vous pouvez nous le dire, vous pouvez nous le raconter, votre vraie histoire.
1: C'est une vraie histoire, c'est... D'abord, je suis enfant à Casablanca, et vers l'âge de 6 ans, en passant devant un immeuble, je dis bien un immeuble, une bâtisse, mon père me répète fréquemment, tu vois ce... bâtiment blanc là, je ne veux jamais que tu y rentres. Et donc moi je ne sais pas ce que c'est. Il me dit même pas que c'est une église. Donc imaginez dans la tête d'un gamin de 6 ans, un papa qui dit là, tu ne rentreras jamais. Je dis pourquoi papa? C'est tout, ne pose pas de questions. Donc c'est l'interdiction si vous voulez. Et alors un jour je reviens à pied de l'école cette fois-ci, avec un petit copain de classe qui est musulman. Moi, j'étais éduqué dans la foi et la tradition juive, lui dans la foi et la tradition musulmane. Et je lui dis, tu connais, toi, ce bâtiment? Et là, il me dit, ouais, mais mon papa, il m'a dit de jamais rentrer dedans. Sinon, il va se mettre en colère.
0: Même injonction du côté des musulmans.
1: Et là, on se retrouve collègues d'injonction, collègues d'interdiction. On a le même interdit et on trouve qu'on est super complices et c'est génial, quoi. Et on dit, on rentre, ah non, j'ai peur, et toi, non, tu le dis pas, bon, on laisse tomber. Les mois passent, et un jour avec ma sœur, mon père s'arrête faire une course en face dans un marché, on est dans la voiture, il fait très chaud, on est au Maroc, c'est en été, et là, le temps passe, les minutes sont longues, je regarde par la fenêtre de la voiture et je vois ce fameux bâtiment blanc, avec une croix au sommet, et je dis à ma sœur, allons-y. Elle mesurait pas la chose, elle dit « Ouais, on s'ennuie, on sait pas quoi faire, on y va. » Je vais vers ce bâtiment, que je ne savais pas être une église, et là je pousse la porte, et là c'est comme dans un film, hein, je l'exagère pas, c'est une grosse porte qui fait du bruit, il y a de la poussière sur la porte, j'ouvre, je fais deux pas, trois pas d'enfant, et je me retrouve nez à nez avec une représentation, je dis bien une représentation...
0: Mais vous n'avez pas eu d'apparition, c'était une statue de Marie.
1: Une statue, je le dis pour pas... Et il y a une statue de la Vierge Marie qui est en face de moi, et je suis nez à nez avec cette image, cette force, ce symbole, cette proposition. Et je suis ébloui, je ne regarde pas autour de moi, ma sœur regarde autour d'elle, partout... Et elle en a marre. Pour elle, c'est un truc un peu bizarre, avec des statues, des bancs, ça lui rappelle l'école, elle ne veut pas rester.
0: Et vous, vous êtes saisi, là?
1: Moi, je suis saisi, je suis en larmes. Je suis vraiment en larmes.
0: Et qu'est-ce qui s'est passé? Vous pouvez essayer de ressentir ce qui s'est passé en vous?
1: J'aimerais être juste et vrai par rapport à ce que j'ai ressenti, pour pas qu'il y ait d'incompréhension sur des choses... Alors, bien sûr que moi, j'y vois quelque chose de mystique. Et bien sûr que mes copains athées, ils voient des raisons architecturales, météorologiques.
0: On vous renvoie surtout la beauté. Hein. En fait, tu as recherché la beauté.
1: C'est la beauté. C'est une forme de réponse à quelque chose qui est de l'ordre de l'absolu et qui vient s'installer finalement. Mais au-delà de l'image de Marie, il se passe un truc dans ce lieu que je ne sais pas être une église ou un lieu de culte.
0: Mais qui vous habite encore ? C'est-à-dire s'est passé
1: je suis
0: il y a
1: apaisé.
0: Plus de 40 ans.
1: Ah oui, complètement. Parce que je me retourne en fait dans cette église et je me dis pourquoi mon père m'interdit de rentrer dans un endroit où c'est tellement beau, c'est tellement bon, c'est tellement inspirant, calme. Ça sentait bon, je me rappelle. Ça sentait très bon. Et donc voilà, et donc je retourne...
0: Mais vous n'avez jamais pu en parler alors avec vos parents, puisque vous aviez franchi l'interdit.
1: Jamais, mais ils savaient mon attirance, puisqu'ils venaient chez moi, ils voyaient des objets, ils voyaient des livres, ils voyaient des lectures.
0: Ils voyaient les statues de Marie chez vous.
1: Oui, voilà, ouais. Et je les cachais. Je les cachais. Puis mes potes, sachant que voilà...

0: s'est passé, Gad Elmaleh, pour passer de cette émotion forte d'enfant avec la Vierge Marie à l'homme qui s'est mis dans une vraie quête spirituelle, parce que c'est votre cas. Oui. Vous suivez des cours chez les Bernardins, vous faites des retraites dans des monastères. Vous êtes mis dans une vraie quête spirituelle, oui, et dans la tradition chrétienne. Et dans ce film, oui, ce que vous présentez, c'est le désir de Gad Elmaleh d'être baptisé et de devenir chrétien.
1: C'est l'histoire du film.
0: C'est l'histoire
1: après,
0: du film.
1: Après, on ne peut pas tout révéler sinon. Parce
0: non,
1: que, parce
0: bah
1: que,
0: voilà, c'est ouais. ça qui est difficile. On ne peut pas raconter la fin.
1: Ce qui est difficile, c'est que c'est un film autobiographique. Si je vous raconte ma vie, je spoil le film. Et si je vous raconte le film, je spoil ma vie. Ouais. Mais on va être un peu plus, quand même, donner quelques informations pour comprendre. C'est que c'est une quête spirituelle qui a été aussi déclenchée, pas uniquement par cet épisode-là, c'est une recherche et une introspection et une étude des textes qui a commencé aussi par des textes talmudiques. Mm-hmm. C'est-à-dire que moi, j'ai fait l'école religieuse, la yeshiva, comme on dit, ça s'appelle une yeshiva, c'est l'étude, où pendant 2 années, j'étais entouré de livres comme aujourd'hui, aux missions étrangères de Paris, mm-hmm. À la mission,
0: aux missions. Aux missions, aux missions. Alors, vous, c'était dans la yeshiva.
1: Dans la yeshiva, dans la salle d'études, dans le mm-hmm. kollel, à étudier les commentaires de la Torah, la Mishnah et la Gemara. Donc, j'ai été au contact de cette irrationalité, finalement, de cette d'hypothèse de Dieu, de spiritualité. J'ai été très tôt en contact avec ça.
0: Vous et avez
1: ça,
0: fait votre bar mitzvah.
1: Oui, complètement.
0: Vous fêtez le Shabbat.
1: Voilà, avec les
0: famille,
1: parents.
0: La famille.
1: Oui, voilà, ouais. traditionnaliste, comme on dit. Donc, si vous voulez, pourquoi je mentionne ça? Parce que finalement, c'est assez intéressant de voir que notre âme peut aussi côtoyer, fréquenter, être rodée finalement à quelque chose de familier. Et que ce soit avec les écritures catholiques ou juives, il y a quelque chose qui est de l'ordre, je reconnais. Et je fais même le lien, mais le lien plus que jamais, que je n'avais jamais fait. C'est-à-dire que l'un ne va pas sans l'autre, dans un sens comme dans l'autre.
0: Mais Gad Elmaleh, vous avez été plus loin là, parce que vous auriez pu vous contenter, et contenter, je le mets entre guillemets, de consacrer votre vie à l'étude de la Torah, la Mishnah, et de la Kabbale. Vous continuez à étudier ça.
1: Ouais.
0: Mais pourquoi essayer de mieux connaître la tradition chrétienne?
1: Parce que j'ai découvert... J'ai toujours pensé que j'allais là où il y avait de la lumière. Et j'ai vu de la lumière. C'est pas la fameuse expression « j'ai vu de la lumière, je suis entré », mais peut-être, au sens peut-être beaucoup plus profond, spirituel, introspectif. J'ai vu de la lumière. C'est-à-dire que les gens que j'ai rencontrés, notamment à Lourdes, ça a été un déclencheur pour moi très important quand j'ai produit le spectacle. Je pense même que ça a été vraiment une séquence importante.
0: Donc là, on est encore en 2019. Hein.
1: Oui,
0: c'est,
1: voilà.
0: c'est votre retour des États-Unis.
1: Un peu avant.
0: Vous produisez Bernadette, le gros spectacle de Lourdes.
1: Là, il se passe un truc. Hein. Là, il se passe beaucoup de rencontres, surtout pendant la production du spectacle. Des prêtres, des gens issus de communautés religieuses différentes. Je commence à... Et je rentre, et je comprends, et je lis, et je trouve, et je rencontre. D'abord, je rencontre des catholiques que je ne connaissais pas avant. Je ne connaissais pas même la culture qui s'accompagne à la religion. Mm-hmm. Parce qu'il y a une religion, il y a une foi, il y a une croyance, mais il y a une culture qui s'accompagne à ça. Je les rencontre, et puis je suis saisi par deux choses. Par la lumière, par la connexion avec la Torah, bien sûr qu'elle est évidente.
0: Hein. Ce qu'on appelle l'Ancien Testament
1: voilà.
0: chez les chrétiens.
1: L'Ancien Testament, qui est la Torah.
0: Qui est
1: voilà.
0: la Torah chez les juifs.
1: Que d'ailleurs les chrétiens lisent mm-hmm. pendant la messe. Mm-hmm. On ne lit pas, nous, le Nouveau Testament. On ne lit pas. Il y a eu un problème. On vous a donné le rabbin qui disait ça pour rire. On vous a donné l'original. Bon, vous avez fait un best-of, vous faites ce que vous voulez. Hein, mais... et j'y vois donc des connexions. J'y vois une grande... richesse dans l'interaction des deux textes. Et surtout, je commence à être de plus en plus perplexe par le fossé qu'il y a entre cette communauté chrétienne française qui existe, qui agit, qui interagit, qui fait des choses, et l'absence totale de... en gros, leur malaise. Quoi. Je vois leur malaise dans la société, auprès de mes potes catholiques, et je ne comprends pas. Et là,
0: alors,
1: je commence...
0: Ça, dans le spectacle,
1: oui,
0: vous
1: mais ça,
0: me dites d'une manière... Allez, vous pouvez nous le faire. Là.
1: Non, mais je ne vais pas refaire un sketch.
0: Non,
1: en
0: mais pas tout mais juste le début, là. Vous, les catholiques, il y a un problème, là.
1: Oui, oui, il y a un problème. Je commence le sketch en disant, y a, par contre, il y a une communauté en France qui me rend perplexe, on a un vrai souci. Alors chacun y va de son interprétation et en même temps c'est très bien à qui tout le monde pense et c'est bien problématique d'ailleurs de rester dans ce cliché-là. Je sors vite de ça et je dis...

0: Je parle des catholiques. Les catholiques ne s'assument pas. Si en France, tu dis à un juif, est-ce que tu es juif? Il te dit, mais bien sûr, je suis juif. J'ai la Torah, je suis juif. Il est fou, celui-là, pourquoi il demande si je suis juif? Bien sûr, je suis fier d'être juif. Tu demandes à un musulman, est-ce que tu es musulman? Alhamdoulilah, je suis muslim, musulman, bien sûr. Tu demandes à un catholique en France, s'il est catholique, il dira, c'est un peu plus compliqué. Si tu veux, maman est baptisée, ma sœur est athée, papa outée. Et là, je rigole de ça. Alors certes, ce ne sont pas tous les cathos qui sont comme ça, mais il y en a énormément.
1: Et alors c'est dû à
0: quoi? Et c'est avec beaucoup de tendresse, je le répète, beaucoup de tendresse et d'affection que je le fais, parce que même à mes amis proches qui sont catholiques, je leur dis, mais les gars, ça va quoi? Tout va bien.
1: Et pourquoi? Pourquoi, à votre avis, les cathos sont comme ça?
0: Je ne suis pas historien, je pense qu'instinctivement, je peux comprendre le poids de la religion en France.
1: Le poids que la religion catholique a eu en France.
0: Je suis pas bien placé pour faire un cours d'histoire, mais en gros le poids, oui. Et puis l'importance de la séparation du théologique et du politique, de l'Église et de l'État, très important. Moi en plus je suis attaché à la laïcité, je le dis, j'arrête pas, c'est important, parce que je pense au contraire que la laïcité est un outil formidable pour permettre aux communautés d'exister dans leur foi plus fort encore, de se déterminer, sans s'emmerder les uns les autres, et aussi en s'écoutant et en allant les uns vers les autres.
1: Et en se visitant.
0: Je dis aux juifs, rentrez dans les églises, je dis aux musulmans, rentrez dans les synagogues, je dis aux chrétiens, rentrez dans les mosquées. Si on pouvait organiser, de temps en temps j'entends parler d'œcuménisme, de fraternité, de vivre ensemble, c'est pas vrai, il faut aller sur le terrain, faisons des choses. Apprenons la citoyenneté, vraiment, apprenons aux enfants en France, sans un enseignement religieux, et c'est pas obligatoire, et voilà, il y a la laïcité, heureusement, mais il faut parler des communautés qui existent et qui pratiquent chacun leur foi et qu'on doit respecter. Au moment où on se parle, il y a plein de communautés qui prient, qui ont des rites, des cultes différents. Et moi, je respecte tout ça.

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1: Gad Elmaleh, dans ce film Reste un peu que vous venez de réaliser, on aborde la question de la conversion, du changement de religion. Oui. Donc là, vous jouez votre propre rôle comme un juif qui veut devenir chrétien, qui veut être baptisé, mais qui est totalement tiraillé intérieurement. Parce qu'à la fois, il est attiré par la Vierge Marie, par l'Église catholique, mais en même temps, il ne veut pas... On va dire trahir,
2: on sent décevoir.
1: C'est le mot, hein,
2: c'est l'histoire, c'est l'histoire du film.
1: C'est trahir la famille,
2: complètement.
1: C'est trahir. Ça, c'est une problématique qui vous habite personnellement. C'est-à-dire, est-ce que vous vous êtes posé la question, vraiment vous personnellement,
2: non,
1: à un moment de devenir chrétien?
2: Non. Aujourd'hui, je suis pas dans ce chemin-là parce que de toutes les manières, la conversion en elle-même, avant toute chose, je vais répondre plus précisément sur mon cas. La conversion, c'est un sujet qui me fascine, qui me bouleverse. C'est-à-dire que, quelle que soit la religion, et quelle que soit la d'une fois à l'autre, c'est le séisme que quelqu'un décide de provoquer dans une famille, c'est bouleversant. Je me dis, mais quel courage, quelle folie, quoi, comme quand je vois mon ami Mehdi Djadi, musulman,
1: converti au christianisme,
2: musulman pratiquant, ayant fait l'école coranique, qui passe par le protestantisme, et qui passe ensuite, qui devient catholique, qui rencontre Jésus. Je me dis, mais c'est d'un courage fou, l'apostasie.
1: Il joue d'ailleurs dans votre film son propre rôle.
2: Il joue son propre rôle. Donc déjà, la conversion me bouleverse. Moi, ce que je montre dans le film, c'est un peu compliqué parce que je ne veux pas raconter le film, sinon vous allez me spoiler. Ce que je montre, c'est que je me tourne vers le christianisme. Je m'intéresse, je suis à ce stade-là. Aujourd'hui, je me dis, waouh! C'est ce que je me dis aujourd'hui dans ma vie. C'est intéressant. Je lis, j'apprends. Comme dirait Mehdi dans son spectacle en caricaturant les cathos, je chemine. Et je chemine.
1: Mais on rigole. Mais
2: on rigole pas.
1: Non, c'est ce que vous faites.
2: Ah
1: vous
2: oui,
1: cheminez.
2: Je chemine.
1: Vous êtes en chemin.
2: Après,
1: vous avez vraiment ce sentiment-là d'être en chemin.
2: Totalement. Après, j'ai reçu, d'ailleurs, je voudrais parler d'un courrier que m'a envoyé un prêtre qui m'a bouleversé, qui me disait, au sujet du baptême, que ce n'était pas une fin en soi, ni une fin tout court, ni un aboutissement. N'écoutez pas les gens qui vous disent ça, c'est un point de départ. Et même ceux qui sont baptisés, ce n'est pas, enfin, c'est pas une nationalité, ce n'est pas un passeport le baptême. C'est un sacrement, mais c'est un point de
1: c'est
2: départ.
1: C'est un point de départ.
2: C'est presque tous les jours, en fait. C'est important.
1: Gad Elmaleh, ce qui était intéressant, donc
2: la circoncision, non, c'est plus compliqué. D'ailleurs, vous n'avez pas été cool.
1: En arrière.
2: D'ailleurs, les chrétiens, vous n'avez pas été cool là-dessus. Hein.
1: Parce que Jésus,
2: non, mais Jésus a été circoncis.
1: Oui.
2: Donc alors, qu'est-ce qui s'est
1: Saint
2: passé?
1: Saint Paul aussi était circoncis.
2: Oh, Saint Paul, oui.
1: Et mais Saint Pierre aussi, ils étaient circoncis.
2: Ouais, mais
1: ils ont été sympas, ils n'ont pas obligé les autres d'être circoncis.
2: Voilà. Plus Paul qui a dit on arrête.
1: On arrête, oui.
2: C'est Paul qui a dit on arrête.
1: Oui.
2: Paul qui n'était pas un apôtre d'ailleurs.
1: Bon.
2: Qu'est-ce que c'est que cette histoire?
1: Gad Elmaleh. La conversion, c'est une chose, la conversion extérieure, on va dire, mais il y a des conversions intérieures.
2: Totalement.
1: Et dans votre film, il y a un passage intéressant où Frédéric Lenoir joue son rôle de grand spécialiste des religions.
2: Qu'il est.
1: Et qu'il est, effectivement. Et il dit, une conversion intérieure ne nécessite pas une conversion extérieure. Qu'on fait ce qui s'est passé avec la philosophe Simone Veil ou avec le philosophe Henri Bergson. Ils sont devenus chrétiens intérieurement. Et n'ont jamais quitté le judaïsme. Est-ce que c'est quelque chose qui vous semble tout à fait possible?
2: Moi, je crois qu'on peut tendre, s'ouvrir. Je ne sais pas s'ils sont devenus chrétiens. Oui, ce dont parle... D'ailleurs, je lis un livre en ce moment de Yael Hirsch qui parle de ça. La conversion des grands intellectuels juifs pendant la Seconde Guerre mondiale. C'est bouleversant comme récit. Il y a même un genre littéraire qui est né à ce moment-là, qui est le récit de conversion. Et eux, pour des raisons différentes à chaque fois, se convertissent. Donc ils se convertissent, soit parce qu'ils étaient, ils voulaient accéder à des jobs et que sous le régime nazi c'était compliqué, soit parce que ça s'apparente à des conversions forcées, ça, pour le coup. Mais ce dont vous parlez, Edith Stein, Bergson, je pense que c'est profondément, finalement, on revient à la peur de trahir la communauté, décevoir la famille, avoir peur d'être l'objet de critiques. Et donc, ils y vont, mais pas vraiment jusqu'au bout. Quoi. Allez voir le film.
1: Ouais. Pour rester fidèle, finalement, à sa communauté. Il y a quelque chose de très communautaire finalement
2: d'identitaire.
1: Et encore plus.
2: Je pense d'identitaire. Oui, parce que je pense profondément que le judaïsme est bien sûr une religion, une foi, mais c'est une identité. Et je pense d'ailleurs, le rabbin Horviller le dit très bien dans le film, quand à un moment donné je suis paumé dans le film et que je lui dis en rigolant, imaginons que je fasse le pas. Que je me convertisse et que je ne suis pas content. Elle me dit quoi ? Un service après-vente ? Et elle me regarde, elle me dit, tu sais, la maison juive, il y en a beaucoup qui ont cherché la sortie, ils ne l'ont jamais trouvée. Et elle me dit après, à l'image d'Abraham, peut-être que le moment où tu es le plus toi-même, c'est le moment où tu es en mouvement vers un ailleurs. Et ça, c'est tellement
1: juste. Parle,
2: mais ça me parle tellement. Et même en quête, en recherche, c'est le meilleur moment. Parce qu'après, si...
1: Mais quand on est en marche, on est toujours en déséquilibre. Le fait de marcher nous met toujours en déséquilibre.
2: Mais on avance.
1: On avance.
2: Quand on marche, on avance. Mais on est en déséquilibre.
1: Quand on est bien fixe, on n'avance pas. On n'est plus en déséquilibre.
2: Donc il faut être en déséquilibre pour avancer, comprendre et apprendre. Moi, je crois.
1: Mais cet échange-là que vous avez...
2: Je crois, donc je comprends. Ouais. Ça, c'est Saint-Augustin.
1: Ce face-à-face avec Delphine Horviller que vous avez mis dans ce film...
2: Oui.
1: Et incroyable, je trouve, vraiment. Et je pense qu'il dit beaucoup de choses de vous. Je ne sais pas si c'est moi, elle, ou si c'est vous qui avez écrit le dialogue, ou si vous avez
2: moi, j'ai donné des dialogues indicatifs, des pistes de sens sur le contenu dramatique de la scène. Mais la condition que m'a imposée Delphine Horviller, qui est une femme de, comment on peut dire, autorité religieuse.
1: C'est un grand rabbin aujourd'hui.
2: Voilà, elle ne peut pas s'amuser à dire des choses qu'on lui fait dire. C'était un deal, c'était... Tu me laisses dire les choses que je ressens et que je pense être les meilleurs conseils pour toi.
1: Alors j'ai noté ce qu'elle vous a dit, parce que
2: j'ai
1: trouvé ça incroyable. Elle vous dit, la maison juive est une maison un peu bancale. Tu es un peu cassé, comme la maison juive. Tu sais que tu es cassé. Quand je te vois, quand je regarde tes spectacles, quand je t'écoute, tu es toujours en train de rentrer dans la peau d'un autre qui a l'air d'être vraiment chez lui. Un Canadien, un Américain, un blond, un gars qui a... le coffre de sa voiture bien rangé. Comment vous avez accueilli ça ? C'est fort, ça.
2: Mais ça, c'est elle.
1: C'est elle qui a dit ça. Oh, c'est pas vous qui avez dit ça.
2: Ça, c'est le commentaire de mes répliques.
1: Vous vous reconnaissez là-dedans ?
2: Complètement. Et elle dit, c'est parce que t'es à l'extérieur que finalement, t'es pas tout à fait. C'est parce que tu regardes que tu es capable. C'est parce que tu es à l'extérieur que t'es capable d'observer. C'est parce que t'es à l'extérieur que t'es capable de ressentir l'autre, de le comprendre, de le décrire, même de l'aimer. De l'aimer. Je pense que si j'étais né... Waouh, c'est intéressant de savoir. Est-ce que j'aurais été fasciné par Marie si j'étais né pas juif ?
1: Je pense si vous étiez blond en France, dans une famille catholique,
2: et que le coffre de ma voiture
1: était bien rangé.
2: Et peut-être, je serais sur Radio Shalom en train de dire, je vous dis, Moïse me fascine. Pourquoi ? Parce que quand j'étais petit, à l'école catholique, j'ai vu une photo de Moïse avec les tables de la loi. Non, je rigole, mais si la nature profonde, c'est toujours d'être en mouvement, en partance.
1: Et d'être de nulle part, en fait. Vous êtes de nulle part.
2: Complètement. Mais c'est très juif aussi.
1: Bah, c'est le juif errant, quelque
2: part. C'est le juif errant, et puis c'est finalement la question. Vous savez que l'étude de la Torah tout entière repose sur la question, sur la controverse, sur l'introspection permanente, sur la remise en question, sur le retour, sur la révision, sur... Et je viens aussi de cette tradition-là, puisque, étant gamin, j'ai étudié avec eux, avec les rabbins.
1: Et Jésus, vous n'en parlez pas beaucoup, en fait.
2: Non.
1: Moi, j'ai l'impression qu'il ne vous met pas à l'aise. Vous savez pas trop.
2: Non, c'est pas ça. C'est
1: autant Marie. Alors là, Marie, il n'y a pas de problème.
2: Oui, d'ailleurs, en rentrant ici, j'ai été vraiment...
1: Vous avez été voir la statue de Marie dans la crypte en arrivant ici.
2: Voilà.
1: Par contre, Jésus, il est qui pour vous ?
2: En fait, j'ai même...
1: Juif. Hein,
2: c'est un rabbin. C'est un rabbin circoncis qui mangeait cachère, qui a fait beaucoup de miracles. Un peu trop, d'ailleurs. Ça n'arrête pas. J'ai un copain qui s'appelle Hubert de Torcy, que vous connaissez certainement, qui est entre autres distributeur de films, mais qui est surtout un homme érudit en catholicisme, qui un jour m'a dit, avec beaucoup d'amour quand même, mais non sans une certaine radicalité, de toute façon, Gad, on va arrêter de discuter, si t'as pas lu les évangiles, on peut pas avoir une discussion.
1: Wow.
2: Non, mais c'est un ami que j'aime. Et il avait raison. À un moment donné, je me suis mis à lire. Et puis, en rigolant, je lui ai dit un soir, dis-moi, Hubert, D'accord, bon, je comprends pas tout, mais il fait pas un peu trop de miracles quand même, Jésus. C'est pas un peu too much, quoi. À chaque fois, en plus, le pitch des miracles, il est terrible. Lazare, c'est pas un peu too much. La Samaritaine, enfin, à chaque fois, je crois qu'il y a quelque chose de non pas binaire, mais d'évident que je ne critique pas, mais qui est moins dans, voilà, qui est moins dans la fascination, mais il paraît que ça prend du temps. Voilà, je me laisse guider. Mais de qui à qui, je sais pas. Ça dépend dans quel ordre.
1: Qu'est-ce que vous avez envie d'offrir à ceux qui vont venir voir votre film? Parce que ça dérange, ça va surprendre.
2: J'ai envie de leur dire qu'ils sont libres.
1: Que vous avez.
2: Ben oui, mais ça c'est
1: ça,
2: pas.
1: C'est pas.
2: Ah mais vraiment
1: c'est
2: pas.
1: C'est pas le sujet du film.
2: Non. J'ai envie de dire aux gens qu'ils sont libres. J'ai envie de dire que nous sommes libres. J'ai envie de dire que nous avons le droit d'interroger notre propre identité, notre propre culture, que nous avons le droit de remettre en question, de chambouler, de bousculer en tout cas ce qu'on nous a donné à la naissance de manière arbitraire, qu'on n'a absolument pas choisi, que ce soit notre nom, notre religion, notre identité, notre... J'ai envie que les gens se sentent libres. D'ailleurs, il y a un truc qui est très étrange. Après chaque projection, quand nous avons des échanges avec le public, la première chose de laquelle parlent les gens, c'est de leur expérience personnelle. Très rarement, ils parlent du film. Ils disent, je voudrais vous dire ça parce que personnellement, soit j'ai grandi dans l'islam, soit je suis totalement agnostique, soit je suis juif, soit je suis chrétien, protestant. Voilà comment je me positionne, voilà comment j'ai reçu le film. Et ça, ça m'éclate. Et ça, ça me touche. Parce que si c'est une expérience qui peut faire en sorte d'ouvrir et de faire en sorte que les gens se parlent, j'aurais réussi mon pari, vraiment.
1: Ouais. C'est le fait d'avoir été aux États-Unis qui vous a décomplexé par rapport au fait de parler de la religion? Parce qu'en France, on est très complexé et coincé par rapport
2: mais
1: à cette question-là.
2: Là-bas aussi,
1: aux États-Unis, alors, ils parlent beaucoup plus facilement des religions.
2: Pas dans le milieu dans lequel j'évoluais. Je crois que c'est assez rare, d'ailleurs, dans les milieux artistiques, finalement. Enfin, pas artistique, c'est pas le mot, mais on va dire que mes collègues, en tout cas, comiques américains, il est très rare que j'ai pu échanger sur la foi, à part avec vraiment, j'en ai un ou deux vraiment avec qui on pouvait échanger, mais c'était assez rare. Non, c'est pas ça. Bien qu'il y ait une culture là-bas qui fait que le christianisme évangélique, il est fun, il est sympa, il est agréable, c'est entertaining, comme ils disent, voilà, c'est divertissant, mais c'est pas la vocation première non plus du christianisme évangélique, mais c'est vrai qu'il est à la portée aux États-Unis de beaucoup de gens qui s'intéressent pour la première fois et que les gens vont visiter des églises baptistes, méthodistes, ou alors les gospels et tout ça. Donc, il y a quelque chose qui est beau à voir, mais je dois dire que dans le monde dans lequel j'évoluais, non, on ne parlait pas trop de religion, un peu comme en France d'ailleurs.
1: Mais on n'en parle pas en France.
2: Je crois qu'au niveau politique, aux États-Unis, c'est un peu plus décomplexé, où on assume, il y a des partis, des hommes politiques qui parlent de leur parcours de foi et tout. Je pense que ça, oui, ça en France, non, c'est assez rare, voire enfin, ça n'existe pas du tout. Ouais.
1: Et une question que je me demandais, je me suis dit, tiens, je vais la poser à Gad Elmaleh, c'est, est-ce que vous croyez que Dieu a de l'humour?
2: Ouais, pour continuer à croire en nous, il a...
1: Ah ouais, pour continuer à croire en nous, ouais. Il faut une bonne dose d'humour.
2: Ah ben ouais.
1: Et nous, pour continuer à croire en lui, il ne faut pas beaucoup d'humour quand on voit tout ce qui se passe.
2: Je voudrais rendre un hommage à un ami chanteur que j'admirais, qui est Daniel Lévy. Une voix sublime, qui n'arrêtait pas de me répéter cette phrase « L'homme fait des projets et Dieu sourit ». C'est-à-dire qu'à chaque fois, il me parlait de l'impuissance de l'homme face à la force de Dieu. Et oui, et je crois que quelle que soit la conception qu'on a chacun de Dieu, de l'idée de Dieu, de l'hypothèse de Dieu, j'aime l'idée en tout cas de m'en remettre à ce que je ne contrôle pas. Cet endroit de ma vie, il est le plus fort. C'est celui que je ne contrôle pas, en tout cas.
1: Merci beaucoup, Gad Elmaleh. J'étais ravi de
2: vous
1: rencontrer.
2: Moi aussi, vraiment. Merci de m'avoir fait découvrir cet endroit.
1: Oui.
2: Merci pour la rencontre.
1: Et puis, merci pour votre film. Reste un peu, qui est sur les écrans à partir du 16 novembre. Puis, votre spectacle, d'ailleurs,
2: va continuer. D'ailleurs.
1: Encore, d'ailleurs. Merci, Gad Elmaleh.
2: À bientôt au cinéma.
1: Toutes les musiques que vous avez entendues au cours de cette émission sont extraites de la bande originale du film de Gad Elmaleh, Reste un peu, des musiques composées par Ibrahim Maalouf.
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1: La méditation, c'est dans un instant avec la prière monastique.
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de la lettre aux Éphésiens. Soyez entre vous pleins de générosité et de tendresse. Pardonnez-vous les uns aux autres comme Dieu vous a pardonné dans le Christ. Oui, cherchez à imiter Dieu puisque vous êtes ses enfants bien-aimés. Vivez dans l'amour comme le Christ nous a aimés.

ton Église dans la foi, nous t'en prions, Seigneur. Donne-nous la concorde et la paix, ainsi qu'à tous les habitants de la terre. Fais que par l'Esprit Saint, chaque famille humaine devienne un vrai sanctuaire de la vie et de l'amour. Accorde aux défunts le repos éternel.

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2: Amis auditeurs des dialogues sur la mort et donc sur la vie, bonjour. Notre invitée aujourd'hui est une professeure des universités en philosophie des sciences et la coprésidente de la plateforme nationale sur la fin de vie. Alors avec elle, nous allons sonder la question du sens dans la phase ultime de l'existence humaine. En effet, le désir de mort qui se manifeste de plus en plus à travers le projet législatif d'aide à mourir pose la question du sens avec une radicalité nouvelle. Comment dès lors reconnaître l'importance de cette période qui mène au décès ? Comment la médecine ou encore l'État répondent-ils aux questions que cela pose ? Voilà quelques-unes des questions essentielles traitées dans le livre qu'elle a écrit intitulé « La quête de sens en fin de vie » et qui est paru aux éditions Hermann. Sarah Carvalho, bonjour.
3: Bonjour Christian.
2: Alors Sarah Carvalho, je voudrais pour commencer, je vais commencer par la fin de votre livre, parce que moi j'ai trouvé une formule que j'ai trouvée très puissante. Vous dites, alors peut-être que vous rapportez le propos d'un auteur, une existence au seuil de la mort manifeste la présence réelle d'une personne. Qu'est-ce qu'on entend par la présence réelle d'une personne ?
3: Alors, merci pour cette question. En fait, je m'appuie sur George Steiner, donc, qui est un philosophe de l'art et qui a beaucoup travaillé aussi sur la question du sens et de la sémantique, et qui dit que l'art manifeste une présence. Et il me semble que la question de la fin de vie, c'est vraiment celle de la présence qui se pose et de savoir qui répond présent auprès de la personne qui est à l'orée de la mort. Et cette présence d'une personne, elle peut être multiple. C'est pas forcément une présence, je dirais, physique en chair et en os, mais c'est la conviction de ne pas être abandonné à cet ultime moment.
2: Du coup, comment donc, diriez-vous que cette présence réelle est traitée ? Est-ce qu'elle est menacée aujourd'hui ?
3: Alors, elle est menacée dans le sens où aujourd'hui, le focus est mis sur l'autonomie de la personne qui décide. C'est vraiment le cadre de la bioéthique. Et dans l'autonomie, le principe, c'est que la personne est toute seule. C'est une autonomie qu'on qualifie de rationnelle, c'est-à-dire que la personne a plusieurs scénarios de décision et peut choisir celui qui lui semble optimal. Et il y a tout un courant aujourd'hui de la philosophie qui critique cette vision très individu-centrée pour montrer l'importance des relations. Et au-delà des relations de soins, c'est des relations qui permettent, qui rendent la personne capable de donner du sens, de trouver du sens à ce qu'elle est en train de vivre. Ça peut être des relations qui passent par des affects, mais c'est aussi des relations sociales, c'est aussi tout l'environnement de la société qui fait que l'individu se sent en connexion avec un environnement qui le rend capable d'interpréter et de donner du sens à ses actes.
2: Pour poser l'enjeu de cette question de sens à la fin de la vie, vous citez Sisley Sander, bien connue au St. Christopher Hospital à Londres, fondatrice des soins palliatifs, qui dit que la source fondamentale de la souffrance est la perte de sens face à la mort. Ça pose la question à son juste niveau, c'est-à-dire que c'est pas seulement la souffrance de mourir, c'est la souffrance de mourir sans mettre du sens à ce qui va subvenir.
3: Alors, ce qu'a dit Sisley Sander, à partir de son expérience, elle a d'abord été infirmière et puis ensuite médecin, et elle fonde donc les soins palliatifs à Londres dans les années 60, c'est que cette expérience, elle est normale. Et ça me semble très important, enfin, cette expérience de perte du sens est normale, de ne pas pathologiser la question de la perte du sens. Il y a beaucoup de travaux autour de la souffrance, de la détresse existentielle qui montrent que pour un être humain, ce n'est pas obligatoire, mais c'est normal, ces moments de perte de sens et en particulier face à la mort. En revanche, ce que montre Sisley Sanders, c'est que ce n'est pas parce que c'est normal qu'il faut le reconnaître comme un point ultime. Et là, il y a un devoir du médecin, mais évidemment de façon beaucoup plus large, de dire à la personne qui traverse cette épreuve qu'on est capable ensemble et qu'elle est capable, elle, de donner du sens jusqu'au bout, c'est-à-dire de dépasser ces phases de détresse existentielle, de souffrance, en cherchant du sens. Alors, ça sera plus ou moins simple de donner du sens à ce qui est vécu, mais ça ne remet pas en question le fait que la quête de sens reste un impératif pour la personne, un impératif pour le soignant, un impératif pour la société et je dirais plus largement pour l'humanité. Et donc la question c'est comment est-ce qu'on peut accompagner cet impératif ?
2: Vous évoquez l'incontournable notion d'art de mourir, enfin donc c'est pas la bonne mort au sens où on l'a pu l'entendre, mais vous dites l'art de mourir contemporain est focalisé sur la conscience, la souffrance et le choix. Et cette notion de choix, vous l'avez abordée en parlant d'autonomie, est-ce que c'est pas ça le plus dur à porter pour l'individu contemporain ?
3: Alors, effectivement, c'est cette idée que tous les choix sont possibles et que tous les choix en soi se valent et que la seule unité de référence, c'est ce que l'individu veut au fond de lui-même. Et ça, c'est vraiment le modèle de la démocratie pluraliste moderne qui a été mise en place, par exemple, par John Rawls et qui est décliné dans la bioéthique médicale. Et je conteste, mais je ne suis pas la seule, hein, je conteste ce modèle en disant qu'il correspond certes à certains individus, mais il ne peut pas tenir compte de l'ensemble des positions sociales et en particulier des positions les plus vulnérables. Et résultat, moi je prône une éthique qui soit décentrée de la question du choix, de la décision comme étant les seuls focus de l'argumentation éthique, pour comprendre que l'éthique, c'est un processus dans laquelle la personne advient à une certaine vérité d'elle-même et qui se fait effectivement à travers des choix, mais pas que à travers des choix, à travers une vie du quotidien, à travers des épreuves, à travers des rencontres, et qui permet de relire ensuite cette trajectoire d'une existence à travers le sens qu'on est capable de lui donner. Et donc, le focus sur la conscience comme étant simplement l'instance de lieu du choix et quand il n'y a plus de choix possible, une souffrance qui se traduit par ce que les anglo-saxons appellent la perte de sens, the loss of meaning, ben, en fait, rate cette dimension du processus qui montre que en fait, c'est une approche existentielle et globale de l'existence de l'individu embarqué dans ses relations, embarqué dans une histoire, dans une culture, qui seul peut répondre à la question du sens de la fin de vie.
2: Alors évidemment, vos recherches s'inscrivent dans une temporalité dans laquelle la médecine, bien sûr, mais actuellement beaucoup le politique se positionne. Et alors là, je trouve, à mon sens, que c'est vraiment la pierre angulaire de votre réflexion, c'est-à-dire cette position étatique qui consiste à être dans une quête de neutralité comme idéal politique. Et alors là, bien sûr, on a envie de dire, mais est-ce que c'est tenable ? Est-ce que c'est crédible ? Est-ce que c'est durable ?
3: Alors, il y a beaucoup de débats en philosophie politique sur cette catégorie de la neutralité. Et elle est assez controversée parce que effectivement, à un moment, la question, c'est de savoir si l'État n'est pas amené à se prononcer. Et une deuxième sous-question, c'est de savoir s'il se prononce explicitement ou implicitement. Alors, disons que la position dominante est de faire que l'État limite ses prises de position pour maximiser celle de l'individu. Mais ce que j'essaye de montrer, c'est qu'en fait, cette approche est déjà une prise de position parce qu'elle suppose cet agent libre, rationnel, et encore une fois, elle va minimiser l'importance des relations qui induisent en réalité de fortes inégalités entre les positions des individus. Donc, ce que j'essaye de montrer, c'est que l'État doit assumer le fait que finalement, on ne lui demande pas cette neutralité, mais pour autant, sans rentrer dans un clivage pour ou contre de façon trop simpliste, et revenir à cette question de comment est-ce que l'État est là pour soutenir les individus. Et que ce soit dans le champ de la médecine, que ce soit dans le champ des institutions comme l'éducation ou comme la culture, je montre que l'État doit s'engager dans ce qu'on appelle en général une encapacitation, c'est-à-dire le fait de rendre capable l'individu de poursuivre ses valeurs dans une démocratie qui reste plurielle et dont il faut reconnaître la richesse justement grâce à sa pluralité.
2: J'ai dit en vous présentant, Sarah Carvalho, que vous étiez vice-présidente de la plateforme nationale sur la fin de vie. J'ai envie de vous demander, sur un plan plus personnel, où en êtes-vous de vos recherches du point de vue de la façon dont vous vivez tout ça dans le contexte actuel, avec cet enjeu d'autonomie du citoyen, de la personne, de neutralité du politique, bref, un terrain plus que liquide. Comment vous fonctionnez-vous devant tout ça ?
3: Alors, je dois dire que j'assume l'inconfort de la situation parce que c'est une situation qui évolue fortement. Alors, je ne me situe pas simplement à l'échelle française, mais à l'échelle internationale. Ce que je vois, c'est que les positions internationales sont très diverses. On parle beaucoup des 14 pays qui ont dépénalisé l'aide à mourir, mais en fait, il reste 180 pays qui ne l'ont pas dépénalisé. Donc, il faut toujours remettre en perspective, en fait, ce qui nous semble être notre actualité urgente. Et résultat, ça m'amène à rencontrer des acteurs très différents et à écouter la diversité des situations. Et donc, je suis amenée à reconnaître qu'il y a des situations exceptionnelles où sans doute qu'il faut aller jusqu'à accompagner les personnes dans leur désir de mort, mais que ces situations doivent être absolument exceptionnelles. Et c'est cette confusion, je dirais, entre l'exceptionnel et la règle qui aujourd'hui fait que je travaille sur ces besoins de comprendre que on peut pas faire des règles à partir de cas exceptionnels. Et donc, il s'agit de pondérer les éléments de règles ou d'exceptions dans différents domaines, que ce soit ceux de la réanimation, que ce soit ceux des soins palliatifs, que ce soit ceux de la société de façon plus générale. Et il me semble qu'en droit, le droit en tant que tel est très conscient de cette différence entre l'exception et la règle, mais qu'en revanche, nos mécanismes de la démocratie et de l'avancement législatif font qu'il y a beaucoup de confusion et que le risque, ça serait de vouloir standardiser ou d'ouvrir très largement des dispositifs et que c'est là où il y a une vigilance de l'État qui est absolument nécessaire.
2: Alors donc, pour nos auditeurs, si vous voulez aller plus loin dans une recherche, je dirais, consistante, nourrie sur la quête de sens en fin de vie, eh bien, lisez Sarah Carvalho, le titre de son livre est celui que je viens d'indiquer, c'est paru chez Hermann. Merci Sarah Carvalho.
3: Merci Christian.
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5: Vilnius est la capitale de la miséricorde divine. Alors se rendre en pèlerinage dans ce lieu où Sœur Faustine a reçu les apparitions est une belle façon de découvrir la confiance dans le Christ. C'est ce que nous raconte le frère Renaud Marie dans quelques instants. A tout de suite.

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4: Et pour cette halte spirituelle, nous nous trouvons à Vilnius, ville au cœur des pays baltes, parcourue d'églises baroques. C'était autrefois jusqu'au XVIIIe siècle la capitale politique du très grand duché de Lituanie, un territoire immense qui allait d'une mer à l'autre, de la Baltique à la mer Noire. Mais si nous sommes ici, c'est parce que des pèlerins du monde entier vont venir pour le Congrès mondial de la miséricorde du 7 au 12 juin. Alors de quoi s'agit-il et pourquoi justement à Vilnius? Qui est Sainte Faustine, la figure spirituelle qui incarne ici ce regard tourné vers le cœur de Jésus? Eh bien, c'est ce que nous allons approfondir avec vous, frère Renaud-Marie. Bonjour.
5: Bonjour.
4: Merci de nous accueillir dans votre monastère. Ici à Vilnius, on est même dans la bibliothèque de votre monastère. Vous êtes frère dans la communauté de Saint-Jean et vous êtes arrivé ici peu de temps après la chute de l'Union soviétique, la fin du communisme. On est en 1993. Racontez-nous.
5: C'était une expérience assez spéciale parce que je découvrais l'ex-URSS. Et c'était un monde très différent de ce que nous connaissions en France à l'époque. Par exemple, la première fois que je vais dans un magasin faire des courses, j'étais éberlué parce que la caissière se servait d'un boulier pour calculer combien je devais payer. Mais surtout, c'est que c'était un monde marqué par beaucoup de souffrance. Par 50 années d'occupation soviétique, avec beaucoup d'épreuves, beaucoup de choses très difficiles. Vous n'avez pas quelqu'un ici en Lituanie qui n'ait pas eu un oncle, un grand-père qui n'ait été déporté en Sibérie. Donc des choses très très lourdes et ça se sentait. Il y avait un climat, je dirais, d'une forme de tristesse, presque un peu dépressif. Et ça, c'était assez frappant. Et puis aussi, une difficulté à être en relation les uns avec les autres, parce que à l'époque soviétique, il fallait se méfier. Et les seuls en qui on pouvait avoir confiance, c'était ceux du cercle de la famille très proche, hein, et quelques amis, mais il fallait se méfier de tout le monde. Il y a eu des dénonciations, par exemple, qui ont été faites par des voisins qui, depuis des années, étaient voisins, quoi. Donc, il y avait une difficulté à entrer en relation les uns avec les autres, à se parler. Je me souviens quand on organisait les camps des familles et qu'on invitait les parents à se mettre en petits groupes pour discuter d'un sujet, c'était très difficile qu'ils osent, comme ça, parler d'eux-mêmes. Et donc, voilà, quand je suis arrivé, c'était un monde immédiatement post-soviétique et qui portait les traces de cette société soviétique, voilà, qui a blessé beaucoup de choses au plan humain. L'archevêque Audrys Batchki m'a rappelé souvent cette parole de Jean-Paul II quand il parlait de l'Union soviétique et du communisme en Europe de l'Est, en Europe centrale. Et Jean-Paul II parlait d'une catastrophe anthropologique, quoi. Et ça, nous le touchions de manière très, très nette.
4: Alors c'est intéressant parce que vous parlez du silence de ces Lituaniens d'une certaine manière, imposée par le communisme. Et vous, alors justement, dans votre congrégation, il y a aussi des temps de silence. Cette fois, c'est un temps de silence choisi. Comment est-ce que vous diriez justement que le silence n'a pas toujours la même place et qu'il peut y avoir des silences qui sont lourds de tristesse, comme vous le disiez. Ça vous a fait réfléchir sur le silence ?
5: Moi, ça m'a fait réfléchir sur le fait de comment nouer des relations de confiance. Quoi, et que c'est normal d'avoir un certain silence. On ne va pas raconter toute sa vie à tout le monde comme ça. Il y a des limites à respecter. Il y a des zones qui doivent rester silencieuses. Mais s'il y a un excès de silence, ce n'est pas bon. Parce que l'homme est un être relationnel. Il a besoin d'entrer en communication avec les autres pour être en communion. Et pour ça, il faut la parole. La parole est le moyen de la communion, d'une certaine manière. Et donc, il fallait aider les personnes, modestement, très, très humblement, mais apprendre à parler, d'une certaine manière, dans la confiance, sans avoir peur. Et justement, quand nous faisions ces petits groupes, par exemple, à l'occasion des camps des familles, ben c'était justement pour leur donner l'occasion de faire l'expérience, mais que ça fait du bien d'échanger les uns avec les autres.

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1: Frère Renaud Marie, on est avec vous ici à Vilnius, sur RCF Notre-Dame. Merci d'être avec nous et merci de nous recevoir au cœur même de votre bibliothèque ici dans les pays baltes. Alors, frère Renaud Marie, on évoquait ce silence imposé par le régime communiste, cette méfiance. Il y a une question fondamentale qui est celle de la confiance, qui est importante, vous le disiez, pour les liens fraternels entre les uns et les autres. Votre communauté Saint-Jean, elle est marquée par une vie de silence, de prière et d'apostolat.

0: notre cœur et ainsi nourrir un lien vivant avec lui, un lien d'amitié. Le Christ a dit lors du dernier repas, lors de la dernière scène, il a dit « Je ne vous appelle pas serviteur, mais je vous appelle ami ». Et justement, ces moments de prière silencieuse dans un cœur à cœur avec le Seigneur, c'est des moments où nous pouvons faire l'expérience de cette présence, je dirais, amicale, profondément bienveillante et même miséricordieuse du Seigneur avec nous. Donc c'est des moments clés, enfin essentiels pour notre vie. Donc ça, c'est la dimension de la prière. Il y a une autre dimension dans notre vie qui est évidemment très très importante, c'est la dimension fraternelle. Ici, par exemple, à Vilnius, nous sommes 5 frères et nous essayons, jour après jour, de construire une fraternité à mettre en pratique le commandement du Christ, aimez-vous les uns les autres. Et c'est un labeur, c'est comme dans la vie familiale ou la vie de couple, il y a un travail sur soi continuel pour justement dépasser son ego, ne pas répondre par les émotions à ce qui nous contrarie, etc. Et c'est un labeur permanent, mais qui est essentiel parce que, comme dit Saint Jean dans son épître, celui qui dit « j'aime Dieu mais qui n'aime pas son frère », il est un menteur. Donc il y a une connexion très profonde entre le lien d'amour avec le Seigneur et la charité fraternelle.
1: Alors frère Renaud-Marie, vous évoquez la vie fraternelle au sein de votre communauté. Cette communauté Saint Jean, elle a été fondée en 1975. Comment est-ce que vous avez vécu le fait que votre fondateur, le frère Marie-Dominique Philippe, soit rendu coupable d'abus spirituels et sexuels? Ça a été suivi par plusieurs membres de la communauté Saint Jean qui ont eux aussi été reconnus coupables d'agressions sexuelles. Quand on découvre que l'une des plus belles choses, la fraternité, peut être dévoyée, peut être pervertie, comment est-ce que vous avez réagi à ça?
0: C'est un milieu d'imaginer des choses pareilles. Et si j'avais su des choses comme ça, je ne serais jamais rentré dans la communauté Saint-Jean, bien sûr. Il y a aussi, je dirais, beaucoup de colère. Parce que c'est quand même terrible d'utiliser le Christ, d'utiliser le sacerdoce, d'utiliser des notions aussi profondes, aussi sacrées, comme celle de la charité, pour, au fond, abuser des personnes. C'est absolument terrible, quoi. Et donc, il y a une grande colère, je dirais, que... Il y a eu des choses si terribles. La relation à l'Église est profondément brisée parce que cet homme qui a fait ça, c'était un représentant de Dieu. Et donc, tout ce qui touche à Dieu, à l'Église, au sacrement, est devenu quelque chose d'insupportable. Et c'est bien compréhensible, quoi. Donc, oui, c'est quelque chose de très dur à vivre. Donc, c'est une secousse. On a été très secoués par ça. Oui. La communauté a fait un travail très profond, je dirais, de discernement, de livret qu'elle portait en elle-même et qui causait des dégâts catastrophiques, quoi. Et donc, il y a eu ce travail de discernement, de purification, qui est un long travail, parce qu'on était plusieurs centaines et on ne change pas une culture comme ça. Mais au fil des années, je crois que ça a apporté vraiment des bons résultats. Et moi, aujourd'hui, je suis en confiance avec la communauté. J'ai vu tout le travail qui a été fait. Et c'est pour ça que je reste dans la communauté. Et si, pour moi, la communauté était profondément malsaine, je partirais. Mais je sais ce qui a été fait. Aujourd'hui, je n'aurais pas de souci de proposer à un jeune qui le souhaiterait, enfin, d'aller voir de plus près la communauté Saint-Jean s'il se sentait un appel à une vocation.
1: Alors, la communauté Saint-Jean, elle porte ce nom Saint-Jean, comme l'apôtre. Dans quelle mesure est-ce que ça vous inspire justement? Est-ce que vous avez un verset de Saint Jean, un verset de l'Évangile en particulier qui vous inspire?
0: Alors, Saint Jean, c'est une très belle figure, c'est le disciple bien-aimé, c'est celui qui reçoit Marie à la croix, c'est celui qui suit Jésus jusqu'à la croix alors que tous les autres ont abandonné le Christ. Et peut-être juste un mot, il y a dans sa première épître, Saint Jean écrit « Dieu est amour ». Dieu est amour, c'est le seul lieu dans la Bible où il y a cette parole « Dieu est amour ». Et Saint Jean, c'est celui qui a fait l'expérience profondément de l'amour divin, de l'agapé, et qui comprend que je ne peux pas vivre de cette expérience si moi-même je ne redéverse pas sur les autres cet amour que je reçois gratuitement du Seigneur, quoi. Et ça, c'est quand même, c'est très très inspirant.

0: Et nous sommes toute cette semaine à Vilnius, capitale de la Lituanie. C'est l'un des trois pays baltes, celui qui est à la frontière avec la Biélorussie, la Pologne, l'enclave russe de Kaliningrad et la Lettonie. Et à Vilnius, nous rencontrons le frère Renaud-Marie, frère de la communauté Saint-Jean. Vous êtes l'un des cinq frères de cette communauté. On évoquait les deux volets de votre communauté, la partie prière, oraison, silence. Et puis, il y a aussi toute une partie qui est celui de l'apostolat, l'engagement auprès de la société ici, à Vilnius, au cœur même de cet ancien territoire soviétique. Alors, comment ça se traduit, l'apostolat, pour vous ?
1: Nous sommes dans un vieux couvent qui était fondé au XVIIIe siècle par l'ordre des Trinitaires, et nous essayons de faire de ce lieu une sorte d'oasis où les personnes peuvent venir se ressourcer spirituellement ou découvrir une source à plusieurs niveaux. Ça peut être dans la prière, ça peut être aussi dans un aspect de communion fraternelle, d'une certaine communauté, et puis aussi dans toute une dimension de formation. Et nous avons l'avantage donc d'avoir ce couvent qui est assez beau, tout en étant simple, mais qui est entouré d'un grand jardin qui lui aussi est assez beau. Et donc ça fait vraiment ce côté un peu oasis, justement. Il y a un peu une enclave dans la ville. La vie est difficile et c'est important qu'il y ait des lieux où les gens peuvent se refaire, je dirais, spirituellement, mais aussi psychologiquement, humainement. Et c'est ça que nous offrons, avec tout un ensemble de propositions. Alors, ça va de la préparation des sacrements, mais aussi, par exemple, les cours alpha. Les cours alpha sont très, très importants pour permettre à des personnes de découvrir le vrai visage de Dieu et le vrai visage de l'Église. Alors, on a poussé après. Il y a le cours bêta, gamma, delta, parce que les gens, après alpha, ils disent, so what, qu'est-ce qu'on fait après? Et donc, on a fait tout un ensemble de programmes, de formations qui sont très appréciés. Et alors, cet apostolat que nous faisons, nous ne le faisons pas seul. Il y a plus de 150 laïcs qui sont engagés avec nous dans ces différentes propositions, activités que nous organisons. Et c'est une expérience formidable de coopération comme ça avec ces personnes laïques qui apportent leurs compétences, qui apportent leur générosité, et qui sont aussi pour nous un témoignage. Et cette collaboration, cette coopération, elle est très féconde, en fait, parce que les gens font l'expérience. Alors, elle est féconde pour les gens qui viennent profiter d'un cours alpha, d'une préparation au mariage, mais aussi pour les volontaires eux-mêmes, pour les laïcs engagés qui font l'expérience que ce service leur permet d'ancrer leur foi, leur permet de faire une expérience de collaboration avec d'autres dans la fraternité, et donc, en fait, une expérience de l'Église qui est une communauté de frères et sœurs dans le Christ.
0: Alors justement, est-ce que vous observez une vivacité de l'Église lituanienne catholique ? Est-ce que vous diriez que ici aussi, une foi se découvre de génération en génération ? Certains ont pratiqué dans le secret aussi leur foi ici à Vilnius, et donc du temps du régime communiste. Et donc, est-ce que vous avez, vous, des rencontres avec les enfants, les petits-enfants de ces personnes-là qui ont appris leur foi un petit peu différemment que dans une société classique?
1: Alors, oui, avec toute cette période soviétique, évidemment, les grands-mères ont joué un rôle très, très important. Beaucoup de gens me disent, c'est ma grand-mère qui m'a appris à la prière, qui m'emmenait à la messe, parce que les grands-mères avaient grandi à une époque où l'Église n'était pas oppressée, quoi. Et c'est les grands-mères, hein, un peu comme les babouchkas en Russie, qui ont transmis ça à beaucoup, beaucoup de personnes. Donc ça a été quelque chose de très beau et qui fait que la foi a continué. Bon, il y a eu aussi des figures de prêtres ou de religieuses qui ont été admirables pendant toute cette période.
0: Peut-être l'un d'entre eux qui vous a intéressé, l'une de ces figures importantes?
1: Il y a une personne qui est absolument exceptionnelle, qui est décédée il y a un ou deux ans. C'était une religieuse qui s'appelait Niole Sadunaite, qui était une personne incroyable, qui a été persécutée alors qu'elle était jeune, parce qu'elle faisait des écrits qui s'appelaient la chronique de l'Église lituanienne, où il répertoriait toutes les oppressions des soviétiques sur l'Église. Et sa voisine l'avait entendu taper à la machine et elle a été dénoncée. Mais cette religieuse, pour moi, elle est une sainte, elle a toujours été dans le pardon, dans la miséricorde vis-à-vis de ceux qui l'ont persécutée. Elle parlait toujours des membres du KGB avec humour et bienveillance. C'était stupéfiant, alors qu'elle a été déportée en Sibérie, quoi. Et d'ailleurs, il y a un très beau livre qui a été publié par l'aide à l'Église en détresse qui s'appelle Un sourire au goulag et qui raconte toute cette vie de Niolé Sadounaïté. C'est un livre absolument bouleversant. Et moi, j'ai été avec elle dans... il y a ce qu'on appelle le musée du KGB où il y a les cellules où étaient enfermés les dissidents. Et j'ai été dans la cellule où elle avait passé plusieurs mois avec elle. Et là, elle m'avait dit, on était avec plusieurs frères, elle nous avait dit, vous savez, pour moi c'était terrible d'être ici, mais en même temps il y avait une présence du Seigneur et spirituellement ça a été un moment incroyable, quoi. Alors qu'elle était en enfer d'une certaine manière, hein, et ben dans cet enfer là il y avait comme le Seigneur qui lui apportait une consolation. Et oui, il y a eu ces figures extraordinaires, mais il faut dire aussi une chose, c'est que à cause du rideau de fer, tout l'aggiornamento du Concile Vatican II n'a pas passé le rideau de fer en profondeur. Et donc, l'Église a gardé beaucoup d'éléments d'une Église cléricale, très institutionnelle, avec des sermons moralisants, etc. Et ce qui fait que beaucoup, en fait, n'ont pas eu une expérience positive, humaine, compatissante, ouverte, accueillante de l'Église. Alors, heureusement, on est dans une phase maintenant de transition. Il y a beaucoup, par exemple, de jeunes prêtres, enfin, de nouveaux prêtres qui apportent une autre dimension. Mais beaucoup de gens restent marqués par une expérience en fait d'une prêtre qui était distant, pas accueillant, manquant de compassion, et ça a fait beaucoup de mal.

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1: Et nous sommes ici à Vinus avec le frère Renaud-Marie de la communauté Saint-Jean. À Vinus pour la fête de la miséricorde divine, nous y reviendrons. Mais auparavant, nous revenons sur cette ferveur chrétienne et cette pratique, en tout cas, de la foi religieuse à nouveau autorisée après 1991. Frère Renaud-Marie, qu'est-ce que vous constatez, qu'est-ce que vous observez de l'expérience religieuse vécue par les Lituaniens ?
2: Je pense que les Lituaniens ont un sens religieux. Quand ils rentrent dans une église, il y a un respect. Quand vous célébrez la messe, il y a un silence. Au moment de la prière eucharistique, ils se mettent à genoux, mais avec un profond respect. Il y a quelques jours, il y avait le Vendredi Saint, et vivre la célébration de la Passion avec les Lituaniens, c'est un moment incroyable, parce que le moment où on les voit vénérer la croix, c'est avec une profonde dévotion et respect. Alors, je dirais pas tous les Lituaniens, mais ceux qui pratiquent ont cette dévotion profonde, ce sens religieux profond. Et puis aussi, je dois dire que quand on présente aux Lituaniens qui sont loin de l'Église, qui n'ont pas fait une expérience positive de l'Église, quand on essaye de leur présenter le vrai visage de l'Église, le vrai visage de Dieu, eh bien ça les touche, quoi. Ils sont réceptifs, quoi. Et on fait ça beaucoup, l'expérience, avec par exemple le cours des fiancés. On prépare beaucoup de couples de fiancés au mariage. Alors beaucoup au début, ils vont au cours parce que c'est obligé, quoi, il faut aller au cours. Et on voit que progressivement, ça se transforme en une sorte de voyage spirituel, de découverte progressive de Dieu, de la foi. Et au terme du cours, quand on fait une sorte de tour un peu, que les gens disent avec quoi ils ressortent, très souvent, c'est pour beaucoup, c'est un moment, une première expérience au fond spirituelle, et même une expérience personnelle de l'amour de Dieu pour eux, quoi.
1: Frère Renaud-Marie, nous sommes sur RCF Notre-Dame. Comment est-ce que votre communauté est arrivée ici à Vilnius ?
2: Alors, à l'époque, c'était Monseigneur Audris Batchkis qui était archevêque de Vilnius, et il avait ouvert un séminaire de prêtres. Parce qu'à l'époque soviétique, il n'y avait pas de séminaire de prêtres à Vilnius. Et il cherchait, pour ses futurs prêtres, des éducateurs, des professeurs, des pères spirituels qui puissent transmettre justement l'aspect du Concile Vatican II, notamment dans la relation avec les laïcs, mais aussi qui puissent transmettre et former à la vie spirituelle, à la prière, à la rencontre avec le Seigneur. Et donc, il cherchait des éducateurs dans ce sens-là, des formateurs. Et il avait entendu parler de nous. Et donc, il a demandé, est-ce qu'on pourrait venir pour l'aider à ouvrir ce séminaire. Et donc, on a commencé. Moi, j'étais prof de philo. Un autre a été prof de théologie et père spirituel du séminaire. On a commencé comme ça, et à être auprès des séminaristes pour cette première formation, quoi.

0: Frère Renaud-Marie, vous êtes frère au sein de la communauté Saint-Jean installée ici à Vilnius, la capitale de la Lituanie. Et ici à Vilnius, la fête de la Divine Miséricorde occupe une place importante. Cette fête, elle a été instituée par le pape Jean-Paul II au moment où il canonisait Sœur Faustine en l'an 2000. On reviendra sur cette personnalité spirituelle, mais déjà, je voudrais que vous nous disiez, frère Renaud-Marie, pourquoi le pape a trouvé important d'instituer cette fête de la Divine Miséricorde qui redit toute la compassion de Dieu pour les hommes. Pourquoi fallait-il le redire ?
1: Ah bah parce que Jésus lui-même l'avait demandé à sainte Faustine. Et donc le pape Jean-Paul II a pris très au sérieux toutes ces révélations de Jésus miséricordieux à sainte Faustine. Et c'est lui, hein, à l'époque, il était évêque de Cracovie, c'est lui qui avait initié les démarches en vue de la canonisation de sainte Faustine, je crois, début des années 60, si je ne me trompe. Et donc, ça lui tenait très à cœur.
0: Mais lorsque le pape, justement, institue la miséricorde avec un jour officiel, on pourrait dire, pour fêter cette miséricorde divine, au fond, il ne fait que mettre en avant quelque chose qui a toujours été dit et qui a toujours existé avec le Christ.
1: Oui, oui, oui, ça ne date pas de sainte Faustine, la divine miséricorde, mais il y a besoin de rappel. Hein, c'est l'Esprit Saint qui part sainte Faustine et puis Jésus avec les messages qu'il lui a révélés qui lance un grand appel, en fait, pas seulement à l'Église, mais au monde entier, à intégrer la dimension de la miséricorde dans sa vie personnelle.
0: Alors, à quoi ça ressemble justement la miséricorde dans sa vie personnelle ? Qu'est-ce que ça veut dire ? Ça, c'est concrètement, c'est quoi la miséricorde divine ? C'est quoi accepter cette miséricorde divine ?
1: Je dirais il y a deux dimensions. Il y a d'abord peut-être une dimension d'accueillir la miséricorde du Seigneur dans ma vie personnelle. On fait tous l'expérience de nos imperfections. Et d'une certaine manière, quand on arrive devant le Seigneur avec ses faiblesses, avec ses fautes, le Seigneur transforme ça en une occasion de nous révéler sa miséricorde, de nous révéler son amour, de nous révéler d'une manière très intime et personnelle que son amour est plus grand que toutes nos fautes. Donc ça, c'est au cœur de l'expérience chrétienne, faire l'expérience de la miséricorde de Dieu. Et dans les messages de Jésus à sainte Faustine, il insiste beaucoup là-dessus, dire mais que avec le style de l'époque, mais qu'une âme pécheresse ne doit jamais douter que je l'accueillerai avec amour si elle se tourne vers moi. Donc ça, c'est, je dirais, c'est la première dimension de la divine miséricorde. Mais une deuxième dimension, c'est que cette miséricorde que le Seigneur nous fait, nous sommes appelés à la reproduire vis-à-vis des autres, à être nous-mêmes miséricordieux, c'est-à-dire regarder la misère de l'autre avec cœur, avec charité, avec amour, avec une profonde bienveillance et générosité. Quelle que soit la forme de la misère, il y a des misères, je dirais, corporelles, physiques, de pauvreté, de maladie, mais il y a aussi des misères, affectives, relationnelles, morales, hein, de la solitude ou des gens qui portent un lourd passé de fautes, eh bien, comment je les regarde, quoi. Ben, je suis appelé à les regarder avec cœur, avec le cœur du Christ, avec les sentiments du Christ. Alors, ça ne veut pas dire que ça ferait fi de la justice. Hein. La vraie miséricorde, c'est toujours « reste en sauve la justice ». C'est-à-dire, oui, faire miséricorde, mais la justice reste en sauve. Donc, la miséricorde, oui, mais une miséricorde qui n'exclut pas la justice, où la justice reste sauve. Parce qu'il peut y avoir une forme de corruption de la miséricorde, où c'est une sorte de compassion fusionnelle, où la justice est dissoute. Hein, et malheureusement, avec toutes les affaires, ces comportements scandaleux de l'Église, enfin de certains membres de l'Église, sans des abus, etc. Il y a eu ces comportements au fond d'une miséricorde mal comprise parce qu'elle faisait fi de la justice, quoi. Et une juste miséricorde, oui. Celui qui a, par exemple, commis des délits, il a droit au pardon, mais pour autant, il doit accomplir sa peine, etc. Quoi. Il ne faut pas que la justice soit dissoute au nom de la miséricorde, parce que ce n'est plus la vraie miséricorde.

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1: Frère Renaud-Marie, on évoque avec vous la miséricorde divine parce qu'on est ici à Vilnius et sur RCF Notre-Dame. Quelle différence entre la miséricorde de Dieu et la gentillesse, c'est-à-dire la miséricorde qu'on peut éprouver pour ses frères et cette attitude qui nous est demandée d'avoir et que Sœur Faustine a remis et qui est le cœur des apparitions de Sœur Faustine, quelle différence avec la gentillesse ?
2: Bah, je pense que la gentillesse, ça fait partie de ces vertus sociales qui fait qu'il fait bon vivre ensemble. S'il n'y a pas de minimum de courtoisie, d'affabilité, de gentillesse, c'est pénible de vivre ensemble, quoi. Donc la miséricorde regarde plus directement, bah, justement, comme son nom l'indique, la misère, quoi. C'est-à-dire il y a une déficience, il y a une déficience, par exemple, de santé. La personne est malade, il y a une déficience, par exemple, de connaissances. Hein. Vous savez, dans la liste des œuvres de miséricorde spirituelle, il y a l'enseignement. Hein. Enseigner, c'est une miséricorde pour venir combler un manque. Venir vers quelqu'un qui est dans la solitude, c'est une misère. D'être dans la solitude, ça fait souffrir. Et donc, un agir miséricordieux vient apporter une présence gratuite auprès de la personne qui est seule. Et donc, c'est plus que la gentillesse. Enfin, c'est spécifique, c'est que c'est lié à une situation de souffrance et je ne suis pas indifférent et je viens rejoindre l'autre en tenant compte de sa situation de souffrance et j'essaie de l'aider autant que je peux. Alors, quelquefois, je ne peux rien faire, mais ma présence attentive, qui écoute, qui est là, c'est déjà, ça peut être déjà énorme pour une personne qui vit quelque chose de très difficile.
1: Frère Renaud-Marie, on est avec vous ici au cœur même de votre monastère, la communauté Saint-Jean qui vit à Vilnius. Merci de nous accueillir dans cette capitale de la Lituanie. On parle de la miséricorde divine parce que cette fête, elle a été instituée par le pape Jean-Paul II en lien avec Sainte Faustine qui a vécu ici à Vilnius. Frère Renaud-Marie, dans l'évangile, à quoi ça ressemble la miséricorde divine ?
2: Ah bah c'est Jésus. Jésus, sa manière d'être avec les pauvres, sa manière d'être avec les malades, avec les pécheurs, tout ce qu'il fait avec ceux qui sont dans une situation de souffrance ou qui nous révèle en fait la miséricorde de Dieu. Il y a un moment dans l'évangile de Jean, Jésus dit « qui me voit, voit le Père ». Donc quand Jésus pardonne à la femme adultère, mais c'est Dieu qui se révèle à ce moment-là. Quand Jésus lave les pieds de ses disciples, mais c'est Dieu qui se révèle à ce moment-là. Et donc, pour comprendre la miséricorde divine, bah, il faut regarder Jésus, quoi. Comment il agit. Il est la révélation de la divine miséricorde. Alors, la miséricorde, comme on le voit aussi dans l'Évangile, bah, ça se traduit par différents types d'œuvres. Hein. Vous avez, de manière traditionnelle, les sept œuvres de miséricorde corporelle et les sept œuvres de miséricorde spirituelle.
1: Alors, c'est-à-dire corporelle ?
2: Alors, par exemple, alors là, c'est vraiment directement l'évangile, hein, Matthieu, chapitre 25 de l'évangile selon saint Matthieu, donner à manger aux affamés, donner à boire à ceux qui ont soif, vêtir ceux qui sont nus, accueillir les étrangers, assister les malades, visiter les prisonniers, ensevelir les morts. Ça, c'est les œuvres donc de miséricorde corporelle. Et puis, il y a les œuvres de miséricorde spirituelle. Alors, par exemple, bah, les sept œuvres, c'est conseiller ceux qui doutent, enseigner, avertir les pécheurs, consoler les affligés, pardonner les offenses, supporter patiemment les personnes difficiles avec qui on vit, et puis prier pour les vivants et pour les morts.

0: Et nous sommes pour quelques jours ici à Vilnius, la ville qui a accueilli durant 3 ans une jeune Polonaise mystique, née en 1905, la troisième d'une famille de 10 enfants dont les parents étaient modestes et paysans, Hélène Kowalska, qui deviendra sœur Faustine avant d'être canonisée en l'an 2000. Et elle a rédigé un journal qui nous permet de comprendre ce qui l'a traversée et son expérience avec le Christ. Et c'est de cette expérience dont vous allez nous parler, frère Renaud-Marie. Vous êtes frère de Saint-Jean, installé ici à Vilnius. Alors, sœur Faustine, elle a écrit un carnet qu'elle a tenu entre 1934 et 1938. Et ce petit journal quotidien, c'est une bonne façon de découvrir ses doutes, ses joies aussi, et surtout ce qu'elle a entendu du Christ. Alors, qu'est-ce qu'on sait des apparitions de Jésus que sœur Faustine a reçu ici à Vilnius où nous nous trouvons?
1: Oui, sœur Faustine était dans un petit couvent qui est d'ailleurs tout près de notre couvent, et elle avait été envoyée à Vilnius, et là elle a reçu à de très très très très nombreuses reprises des apparitions de Jésus qui constamment lui parle de sa miséricorde infinie et qui lui donne cette mission de répandre cette annonce de la miséricorde sur le monde. Alors, Sainte Faustine reçoit ces révélations, ces messages, et elle est troublée, elle a du mal à discerner est-ce que c'est vrai. Et là, il y a quelqu'un qui va jouer un rôle extrêmement important, c'est le père Michel Sopotsko, qui était son confesseur et son père spirituel, et qui a profondément analysé ce que lui rapporte Sainte Faustine de ses apparitions, et qui va confirmer que c'est bien du Seigneur. Et il a joué un rôle très très important, un rôle déterminant pour que Sainte Faustine reçoive en confiance ce qui lui apparaissait, ce qui lui était dit, et pour que ce qu'elle recevait soit diffusé dans le monde entier. On ne peut pas comprendre, je veux dire, l'histoire de Sainte Faustine sans considérer le rôle déterminant du père Michel Sopotsko.
0: Est-ce qu'elle mentionne dans son journal ses étonnements, cet aspect un peu vertigineux de recevoir des apparitions du Christ? Est-ce qu'elle dit ce trouble qui la traverse? Parce que vous racontez ces épisodes avec presque une forme de banalité, parce qu'on est ici à Vilnius, qu'on s'est habitué à dire que sœur Faustine avait eu des apparitions, mais ça reste quelque chose qui est déroutant pour une jeune femme qui a une trentaine d'années, désormais mystique.
1: Oui, est-ce que ça vient de mon imagination? Est-ce que ça vient du démon? Que faire de cela? Et elle a dû être confirmée par le père Michel Sopotsko que vraiment ça venait du Seigneur.
0: Alors frère Renaud-Marie, on est ici à Vilnius, on ne peut pas passer à côté du sanctuaire de la Divine Miséricorde, parce qu'à l'intérieur de ce sanctuaire se trouve un tableau. C'est un tableau qui a été peint par Eugène Kazimierowski et qui correspond aux apparitions que Sainte Faustine a décrites. Racontez-nous.
1: Oui, c'est Jésus qui lui a demandé que soit peinte une image de lui comme Jésus miséricordieux. Et le père Michel Sopotsko, entendant ça, a recherché qui pourrait peindre ce tableau. Et donc, ce tableau a été peint et exposé pour la première fois, d'ailleurs, à la chapelle de Notre-Dame de l'Aurore, qui est un lieu, Notre-Dame de la Porte de l'Aurore, qui est un lieu absolument essentiel pour les Lituaniens. Et pour la première fois, le tableau a été exposé là, dans cette chapelle de Notre-Dame de la Porte de l'Aurore, où il y a une icône très belle de la Vierge Marie, qui est priée sous l'invocation « Marie, Mère de Miséricorde ». Et cette icône, elle était là depuis 300 ans avant Sainte Faustine. Donc on voit qu'il y a quand même il y a un lien entre le sanctuaire de la Porte de l'Aurore et le message de Sainte Faustine. Alors ce tableau, donc il est le premier tableau, parce qu'il y a eu plusieurs tableaux ensuite qui ont été peints. Peut-être que la première version n'est pas la plus répandue, mais c'est des tableaux qui sont similaires, où on voit Jésus avec les rayons qui sortent de son cœur.
0: Donc ce tableau qui montre un Christ, en effet, avec deux rayons, c'est le Sauveur ressuscité qui va bénir, qui donne la paix aux hommes, et puis qui donne aussi le pardon. On y voit donc jaillissant du cœur deux rayons lumineux de couleurs différentes.
1: Oui, alors ça nous rappelle hein, ce moment où un soldat romain perce le côté de Jésus crucifié. Jésus est mort et un soldat lui perce le côté. À ce moment-là, il y a du sang et de l'eau qui s'écoule. Et cette eau qui s'écoule du cœur du Christ a un sens très profond. C'est par son offrande sur la croix que Jésus devient pour nous tous une source inépuisable de miséricorde. Et on retrouve ça. Dans le tableau, Jésus est source, quoi. Et je peux gratuitement venir m'abreuver à cette course et à cette source et recevoir le pardon, mais pas seulement le pardon, la consolation, le réconfort quand je suis éprouvé.

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1: Nous sommes ici à Vilnius sur RCF Notre-Dame avec vous, frère Renaud Marie, et nous évoquons ce qu'est la miséricorde divine et notamment la figure spirituelle qu'il a incarnée au XXe siècle, sœur Faustine, sainte Faustine. Qu'est-ce qu'on a retenu de ces apparitions pour la vie et l'expérience chrétienne ?
2: Alors, d'abord, très fondamentalement, c'est la confiance dans la miséricorde inépuisable de Dieu. Hein, en bas du tableau, il y a marqué « Jésus, j'ai confiance en toi ». Et graver cette parole dans nos cœurs, c'est le sens de ce message. Quoi. Ne jamais douter de la miséricorde du Seigneur pour nous. Et puis, il y a eu aussi, Jésus a demandé des actes de dévotion concrets. Par exemple, il y a la fête de la miséricorde, mais il y a aussi le chapelet de la miséricorde.
1: Ça veut dire un chapelet particulier, emprunt de la miséricorde divine.
2: Oui, on peut utiliser les grains de notre chapelet que nous connaissons, mais à la place de dire « Je vous salue Marie », à chaque fois sur les petits grains, on répète cette invocation « Par sa douloureuse passion, sois miséricordieux pour nous et pour le monde entier ». Une dizaine de fois, et quand on arrive au gros grain, alors là c'est une invocation un peu plus longue, « Père éternel, je t'offre le corps et le sang, l'âme et la divinité de ton Fils bien-aimé, notre Seigneur Jésus-Christ, en réparation de nos péchés et de ceux du monde entier. » Et c'est une prière que Jésus a voulu, qui est très pratiquée par les catholiques, enfin ici, très aimée, une prière très aimée, et qui est notamment une prière très encouragée auprès des mourants. Moi-même, avec mes frères et sœurs, nous l'avons priée beaucoup auprès de notre mère qui était en train de partir, ça nous a donné beaucoup de paix, beaucoup de courage, beaucoup de consolation dans ces jours douloureux où nous accompagnions notre maman qui partait vers le ciel. D'ailleurs, il est recommandé, selon sainte Faustine, de dire le chapelet de la miséricorde, si c'est possible, mais à 15 heures chaque jour, en référence à l'heure de la mort du Christ le vendredi saint.
1: Voilà, chapelet ou prière ou petite pensée, elle écrit justement dans son petit journal qu'en fonction de ce qu'on fait et de notre disponibilité, l'idée c'est de marquer un temps à 15 heures.
2: Mais d'ailleurs, nous, les cloches de notre couvent, tous les jours sonnent à 15 heures pour rappeler cette heure de la miséricorde.
1: Et puis pour conclure, j'aimerais que vous nous disiez aussi, on se trouve ici à Vilnius, frère Renaud Marie, Vilnius, c'est un peu la capitale de la miséricorde divine, pourquoi ?
2: Il y aurait beaucoup de choses à dire. Hein. Jean-Paul II avait dit que Vilnius est ville de la miséricorde avec Cracovie et Varsovie. Vous avez circulé dans la vieille ville et vous avez vu un nombre impressionnant d'églises et de couvents. Et donc, il y avait beaucoup de religieux, de religieuses qui pratiquaient la miséricorde, exerçaient des œuvres de miséricorde. Ensuite, il y a Notre-Dame de la Porte de l'Aurore avec l'invocation de Marie, Mère de Miséricorde, une chapelle où sainte Faustine aimait venir prier. Et puis, il y a eu ces révélations à sainte Faustine dans les années 30, à Vilnius même, ce qui fait que ça fait de Vilnius un lieu important par rapport à cette dimension de la divine miséricorde.

0: Nous sommes toute cette semaine à Vilnius, capitale de la Lituanie. C'est la ville où Sainte Faustine a vécu les apparitions du Christ avec un message, celui de vivre la miséricorde reçue de Jésus. Et frère Renaud Marie, vous êtes avec nous pour en parler. Vous êtes frère de Saint-Jean, installé ici avec quatre autres frères au cœur même de Vilnius. Et ce qui est frappant dans les apparitions que reçoit Sainte Faustine du Christ, ce qui est frappant, c'est l'époque et le pays dans lequel ça arrive. Ces apparitions parlent du Christ qui pardonne dans un pays situé à quelques kilomètres de la Russie. On sait que la Lituanie a été occupée par les communistes jusqu'en 1991. Et l'époque à laquelle ce message est donné à Sainte Faustine, il est capital, c'est en 1935, c'est-à-dire quelques années avant une occupation qui va durer des décennies et qui va être extrêmement dur. L'oppression communiste et ses horreurs, elles ont perduré longtemps. On peut les voir aujourd'hui dans les sous-sols de la police politique soviétique où des hommes ont été torturés par des méthodes abominables. Bref, c'est dans ce pays, avec cette histoire-là, que Sainte Faustine a reçu le message du pardon et de l'amour inconditionnel du Christ. Comment est-ce que vous comprenez justement ce lien entre l'histoire et ce message éternel, ce message de tout temps du Christ?
1: C'est difficile à dire, mais je pense que c'est pas pour rien que c'était à Vilnius. Ce peuple allait, dans quelques années, terriblement souffrir. Et Jésus vient dire, mais je suis avec vous et je suis le consolateur et ma miséricorde, venez y puiser, je suis là pour vous. Et je crois que pour les Lituaniens, ce rapport à la miséricorde a été important pendant toutes ces années. Par exemple, la chapelle de la Porte de l'Aurore, avec l'icône de Marie Mère de Miséricorde, était vraiment, et ça l'est encore, un lieu refuge. Les gens venaient là prier auprès de Marie et donc auprès de Jésus, puiser à la source de la miséricorde du Christ pour tenir le coup dans des choses qui étaient insupportables.
0: Alors Jean-Paul II, il a bien souligné à quel point le message du Christ est donné, je cite, « dans le siècle le plus meurtrier de l'histoire humaine, empli de guerre, d'idéologie athée et matérialiste ». Et si je parle de Jean-Paul II, c'est parce qu'il s'est lui-même rendu ici. Il a visité Vilnius, il a visité la Lituanie, Jean-Paul II qui était polonais, donc sensible aussi à cette figure de Sainte Faustine.
1: Oui, et puis Jean-Paul II était très très attaché au sanctuaire de la Porte de l'Aurore. Quand il est devenu pape en 1978, il a envoyé sa calotte rouge de cardinal à la chapelle de la Porte de l'Aurore pour dire « voilà, je suis avec vous ». Et quand il est venu en 93 se recueillir dans ce lieu, il a fondu en larmes. Vous savez, pour les Polonais, il y a deux lieux, Mario très très important, il y a Jasna Agora, hein, à Częstochowa, la Vierge Noire, et il y a Ostra Brama, qui est la Porte de l'Aurore, et de très très nombreux Polonais viennent ici en pèlerinage. D'ailleurs, encore une petite anecdote, quand Jean-Paul II a été élu pape, il a été se recueillir dans une chapelle, dans les cryptes de la Basilique Saint-Pierre, et il y a des chapelles là qui représentent les différents sanctuaires Mario du monde, et il a été dans la chapelle de Notre-Dame de la Porte de l'Aurore. Donc, un lieu très très important pour lui, et alors Marie Mère de Miséricorde et Sainte Faustine à laquelle il était profondément attaché.
0: Comment est-ce qu'on peut comprendre finalement que ce Christ bafoué, humilié, mais qui reste plein de tendresse pour les hommes, pour chacun d'entre nous, il a finalement dit aussi quelque chose à ce peuple de Lituaniens qui souffrait ici aussi?
1: Oui, mais c'est je souffre avec vous. En me regardant, moi crucifié, vous pouvez voir vos propres souffrances et comprendre que vous n'êtes pas seul dans vos souffrances. Je suis venu au milieu des hommes et au milieu de vous, souffrir avec vous, pleurer avec vous, endurer les blessures, les coups avec vous, pour vous soutenir de ma présence et de ma miséricorde, et que durant cette nuit terrible que vous traversez, il y ait une petite lumière dans vos cœurs. C'est cette confiance en ma miséricorde. Appuyez-vous sur moi. Je suis là pour vous. Je suis là pour vous soutenir dans votre immense épreuve. Et on pourrait évoquer d'ailleurs Colline des Croix en Lituanie. Hein. La Lituanie, on dit que c'est la terre des croix. Vous avez beaucoup, beaucoup de grandes croix en bois sur les routes, dans les villages, etc. Et il y avait cette colline de croix, des croix, où les croyants venaient déposer des croix, planter des croix pour prier pour ceux qui étaient déportés. Et le KGB, à multiples reprises, a essayé de raser cette petite colline et toutes ces croix. Mais il y avait des croyants lituaniens extrêmement courageux qui venaient replanter ces croix. Donc il y a un lien très fort entre le mystère de la croix et le peuple lituanien. D'ailleurs, il y a des croix forgées lituaniennes qui sont particulièrement belles.
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0: Et nous sommes avec vous, frère Renaud-Marie, sur RCF Notre-Dame, ici à Vilnius, pour évoquer la miséricorde divine et ce temps durant lequel sœur Faustine, sainte Faustine, a reçu les apparitions du Christ pour lui rappeler cette miséricorde et cette tendresse de Dieu pour les hommes. Alors, ça pose la question, malgré tout, du pays dans lequel nous nous trouvons, longtemps occupé par les communistes, et du pardon.
1: C'est sûr que après ce qu'ils ont vécu, il y a cette question du pardon qui se pose, qui est une question extrêmement personnelle, parce que le pardon, c'est extrêmement difficile quand on a beaucoup souffert. Alors, moi, j'ai vu l'exemple de sœur Niole Sadunaïté. J'étais très frappé de la manière avec laquelle elle parlait des KGBistes. Hein. Elle les appelait mes petits frères du KGB, mes petits frères du KGB. Donc, on voyait que cette personne qui avait souffert dans sa chair de la persécution soviétique et les regardait avec miséricorde. Elle leur donnait son pardon. Elle n'en faisait pas des gens à haïr, des gens auxquels il faudrait rendre le mal pour le mal. Mais la réponse qu'elle donnait à leur mal, au mal qu'ils avaient fait, c'était la miséricorde. Et au fond, c'est ça, la grande lumière, je crois, c'est que la réponse au mal, c'est la miséricorde divine.
0: Frère Renaud-Marie, un autre pape aussi est venu ici, c'est le pape François. Pourquoi est-ce que, d'après vous, lui aussi a pensé important de venir fouler, lui aussi, la terre de la Lituanie?
1: Alors, il a dit que c'était un ange qui lui avait dit dans la nuit, il faut que tu ailles dans les pays baltes. Et donc, il a eu cette volonté de venir ici. Il savait évidemment tout ce qu'avaient souffert les pays baltes et on sait que le pape François avait ce cœur justement miséricordieux et donc il a voulu aller vers une population qui avait beaucoup souffert et ça a été un moment merveilleux. Il a été très très bien accueilli par la population et il y a eu ce moment qui était extrêmement émouvant. Il est descendu dans les sous-sols de la prison du KGB, dans les cellules où des centaines de gens avaient souffert terriblement. Il est descendu dans cette cellule, dans une des cellules, et auprès de lui, il y avait un évêque, Mgr Tamkavicius, qui lui-même, dans les années 80, avait été prisonnier dans cette même cellule. Et c'était extrêmement émouvant de voir le pape venir dans ce lieu, qui était un lieu vraiment d'enfer, accompagné de cet évêque qui lui-même avait souffert dans cet enfer. Et je me disais, mais oh, si cet évêque, on lui avait dit il y a 40 ans, tu sais, un jour, tu seras là avec le pape, arrêtez de dire n'importe quoi, quoi. Et ça, pour moi, c'était un message très puissant d'espérance, quoi. Le mal n'est jamais certain. Il peut y avoir des choses inattendues qui se passent parce que la grâce du Christ est puissante et peut vaincre le mal. Et donc, moi, c'est cette image que j'ai gardée de ce voyage du pape François.
0: Frère Renaud-Marie, vous êtes ici à Vilnius, dans la communauté Saint-Jean. Comment est-ce que vous comprenez-vous l'actualité, finalement, de ce message de la miséricorde divine ?
1: Ah bah pour moi, il est essentiel. C'est vrai que le mot miséricorde fait un peu désuet, fait un peu 19e siècle, mais la réalité qu'il y a derrière ce mot, elle est absolument essentielle et elle est chaque jour nécessaire. On ne peut pas vivre ensemble sans la miséricorde, sans le pardon, sans l'entraide, sans être disponible à consoler l'autre d'une manière adaptée quand il est dans la peine. Une société, elle ne peut pas être fraternelle s'il n'y a pas de miséricorde, quoi. Et donc, si nous voulons vivre ensemble d'une manière fraternelle, dans une forme même de cohésion sociale, il y a besoin de la miséricorde. Si on efface la miséricorde, les rapports entre les personnes deviennent des rapports de force, des rapports durs, où c'est l'ego et le narcissisme qui dominent, quoi. Et je crois que nos sociétés, et notamment nos sociétés occidentales, occidentales ont absolument besoin aujourd'hui d'entendre cet appel du Christ à la miséricorde. Sinon, le sans miséricorde, le monde devient très très dur et invivable. Et donc, il faut actualiser constamment cette dimension de la miséricorde et que créer des lieux, les paroisses ou les familles, ou qui soient des oasis de miséricorde, où les gens peuvent faire l'expérience. Mais oui, il est possible d'être accueilli tel qu'on est, avec son passé, avec ses problèmes, avec ses souffrances, être accueilli d'une manière adaptée. La compassion, la miséricorde s'adapte à l'autre, essaye de donner à l'autre ce dont il a besoin pour vivre, pour pas s'écrouler complètement. Et en fait, c'est important pour vivre ensemble, mais c'est important pour soi-même. On est plus heureux quand on donne la meilleure partie de nous-mêmes, et qui est quelquefois très enfouie, mais qui est cette générosité bienveillante, cette miséricorde. On est plus heureux quand on donne cette meilleure partie de nous-mêmes que quand on l'étouffe sous notre ego et nos désirs de dominer ou de revanche, etc. On est beaucoup plus heureux soi-même quand on donne cette meilleure partie de nous-mêmes aux autres.
0: Merci beaucoup, frère Renaud-Marie, de nous avoir accueillis ici, dans votre monastère, à Vilnius. Vous êtes frère dans la communauté de Saint-Jean, arrivé peu de temps après la chute de l'Union soviétique et la fin du communisme. Merci beaucoup de votre accueil.

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1: Bonjour à tous. En avril dernier, l'Espagne a entamé un processus exceptionnel de régularisation d'un demi-million d'étrangers sans papier. La France, de son côté, peut-elle vraiment se passer des travailleurs immigrés? Alors que certains politiques prônent la fin de l'immigration de travail, les secteurs de la santé et des services tirent la sonnette d'alarme face à un vieillissement démographique qui rend ces profils indispensables. Et c'est à travers un jeu coopératif élaboré en collaboration avec la Ligue des droits de l'homme que nous allons tâcher d'y voir plus clair aujourd'hui. Certains considèrent l'immigration comme étant une menace pour l'économie française, d'autres la voient comme une chance pour la culture nationale. On fait le point tout de suite dans l'écho en commun.
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1: Simon Villot, bonjour.
2: Bonjour.
1: Vous êtes le cofondateur de Blame, un éditeur français de jeux de société familiaux. Vous en êtes le directeur éditorial. Le siège se trouve en Haute-Savoie. Et Blame trouve l'origine de son nom pas très loin de là, je crois.
2: Ah oui, exactement. C'est en fait un acronyme BLAM qui veut dire en anglais Between Lake and Mountain. Donc entre lac et montagne, qui est un bel hommage à notre région et à la vue qu'on a même d'ici des studios d'Annecy. Donc ouais, c'est très chouette.
1: L'ancrage et le partage font partie de l'ADN de Blame. On va avoir l'occasion d'en parler dans le détail. À ce jour, vous avez depuis 2015 plus d'une dizaine de jeux à votre actif, dont de grands succès comme Celestia, Chakra, Carte Aventura et récemment Splito. Vous êtes reconnu pour la qualité de l'expérience que vous offrez aux joueuses et aux joueurs, tant au niveau du plaisir procuré par vos jeux que par votre capacité à créer des véritables univers immersifs. Je pense en particulier à un jeu sur l'immigration. Il se nomme Carte Aventura Exil. Est-ce que vous pouvez nous le présenter ?
2: Carte Aventura, en fait, c'est une gamme de jeux qui a 5 ans, qui a été nommée au jeu de l'année. On a beaucoup de chance. C'est un jeu coopératif. C'est un espèce de livre dont vous êtes le héros, mais on va pouvoir jouer à plusieurs parce que tout se fait à base de cartes qu'on va poser sur la table. Et la particularité, c'est que ça va nous permettre de vivre une aventure tous ensemble. On va marcher dans les pas de personnages historiques plus ou moins célèbres. On explore dans les différents jeux de la gamme Ibn Battuta, qui est un voyageur musulman du 14e siècle, ou Alexandra Davinel, qui est la première femme à être entrée au Tibet, à Lhasa, ou des explorateurs vikings, ou même le premier marshal noir américain aux États-Unis. Donc on fait vraiment un tour du monde qui nous permet de vivre tous ensemble et surtout de se poser des questions, puisqu'on doit prendre des décisions à la place des personnages et dans l'optique de réussir à trouver la meilleure fin possible. Et on travaille toujours avec beaucoup de musées, d'historiens qui sont là pour nous aider à avoir un récit le plus réaliste possible, le plus véridique possible. Et on choisit toujours des thématiques qui sont les plus riches. On en a évidemment sur la résistance en France, mais qui là aussi prend des tournures un petit peu différentes, puisque l'objectif c'est de montrer comment on peut devenir résistant ou résistante, que ça ne se fait pas du jour au lendemain, par exemple le 18 juin, mais que ça va être quelque chose sur du long terme et que les petites actions du quotidien peuvent déjà être de la résistance.
1: Dans Exil, précisément, les joueurs incarnent Sahar et Moussa. Est-ce que vous pouvez nous présenter un peu leur parcours et ce que nous devons faire en tant que joueurs ?
2: On s'est posé la question, mais aujourd'hui, en fait, il n'y en a plus vraiment des aventuriers, qui sait, etc. Et avec notre co-éditeur qui s'appelle Coco Chéri, et qui font des jeux engagés, on est arrivé à la discussion de dire, en fait, les aventuriers aujourd'hui, c'est tous ces migrants qui font des voyages complètement fous, des périples dangereux, qu'on ne comprend même pas comment ils peuvent partir des jours et vivre des expériences aussi horribles au quotidien. Ils jouent tout ça pour un rêve, et du coup, on s'est servi de carte aventura pour essayer de faire comprendre pourquoi ils faisaient ces voyages-là, et surtout quel choix ils devaient faire au quotidien, et vraiment montrer que c'était quelque chose de très dur. Dans le jeu, on incarne d'abord Sahar, qui est une jeune Afghane, qui est plutôt aisée. Elle, son rêve, c'est de faire des études, et là, c'était quelque chose de très important pour nous, d'avoir des rêves qui nous parle en fait. Elle veut venir en France pour aller à l'université, pour rejoindre son copain qui est déjà à l'université en France. Et donc, elle va partir à l'arrivée des talibans, puisqu'elle n'aura plus beaucoup d'avenir, malheureusement, dans son pays. Et donc, elle part, elle traverse toute l'Europe. Et notre objectif, ça va être de l'accompagner jusque-là et d'essayer de faire avec elle les bons choix pour qu'elle atteigne la France. Et puis, dans une autre partie de l'aventure, on incarne Moussa, qui est malien. Et c'est un parcours qui est très différent. Parce que lui, il est mineur, il n'a vraiment pas d'argent. Donc, en fait, il va partir du Mali, il va remonter pour essayer d'atteindre lui aussi la France. Et lui, son rêve, c'est de travailler dans les restaurants français. La gastronomie, il en a entendu parler, il voit des choses. À l'anime, c'est comme ça qu'il voit son avenir. Lui, son voyage va être aussi particulièrement difficile puisqu'il va devoir travailler pour réussir à continuer son périple, à atteindre d'abord les côtes françaises et puis plus loin les restaurants et un travail. Et du coup, on va vivre avec eux cette aventure et c'est vraiment quelque chose de très fort à vivre autour de la table puisqu'on va se projeter avec eux dans leur périple.
1: Et faire parfois des choix cornaliens, vous allez, et on va en parler évidemment, et vous l'avez dit, Carte Aventure à Exil est coédité avec Coco Chéri et guidé par la Ligue des Droits de l'Homme. Pourquoi avoir fait appel à la Ligue ?
2: Comme dans la gamme Carte Aventura, on travaille avec des historiens pour nous aider. On s'est rendu compte au bout de maintenant 9 épisodes à quel point leur aide est cruciale. Et bien là, il fallait absolument pas dire de bêtises. On touche à des choses qui sont très précises et il nous fallait des guides, des aides, il nous fallait des choses à raconter. Donc c'est d'abord partir d'anecdotes qu'ils nous ont racontées, comprendre ce qui était important pour eux. C'est par exemple la Ligue des Droits de l'Homme qui nous a donné cette idée d'avoir deux voyages très différents, un homme, une femme et quelqu'un d'âgé, en tout cas de majeur et quelqu'un de mineur, quelqu'un qui a de l'argent et d'autres pas d'argent pour qu'on arrête de dire les migrants et que ce soit quelque chose de complètement anonyme et dont on voit une image quasiment quotidiennement, sur lequel on, des fois on se demande même si c'est des êtres humains. Mmh.

0: à aborder des thèmes un peu rudes, tant qu'on les accompagnait, tant qu'on les aidait à comprendre ce qui était l'environnement, pourquoi on faisait les choix, qu'est-ce qui se passait. Et puis, Carte Aventura, c'est un jeu qui se rejoue. C'est-à-dire que quand on arrive à une fin, qu'on gagne, qu'on perde, eh ben on va pouvoir réessayer. On est vraiment un jeu sur l'apprentissage. Donc c'est aussi un jeu où il n'y a pas vraiment de prise de risque. On peut tenter des choses, on peut tenter une direction, on ne sait pas trop. Et puis si jamais on perd, on rentre le jeu et on recommence. Et du coup, il a fallu travailler beaucoup avec la Ligue des droits de l'homme pour humaniser, pour trouver des anecdotes qui soient suffisamment intrigante pour qu'on ait envie de continuer. Par exemple, prendre le train, évidemment, pour un migrant ou une migrante, bah, c'est quelque chose de très dur. Il y a le ticket, il y a les contrôles, etc. Et pour réussir dans le jeu, bah, il faut passer incognito. Et un des choix qui a été fait, c'était de dire il suffit de lire, de commencer une discussion avec quelqu'un au sujet d'un livre pour, en fait, passer incognito parce qu'on n'a pas peur, parce qu'on ne se rend même pas compte que le contrôleur est là. Et ça, c'est tiré d'une vraie anecdote. Quelqu'un nous dit, en fait, il a réussi à passer, même s'il y avait un contrôle, parce qu'il était plongé dans une discussion. Ça, c'est quelque chose tiré de vraies anecdotes que nous ont raconté la Ligue des droits de l'homme, où des fois, la chance, une rencontre, une discussion sans doute anodine, mais en fait, sans doute modifié à tout jamais la vie de la personne qui a eu cette discussion. Et sans s'en rendre compte, ça lui a permis de continuer son périple.
1: Moi, ce que j'entends, c'est que votre jeu s'inspire de faits réels. Alors, est-ce que ça sous-entend qu'il y aura des négociations avec les passeurs, des contrôles de policiers, des enfermements, de la solidarité? Est-ce que l'on va vraiment être au cœur de ce que peut vivre un migrant?
0: C'est ce qu'on souhaite, c'est ce qu'on espère que les gens traversent avec eux. On va partir en petits groupes, il va falloir choisir si on reste avec le groupe ou si on préfère continuer tout seul. Est-ce qu'on aide quelqu'un qui a des difficultés avec un enfant ou pas? Est-ce que voilà, on va négocier avec des Touaregs? Est-ce qu'on va travailler dans un atelier clandestin? C'est plein de décisions qu'on va devoir prendre dans le jeu, et tout ça, ça a été vraiment nourri de faits, d'anecdotes vraiment réelles que nous a ramené la Ligue des droits de l'homme. Vous avez dit tout à l'heure comment on fait quelque chose de non plombant, et c'est quelque chose vraiment là qui est très difficile. C'est un jeu, mais c'est d'abord une expérience. C'est un peu comme un documentaire ou on va dire un film. Des fois, un drame, ça nous fait pleurer, ça nous émeut. C'est quand même un moment qu'on aime partager pour prendre conscience de certaines choses. C'est une expérience qui est relativement courte, qui dure une demi-heure. Il va falloir rejouer une ou deux fois. Donc voilà, ça va être une heure et demie. On peut prendre le temps, mais c'est vraiment normalement une expérience qui nous marque, puisque on va pouvoir comprendre et voir à travers un jeu les horreurs qu'il traverse. Évidemment, sans dire qu'on a édulcoré, mais il y a certaines choses qu'on a un peu atténuées ou choisi de ne pas regarder. La prostitution, on va dire le véritable esclavage ou la torture, des choses comme ça, c'est quelque chose qui nous touche beaucoup.
1: On l'a dit, les deux histoires ont été rédigées en partenariat avec la Ligue des droits de l'homme. Ce que nous n'avons pas encore dit, c'est qu'une partie des bénéfices est reversée à la Ligue des droits de l'homme. Savez-vous ce qu'ils font de cet argent?
0: Ça va être aider, ouvrir des camps, supporter les différentes actions de la Ligue des droits de l'homme.
1: Vous, de votre côté, vous avez intégré un livret pédagogique dans votre jeu. Pourquoi ?
0: On joue, c'est chouette, on peut croire que c'est un jeu, et mettre ce petit livret pédagogique permet de se confronter au réel, de se rendre compte que ce sont des vraies choses et que ce sont des vrais combats qu'on peut aider, ne serait-ce que des fois en ayant de bonnes paroles, en regardant avec un grand sourire. Ça peut des fois, à mon avis, suffire. Et évidemment, si on a du temps, de l'argent, pouvoir aller beaucoup plus loin avec la Ligue des droits de l'homme. Et du coup, ce livret, comme on en a dans tous les cartes Aventura, ceux qui sont basés sur l'histoire, permettent de se dire « Ah, en fait, c'est vrai !» et de surprendre les gens. Vous croyez que c'était une bêtise, que c'était une blague qu'on a mis dans un jeu, mais non, ça se passe en fait vraiment comme ça.
1: Vous pouvez donner un détail de ce que l'on peut trouver ou un exemple de ce que l'on peut trouver dans ce livret?
0: Qu'est-ce que ça change, une migration, quand on a un peu d'argent? Quelles sont les difficultés qu'on peut évoquer, mais aussi les autres difficultés?
1: Et qu'est-ce que ça change d'être un peu plus aisé?
0: Poser moins de questions sur les passeurs permet de se poser moins de questions sur la subsistance. Mais évidemment, dans le cas de Sahar, c'est une femme. Donc là, se posent d'autres questions sur la maltraitance et les hommes, puisque c'est évidemment un monde d'hommes et d'exploitation. Ça permet d'éviter quelques racismes et des risques en moins. Avoir de l'argent permet d'éviter de devoir vraiment travailler au quotidien, d'arriver dans des usines où on les exploite, où on fait promettre qu'on va les légaliser ou qu'on va promettre qu'on va leur présenter le bon passeur. Et quand on a de l'argent, on arrive un peu plus vite à ses fins.
1: Vous avez une information qui m'a interpellée. Vous dites par exemple que si l'Europe comptabilise 31% des personnes émigrées dans le monde, 44% d'entre elles viennent d'un autre pays européen et seulement 12% du continent africain. Quel est le but d'intégrer ces données en réalité?
0: Ramener de l'humain et aussi se rendre compte qu'on est tous concernés.

0: au vu des dernières chaleurs, les réfugiés climatiques. Et ça, même nous, en Europe, on peut y être confrontés. Et du coup, c'est d'essayer de vraiment montrer que l'image que l'on a des fois de ces migrants ou sur ces photos, elles sont complètement biaisées, elles sont complètement instrumentalisées par certains politiques. On peut rester sur des choses simples, belles, c'est des histoires, c'est des humains qui ont des rêves. Et du coup, de mettre des données en plus, bah, ça permet de convaincre, d'aider et justement d'être moins sur ce côté l'autre là-bas qui vient de loin. Non, je le connais, on peut parler gastronomie où elle vient faire des études en France et c'est quelqu'un avec qui on peut partager des choses incroyables, qui ont tellement à nous apprendre de leur culture et qui sont tous talentueux. Aider la Ligue des droits de l'homme dans ce combat et dans cette reconnaissance, c'est aussi leur faire confiance sur les choses à partager, les choses qu'il faut dire pour que tout le monde se sente impliqué dans ce combat qu'ils ont au quotidien.
1: Quel rôle vous pensez que les récits comme celui du jeu peuvent jouer dans les débats publics pour humaniser ces parcours ?
0: Là où je suis vraiment fier, c'est plutôt que la Ligue des droits de l'homme se serve du jeu comme d'un outil pédagogique, comme d'un outil d'immersion. Et je me dis qu'avec un accompagnement, comme il y a dans le livret, mais évidemment encore plus quand c'est la Ligue des droits de l'homme qui s'en sert, permet de ramener un petit peu de paix, un petit peu de bienveillance entre les gens, qui permet de se regarder un petit peu plus et ramener un peu de fraternité et d'entraide. C'est un jeu coopératif aussi, c'est un jeu où on va discuter, c'est un jeu non violent. Aujourd'hui, une belle expérience à vivre en famille.
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1: Bienvenue à vous si vous nous rejoignez à l'instant. A cofondé Blame, une maison d'édition française de jeux de société familiaux. Il en est le directeur éditorial. Nous avons avec lui évoqué le jeu Carte Aventura Exil qui explore plusieurs thèmes liés au parcours migratoire. Les joueurs incarnent soit une étudiante afghane, soit un adolescent malien et ils traversent des étapes difficiles vers l'Europe. Le jeu met en avant l'espoir, les droits humains, la dignité, les discriminations et invite à réfléchir au choix de la coopération. Après avoir compris ce que vous apportez à vos clients, j'aimerais maintenant, Simon, que l'on s'intéresse à ce que vous pouvez offrir à l'intérieur de votre entreprise. On l'a entendu, depuis 2015, vous vous engagez à concevoir des jeux en cohérence avec les défis climatiques et sociaux de notre temps. J'ai lu sur votre site que l'éco-conception est au cœur de votre démarche éditoriale. Qu'est-ce que vous entendez par éco-conception ?
0: Nous, ce qu'on travaille en éco-conception, c'est le choix des matériaux. Pour les papiers, c'est du papier FFC, donc qui viennent de forêts qui sont gérées durablement. C'est de fabriquer au plus près des marchés. Carte Aventura Exil est fabriqué en France, mais des fois, c'est des jeux qui sont fabriqués en Europe, comme certains de nos jeux sont vendus partout en Europe, même en Allemagne ou en Pologne. Mais aussi, quand on vend des jeux en Chine, au Japon, on a cette chance-là d'exporter nos jeux. Et ben, on fabrique aussi dans des usines en Asie, ce qui demande en fait vraiment une adaptation et beaucoup de travail, puisqu'il faut revoir les formats, les boîtes, travailler, chercher des usines différentes à chaque fois. C'est vraiment quelque chose d'assez lourd. Et puis après, l'éco-conception, c'est vraiment le jeu en lui-même. C'est-à-dire que quand on nous propose des jeux, c'est des auteurs de jeux qui inventent des prototypes. Et ben, on leur dit déjà très clairement, nous, on ne veut pas d'éléments en plastique dans nos boîtes. On ne va pas mettre d'éléments qui ne servent à rien, comme des cales en plastique qui permettent de faire croire que notre boîte elle est remplie à ras-bord. Non, en fait. On essaie d'être le plus juste possible. Qu'il y a dans la boîte, c'est ce qui est nécessaire pour le jeu. Et puis après, on essaie de limiter les déchets. Et c'est quelque chose qui est très important pour les cartes Aventura, que ce soit les cartes Aventura Exil. Il y a 35 cartes à l'intérieur. C'est une feuille de papier. On gâche le moins possible de papier pour faire le jeu.
1: Vous rayonnez, vous l'avez dit, en France, mais aussi en Europe et à l'international. Ce qui sous-entend que vous mettez en lumière des auteurs français ou que vous les traduisez, vous allez chercher de nouveaux talents étrangers que vous recrutez. Comment ça marche avec les personnes avec qui vous travaillez, notamment les auteurs ou les illustrateurs ?
0: Alors, la plupart de nos auteurs sont en effet français. C'est des gens avec qui on travaille au quotidien. C'est de toute façon beaucoup, beaucoup plus facile. On a quelques auteurs étrangers, donc soit des collaborations entre plusieurs auteurs, soit des personnes qu'on a déjà rencontrées, comme l'auteur de Chakra qui est croate. On privilégie de toute façon des auteurs français aussi pour la simplicité de la collaboration. Nous, ce qu'on aime, c'est aussi l'humain, c'est échanger, c'est créer les jeux ensemble. Et pour ça, il faut avoir la possibilité de se voir, que ce soit sur des salons ou en faisant des déplacements professionnels. Donc c'est un maximum. Et puis, c'est la même chose pour les illustrateurs, la plupart sont français.
1: Vous avez été récompensé à plusieurs reprises, en tout cas nominé et nommé parfois, pour vos jeux qui ont justement cette particularité d'être interactifs, d'avoir un important travail de documentation historique, des choix

0: aux conséquences multiples. Qu'est-ce que ça vous fait d'avoir obtenu un certain nombre de récompenses ?
1: Ce qui m'a beaucoup touché, c'est surtout la nomination au jeu de l'année pour Carte Aventura, parce que c'était pas nécessairement une récompense juste pour vendre des jeux, c'était aussi une récompense qui nous disait on aimerait bien que le jeu de société aille dans cette direction-là. Et du coup, cette sensation d'avoir lancé quelque chose, d'avoir montré qu'on pouvait aller sur des thématiques difficiles, qu'on pouvait parler de religion dans des jeux de société, ou qu'on pouvait parler d'identité sexuelle dans un jeu de société, c'était possible. Et que si en plus on arrivait à faire la même chose, mais en faisant des jeux fabriqués pas trop loin, avec pas plein de plastique, c'était assez chouette. Donc on peut pas faire n'importe quoi après avoir conçu les cartes Aventura. Mais ça nous a donné cette légitimité, ça nous a permis justement de dire bah, le monde du jeu de société est prêt. On peut parler de choses riches, on sait qu'on apporte des choses dans des familles, que ça peut être des choses qui marquent. Il faut vraiment qu'on fasse attention à tout ce qu'on met dans nos jeux de société. On fait partie de l'Union des éditeurs de jeux au conseil d'administration. Au sein de cette Union des éditeurs de jeux, moi je m'occupe de la partie éco-responsabilité, mais on a aussi des commissions sur la diversité, on a des commissions sur l'égalité, des choses comme ça. Donc on est un secteur qui travaille beaucoup sur tous ces sujets. On veut tous vraiment aller vers des valeurs vraiment communes.
0: Vous avez été nommé en 2022 dans la catégorie As d'or Jeu de l'année, un prix remis lors du Festival international des Jeux de Cannes, l'équivalent de la Palme d'or pour le jeu de société. Est-ce que ça fait vendre aussi un peu plus ? Est-ce que ça vous permet de gagner en notoriété ? Ou bon, pas vraiment, les joueurs s'en fichent un peu de ça ?
1: Ça dépend des profils, ça dépend des jeux. Nous, la chance qu'on a chez Blam, on a 10 ans, comme vous l'avez dit, on a quelques succès comme Celestia et Chakra qui nous ont permis de toucher déjà le certain nombre de publics et les boutiques qui nous connaissent et qui nous connaissaient déjà. Carte Aventura était un succès. Donc évidemment, d'être nommé nous a permis d'être connu. Si la gamme continue de fonctionner aujourd'hui, c'est forcément un petit peu grâce à la nomination.
0: Le marché du jeu de société est estimé à plus de 1,17 milliard d'euros en France. Il est revenu en force dans les foyers français depuis la crise sanitaire. Autant dire qu'il se porte bien. Vous faites, vous, le pari de vous différencier en parlant de sujets actuels. J'ai le sentiment que ça marche. Vous confirmez ?
1: Je vais apporter quelques nuances au succès des jeux de société. Oui, le jeu de société va plutôt bien, mais les éditeurs en tant que tels, c'est un moment très difficile.
0: Pourquoi ?
1: Parce que le marché est en train de se polariser, comme dans tous les secteurs malheureusement, et c'est très d'actualité. Il y a quelques gros mastodontes, il y a Hachette, Asmodée, qui commencent depuis, on va dire, 5-6 ans, à prendre le contrôle de distributeurs, d'éditeurs. Alors, prendre le contrôle, pour l'instant, tout va bien. On a toujours le choix et on peut toujours éditer les jeux qu'on veut. Mais voilà, on sent quand même que les gros du secteur arrivent. Et puis, en termes de jeux, là où avant, tous les éditeurs qui faisaient à peu près correctement leur métier étaient bien vus en boutique et réussissaient à en vivre, on voit aujourd'hui que le coût d'entrée pour sortir un jeu est de plus en plus dur. Il faut faire de plus en plus de communication digitale, qu'il faut savoir faire vivre les jeux, qu'il y a une guerre des prix, et ce qui n'incite pas forcément à venir faire fabriquer en France ou en Europe les jeux. Donc il faut réussir à être malin et à trouver des solutions pour que même en fabriquant pas en Chine, on arrive à être compétitif. Et ce qui entraîne aujourd'hui quelques jeux qui explosent complètement et qui font vivre et qui donnent des chiffres complètement délirants et qui font un peu ce nuage de fumée où on a l'impression que le marché du jeu de société fonctionne bien, alors qu'en fait, oui, il y a quelques jeux qui fonctionnent excessivement bien, mais à côté de ça, il y en a beaucoup. L'édition, c'est beaucoup de tout petits éditeurs. Nous, on a de la chance, on est 2 salariés à travailler à temps plein pour Blam, dans un petit groupe indépendant, mais il y en a plein qui ne travaillent pas, où ils sont tout seuls. Il y a eu pas mal de licenciements qui ont eu lieu ces dernières années. C'est des choses qui sont un peu comparables à ce qui s'est passé dans la BD ou les jeux vidéo, où la multiplication de l'offre fait forcément qu'à un moment, ça casse un petit peu. Puis, je pense que les consommateurs, les joueurs ont un peu changé. Avant, c'était vraiment quelque chose de très très niche et c'était vraiment inconnu. Il y a eu le Covid où c'est devenu une activité à temps plein et pendant 1 ou 2 ans, tout le monde s'est mis à acheter énormément de jeux de société. C'est devenu l'activité à la mode. Et aujourd'hui, on le voit depuis 1 an ou 2, on va dire que jeux de société, c'est quelque chose de normal. On sort un jeu de société à n'importe quelle soirée, mais du coup, on a moins besoin de la nouveauté. On fait plus forcément de soirée-jeu. On n'a pas forcément besoin de suivre l'actualité. On a acheté suffisamment de jeux au cours des dernières années. Et du coup, on se retrouve avec quelque chose où on veut juste le best-seller, un peu comme on veut des fois regarder le film qui a eu les nominations, les prix. On veut juste savoir ce qui se passe dans l'actualité et être sûr de ne pas louper le jeu qui vraiment est exceptionnel. Mais du coup, c'est très très dur pour la multiplication et pour la créativité qui du coup devient aussi de plus en plus bridée, on va dire. C'est dur de sortir d'un carcan de choses qui fonctionnent.
0: Et comment se porte Blam aujourd'hui, après 11 ans d'existence ?
1: Blam a eu justement l'année dernière des moments très très difficiles. On a dû licencier 2 personnes. Ça a été très très rude. On a préféré pas prendre de risques après quelques échecs de jeu et des échecs qui sont très mesurés, puisque quand on compare à d'autres éditeurs, on arrive quand même à vendre quelques jeux à l'international. Et là, depuis la fin d'année dernière, ce début d'année surtout, où on a 2 beaux jeux qui sont sortis avec le soutien de notre distributeur. Un petit jeu de cartes qui s'appelle Schwinner et Mosaïque. On est très fiers parce qu'il y a une trentaine d'illustrateurs qui ont travaillé, d'illustrateurs et d'illustratrices qui ont travaillé à ce jeu. Donc c'est un jeu avec beaucoup, beaucoup d'images et qui, au moment de l'IA générative, etc., ça fait du bien d'avoir plein d'illustrations faites à la main par des artistes complètement incroyables. On a beaucoup de chance en ce début d'année, mais ce qu'on a appris depuis ces dernières années, après Cartaventura, c'est qu'un succès, c'est très bien, mais c'est assez peu pérenne. Et pourtant, avec Cartaventura, comme c'est une gamme, on a eu beaucoup de chance qu'on réussit à la faire vivre pendant plusieurs années. Mais pour que l'entreprise soit vraiment viable, ça prend du temps, faut pas prendre de risques.
0: Et que rien n'est jamais joué en réalité.
1: Exactement, rien n'est jamais joué. C'est un marché qui va très très vite. Chaque année, la conjoncture, les jeux qui fonctionnent changent. Il faut réussir à s'adapter et il n'y a pas grand monde qui comprend vraiment comment ça se passe. On est entre l'édition et de la création, on va dire comme du livre ou de la BD, mais avec en fait des frais de développement, de fabrication qui sont très élevés, qui sont évidemment plus comparables à du jouet. Et du coup, on est dans un entre-les-deux où entre créativité, économie, fabrication, il y a beaucoup, beaucoup de paramètres à prendre en compte.
0: Et alors, quelle stratégie vous allez suivre ? Est-ce que vous allez envisager d'amplifier votre impact social et environnemental et de réflexion ? Au contraire, vous allez essayer de chercher un best-seller ?
1: C'est ce qu'il faut et ce que moi, je m'efforce de porter comme vision chez Blam, c'est de montrer qu'on peut chercher à faire du jeu de société qui marche, des jeux de société qui sont fun, des jeux de société qui sont un vrai succès commercial, mais on peut faire ça en ayant une éthique relativement forte. On peut choisir de faire un jeu avec 89 illustrations et de travailler qu'avec des vrais illustrateurs. Oui, c'est un risque puisque le premier tirage du jeu est très très cher puisqu'il faut payer tous les illustrateurs. Mais on peut le faire et puis il faut chercher les bons jeux, croire en notre vision éditoriale. La tentation, c'est de sortir de plus en plus de jeux en se disant on verra bien celui qui marchera. Mais c'est vraiment pas une direction qui nous intéresse puisque nous, on essaie de s'impliquer dans chaque jeu. Chaque jeu doit vraiment apporter des émotions, une immersion, une aventure assez particulière. Et du coup, on essaye de se focaliser sur 2 ou 3 sorties par an, mais de mieux les maîtriser, de prendre le moins de risques possible, mais pas nécessairement en rabiotant les coûts humains ou environnementaux. C'est toute la difficulté en ce moment.
0: C'est tout ce qu'on vous souhaite en tout cas. Bon vent dans la poursuite du développement de votre entreprise. Et je vous souhaite personnellement de continuer encore longtemps d'explorer des histoires oubliées ou invisibilisées, de permettre aussi à vos joueurs et joueuses de découvrir le monde et d'encourager la réflexion, comme quoi on peut concilier jeu, finances et responsabilité sociale et humaine d'entreprise. Merci beaucoup pour cet échange. À bientôt, Simon Villot.
1: Merci à vous, j'espère aussi.
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0: Et je vous invite maintenant à me suivre sur le chemin de la pensée sociale chrétienne.
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0: Bonjour Nicolas Masson.
4: Bonjour Bérangère.
0: Je rappelle que vous êtes le président des campus des EDC. Aujourd'hui, nous allons parler ensemble de la participation, un principe souvent présenté comme secondaire. Vous êtes d'accord d'ailleurs avec ça ?
4: Non. Si on lit la définition du catéchisme, engagement volontaire et généreux d'une personne dans l'échange social, la participation est essentielle. Car sans participation, aucun autre principe ne peut être vraiment mis en œuvre. Prenons par exemple la subsidiarité. Elle suppose que chacun assume ses responsabilités. La solidarité ne peut s'exercer si des personnes ne se mobilisent pas pour prendre soin des autres. Quant au bien commun d'une famille, d'une entreprise ou d'une nation, peut-il exister sans la participation de ses membres? Participer, ce n'est pas autre chose que répondre à sa vocation d'être humain, créer pour aimer et se donner.
0: Et pourtant, le mot participation apparaît très peu dans la Bible, vous confirmez?
4: C'est vrai, très peu présent, mais la réalité qu'il désigne est omniprésente. Dès la Genèse, l'homme est associé à l'œuvre de Dieu, il participe. Il reçoit la mission de cultiver et garder la terre. Dans les évangiles, tous sont appelés, les ouvriers de la vigne, les petits, les pauvres, les malades. Personne n'est exclu et saint Paul nous rappelle que chaque membre du corps a besoin des autres. Dans la tradition sociale de l'Église, cette logique est structurante. Saint Benoît fait participer la communauté aux décisions et l'élection de l'abbé. Sainte Catherine de Sienne souligne que les dons sont répartis de manière inégale afin de rendre nécessaire la charité entre les personnes. Et plus tard, Léon XIII rappellera l'obligation pour chacun de contribuer au bien commun. Et dans les encycliques les plus récentes, la participation est 4 fois plus souvent citée que la subsidiarité.
0: Vous me dites si je me trompe, Nicolas, mais j'ai le sentiment que l'engagement de tous, la participation à la vie sociale ou politique, semble aujourd'hui en régression. Vous êtes d'accord avec ça ou pas?
4: Un peu. Et c'est vrai qu'on ne retient souvent de la participation que ce droit de participer aux décisions du groupe, mais participer, c'est pas seulement se donner son avis, c'est d'abord prendre des responsabilités et agir. Et c'est parce que je suis engagé que mon avis est important, et c'est parce que je contribue à une décision que je m'implique dans sa mise en œuvre. Développer ce sens de la responsabilité, l'engagement est un des plus grands défis de notre époque. Une raison de plus de faire de la participation un principe majeur. Elle est le cœur vivant d'une société humaine, fraternelle et responsable.
0: Tellement joli. À mettre en application, évidemment, dans les entreprises le plus vite possible. La suite, nous l'entendrons le week-end prochain. Il sera question de la destination universelle des biens. Merci Nicolas Masson pour tous ces éclairages. Au week-end prochain.
4: Au revoir Bérangère.

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0: 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Retrouvons à présent la prière du soir. Prions avec les bénédictines de Notre-Dame de Vénières en Saône-et-Loire.

de la lettre aux Éphésiens. Soyez entre vous pleins de générosité et de tendresse. Pardonnez-vous les uns aux autres comme Dieu vous a pardonné dans le Christ. Oui, cherchez à imiter Dieu puisque vous êtes ses enfants bien-aimés. Vivez dans l'amour comme le Christ nous a aimés.

Fortifie ton Église dans la foi, nous t'en prions, Seigneur. Donne-nous la concorde et la paix, ainsi qu'à tous les habitants de la terre. Fais que par l'Esprit Saint, chaque famille humaine devienne un vrai sanctuaire de la vie et de l'amour. Accorde aux défunts le repos éternel.

0: C'était la prière du soir avec les bénédictines de Notre-Dame de Vénières. 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
1: La prison est un endroit que l'on connaît si et seulement si on y est confronté. Le téléphone du dimanche ouvre alors une fenêtre sur le monde carcéral en diffusant à l'antenne les messages de soutien des familles de détenus. 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
1: Bonjour, bonjour à toutes et à tous et bienvenue dans le téléphone du dimanche. La chose la plus importante que la famille puisse faire pour un proche en détention, c'est rester en contact avec lui et le rassurer contre un sentiment d'isolement et la peur d'être oublié. Alors, il y a les messages du téléphone du dimanche. Si vous ne savez pas quoi dire, racontez votre quotidien, racontez des anecdotes, donnez votre avis sur ce qui se passe autour de vous et si vous parlez de difficultés, c'est bien d'alterner avec du positif.
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1: Sandra a déposé ce message.
2: Bah, coucou, mon gros chat d'amour, c'est ta petite femme, c'est Sandra. Bah, écoute, j'ai bien reçu ta lettre, avec ta carte postale, avec le chat dessus, elle est très très jolie, elle me fait énormément plaisir. Donc, tu vois, je suis rentrée assez tard ce soir, donc je te réponds le plus vite possible, certainement peut-être là tout à l'heure ou dès demain matin de bonne heure, comme ça partira le plus tôt possible. Comme tu me marques, oui, effectivement, il faudrait que je leur explique un peu comment ça fonctionne avec les SPIP et tout ça, parce que c'est vrai que dans la théorie ou sur l'écrit, c'est d'une certaine façon, mais dans la réalité, c'est carrément autre chose. Donc j'ai refait les demandes pour venir te voir, pour avoir le permis de visite, je n'ai toujours pas de réponse. En même temps, il n'y a rien d'étonnant, hein. Surtout si le directeur il a déjà limite fait ses valises et puis qu'il a décidé de ne plus s'en occuper. Donc, quoi qu'il arrive, je ne lâche pas l'affaire. Donc, on arrivera bien à un moment ou à un autre à se téléphoner, à se voir. Là, tout à l'heure, j'ai encore été visiter un autre logement qui est un peu plus proche de toi. Mais après, il faut voir. Il faut que je vois ce que ça peut donner, si le dossier va être accepté ou pas. J'ai donné tous les papiers, donc on verra. Sinon, j'en ai d'autres encore en vue. Donc, voilà. Tu me manques énormément. C'est... franchement, voilà, c'est long. C'est long, c'est très dur. Donc, c'est compliqué. Je sais que pour toi, c'est... Voilà, c'est un peu de la torture aussi. Donc, enfin, qu'est-ce que tu veux, c'est comme ça. On a pas, pour l'instant, je pense qu'on n'a pas trop le choix. On doit faire avec. Mais de toute façon, quoi qu'il arrive, toi comme moi, on lâche pas l'affaire. Et de toute façon, je vais te faire un courrier, et là, en même temps que celui-là, je vais te donner les adresses, du coup, des avocats. Et on verra ce que ça donne, en espérant que ça fasse un peu bouger les choses. Tu me manques énormément, tout chez toi me manque. Je t'aime énormément, je pense tous les jours à toi. Et j'espère que tu arrives à tenir, même si je sais que c'est compliqué. C'est très dur pour toi aussi, donc voilà. Je t'aime fort, fort, fort, fort. Je t'envoie plein de pensées positives, plein de force. Je t'aime énormément. Je te dis à très vite, plein de gros bisous. Je t'aime.

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1: On écoute à présent le message de Louis pour Émilie.
2: Bonjour, c'est Louis pour Émilie. Coucou Émilie, me voilà de retour à la radio. Bah écoute, j'espère que tu vas bien, tu as bien reçu mes lettres et en ce moment je suis en train de préparer des petites surprises pour toi. Bah écoute, j'espère que tu vas bien et on se dit à très bientôt à la radio. Sinon pour moi, ça va, j'ai beaucoup de travail, beaucoup de conseils pour améliorer pour l'avenir, puisque je travaille en ELAT. Et écoute, je te fais des gros bisous et je te dis à bientôt. Salut!
1: Chico a déposé ce prochain message pour son frère Hamza à la maison d'arrêt de Villefranche-sur-Saône.
3: Oui, bonjour, c'est Chico. Je voudrais adresser un message à la maison d'arrêt de Villefranche-sur-Saône à mon frère Hamza. Je lui dis que je viendrai samedi et tout le monde l'embrasse et bon courage, frère. Allez, ciao.
1: Et voici le message de Laurence pour son frère Gérard en détention au centre pénitentiaire de Caen IF.
4: Bonjour, c'est pour le centre pénitentiaire de Caen. Bonjour mon frère, j'espère que tu vas bien. Mais écoute, nous ça va. La température a chuté, mais ça fait du bien. Voilà, on dort mieux quand même. On respire mieux, enfin toujours pour moi. Moi j'aime la chaleur, mais là c'était trop d'un coup. Mais bon, c'est parfait quand même. Parce que là, alors soit c'est trop d'un coup, et après ça descend trop vite aussi. Mais bon, on n'a pas le choix, c'est comme ça. Bah écoute, j'espère que tu prends soin de toi, que tout va bien. Tu nous manques terriblement. T'as le bonjour de Momo, mes enfants. Il y arrive le spectacle à Julie, à l'école. Voilà, elle a dansé. Samedi, c'est la fête de l'école aussi encore. Bah, on arrive à la fin de l'année, c'est comme ça dans toutes les écoles. Hein. Voilà, bah, écoute, je te fais plein de gros bisous. Tu diras bonjour à ton ami. Et je te souhaite de passer une bonne semaine. Je t'aime, mon frère. Gros bisous.
1: Le désespoir lui-même, pour peu qu'il se prolonge, devient une sorte d'asile dans lequel on peut s'asseoir et se reposer. Charles Augustin de Sainte-Beuve, merci à Sandra, Louis, Chico et Laurence d'avoir pris le temps de déposer un message dans la boîte vocale de l'émission de ce dimanche 7 juin.
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Le roman intitulé « D'après une histoire vraie » de Delphine de Vigan nous plonge dans une réflexion passionnante sur le travail d'écriture, tout en touchant à des sujets plus sensibles tels que la folie ou les relations nocives et destructrices. Rares sont les amis dont nous pouvons dire qu'ils ont changé notre vie, avec cette certitude étrange que, sans eux, notre vie n'aurait pas été la même, avec l'intime conviction que leur influence ne se limite pas à quelques soirées ou vacances, mais que ce lien a rayonné bien au-delà, qu'il a même agi sur nos choix. Peut-être est-ce d'ailleurs cela une rencontre, qu'elle soit amoureuse ou amicale, deux démences qui se reconnaissent et qui se captivent. Si tu ne saisis pas le grain de folie chez quelqu'un, tu ne peux pas l'aimer. Si tu ne saisis pas son point de démence, tu passes à côté. Moi, je suis quelqu'un de maladroit. Je me cogne dans les murs, me prends les pieds dans le tapis, je renverse l'eau, le vin, le thé, je me laisse entraîner dans des dérapages incontrôlés. Et tout cela parfois au cours d'une même journée. C'est sans nul doute le fruit d'une grande distraction ou d'une forme plus sournoise d'inadaptation.

Et voilà, de nouveaux messages dimanche prochain, 12h30 et 22h45. La boîte vocale du téléphone du dimanche au 04 28 29 04 17 reste à votre entière disposition pour les déposer avant jeudi, idéalement. Merci à Pascal, à la technique, merci à tous pour votre écoute et haut les cœurs.

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1: Bonjour à tous. Comment bien surveiller les pieds de nos enfants? Eh bien, à l'occasion de la Journée nationale de santé du pied, on voit tout de suite la marche à suivre avec notre invité pédicure et podologue.

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1: Eh bien bonjour à toutes et à tous, on les dit bien bêtes et pourtant ils nous supportent sans broncher toute la vie et sans eux nous aurions du mal à avancer. Eux, eh bien ce sont nos pieds, des extrémités à protéger et ce dès le plus jeune âge. Mais justement, quelles sont les pathologies qui peuvent concerner les pieds de nos enfants? Quels signes d'alerte et quelles solutions? Eh bien c'est ce qu'on va voir avec notre invité quelques jours avant la journée nationale du pied ce 10 juin prochain. Notre invité qui a répondu à notre appel du pied. Bonjour Romain Vaillère.
2: Bonjour.
1: Alors je vous rassure, on va limiter les jeux de mots en matière de pied. Vous êtes podologue pédicure et secrétaire général de l'UFSP, qui est l'Union française pour la santé du pied. Juste une petite précision avant de commencer. Podologue, on l'associe souvent à médecin des pieds, mais est-ce qu'on peut être podologue sans être médecin? Autrement dit, quelle formation suit-on aujourd'hui pour être podologue?
2: Alors effectivement, on n'est pas médecin, on suit un cursus en 3 ans post-bac qui se fait directement via le Parcoursup actuel et on rentre en institut de formation durant 3 ans qui mêlent de la pratique avec de la théorie et qui sont sanctionnés par un diplôme d'État qui a un grade de licence.
1: Et vous, personnellement, qu'est-ce qui vous a attiré vers les pieds? Est-ce que c'était, une passion tout petit?
2: Alors, en général, on a rarement une passion directement pour les pieds quand on sort du bac à 18 ans. On se renseigne, on voit ce qu'on veut faire, est-ce qu'on veut faire des études assez longues, parce que ça, avec médecine, aujourd'hui, on part sur quasiment une dizaine d'années. Je voulais pas partir sur 10 ans d'études. Et en se renseignant, on voit que c'est une profession qui est très riche, où on a vraiment un panel de patients très large, du petit au plus grand. Et on balaye un nombre de pathologies incroyables. Ce qui est très intéressant aussi, c'est tout ce qui est appareillage, les semelles orthopédiques, les appareillages d'ongles, d'orteils, et c'est très très varié. C'est ce côté manuel m'a vraiment attiré sur ce métier.
1: Voilà pour cette précision. Alors comment aider nos enfants à partir du bon pied? Eh bien c'est parti.
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1: Bah, vous n'avez pas l'image, mais je vous la donne, un bébé tout heureux d'attraper ses pieds, de sucer ses orteils, ce qui démontre une certaine souplesse qu'on n'aura pas forcément quelques années plus tard. Pourquoi d'ailleurs les bébés ont-ils autant de plaisir à prendre leurs pieds, si on peut dire, Romain Vaillère? Qu'est-ce qu'ils découvrent?
2: Ils découvrent tout l'environnement, leurs mains, leur bouche, leurs pieds. Ils ont toujours cet attrait à tout mettre à la bouche quand ils sont tout petits. Comme ils peuvent atteindre leurs pieds très facilement, contrairement à nous, ils ont cette habitude à mettre effectivement les pieds dans la bouche. Ils vont découvrir leur environnement. Et c'est pour cela qu'on va les laisser au maximum pieds nus pour leur permettre de découvrir leur corps, leurs orteils, et puis d'apprendre tout ce qui est le toucher, la proprioception, etc.
1: Quels problèmes alors peuvent se poser concernant le pied et l'enfant? Avant même de marcher dès la naissance, quelles sont les anomalies les plus fréquentes? On pense d'abord au pied beau. Alors beau, ça s'écrit B-O-T, mais comment ça se traduit et surtout est-ce que c'est fréquent?
2: Alors c'est pas si fréquent que ça. En général, ça va être détecté dans la vie intra-utérine avec les échographies. Alors il faut différencier malformation, c'est vraiment le pied qui va pas bien se former dès les premiers mois de la grossesse par rapport à la malposition où le pied se forme dans le premier trimestre. Ensuite, il va prendre une mauvaise position dans l'utérus. Et donc, à la naissance, on va avoir un pied qui va être un petit peu déformé. Malposition, ça va être très simple à rééduquer. On va donner des conseils aux parents pour stimuler le pied, pour qu'il revienne dans sa position normale. En revanche, une malformation comme le pied beau varus équin, qui est vraiment structurel, va potentiellement demander un traitement un petit peu plus lourd par des attelles, parfois des plâtres, éventuellement une opération un peu plus tard quand l'enfant va un peu grandir. L'objectif de tout ça, c'est de lui permettre de pouvoir marcher normalement, de faire du sport, de se mouvoir et de ne pas avoir de douleur quand il sera plus grand et à l'âge adulte.
1: On a parlé du pied beau. Est-ce qu'il y a d'autres anomalies aussi qui peuvent apparaître dès la naissance?
2: Oui, alors ce qu'on voit essentiellement en cabinet, ça va être des déformations d'orteils. On peut avoir des orteils qui partent vers l'extérieur, vers l'intérieur ou qui peuvent se chevaucher. On va toujours tester la réductibilité de la déformation. Est-ce que la déformation revient ou ne revient pas? Si elle revient, de simples petits exercices, des petits strappings, des petits appareillages vont pouvoir permettre de corriger le pied. pied. Et puis surtout, on va donner des conseils de chaussage pour faire en sorte que le pied puisse s'étaler, prendre la place et que ces déformations se réduisent par elles-mêmes finalement. Après, on a d'autres déformations qui peuvent être plus importantes, comme le talus valgus, des pieds convexes, où là, on est vraiment sur des malformations et celles-ci sont prises en charge dès la naissance en institution.
1: Voilà donc pour ces problèmes les plus fréquents dès la naissance, si vous l'avez évoqué, il y a des solutions, hein, il y a des prises en charge. Seulement, bébé ne va pas rester que dans son berceau, il va commencer à faire ses premiers pas.
3: Aujourd'hui, je vous montre l'évolution de Molly qui a commencé à marcher à ses 9 mois et demi. Vous pouvez voir ici la première fois où elle a fait ses premiers pas. Elle était tellement fière d'arriver dans les bras de son frère. C'est un moment tellement émouvant.
1: Voilà, toujours émouvant, les premiers pas de bébé. Quand est-ce que d'ailleurs un bébé commence à marcher, Romain Vaillère ? Vers quel âge habituellement ?
2: Alors habituellement, la marche va s'acquérir entre 12 et 18 mois. Au-delà de 18 mois, on peut considérer que c'est un retard de la marche, mais pas forcément s'alarmer forcément. Au-delà de 2 ans, à 24 mois, là, effectivement, il faut commencer à se poser quelques questions, éventuellement prendre un conseil auprès d'un médecin, d'un pédiatre, voilà, prendre un avis médical pour ça. Mais à 18 mois, on considère que c'est encore normal. Chaque enfant a son développement et on les laisse aller à leur rythme surtout.
1: Bébé va donc faire ses premiers pas, mais là aussi, les choses peuvent se compliquer avec en premier lieu le fameux pied plat. Qu'est-ce qu'on appelle pied plat, Romain Vaillère ?
2: Alors finalement, le pied plat, c'est un pied qui n'a pas de voûte plantaire, qui n'a pas d'arche, c'est-à-dire qu'on ne voit pas de creux au milieu du pied entre l'avant-pied et le talon. Ce pied plat, il faut savoir qu'il est complètement normal chez l'enfant. L'enfant a un pied qui est très potelé, qui est encore pas complètement formé, pas ossifié. Donc le pied plat, il est tout à fait normal jusqu'à l'âge de 6 ans. Et à partir du 6 ans, vous allez voir cette voûte plantaire qui va se former, ce pied qui va se muscler. Et normalement, l'évolution fait qu'on va avoir une voûte plantaire quand on aura terminé notre croissance.
1: Est-ce que marcher pieds nus pour un enfant, c'est important, voire même fondamental, justement, pour aider à développer cette voûte plantaire ?
2: C'est tout à fait fondamental. Cette voûte va se former par l'action des muscles, des tendons, la tonification du pied, et elle se fait par la stimulation. C'est comme le bébé, quand il passe de la position du dos sur le ventre, il va commencer à se redresser, à muscler son dos, muscler sa nuque, il va tenir sa tête tout seul. Et ben le pied, c'est pareil, il va se tenir tout seul

0: d'équilibre avec des jeux où vous allez avoir des tapis avec différentes structures. Et le but, c'est que le pied, il découvre ça, qu'il ait l'information et que finalement le cerveau réponde à cette information de manière adéquate. Et donc la marche pieds nus, c'est vraiment ce qui est recommandé aujourd'hui dans toutes les études.
1: Donc les laisser marcher pieds nus le plus souvent possible, c'est important pour le développement du pied de l'enfant, mais les chaussures quand même, quand commencer à lui en faire porter?
0: Quand l'enfant commence vraiment à marcher, on va commencer à le chausser. Alors à la maison, par exemple, on peut lui mettre des chaussons qui sont très souples ou des chaussettes avec des petits picots antidérapants si on veut le protéger du froid, sinon pieds nus. Et puis à l'extérieur, on va choisir la chaussure en fonction de l'environnement, protéger des blessures, des cailloux, du bitume qui est pas agréable, de la chaleur. Donc si vous avez une terrasse, par exemple,
1: Oui,
0: carrelée en
1: évidemment.
0: plein soleil,
1: On va
0: on
1: pas se
0: va
1: brûler les
0: protéger
1: pieds
0: le
1: non
0: pied de son
1: plus.
0: enfant.
1: Exactement.
0: Effectivement.
1: Alors ces chaussures, justement, comment bien les choisir? Vous donnez quatre critères. Il faut qu'elles soient neuves, flexibles, plates et larges. Expliquez-nous pourquoi.
0: Effectivement, c'est les quatre commandements. Donc, on va éviter de donner une chaussure qui a été trop usée à un deuxième enfant, parce que l'enfant précédent peut l'avoir déformée dans une certaine position, peut y avoir des problèmes de mycose, de verrues, etc. Large, pourquoi? Pour laisser vraiment la place aux orteils, parce que comme on l'a vu, c'est eux qui vont devoir s'étaler pour travailler l'équilibre au niveau du pied. Elles doivent être plates, donc c'est-à-dire sans talon, puisque le pied n'a pas besoin d'avoir un talon à l'arrière, et elles doivent être souples et flexibles, et finalement pour imiter la marche pieds nus, et en fait éviter absolument qu'il y ait une sorte de carcan, une limitation dans les mouvements naturels du pied.
1: Dernier point concernant les chaussures, l'enfant il va grandir, comment surveiller justement le changement de pointure?
0: Alors, le changement de pointure, ça c'est très important puisque un enfant jeune va changer de pointure parfois tous les 3 ou 4 mois, ça évolue très très vite. Alors, dans beaucoup de chaussures, on peut retirer la semelle qui est à l'intérieur, des fois elle est un petit peu collée, on la décolle, on la pose au sol et on vient poser le pied de l'enfant dessus et on vérifie qu'on est toujours à un demi-centimètre ou un centimètre selon l'âge de l'enfant supplémentaire entre l'orteil le plus long et le bout de cette semelle-là. Si on fait ça, normalement, on a la bonne pointure. L'objectif, c'est que les orteils ne touchent jamais le bout de la chaussure. Donc, si vous commencez à avoir une usure au bout de la chaussure, un orteil qui a envie de s'échapper un petit peu, c'est que la pointure est probablement trop petite et qu'il faut passer sur une pointure au-dessus.
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1: Et avec nous, Romain Vailleur, dans Portez-vous bien, pour parler de la santé du pied de nos enfants. On l'a évoqué tout à l'heure, Romain Vailleur, le pied plat, il est naturel au départ chez l'enfant, mais il peut persister au-delà de 6 ans. Quand est-ce qu'il faut s'inquiéter? Quels sont les signes d'alerte?
0: Alors effectivement, à partir du 6 ans, on peut commencer à se poser quelques questions et à consulter, mais ce qui va surtout nous interpeller, ça va être la déviation au niveau de l'arrière-pied, au niveau du tendon d'Achille, avec l'os qui s'appelle le calcaneus, et de voir si ce pied s'effondre vers l'intérieur. C'est souvent cette position-là, dite en valgus ou en pronation, qu'on va venir rechercher et voir si on peut l'améliorer. Avec des petits jeux, des petits tests, on va tester le pied aussi, voir s'il réagit, si il a une tendance à aller vers une correction naturelle ou pas, ce qu'on appelle la réductibilité du pied. Et en fonction de cela, on va soit donner des exercices à l'enfant, alors des exercices sous forme de jeu, par exemple marcher sur la pointe des pieds, s'amuser à rattraper un stylo, une serviette avec ses orteils, faire des petits parcours de développement. Et puis, si on se dit que là, il a besoin d'un petit coup de pouce, eh ben, on va pouvoir lui proposer une petite semelle orthopédique pour essayer de stabiliser son pied et de l'orienter finalement dans le bon sens pour qu'il se tonifie, pour que cette voûte se forme. Après, on peut tout à fait vivre avec un pied plat à l'âge adulte et c'est pas un problème. Aujourd'hui, vous pouvez même faire votre service militaire avec un pied plat sans aucune difficulté.
3: Asseyez-vous, asseyez-vous.
4: Non. Attention, pas le pied, pas le pied, non!
3: Je sais ce que vous ressentez, moi aussi j'ai le pied plat.
4: Mais non, moi je suis chatouilleux, j'ai pas le pied.
3: On a honte de se faire réformer parce qu'on a les pieds plats.
4: Ouais.
1: Voilà, extrait de la série H avec Jamel Debbouze et Ramzy. Le pied plat qui n'est plus une raison aujourd'hui pour se faire exempter de service militaire. Cela dit, Raymond Vailleur, est-ce qu'il y a des signes quand même d'alerte concernant les pieds des enfants qui doivent amener les parents à s'interroger?
0: Alors, tout à fait. Donc, au-delà de la douleur qui est vraiment le premier grand drapeau rouge sur lequel on doit vraiment faire un focus, ça va être un enfant effectivement qui va refuser de faire une activité sportive, qui va avoir des difficultés à marcher, qui va tomber plus que les autres. Après, on s'entend qu'en maternelle, des fois, les enfants tombent, mais un enfant qui tombe trop régulièrement, ça doit amener à consulter et puis regarder un petit peu comment il se déplace. Est-ce qu'il a tendance, par exemple, à boiter ou à pas positionner correctement ses pieds? Ça peut amener à consulter pour vérifier si effectivement il n'y a rien de grave et que tout va bien.
1: Des chaussures qui s'usent aussi anormalement d'un côté à l'autre, ça peut être aussi un signe d'alerte?
0: Oui, alors l'usure de la chaussure, c'est surtout les asymétries d'usure. Si on a une chaussure gauche qui est complètement différente de l'usure de la chaussure droite, effectivement, ça, c'est pas normal. Ensuite, l'usure de la chaussure va évoluer avec l'évolution du membre inférieur, c'est-à-dire qu'un enfant en bas

0: Là, je vais marcher les pieds vraiment rentrés, c'est-à-dire que la pointe des pieds va regarder vers l'intérieur, comme si que les deux pieds allaient se toucher. Et tout ça, ça s'ouvre avec la croissance. C'est tout à fait naturel. Et donc ça, on peut vérifier l'évolution et ça peut amener du coup une évolution de l'usure de la chaussure. Et on se dit, tiens, bah, finalement, avant, il usait cette chaussure à l'intérieur, maintenant c'est à l'extérieur. Est-ce que c'est normal? Oui, c'est normal, mais les parents ne le savent pas forcément.
1: Voilà donc pour ces signes d'alerte dès le plus jeune âge. Cela dit, quels sont les autres problèmes qui peuvent survenir concernant le pied et puis la croissance de l'enfant? Qu'en est-il aussi adolescent? Eh bien, on va en parler dans quelques instants, juste après une petite pause musicale. C'est avec Dorothée, pour qui les pieds sont loin d'être bêtes.

0: La chanson des pieds, c'était Dorothée, qui n'a pas perdu pied, hein, puisqu'actuellement en pleine tournée, à 72 ans. Comment vont les pieds de vos enfants? Quelles sont les anomalies qui peuvent les toucher? Sur quoi être vigilant? Eh bien, on en parle aujourd'hui avec vous, Romain Vaillère, pédicure podologue, secrétaire général de l'Union française pour la santé du pied. Le pied de l'enfant en particulier, qui sera le thème de la journée nationale du pied le 10 juin prochain.
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2: Et mon chouchou? Ah, mon chouchou, celui que je préfère, c'est Petit Orteil. Son rôle sur Terre à Petit Orteil, c'est quand tu te lèves la nuit, il te rappelle là où sont les angles des meubles.
0: Voilà, se taper le Petit Orteil dans un meuble, c'est vrai qu'on s'en souvient, comme le rappelait l'humoriste Tony Saint-Laurent. Pourquoi d'ailleurs ça fait aussi mal, hein, plus que les autres doigts de pied, Romain Vaillère?
3: Alors, le pied, et en tout cas les orteils et tout l'avant-pied, il y a énormément de terminaisons nerveuses. C'est ce qui nous permet en fait finalement d'être équilibré, de ressentir le sol. Et effectivement, quand on vient se cogner ou qu'on vient marcher sur un caillou, se planter une petite écharpe sous le pied, ça fait excessivement mal, puisqu'il y a énormément de capteurs et de récepteurs qui sont là pour nous donner toutes les informations du sol. Donc oui, ça fait très mal quand on se cogne au niveau du pied.
0: En tout cas, il n'y a pas que les petits doigts de pied, hein, qui peuvent faire mal quand on grandit. Il y a toutes sortes de pathologies qui peuvent toucher les pieds des enfants, et en particulier quand ils grandissent, ce qu'on appelle la maladie de Sévère. Quelle est donc cette sévère maladie? D'où vient le nom en premier lieu?
3: La maladie de Sévère porte simplement le nom de la personne qui l'a décrite. Elle n'est pas du tout sévère. Elle peut être invalidante, elle peut faire mal, effectivement. Et c'est pour ça que les enfants, en tout cas les adolescents, parce que c'est une pathologie, on va dire, entre 9 ans et 13 ans, parfois un petit peu plus tôt chez des garçons qui font énormément de sport. Donc c'est une pathologie, finalement, de déséquilibre entre la force du muscle et du tendon d'Achille qui vient tirer sur un os qui est encore un petit peu fragile, qui a encore du cartilage de croissance. Et ce cartilage de croissance, comme il est encore un peu fragile et qu'on vient tirer très fort dessus, bah, il peut s'inflammer, il peut devenir douloureux. Et ça, c'est souvent sur un excès de traction, donc un excès d'activité sportive. Alors bien évidemment, les enfants, on les encourage tous à faire du sport. Parfois, l'excès de sport peut générer ces petits inconvénients et on peut tout à fait les aider en leur donnant déjà une consigne de diminuer un petit peu la dose de sport. Et on vient les aider avec une semelle orthopédique, avec des petits exercices d'étirement, de renforcement. Et normalement, ça rentre dans l'ordre sans difficulté.
0: Maladie de Sévère, c'est donc une des principales pathologies que vous rencontrez en cabinet. Est-ce qu'il y en a d'autres aussi qui arrivent assez fréquemment concernant les pré-ados ou les ados?
3: Alors, il y en a plein sur le pied. À chaque fois que vous avez un tendon qui va s'insérer sur un os, il y a un petit cartilage de croissance à cet endroit-là. Et donc, on peut tout à fait avoir ces douleurs. Alors, il y en a une qui est sur le bord latéral du pied, qui s'appelle la maladie de Hislin, toujours de celui qui l'a décrite, ou à l'intérieur, on peut avoir la maladie de Kohler-Mouchet, qui est au niveau de l'insertion d'un muscle à l'intérieur du pied, ce muscle qui est très puissant, qui permet de tenir cette fameuse voûte plantaire. Et donc, quand on fait beaucoup de sport, eh bien, on sollicite notre voûte plantaire, on peut tout à fait avoir cette petite ostéochondrose de croissance à cet endroit-là. Et on peut avoir aussi des douleurs sous le pied, qui peuvent être dues à des zones qui appuient de trop. On peut avoir aussi la fameuse maladie de Rhinander en arrière du gros orteil, qui elle est une ostéonécrose, c'est un petit os finalement qui va nécroser, qui va mourir, qui peut faire mal de manière assez transitoire. Et donc là, il faut absolument venir décharger ce pied pour éviter que ce petit os se détruise de trop. Et donc la consultation doit amener au diagnostic et à la prise en charge très rapide de ces petites pathologies-là.
0: On parle du pied, mais on dit aussi, et ça les Chinois le disent dans leur médecine, que les pieds sont la racine du corps. Est-ce qu'un problème de pied peut avoir après des répercussions chez les adolescents, et je pense notamment au mal de dos?
3: Oui, tout à fait. Les pieds, c'est ce qui nous porte, c'est la base quand on est debout. Et donc, une déformation et notamment des asymétries au niveau du pied vont avoir un retentissement au-dessus, sur la position de la cheville, du genou, de la hanche et donc du dos. Et donc, on peut tout à fait venir aider dans des attitudes scoliotiques, des scolioses, si on a, par exemple, une jambe plus courte que l'autre ou un pied qui va chuter trop vers l'intérieur, qui vont créer des asymétries. Le fait de travailler ces asymétries va permettre de pouvoir aider à limiter l'évolution de ces potentielles déformations vertébrales.
0: Cela dit, il n'y a pas que ces maladies qui peuvent affecter les pieds de nos enfants, il y a aussi d'autres petits problèmes, alors qui ne sont pas mortels, mais qui sont quand même assez gênants, à commencer par celui-ci, petite illustration sonore.
4: Tes baskets, là, à partir de maintenant, tous les jours, tu vas les mettre sur le bord de la fenêtre. Non, mieux, tu vas les brûler. Tu vas les prendre, tu vas mettre de l'essence dessus, ou ce que tu veux, et tu vas les brûler.
5: Pourquoi?
4: Parce qu'elles puent, tes baskets.
0: Voilà, des baskets qui sentent pas la rose, mais plutôt une forme de camembert qu'on aurait croisé avec de la litière pour chat. Extrait du film Delphine 1, Yvan 0. Les pieds qui sentent chez les adultes, ça arrive, mais aussi très fréquemment chez les ados. Comment expliquer justement que des pieds puissent puer autant, si vous me passez l'expression, Romain Vaillère?
3: Alors, tout cela est dû à un développement bactérien. Finalement, les bactéries sont comme nous. Elles mangent et elles font des déchets. Et finalement, c'est ces déchets qui vont souvent générer les mauvaises odeurs. Et elles sont grandement favorisées par l'hypersudation, donc la transpiration excessive. Et donc, si on ne change pas régulièrement ses chaussures, si on a des chaussures dans des matières synthétiques, plastiques, on va avoir une sudation excessive. En plus, il ne nous a pas échappé qu'à l'adolescence, il y a plein de changements hormonaux qui font qu'effectivement, on a tendance à avoir cette hypersudation, donc développement bactérien et donc mauvaise odeur. Donc, on change ses chaussures tous les jours. On a deux ou trois paires. On alterne. Ça permet que la chaussure sèche, qu'elle s'aère. On choisit des chaussures les plus respirantes possibles. Donc, par exemple, des baskets faites pour le sport, normalement, doivent permettre de respirer, d'avoir un échange avec l'air extérieur. Et puis, s'il y a vraiment un excès de sudation, on peut proposer des petits traitements en tissu d'euro pour diminuer ces phénomènes de sudation.
0: Les baskets, vous en avez parlé, ce sont les chaussures aussi préférées des ados, voire même des adultes. Est-ce que c'est vraiment une bonne idée d'en porter tout le temps?
3: Alors, porter des baskets pour faire du sport, oui, on va faire de la course à pied, on met une chaussure de course à pied, je vais faire du foot sur un terrain en herbe, je vais mettre des chaussures à crampons. Maintenant, dans la vie de tous les jours, comme on l'a vu tout à l'heure, l'idéal, c'est une chaussure qui est plate, qui n'est pas trop épaisse, qui n'est surtout pas toute molle, on n'a pas besoin d'amorti. Donc, il faut choisir finalement ce qu'on appelle des sneakers, qui sont le prémisse des baskets, puisque là, on va avoir une chaussure qui va être normalement bien flexible, plate, relativement large au niveau des orteils, avec un système de lassage pour serrer le pied. Et ça, c'est tout à fait convenable et acceptable pour un adolescent. Et surtout, on adapte finalement la chaussure à l'activité qu'on fait. Si je vais faire une randonnée, je ne vais pas y aller en sandalette. Si je vais finalement à la plage ou à la piscine, je peux tout à fait porter des tongs. Mais les tongs ne vont pas être faites pour aller faire le marché du samedi matin. Voilà, on adapte sa chaussure en fonction du milieu dans lequel on va évoluer et de l'activité qu'on va faire. Et ça, c'est le meilleur des conseils qu'on puisse donner.
0: Cela dit, un autre désagrément qu'on peut retrouver à tout âge, mais qui peut aussi arriver chez les enfants, c'est celui des verrues plantaires et des ongles incarnés. Alors, ongles incarnés, à savoir une partie de l'ongle qui va s'enfoncer dans la chair et qui va provoquer une inflammation. Pourquoi ça se retrouve en particulier chez les ados?
3: Alors, souvent, on a un problème de chaussage chez les adolescents où si la chaussure est trop courte, et bien finalement, les orteils vont être comprimés et donc la compression de la chaussure va pousser la peau contre l'ongle et bien finalement, ça va créer un cisaillement et un ongle incarné. Les phénomènes d'hypersudation, comme on a vu, le fait d'avoir une transpiration excessive fragilise les sillons, favorise l'ongle incarné. Et puis souvent, les ados, ils aiment bien avoir leur petite autonomie. Et puis, c'est eux qui s'attaquent à la coupe d'ongles. Et en général, la coupe d'ongles, vous savez, elle dure 30 secondes dans la salle de bain. Et si elle est mal réalisée, on laisse une petite pointe sur le côté. Et quand l'ongle repousse, cette petite pointe vient s'enfoncer dans la peau et vient du coup générer un ongle incarné qui peut être très douloureux. Donc, dès qu'il y a une alerte, dès qu'il y a une douleur ou qu'il voit qu'il y a quelque chose qui ne se passe pas bien, qu'il y a par exemple du pus ou qu'il y a une rougeur ou que ça gonfle, c'est douloureux, il faut consulter et nous, en cabinet, avec un soin de pédicurie, en 10 minutes, c'est réglé et l'enfant repart sans douleur.
0: Un dernier problème qui est très fréquent aussi, ce sont les verrues plantaires, souvent attrapées lors des séances de piscine et qui entraînent une douleur à la marche. Comment savoir si c'est bien une verrue, non pas un corps au pied? Parce que l'excroissance qui en résulte peut prêter peut-être à confusion, Romain Vaillère.
3: Tout à fait, parce que les verrues plantaires, elles vont avoir tendance à faire de la kératose. C'est cet excès de peau morte, comme pour un corps. Alors, il faut savoir que les corps chez les enfants et les adolescents, c'est très rare. En général, ils ont des pieds avec une peau qui est toute lisse, qui est très résistante. Les corps, c'est assez rare. Ce qui va la différencier, c'est le petit piqueté, des petits points noirs que vous allez voir apparaître au centre. Ce sont des ruptures de tout petits vaisseaux liés à la petite tumeur tout à fait bénigne, liée au virus de la verrue. Et ce petit piqueté est vraiment typique de la verrue. Et si vous faites une petite pression latérale sur les côtés et que l'enfant ressent une douleur, on est quasiment sûr que ce soit une verrue et du coup à traiter absolument pour éviter qu'elle ne prolifère.
0: Quel traitement? Parce qu'entre frotter la verrue avec de l'ail ou un citron ou une pomme de terre coupée, utiliser un mélange de vinaigre et de bicarbonate de soude ou encore l'étouffer avec un sparadrap, on entend tout et un peu n'importe quoi. Est-ce qu'il y a vraiment une technique qui marche, si l'on peut dire en parlant du pied aujourd'hui?
3: Alors, les traitements des verrues plantaires sont très archaïques. Finalement, nous, on vient les brûler. Donc, nous, on vient brûler ça avec un acide. Les dermatologues peuvent le brûler avec le froid par l'azote liquide qui descend très, très bas. On peut essayer aussi éventuellement les petits traitements de pharmacie. Mais en règle générale, pour les verrues plantaires, elles sont tellement profondes que mieux vaut consulter soit un podologue, soit un dermatologue pour venir les brûler. Les petits remèdes de grand-mère, si ça fonctionne, très bien. Mais en général, mieux vaut consulter parce qu'elles sont quand même assez profondes et c'est rare qu'on s'en sorte avec ces petits remèdes.
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0: Alors Romain Vaillère, on arrive bientôt à la fin de cette émission. Mieux vaut prévenir que guérir, comme on dit. Est-ce qu'il y aurait quand même des petits conseils de, je sais pas, de posture pour aider nos enfants à garder bon pied, bon œil, enfin surtout bon pied ici, dans les façons, je sais pas, de s'asseoir ou de croiser les jambes, hein?
3: Alors, les façons de s'asseoir, on va surtout privilégier, quand ils s'assoient au sol, la position en tailleur ou en indien, c'est-à-dire lorsqu'ils viennent croiser leurs jambes. On va éviter la position dite en W, c'est lorsque ils placent leurs pieds complètement vers l'extérieur et les genoux rentrés. Puisque comme on l'a vu, l'évolution de la croissance fait que normalement, on doit avoir une ouverture de la hanche, une ouverture des pieds vers l'extérieur. Et donc, ces positions-là en indien vont favoriser cette ouverture. Pour le reste, ensuite, c'est surtout la marche pieds nus qui fera le reste et qui va permettre un développement neuromusculaire et proprioceptif idéal pour l'enfant.
0: Alors, pour bien s'occuper de ses pieds, il y aura donc cette journée nationale prévue le mercredi 10 juin prochain dans toute la France. Des dépistages, des conseils gratuits, sans rendez-vous avec des pédicures et des podologues un peu partout en France. Pour savoir où ça se passe, eh bien on vous renvoie au site santé-dupied.org. Il y a également un livre qui sera publié le 4 juin prochain, Des pieds en bonne santé. Il a été réalisé par votre présidente, Muriel Montevert, pour prévenir, dépister, accompagner à tous les âges de la vie. Il est publié aux éditions Le Duc, pas encore remboursé par la Sécurité sociale, tout comme les consultations chez le podologue, hein, Romain Vaillère. J'imagine que vous le regrettez, pas seulement pour vous, hein, pour votre chiffre d'affaires, mais pour toutes les économies qu'on pourrait faire en ayant des pieds en bonne santé, justement. Comment ça se fait qu'en France, on ne s'occupe pas plus de ses pieds ?
3: Alors, il faut savoir aujourd'hui tout de même qu'il y a eu des remboursements qui sont arrivés pour les verrues notamment. Aujourd'hui, les verrues sont prises en charge chez le podologue. Il y a quand même les soins pour les diabétiques qui sont remboursés lorsqu'ils ont des complications et notamment une perte de sensibilité sous le pied. Et pour tous les diabétiques, il y a une séance de dépistage qui est prise en charge une fois par an pour justement dépister s'il y a une perte de sensibilité sous le pied ou pas. Et la partie semelle, où il y a un remboursement certes, qui est relativement modeste, mais qui permet surtout de déclencher le remboursement des mutuelles qui, dans leur grande majorité, prennent très bien en charge les semelles orthopédiques. Et il faut se renseigner sur les contrats des mutuelles. Beaucoup aujourd'hui proposent des prises en charge forfaitaires sur les soins de pédicurie, donc pour tout ce qui va être le traitement de l'ongle incarné, des corps, etc. Entre une et six séances par an peuvent être remboursées par les mutuelles. Il ne faut vraiment pas hésiter à checker son contrat pour ça.
0: En tout cas, le dernier conseil qu'on peut donner, est-ce que pour un enfant, aller voir un podologue au moins une fois par an pour voir si simplement tout va bien, ça vous semble un conseil judicieux, un peu comme pour le dentiste ?
3: Oui, à partir de 4 ans, c'est bien. S'il y a des gros soucis, des chutes répétées, des déformations avant 4 ans, bien évidemment, on peut consulter. Mais voilà, à partir de 4 ans, la première consultation chez le podologue peut être intéressante. Ça peut permettre surtout de vous rassurer, de vous donner les bons conseils, notamment sur le chaussage, qui est très important. Et finalement, de ces bons conseils, de cette prévention, va découler le bon développement de l'enfant et éviter toutes les pathologies potentielles à l'âge adulte.
0: Eh bien voilà, on va lever le pied, on est arrivé au terme de cette émission. Un grand merci Romain Vaillère, secrétaire général de l'Union française pour la santé du pied, d'y avoir participé. Un organisme à retrouver sur santédupied.org et puis c'est rendez-vous un peu partout en France le 10 juin prochain pour la santé du pied qui est consacrée cette année à la santé du pied de nos enfants. C'est une émission aussi à réécouter également sur notre site RCF Notre-Dame.fr et aussi sur notre toute nouvelle application RCF Notre-Dame. Merci à Nicolas Fournel qui a fait des pieds et des mains aux manettes de la régie technique, son pied-à-terre préféré. La semaine prochaine, des pieds, on passera au dos. Mal de dos, mal du siècle. Pourquoi nos vertèbres souffrent-elles autant et comment mieux les soulager au quotidien? On fera le point avec un kiné spécialisé sur la question. En attendant, on va se quitter avec la citation du jour. Elle est signée de l'écrivain Maurice Roche. Pourquoi remettre à demain ce qu'on peut faire avec deux pieds? Vous l'avez, tant mieux. Allez, repartez du bon pied et à la semaine prochaine.

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5: Nous pensons être informés, mais influence et guerre informationnelle sont plus que jamais à l'œuvre dans nos démocraties. Dans un moment de post-vérité, les mises en récit sont devenues plus puissantes que les faits. Comment comprendre et investir ce nouvel espace de conflictualité? Pour en parler, nous avons la joie de recevoir Ludivine Relano. Issue du recrutement universitaire, la capitaine Ludivine Relano est lauréate du concours de l'école de guerre, gendarmerie, en 2024. Ses domaines de prédilection sont la communication publique et de crise, le management de l'information stratégique et les enjeux relatifs à l'influence. Des thématiques aujourd'hui au cœur de nos défis contemporains. Pour nous éclairer, Ludivine Relano s'exprime en son nom propre.
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5: Bonjour Ludivine Relano.
6: Bonjour.
5: Est-ce que vous diriez que nous sommes vraiment mieux informés qu'avant?
6: C'est ce que nous pourrions être tentés de croire. Depuis l'arrivée d'Internet, nous espérions une société plus éclairée, plus instruite, plus rationnelle aussi, qui a accès à davantage d'informations. Et c'est probablement pourtant l'une des idées les plus trompeuses de notre époque, parce que non. Être exposé à plus d'informations, ce n'est pas être mieux informé. On vit aujourd'hui dans ce qu'on pourrait appeler une illusion de la connaissance. Chaque jour, on est submergé en fait, par un flux continu.
5: On a le nez sur nos téléphones.
6: Exactement. On reçoit tout le temps des notifications. Notre cerveau n'est plus capable finalement de trier, de hiérarchiser et d'analyser l'information. Résultat, ce n'est plus la vérité qui domine, c'est l'émotion. Alors, on pourrait croire que les faits, les chiffres, les preuves rationnelles sont des piliers de l'opinion publique. Il n'en est rien. Aujourd'hui, l'opinion publique va aller vers les contenus beaucoup plus polarisants qui font appel à l'émotion, à la colère, à la peur, qui tout de suite vont augmenter la viralité d'une information. Et les intelligences artificielles derrière et les algorithmes utilisent justement cette émotion pour développer encore plus leur contenu et nous perdre dans une sorte de brouillard de l'information.
5: Pourtant, le bon sens voudrait que quand on ressent une émotion, on fasse un pas de côté. On cherche à critiquer ou à se reposer, oui. Mais pas à être dans le clic immédiat.
6: Effectivement, mais cette infobésité, finalement, cette saturation informationnelle fait qu'aujourd'hui, les individus vont aller davantage vers l'émotion que la vérité, davantage vers l'instantanéité que le temps long, davantage vers la simplification que la complexité. Parce que le cerveau, d'abord, est un peu feignant. Donc dès lors qu'il est confronté à des situations complexes, il va chercher tout de suite à aller au plus simple.
5: Et recouper de l'information, ça prend du temps, ça prend des neurones, c'est fatigant.
6: Exactement. C'est pour ça qu'il est important quand même de croiser ses sources, de les vérifier, de s'assurer que l'information, elle est bien sourcée, elle est fiable et elle est factuelle. Parce qu'aujourd'hui, finalement, cette désinformation à laquelle nous sommes confrontés de plus en plus, elle n'est pas nouvelle. Ce qui est nouveau, c'est sa vitesse, c'est son ampleur et c'est sa sophistication.
5: Et alors, on a tous tendance à se croire malin. à se croire éduqué. Est-ce que finalement, à tort ou à raison, bien sûr, est-ce que l'éducation permet de se préserver? Autrement dit, est-ce que les autres sont manipulés parce qu'ils manquent d'intelligence? C'est un peu facile comme prise de position, non?
6: Alors, effectivement, c'est une seconde idée reçue de penser que parce qu'on a un niveau scolaire ou une éducation assez aboutie, on peut échapper au phénomène de la désinformation. Non, nous sommes tous vulnérables, en réalité.
5: Tous.
6: Non pas parce que nous sommes naïfs, mais parce que nous sommes humains, déjà. Et donc, on peut facilement, et parce que l'intelligence artificielle générative, qui constitue quand même aujourd'hui plus de 50% de notre information sur les réseaux sociaux, est assez développée pour nous tromper. Elle est devenue beaucoup plus performante. Alors aujourd'hui, il y a des solutions qui existent, les watermarks par exemple, donc ces petits filigranes qui nous permettent de détecter plus ou moins facilement les deepfakes. Mais néanmoins, on est tous concernés par ce phénomène de désinformation. Et encore une fois, ce n'est pas par manque d'intelligence. C'est tout simplement parce qu'on est poussé par nos propres biais à croire certaines choses qui sont en réalité complètement construites.
5: Ludivine Rolano, dans vos travaux de recherche, vous avez mis en évidence que les récits sont devenus plus puissants que les faits. Comment expliquer ce qui peut sembler quand même une aberration? Les récits plus puissants que les faits?
6: Oui, alors effectivement, nous sommes des animaux de récits. Et donc nous sommes plus naturellement sensibles aux histoires. Depuis toujours, l'être humain, il apprend, il comprend et il retient à travers les récits. Notre cognition, elle se base sur des neurones miroirs qui fait que l'on va apprendre par imitation dès notre plus jeune âge.
5: Et on nous raconte des histoires dès notre plus jeune âge.
6: Exactement, une histoire, ça capte notre attention, oui. Ça va activer nos émotions. Et c'est pour ça d'ailleurs que le storytelling, comme on peut l'appeler, va être beaucoup plus prégnant sur nos esprits qu'une information factuelle, qu'un fait rationnel ou que des données chiffrées. Et donc même une histoire qui est fausse, finalement, on aura une capacité à la retenir plus facilement. C'est ce qu'on appelle le transport narratif, c'est faire appel à nos émotions, à des situations qui sont vécues par nos pairs et dont on va s'inspirer en fait dans notre propre vie, dans notre quotidien, et ça grâce à ces fameux neurones miroirs que j'ai évoqué tout à l'heure.
5: Le transport narratif, c'est extraordinaire comme expression.
6: Mm-mm. En fait, c'est ce qu'on voit beaucoup dans les séries, par exemple, ou dans les films, où on a un héros qui a une mission à accomplir et qui va finalement, donc il y a un Graal à trouver, à aller rechercher, et qui va être confronté à de multiples difficultés dans son parcours, dans son histoire. Et nous avons cette intelligence à la fois situationnelle et émotionnelle de nous inspirer du comportement des autres dans les histoires qu'ils ont vécues, parfois même au maximum, jusqu'à penser qu'on a nous-mêmes vécu cette histoire. Et donc voilà, le récit, c'est un instrument puissant à la fois d'influence et quelque part aussi de conditionnement des esprits.
5: Donc notre caractère humain nous fait sensible au récit. Mais en quoi est-ce que cela est à prendre en compte dans ce qu'on appelle parfois la bataille des perceptions? C'est une bataille des récits?
6: Mmh. Tout à fait, on peut parler de bataille des récits et de bataille des perceptions. On s'aperçoit qu'aujourd'hui, ce n'est plus celui qui dit vrai qui va nécessairement être cru ou écouté, c'est celui qui va raconter le mieux son histoire, même si cette histoire est fausse. La réalité, elle devient secondaire face à la perception que peuvent avoir des individus. Et cette bataille, elle va se jouer partout. Elle va se jouer dans le milieu politique, dans les médias et dans les réseaux sociaux. L'idée, c'est de influencer en fait les esprits pour les amener à adopter une attitude et à modifier leur comportement dans un sens qui nous est favorable et sans exercer de contraintes.
5: Alors ces récits, ils prennent quelle forme? C'est des mots, c'est des images, c'est des sons, c'est quoi? C'est des scénario ?
6: En fait, c'est tout ce qui fait appel à notre émotion, donc, et à nos sens, bien entendu. Donc, ça peut être des images, bien sûr, ça peut être des récits écrits qui se lisent, ça peut être des livres, tout ça, ça passe à travers différents vecteurs. On peut aussi parler de soft power, puisque l'influence se diffuse aussi par ce canal-là du soft power, par la culture, par exemple, par la gastronomie, voilà.
5: Alors, si j'ai bien compris, ce qui compte, c'est pas de dire la vérité, mais c'est de bien raconter, éventuellement un mensonge. Mais c'est perturbant, ça, quand même. On a un héritage qui est l'héritage des Lumières, qui est l'héritage scientifique, où on cherchait le vrai. Ça n'aurait plus d'intérêt. Mieux vaut une histoire fausse que la vérité. C'est perturbant.
6: Comme justement ces récits jouent souvent sur les peurs, sur les émotions négatives, sur les passions tristes, comme le dirait le sociologue Gérald Bronner, effectivement, l'être humain aura tendance à davantage considérer ces récits parce qu'ils polarisent, ils créent quelque chose chez eux, une émotion, et ils seront plus facilement attirés par ces contenus-là que par une information purement factuelle qui est forcément par nature plus difficile à retenir, à absorber et à intégrer par la cognition humaine. Donc c'est ça finalement cette bataille des perceptions, c'est une faculté à créer du faux contenu beaucoup plus facilement, beaucoup plus rapidement que tout simplement l'information factuelle qui elle va se diffuser plus difficilement parce que moins virale, et puis aussi parce que aujourd'hui on a des algorithmes qui vont favoriser des bulles informationnelles dans lesquelles on va s'enfermer.
5: Ludivine Rolano, ce que vous dites est assez effrayant. Épuisé par cette bataille des perceptions, est-ce que nous sommes en train de perdre finalement, avec ces bulles, le contrôle de notre espace informationnel ? Pour le dire simplement, on est parfois fatigué par tout ça.
6: Oui, effectivement, un Français sur deux déclare souffrir de fatigue informationnelle. Aujourd'hui, on voit les chaînes d'information continue qui passent en permanence de l'information. Or, trop d'informations va tuer l'information. Résultat, on observe en fait des comportements de fatigue mentale, de rejet, voire de fuite de l'actualité. Et puis surtout, à force de ne plus savoir quoi croire, ni qui croire, l'être humain finit par ne plus croire en rien. Et ça, c'est un vrai danger pour les démocraties.
5: Ça crée aussi une crise du système de la presse, parce que finalement, si on se détourne de tout ça, pourquoi acheter un journal ? Or, on a besoin de journaux dans une démocratie.
6: Tout à fait, et surtout d'une diversité également des médias, encore une fois, pour croiser les sources, pour vérifier l'information et faire preuve de discernement dans cette réception, dans cette absorption, dans cette consommation de l'information et d'esprit critique. Parce qu'aujourd'hui, on est dans une économie de l'attention qui devient marchande. Notre attention devient une ressource économique, une ressource financière, où des plateformes, des réseaux sociaux, des influenceurs, voire des acteurs politiques et économiques vont se battre pour capter notre attention, pour la monétiser, pour la marchandiser. Et finalement, encore une fois, on y revient dans cette compétition. Ça va être les contenus les plus émotionnels, les plus polarisants, les plus polémiques qui vont avoir le plus de succès, le plus de viralité. Et ça, les États étrangers qui pratiquent la désinformation l'ont bien compris.
5: Quand vous dites une économie de l'attention qui est devenue marchande, vous voulez dire par là que notre temps d'attention est devenu un objet commercialisable ? Ça produit du cash derrière, notamment à travers de la publicité, à travers des clics. C'est ça que vous voulez dire ?
6: Oui, oui, exactement. On voit aujourd'hui que les algorithmes connaissent de plus en plus nos habitudes, nos préférences, ce qui fait que nous pouvons facilement tomber dans des biais de confirmation qui vont nous amener vers des contenus qui confirment nos propres croyances sur les réseaux sociaux, voire avec des dangers notamment, je pense à TikTok, qui a irrigué nos démocraties et qui touche particulièrement la jeune population, avec du scroll infini, avec des bulles informationnelles dans lesquelles ils sont enfermés, et parfois des contenus qui peuvent amener à des états dépressifs. Finalement, notre population et notre jeunesse n'est plus protégée face à ces bulles informationnelles et à ces algorithmes qui contrôlent et qui dirigent l'information que l'on consomme. Hein. Et quand on fait le parallèle avec Douyin, hein, qui est l'équivalent donc TikTok en Chine, on s'aperçoit que là, en revanche, il y a par exemple 40 minutes de consultation de Douyin par jour pour les moins de 14 ans.
5: En Chine,
6: tout à fait. Il y a
5: ici, c'est voilà. Open bar.
6: Et ici, c'est autant qu'on veut, en tout cas pour le moment. Hein. Et en Chine également, on ne peut pas consulter Douyin la nuit. Donc il y a quand même des paramètres qui sont mis en place pour leur population et des contenus qui soient davantage éducatifs, voire patriotiques. Alors que bon, pour nous, dans les sociétés démocratiques, et parce que aussi, nous avons une volonté de ne pas contrôler l'information et de laisser cette liberté à chacun de s'informer, il peut y avoir des écueils, voire des risques à cette liberté totale.
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5: Ludivine Rolano, la désinformation est-elle finalement devenue une arme contre les démocraties? C'est une guerre invisible, mais elle est permanente.
6: Oui, alors on parle effectivement de guerre informationnelle, voire de guerre hybride, avec des actions en fait qui sont exercées par des compétiteurs sous le seuil.
5: Alors qu'est-ce qu'on appelle sous le seuil? C'est une expression très particulière.
6: Oui, c'est-à-dire que on peut parler de sharp power même, plus encore. Ce sont des actions de manœuvres informationnelles qui sont opérées par des États étrangers dans un but de déstabilisation de nos démocraties, ayant pour but de créer du doute, de la confusion, de la méfiance auprès des populations. C'est finalement un peu la guerre avant la guerre, comme le disait l'ancien chef d'état-major des armées. Nous sommes dans une logique de compétition avec une guerre qui n'utilise pas des armes létales, mais des armes munitionnelles, informationnelles, à travers des vecteurs qui représentent l'arme. En fait, ce sont les réseaux sociaux, par exemple, en utilisant la poudre, ce sont les faits, et la munition, qui est la fausse information, qui va irriguer en fait le débat numérique public.
5: Et quels sont les effets qui sont produits?
6: Alors, les effets produits, c'est que la désinformation va déstabiliser nos démocraties en diffusant volontairement du faux, en créant artificiellement en fait des causes, des polarisations au sein de l'opinion publique, qui va de fait s'emparer de certains sujets polarisants, qui vont fracturer davantage la cohésion nationale, qui vont être influencés par les croyances qui irriguent en fait la sphère du numérique, et des croyances évidemment qui sont favorables à nos compétiteurs. Il faut savoir que il est quand même beaucoup plus difficile lutter contre une fausse information avec du debunking, par exemple, que de créer une fausse information en elle-même, puisqu'une fausse information, ça circule 6 fois plus vite qu'une information vraie, et qu'on va passer énormément de temps et d'énergie pour démonter ces fausses informations derrière.
5: Autrement dit, ce que j'entends, c'est qu'il y a des puissances étrangères qui se servent de thèmes qui ne sont pas nécessairement politiques pour polariser nos sociétés, pour, j'allais dire, hystériser le débat, c'est-à-dire en fait le rendre impossible. C'est une manipulation des échelles, à grande échelle, à laquelle nous assistons en quelque sorte.
6: Oui, en effet, elle s'exerce à tous les niveaux. Elle touche d'abord l'individu lui-même, qui, comme nous le disions tout à l'heure, s'enferme très facilement dans des bulles informationnelles, parce que lui-même est soumis à ses propres biais cognitifs, Le biais de confirmation, le biais d'optimisme, le biais de représentativité, pour ne citer que cela. Mais c'est également à plus haut niveau, à l'échelle de la population. Et le danger, il est là, en fait. C'est que ces méthodes, ces modes opératoires d'attaque informationnelle vont fracturer notre cohésion nationale et donc par là même la solidité de notre démocratie à travers cette bataille informationnelle qui finalement agit encore une fois sous le seuil.
5: Le but, c'est de semer le doute.
6: Oui, le but, c'est de semer le doute. Et pourquoi ? Parce que, encore une fois, quand l'on doute de tout, on finit par ne plus croire en rien. Or, notre cohésion nationale, elle tient aussi parce que nous avons une parole institutionnelle qui nous rassemble autour de valeurs communes, autour d'une histoire partagée, autour d'un langage, et qu'à partir du moment où on n'adhère plus à ces valeurs qui fondent le socle de nos démocraties, eh bien, c'est finalement un début de déconstruction et de fragilisation, en tout cas, de nos sociétés.
5: Ludivine Rolano, comment résister à cette guerre de l'information ? J'allais vous dire, qui va nous défendre ?
6: Alors, la première réponse, elle est individuelle, d'abord.
5: C'est-à-dire, il ne faut pas trop compter sur les autres ?
6: Alors, elle est individuelle parce que c'est d'abord une action qui nous est personnelle, c'est celle de faire cet effort cognitif, encore une fois, de s'assurer de la fiabilité de la source, de faire marcher notre esprit critique, de se questionner, de faire preuve de métacognition, c'est-à-dire de penser sa façon de penser. C'est de comprendre comment notre cerveau fonctionne, c'est d'identifier nos propres biais et c'est pas forcément d'accuser l'autre parce que, encore une fois, on peut tous être victimes de désinformation. Et donc, ce qui est essentiel, c'est de faire cette éducation aux médias, et là on rentre dans une échelle beaucoup plus collective, puisqu'il y a quand même des choses qui sont mises en œuvre, notamment le CLEMI, en partenariat avec Viginum.
5: Qu'est-ce que c'est le CLEMI ?
6: Alors le CLEMI, c'est le centre de l'enseignement aux médias et à l'information, qui va proposer, notamment auprès de scolaires, mais pas uniquement, des séances de compréhension de la construction de l'information, de l'éthique aussi, du journalisme, et puis faire travailler sur la réflexion, sur le discernement, sur l'esprit critique face à l'information. Comment est-ce qu'on doit la recevoir, la comprendre, mais aussi la trier et l'analyser.
5: Vous avez parlé de Viginum aussi.
6: Oui.
5: De quoi s'agit-il ?
6: Alors, Viginum, qui a été créé en 2021 et qui dépend des services du Premier ministre, a pour mission de détecter, caractériser, attribuer, voire communiquer sur les ingérences numériques étrangères qui viennent polluer le débat public et donc qui, par là, vont fragiliser à travers des manœuvres informationnelles étrangères et des modes opératoires d'attaque notre démocratie. Et ça, on l'a vu notamment depuis 2014 avec tous les processus de désinformation mis en place dans le cadre d'élections politiques.
5: Et peut-être que pour faire face à cette désinformation, il faut aussi réhabiliter le dialogue, le langage.
6: Oui. Et en cela, je voudrais quand même faire une distinction entre l'information, qui va être finalement une donnée pure, et la communication, qui, elle, va instaurer une relation, un lien, en fait, un dialogue entre les personnes. Quand le dialogue disparaît entre les individus, quand les débats ne sont plus possibles, quand il y a trop de polarisation, de fracture sociale dans une société, encore une fois, les démocraties s'effondrent, ou en tout cas se fragilisent. Finalement, le dialogue, c'est notre capacité à être à la fois émetteur, mais également récepteur, c'est-à-dire à s'écouter, à confronter des idées, mais sans se détruire. Et ça fait une vraie différence.
5: Il faut poser des questions plutôt qu'imposer des certitudes.
6: Oui, c'est se poser des questions, c'est aussi faire preuve de rétro-jugement. On le voit dans un film, moi, que j'aime beaucoup, qui s'appelle 12 hommes en colère, de Sidney Lumet, et qui justement va questionner. C'est-à-dire que finalement, ce ne sont pas tant les réponses qui vont être importantes que la capacité à poser les bonnes questions. Et par les bonnes questions, c'est tout simplement notre capacité à analyser, à réfléchir.
5: Ludivine Rolano, pour conclure, dans ce monde où l'information est partout, mais où la compréhension devient de plus en plus rare, c'est quoi la vraie liberté ?
6: Finalement, pour conclure, je dirais que la vraie liberté, c'est d'avoir accès, évidemment, à l'information. Et ça, c'est un véritable progrès. Mais c'est savoir surtout la critiquer, l'analyser, mieux la comprendre et lui donner du sens. Ça, c'est essentiel. Parce que au final, les stratégies d'influence, l'intelligence artificielle, l'accès à l'information sur Internet, ce ne sont pas des mauvaises choses. Ce qui est problématique, c'est la façon dont on utilise ces progrès-là, parfois à des fins malveillantes.
5: Oui, et je pense qu'on peut tous, quand on sent qu'on est pris par l'émotion avec une information, faire un petit pas de côté. Parce que quand l'information génère de l'émotion, ça peut être légitime, bien sûr, mais l'émotion, ça n'a jamais permis au cerveau de fonctionner de façon efficace. L'émotion, c'est l'émotion. On a tous droit à l'émotion, on est d'accord là-dessus. Mais il ne faut pas mélanger les genres.
6: Oui, effectivement, il faut se méfier finalement de nos propres émotions et toujours prendre le temps de réfléchir et d'analyser une information, c'est essentiel.
5: Merci infiniment, Ludivine Rolano. Je signale que sur le site diploeb.com, vous trouverez de nombreux documents de référence dans le dossier géopolitique consacré à la désinformation. Un grand merci à Ludivine Rolano, également à notre réalisateur Cédric Coba. Planisphère recevait la capitaine Ludivine Rolano, lauréate du concours de l'école de guerre gendarmerie en 2024. Elle s'exprimait en son nom propre. Chères auditrices, chers auditeurs, merci de votre fidélité. Pensez à partager le podcast, c'est fait pour. À la semaine prochaine pour une nouvelle émission de Planisphère.

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0: Écoutons le psaume 147. Glorifie le Seigneur, Jérusalem, célèbre ton Dieu, ô Sion.
2: Glorifie le Seigneur, Jérusalem, célèbre ton Dieu, ô Sion. Il a consolidé les barres de tes portes, dans tes murs il a béni tes enfants. Il fait régner la paix à tes frontières et d'un pain de froment te rassasie. Il envoie sa parole sur la terre, rapide son verbe la parcourt. Il révèle sa parole à Jacob, ses volontés et ses lois à Israël. Pas un peuple qu'il ait ainsi traité, nul autre n'a connu ses volontés.

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3: Frère Xavier, nous voici à l'abbaye d'Orval qui célèbre cette année, non pas sa naissance, mais sa renaissance.
4: Nous célébrons le jubilé du 100 ans du retour des moines en 1926. Et donc dans ce cadre-là, il y a plusieurs rencontres. D'abord, une exposition collective Mémoire Vif. Ici, dans l'exposition, dans la salle d'exposition, donc une proposition en collaboration avec Monsieur Philippe Marchal et son grand intérêt pour les artistes contemporains. Alors quand les frères sont revenus en 1926, ils ont trouvé une vallée en ruine. Ils venaient de deux monastères. C'est une aventure spirituelle et humaine tout à fait étonnante, puisque le groupe des fondateurs venait du monastère de Seffon en France. En fait, un groupe qui avait était parti au Brésil pour une fondation, mais qui n'avait pas donné suite. Et donc, ce groupe de Français sont venus ici, Orval, constituer le premier noyau de la communauté. À l'époque, le père Marie-Albert était économe à La Trappe, donc cette deuxième communauté qui est à l'origine du retour des moines trappistes à Orval. Et c'est ce groupe qui a lancé ce vaste aventure spirituelle et humaine, pas seulement la reconstruction, mais d'abord de mener la vie monastique dans une aile qui était reconstruite à partir de 1926 jusqu'en 1930. Et à l'époque, les célébrations se faisaient dans une sorte de crypte, les caves du XVIIIe siècle. Et aujourd'hui, c'est une autre partie de ces caves du XVIIIe siècle qui accueille l'exposition collective « Mémoire vive ».
3: Alors l'art et la vie monastique, la vie en abbaye, c'est quelque chose qui existe, qui a du sens, parce que pour faire une œuvre artistique, il faut du temps. Il faut beaucoup de temps, que ce soit le temps de la réflexion, que ce soit le temps de l'exécution. Et le rapport au temps est très différent dans une abbaye que dans le reste du monde.
4: Le geste créateur des artistes se fait dans une inspiration, dans une manière d'entrer en contact avec la matière et dans un temps de réflexion qui précède certainement le geste créateur. En ce sens-là, il y a, oui, des points de contact, des points communs avec ce que peut vivre un moine au quotidien. Nous nourrissons notre journée quotidienne par ce temps précieux après l'office des vigiles qu'on appelle la Lectio Divina et qui est une méditation de la parole de Dieu au quotidien. Qu'est-ce que je reçois comme invitation à suivre le Christ au quotidien dans sa parole? Cette manière de se relier, de nourrir un souffle intérieur est certainement aussi, je le pense vraiment, et c'est le sens de cette démarche d'accueillir aujourd'hui une exposition collective à Orval, un point commun qui, je pense, nourrit et inspire une série d'artistes. Je suis frappé, en tout cas dans cette exposition, par la place qu'occupe l'écriture, le livre, et nous aurons l'occasion ensemble de découvrir une œuvre en particulier, Entre terre et ciel, et qui est directement inspirée du récit du songe de Jacob dans la Genèse.
3: Alors partons à la découverte. Monsieur Marchal, bonjour, vous êtes le commissaire de l'exposition ?
5: On dit commissaire d'exposition, tout à fait.
3: On va visiter ses œuvres. C'est un choix qui a été fait, il y en avait plus que ce qu'il n'en fallait. Comme d'habitude, toujours, choisir c'est renoncer.
5: Toujours, c'est effectivement la bonne parole que choisir c'est renoncer. J'ai accepté avec beaucoup de plaisir l'invitation que m'a lancée Frère Xavier il y a plus d'un an et demi déjà maintenant, sachant que ce 100e anniversaire du retour des moines à l'abbaye se profilait et souhaitait marquer effectivement ce moment fort de 100e anniversaire par quelque chose d'actuel. Ce pourquoi Mémoire vive, le titre en lui-même explique déjà que non seulement nous célébrons la mémoire, mais elle est toujours vive. Les artistes sont toujours vivaces à Orval. Nous avons dans le parc de l'abbaye des œuvres d'artistes modernes du début du siècle dernier, 1926. Nous en avons aujourd'hui des artistes de 2026 et quelques années en arrière, qui effectivement démontrent que la foi et de manière plus générale la spiritualité font partie de leur quotidien créatif. J'ai choisi effectivement comme commissaire, et j'ai dû renoncer à beaucoup d'œuvres qui me plaisaient également, mais c'est surtout l'envie de montrer une grande diversité, une grande richesse, d'abord vis-à-vis des supports. Vous allez voir de la sculpture sous différents matériaux, vous allez voir effectivement de la peinture régulière, de la photographie, de l'art textile, de l'installation. J'ai voulu vraiment montrer que des artistes, avec la spiritualité, au quotidien, s'inspire toujours dans des lieux comme celui-ci. Bon nombre d'artistes avec qui je suis en rapport me disent de temps à autre, Philippe, on vient en retraite à Orval, on vient se retirer. Probablement pas avec un cycle œcuménique comme cette tradition, mais peut-être pour prendre simplement la paix du temps. Et cette paix du temps, on la retrouve dans l'ensemble des œuvres qui sont présentées et montrées, vous allez le voir au travers de certaines, un peu humoristiques, toujours respectueuses, mais un peu humoristiques, de montrer qu'effectivement les gestes de foi, les gestes de spiritualité, font partie de notre quotidien. Et j'ai voulu, pour cette année jubilaire, vraiment avoir une création originale qui marque de son sein toute cette année. C'est une croix en bois, complètement façonnée sur place, il y a une semaine avant le vernissage, par un artiste français qui s'appelle Emmanuel Bayon, et qui travaille avec deux principes de base constants. D'une part, c'est du bois de récupération, souvent du bois de palette, qu'il trouve à même les rues devant les commerces, qu'il récupère, qu'il désosse et qu'il réassemble pour y donner des formes singulières. Ici, en l'occurrence, une croix très contemporaine, et la couleur qui est toujours la même, qui est ce rouge vif, qui est un code couleur qu'on appelle le RAL 3002. Et donc j'ai voulu inviter Emmanuel, avec l'accord de Frère Xavier, à construire face justement à ces ruines du 12e, 18e siècle, et de montrer qu'il y a à Orval une certaine intemporalité au niveau créatif. Nous avons des œuvres anciennes, des œuvres modernes, et nous avons là véritablement cette confrontation entre l'histoire du lieu, les ruines de jadis, et l'aspect actuel très contemporain avec cette création artiste.
3: Philippe, nous faisons un exercice difficile aujourd'hui parce que nous allons parler d'œuvres essentiellement visuelles. Or, nous sommes à la radio, donc il faut vraiment faire un gros effort. Et là, je vais parler à nos auditeurs de bien écouter les explications qui sont données pour se rendre compte, se mettre dans la peau finalement d'un non ou d'un malvoyant à qui on explique une œuvre d'art visuelle en trois dimensions.

dans la vallée du Houyou, et Hubert a fait une énorme sculpture qui est juste à l'entrée du château. Donc c'est quelqu'un qui est habitué par la grande dimension. Et ici, c'est une œuvre qu'il y a réalisée dans les années 90, qui appartient à un collectionneur, et qui est un Christ en croix fait d'éléments métalliques aussi de récupération. C'est une volonté singulière dans cette exposition, c'est montrer qu'il n'y a jamais rien de perdu, il n'y a pas de rebut. Toute chose qu'on peut voir au bord de la route, je prends l'exemple de la palette, on n'attend plus que le camion qui passe pour la jeter, alors qu'on peut lui donner un deuxième usage. C'est le cas devant cette œuvre devant laquelle nous sommes, Ecce Homo, réalisée en 2001 par Hubert Verbruggen, et qui sont aussi des éléments métalliques récupérés et assemblés. Et nous le verrons dans bon nombre d'œuvres de l'exposition, et les premières qu'on va voir à l'intérieur sont exactement sur le même principe d'éléments métalliques récupérés et assemblés. Nous allons en parler d'ailleurs, c'est Adrien Verzaan, qui est aussi un artiste bruxellois, et Adrien ne s'appelle pas sculpteur, il s'appelle assembleur, et il y tient beaucoup, parce qu'il récupère et il assemble et donne de nouvelles formes. Et à nouveau, rebut n'existe pas dans son langage, ce sont des éléments nouveaux qui créent effectivement une nouvelle dynamique. C'est le cas d'une part avec une œuvre qui s'appelle La Vierge d'un côté et La Vierge à l'enfant de l'autre. Ce sont donc des petits éléments pour effectivement expliquer aux auditeurs, ben par exemple, c'est une petite truelle, une petite palette de jardinier complètement rouillée, prête à partir aux déchets, et de la même manière, une série d'éléments récupérés qui sont assemblés et qui donnent quelque part cet autel dédié à la Vierge et à l'enfant. De la même manière, dans ce autre porche d'entrée, Adrien a là créé une vierge aussi avec des éléments récupérés. Ça peut être des anciennes clés, ça peut être des anciennes poignées, ça peut être tout élément métallique que, je le répète, parce que c'est très important dans leur démarche, tant Hubert qu'on vient de voir qu'Adrien maintenant, ce sont des œuvres qui effectivement se créent au départ du petit rien. Et c'est très, très

Nous nous trouvons donc maintenant dans la galerie contemporaine qui représente donc l'espace d'exposition temporaire. Je dis temporaire, mais pour cette exposition qui, comme je le disais tout à l'heure, est l'événement, un des événements marquants de ce 100e anniversaire, de cette année jubilaire. C'est une exposition qui va durer 6 mois. Elle est visible tous les jours jusqu'au 8 novembre. C'est donc une très longue exposition. Et j'ai donc ici choisi des œuvres de 25 artistes différents, aux pratiques, comme je le disais, tout à fait différentes, et d'origines aussi variées. Des artistes belges, bien sûr, mais également des artistes français, artistes italiens. Et le premier que nous avons ici à notre gauche, c'est Mohamed Alani, qui est d'origine irakienne. Et là, Mohamed transforme vraiment les objets de culte, les objets de la foi, en les respectant, mais en mettant l'accent, en mettant le point sur quelque chose d'important qui doit nous interpeller. C'est ici une croix, tout ce qu'il y a de plus classique, une croix de bois, sur lequel non pas il y a un clou, mais plein de clous. N'oublions pas que le Christ a été effectivement mis en croix et n'a pas attaché avec une corde, mais cloué. Il a ici démultiplié les choses pour justement nous interpeller. Chaque œuvre est un élément non pas de brutalité, n'est pas, contrairement à ce qu'on pourrait croire avec des clous, ne sont pas des éléments d'irrespect, mais au contraire des éléments d'interrogation. Et de se dire, mon Dieu, est-ce qu'effectivement, au jour d'aujourd'hui, on n'est pas effectivement à clouer, à reclouer et à massacrer toute une série de principes, toute une série de raisons qui nous font avoir notre spiritualité? C'est un travail qui interroge, qui interpelle davantage que dénoncer. Frère Xavier disait tout à l'heure, et je le confirme, beaucoup de travaux parlent de l'écriture. Nous en avons ici un premier exemple. Il y a deux œuvres de Tanguy Tolila, qui est un artiste originaire de Angers, donc en France. Un artiste qui ne travaille que des couvertures de livres anciens. Livres anciens dont il retire les pages, quelle qu'en soit la qualité, pour ne travailler que la couverture, toujours du côté intérieur. Nous en avons ici un exemple parfait. Le second, que vous allez voir un petit peu plus loin dans l'exposition, est encore plus explicite par rapport à la thématique, à savoir que c'est un ancien missel, une ancienne Bible, sur laquelle la croix a été amplifiée, vous le verrez, et redessinée. C'est quelque chose de très géométrique, et j'ai envie de dire, mais donc montrer que des techniques

0: logique d'abstraction, comme l'abstraction géométrique pourrait dire, mon Dieu, quelle est sa place dans un lieu ecclésial comme celui-ci? Eh bien, si, justement, parce que cette écriture permet de développer d'une manière singulière. Là, c'est un travail qui est un travail majeur, selon moi, et pour l'artiste et pour cette exposition. C'est Jean-Marie Straubens. C'est un chemin de croix. Ce sont des dessins, des croquis d'un chemin de croix qu'il a réalisé en 1999 aux églises des Saint-Jean et Étienne des Minimes à Bruxelles, qui a vraiment été réalisé, vraiment été installé dans l'église. Il en a conservé depuis lors les 14 stations en dessin. Je trouvais que c'était là aussi, et le lien, évidemment, le parallèle par rapport à l'abstraction géométrique dont je parlais, est évident dans ce cas-ci, puisque c'est un travail absolument d'abstraction géométrique totale de la part de Jean-Marie Straubens.
1: Quand je disais tout à l'heure qu'il faut du temps pour faire une œuvre, là, on se rend tout de suite compte que le temps de réflexion est beaucoup plus important et de loin que celui de la réalisation, finalement. Je pense aussi à la couverture, là. C'est l'idée, mais il faut la trouver aussi.
0: Oui, il y a une réflexion, parce qu'on pourrait effectivement passer à côté et de dire, mais tiens, là, il y a un signifiant important, et ce signifiant ne tombe pas du ciel, il se construit. Alors, nous avons ici, je disais tout à l'heure, et c'est une volonté, je l'avais dit dès le départ à Frère Xavier, je souhaite que les gens se rendent compte en visitant l'exposition qu'il y a chez les artistes toujours cet aspect de foi, cet aspect de création au travers des gestes les plus simples. Et je vous présente ici un travail, une photographie à nouveau de Ribo Kochand, qui est un artiste slovaque et qui montre justement par un photomontage de lui-même qui est au pied d'un pylône électrique où il s'attache et il a ce geste du Christ en croix. On le verra sur un autre travail tout à l'heure. Et donc montrer, je me répète, mais c'est essentiel que dans notre quotidien, nous avons tous des gestes qui ont ces gestes de foi. Et là, c'est clairement, effectivement, alors dans un cadre différent, c'est même presque rigolo, j'ai envie de dire, mais c'est vraiment ma volonté, c'est que quand on passe devant, on sourit. On se dit, ah oui, c'est vrai, il a cette posture du Christ en croix, alors qu'il est dans un cadre, un poteau électrique le long d'une autoroute. Rien de plus banal, effectivement.

0: Nous avons ici un travail d'art textile de Romina Remo, qui est une artiste de Mons. Romina est très, très, très sensible par rapport aux objets textiles qu'elle transforme et qu'elle glorifie, j'ai envie de dire. Et là, je ne peux pas résister à vous donner quand même la petite histoire de ce travail. Je connais Romina depuis très longtemps, art textile sous des différentes formes, toujours en subtilité. Et il y a quelques mois, je suis un amateur de brocante, et je vais dans une brocante à Liège, et je découvre ce petit tissu, qui effectivement a été ici transformé, mais a cette croix qui était bien présente. Je demande à la personne qui vend, elle me dit, écoute, je ne sais pas du tout à quoi ça servait, mais j'ai fait vider un presbytère. Je dis, mais ça, Romina, elle va me sublimer ce travail. Et en voici effectivement la preuve, par une découpe, par une nouvelle couture et autres, donc de donner ce jeu par rapport à des objets à nouveau, je le répète par rapport à ce que je disais dehors, oublié, jeté à 2 sous 50. Eh bien, quand la main de l'artiste passe, ça glorifie, ça noblifie l'objet oublié. Et vous allez le voir un petit peu plus loin, un autre travail aussi de Romina, mais qui est parfait. Parce que simplement par rapport à ce bout de tissu qui peut-être allait finir dans une poubelle s'il n'avait pas été vendu à quelqu'un comme moi qui avait une idée derrière la tête, elle l'a glorifié par une découpe. Voilà, c'est ça effectivement la main de l'artiste. C'est un travail de longue haleine, de réflexion, de préparation, parce qu'en fin de compte, en termes de valorisation financière, c'est très peu de choses. Mais en termes de signifiance, c'est tout à fait à l'opposé. Nous avons ici une résonance. C'est d'ailleurs un travail qui fait partie d'un projet plus global que j'ai eu le plaisir de présenter il y a 2 ans à l'abbaye, qui est une exposition qui s'appelait « Résonance elle-même ». Ce sont des lithographies de Raoul Hubach, artiste malmédien qui a fait une grande carrière à Paris, à la Fondation Macht, après à Saint-Paul-de-Vence, en résonance avec un travail photographique d'un jeune photographe bruxellois qui est Christophe Louergli. J'ai présenté ici un ensemble de cette série et deux me paraissaient évidents de les remontrer parce qu'elles sont effectivement significatives. À nouveau, du Christ en croix, qui est là une lithographie de Raoul Hubach, mais qui au départ est un champ labouré, parce que Hubach, originaire de Malmédie, aimait beaucoup la nature, et donc tous ces champs et toutes ces traces, tous ces sillons dans la terre, on les retrouve ici. Mais on ne peut s'empêcher d'y voir également ce signe, à nouveau répété, du Christ en croix. Et là, c'est une photographie de Christophe Louergli, donc, qui a simplement aussi quelque chose de plus simple, qui est une simple charpente, mais éclairée au point idéal que pour montrer à nouveau ce signe important.
1: Les œuvres, vous les avez trouvées, vous les connaissiez avant, vous avez pris contact, comment ça s'est passé?
0: Certaines viennent de ma collection personnelle, parce que je suis sensible au sujet, sans quoi Frère Xavier ne m'aurait probablement pas demandé d'en être les commissaires, mais aussi d'artistes que je connais effectivement depuis longtemps et dont je connais le travail, le parcours et aussi la sensibilité par rapport au sujet, bien évidemment. Si on parle de l'artiste qui met du temps à maturer son sujet, c'est le cas du commissaire aussi, de dire dans un an et demi, j'ai ça. Et je trouve cette petite pièce il y a plusieurs mois, je dis mais oui, elle peut faire l'objet d'eux. Donc ce sont des choses qui existaient, mais il y a des choses qui ont été créées ou dans des projets qui sont en cours. C'est le cas ici d'un travail photographique d'Eric Whitens, qui est un photographe bruxellois et qui est en train de faire un travail sur les églises, les chapelles, les cathédrales, tout ce qui est lieu de culte abandonné ou en transition. Et c'est un projet que je soutiens personnellement via une fondation et qui s'appelle « Ainsi soit-il ». C'est donc quel va être le devenir de ces lieux. On en connaît certains reconvertis en hôtels, en restaurants, en magasins, etc. Et certains de manière parfaite, mais il y en a qui sont complètement à l'abandon. D'où ces photos de ce qu'on appelle en photographie l'urbex, qui effectivement intègre les lieux et on voit ces lieux un peu perdus. Ça fait aussi partie de la réflexion d'Orval qui, il y a un siècle, a été sauvé, a été reconstruit. Que fait-on en 2026? On abandonne ou on reconstruit? Que feraient les moines aujourd'hui? Ils reconstruiraient ou ils abandonneraient et on serait là dans un champ de ruines, comme ces photos malheureusement nous le montrent. Donc c'est montrer à nouveau qu'il y a une réflexion permanente depuis un siècle et qui continue effectivement.
1: C'est une perpétuelle obsession.
0: C'est une perpétuelle remise en question. Nous poursuivons alors avec 2 travaux à l'encre de Chine de Louis Dallier, qui est un artiste du Brabant wallon, et montrer à nouveau que l'écriture est très importante, qu'elle soit lisible ou pas, qu'elle soit compréhensible pour certains, oui, pour d'autres, non, mais montrer que l'écriture, c'est un élément de communication à travers les siècles, à travers les peuples, parce qu'on ne peut peut-être pas comprendre ce qui est écrit, mais certains autres, oui. De la même manière que sous l'autre vitrine, vous allez voir une Bible qui est effectivement un travail de Monique Transon. Et contrairement à ce que moi je croyais au départ, ce n'est nullement un Coran, mais c'est à nouveau une Bible traduite en arabe. C'est montrer que ce dialogue, montrer que ces langages passent les frontières, passent les croyances de manière tout à fait normale. Et de ne pas se dire, ah oui, c'est un livre en arabe, c'est un livre de foi, donc c'est d'office le Coran. Non, non, non, non, c'est ici une Bible en arabe, tout simplement. Et la force du travail de Monique, vous le voyez peu parce qu'effectivement, elle vient recharger certaines citations, certaines phrases en braille. De la même manière que le travail qui est à côté, qui sont donc, qu'elle l'a appelé la religieuse, photo d'une religieuse démultipliée sur un rouleau, comme un rouleau d'écriture, sur lequel elle est venue pointiller en écriture braille, effectivement. Je rejoins là totalement ce que disait Frère Xavier, l'écriture est très importante, comme cette photographie de Michèle Perra, une artiste du Brabant wallon également, et qui montre que l'écriture est un lien de communication, et souvent un lien très intime, parce qu'un livre, on le tient pour soi, on peut le partager ensuite, mais rarement on le lit de manière très ouverte. Il y a une appropriation personnelle avant de le partager.

0: Nous avons alors ici deux travaux plus classiques, mais je voulais aussi montrer que à l'heure actuelle, des artistes travaillent de manière plus classique. La foi, le thème de la foi, c'est Rosario Solami, avec d'une part la Madone qui est peinte, et d'autre part, mais quasiment dans le même esprit, mais ce n'est plus la Madone, c'est un moine. Nous sommes tout de même à Orval, évidemment. À côté, nous avons un travail de Gilbert Pedignelli, qui est un artiste niçois. Vous voyez que je ne me suis pas mis de frontières. Gilbert Pedignelli est corse mais vivant à Nice, fait partie de ce qu'on a appelé, parce qu'il a quand même un âge avancé, de ce qu'on a appelé l'école de Nice dans sa dernière génération. Et donc c'est ici un linceul, quelque part, qui est posé sur une porte romaine, comme c'est le titre d'ailleurs de son travail, qui est un travail de peinture sur un simple tissu, d'où ce côté linceul avec cette petite suspension qu'il est venu remettre sur le travail principal. Alors, je vous disais tout à l'heure que l'humour était mon fil conducteur. Nous en avons là un exemple parfait avec ce tabernacle acidulé de Vincent Soleil. Nous avons tous eu, enfants et peut-être encore maintenant, ces petites pastilles avec du sucre acidulé, justement.
1: J'en ai encore le goût.
0: Ne pas ouvrir le tabernacle, parce que, effectivement. Alors, c'est à nouveau quelque chose qui est un sourire. Je veux effectivement que les gens qui passent se disent « Mais oui, on a tous eu cela », c'est quelque part une hostie, c'est le même composant que l'hostie, et de montrer qu'on peut le transformer et lui donner effectivement une autre vision avec un sourire. Et enfin, pour terminer, nous avons dans la dernière vitrine deux travaux de Marine Davandonné de à nouveau, qui simplement a sorti le Christ qui était sur des petits éléments de croix, l'a détaché, mais lui a donné de nouvelles fonctions, un peu olympiques, où nous avons là les bras levés toujours, mais elle y a ajouté des éléments personnels, soit effectivement un élément métallique qui fait penser à une corde à sauter, soit effectivement deux anneaux, comme si le Christ était en train de faire du sport. De la même manière, plutôt qu'être droit, elle le met couché comme s'il allait sauter dans une piscine. Il y a là six figurines montrant le Christ en situation de dire « Mais oui, ce sont les gestes du quotidien, si on les redessine avec ce côté humoristique, je le dis toujours, évidemment. » Et puis là, nous avons la Vierge et son fils, mais qui est représenté par un Teletubbies, montrer qu'effectivement, des éléments de notre quotidien, ou de quelques années maintenant, les Teletubbies, montrent qu'on peut les retransformer, et toujours ce petit côté clin d'œil très très important.
1: L'exposition est visible, vous avez dit, jusqu'au 8 novembre.
0: Tout à fait, tous les jours, selon les horaires de l'abbaye et les conditions d'accès de l'abbaye, mais donc accessible à tous les jours, et ça c'est très très important pour avoir, et ce sera mon mot de la fin, si je puis dire, que les visiteurs repartent avec le sourire et s'interrogent, en se disant pas seulement « Tiens, on est venu voir Orval, c'est beau », mais repartent en se disant « Pourquoi ils sont là depuis 100 ans ?» Pourquoi, effectivement, croit-on encore que c'est s'interroger sur la foi de manière générale et sur le spirituel de manière plus globale.

0: Elle est dynamique et souriante. Elle est dans ce studio, place à Brigitte Guilbeault. Voici les agitateurs de neurones.
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3: Les agitateurs de neurones, bonjour. Il est décédé un 28 octobre, qui était le jour de son anniversaire à elle. Cette étrange coïncidence est la dernière pièce d'une triste histoire d'amour. La plupart des gens se souviennent de Matthew Perry et Julia Roberts comme des stars, mais derrière les projecteurs, ils ont vécu une lutte très humaine à laquelle beaucoup d'entre nous peuvent s'identifier. Parce que nous oublions souvent que les vedettes sont des gens comme nous, à part qu'ils sont connus, mais pas toujours riches. La notoriété n'apporte pas toujours l'argent et encore moins le bonheur. Maintenant, vous me répondrez que l'anonymat non plus et vous aurez raison. Mais bon, je m'égare. Elle, c'est Julia Roberts, une belle plastique et un sourire qui donne l'impression qu'elle a 152 dents, mais tellement communicatif et beau, lumineux. En fait, Julia Roberts, on l'aime immédiatement. Elle est née dans la banlieue d'Atlanta, en Géorgie, en 1967. Elle a acquis le statut de star avec le film « Pretty Woman ». Elle enchaîne avec une série de films aux retours critiques, parfois négatifs, qui confirment sa popularité au box-office. Elle s'aventure dans le cinéma fantastique avec l'expérience interdite qui la dirige de nouveau dans le cadre avec le choix d'aimer. Elle aborde également le genre thriller psychologique avec « Les nuits avec mon ennemi », puis « Prête ses traits » à la malicieuse fée Clochette dans Hook de Steven Spielberg en 1991. Les années 2000 lui permettent d'enchaîner plusieurs projets remarqués, placés sous le sceau de sa collaboration avec le cinéaste Steven Soderbergh et avec l'acteur George Clooney. Le coup d'envoi est donné avec le biopic Erin Brockovich, Seul contre tous. Le film rencontre une critique très favorable ainsi qu'un beau succès commercial. Il lui permet d'exprimer un jeu réussi, misant tant sur son humour que sur son charisme naturel, parce qu'elle en a du charisme naturel. Son interprétation est saluée par l'Oscar de la meilleure actrice une dizaine d'années après sa première nomination. En 2001, le réalisateur la dirige de nouveau dans le film Ocean's Eleven, où elle joue la seule femme d'un casting 4 étoiles dominé par George Clooney et Brad Pitt, ainsi que par un tout jeune acteur qui s'appelle Matt Damon. En 1987, à l'âge de 19 ans, Julia Roberts fréquente l'acteur Liam Neeson, âgé de 35 ans à l'époque, qu'elle a rencontré sur le tournage d'un film. Ils emménagent ensemble dans un quartier de Los Angeles et leur relation dure peu de temps, juste quelques mois. En 1989, elle fréquente l'acteur américain Dylan McDermott. En novembre 1989, elle entame une relation avec Kiefer Sutherland, avec qui elle s'est fiancée en août 1990, mais ils rompent leur fiançailles quelques jours avant le mariage. En juin 91, peu après l'annulation de ses fiançailles avec Kiefer Sutherland, il est annoncé que Julia serait en couple avec l'acteur américain Jason Patrick. Leur relation s'achève en 93, c'est toujours selon les journaux locaux. En 93, elle épouse le chanteur de country Lil Lovett après quelques semaines de relation. C'est son premier mariage. Ils divorcent à l'amiable quelques mois après. Et puis, elle rencontre l'acteur américano-canadien Matthew Perry. Et c'est de lui que je voulais vous parler. Lui, c'est Matthew Perry. Alors Matthew Perry, c'est un acteur donc américano-canadien qui est né en 69 dans le Massachusetts et il est mort le 28 octobre 2023 en Californie. Il se fait connaître grâce à son rôle de Chandler dans la série télévisée Friends qui a quand même duré de 1994 à 2004. En 1984, après avoir décidé de ne pas poursuivre ses études, le jeune Matthew rejoint son père à Los Angeles pour entamer sa carrière d'acteur. Après des débuts modestes, il est repéré en 94 donc pour incarner Chandler dans la série Friends. Cette série qui va le propulser sur la scène internationale. Parallèlement, il joue dans des comédies romantiques, tout en explorant également un registre dramatique. Après la fin de Friends, il tente divers projets au petit écran, mais les séries studio ne rencontrent pas le même succès. Il revient à la télévision dans un remake d'une série des années 70, avant de participer à d'autres séries, mais le succès n'est plus au rendez-vous. Il joue notamment dans le film « Mon voisin le tueur » en 2000. Mais je crois qu'on ne se souvient pas de lui dans le film. En 2022, il publie ses mémoires « Friends, Lovers and the Big Terrible Things ». Ses mémoires dans lesquelles il partage son expérience avec la toxicomanie. Parce que le problème, il est là. Il devient porte-parole de l'Association nationale contre les drogues et s'engage dans la sensibilisation et le traitement des addictions. Mais il meurt le 28 octobre 2023. La police écarte la piste criminelle, attribuant sa mort à une combinaison de kétamine, noyade, maladie coronarienne et effet de différentes drogues et morphines. Déjà en 2018, il avait frôlé la mort en raison d'une perforation gastro-intestinale due à sa surconsommation d'opioïdes. En 2025, son médecin, Salvador Plasencia, plaide coupable pour avoir exploité son addiction à la kétamine le 23 juillet devant un tribunal fédéral de Los Angeles. Matthew Perry est retrouvé sans vie dans son jacuzzi le 28 octobre 2023, à son domicile. Il est enterré le 3 novembre suivant au Parc Mémorial de Los Angeles. Les acteurs principaux de la série Friends assistent à la cérémonie, ainsi que sa maman, son papa et son beau-père. Dans un premier temps, la police va donc écarter la piste criminelle, car aucune drogue n'a été retrouvée à proximité. Le 15 décembre de la même année, le département du médecin légiste du comté déclare que la mort de l'acteur est due à une prise de kétamine et à ses effets aigus. D'autres facteurs ont toutefois également contribué à sa mort, déterminés selon l'autopsie comme étant un accident. Comme il s'est, on va dire, endormi, eh bien, c'est la noyade. Et puis la maladie coronarienne et des effets aux médicaments utilisés pour traiter ses addictions aux opioïdes. Il avait déjà donc frôlé la mort et donc il avait alors passé 5 mois à l'hôpital, dont 2 semaines dans un coma, mais cette fois-ci, il n'en sort pas. 8 mois plus tard, une enquête criminelle est ouverte à laquelle il ressort que plusieurs personnes pourraient être inculpées pour avoir livré de la drogue. Selon les enquêteurs, avant sa mort, Perry s'injectait 6 à 8 doses de kétamine par jour, alors que par ailleurs, il prenait le médicament dans le cadre d'une thérapie pour sa dépression. Parmi les 5 personnes poursuivies, il y a l'assistant personnel de Perry, la dealeuse, 2 médecins qui lui auraient fourni 20 flacons de kétamine en échange de $55 000 en liquide et aurait montré à l'assistant de Perry comment administrer la kétamine par injection intramusculaire. En juillet 2025, le médecin a d'ailleurs plaidé coupable de 4 chefs d'accusation liés à la mort. Et ça nous fait penser aussi au décès de Michael Jackson et de tant d'autres. Bon, si on se mettait un morceau musical. Le générique de Friends, oh non, ce serait trop simple. Voici une très belle chanson qui évoque la pudeur, le fait de se cacher sous un manteau et la peur de franchir le pas. Le thème central est la confusion des sentiments quand une relation d'amitié devient ambiguë et charnelle. Et je vous mets cette chanson-là pour justement cette relation qui va se concrétiser entre Julia Roberts et Matthew Perry. C'est une très belle chanson de Pierre Vassilieu. Pierre Vassilieu est un auteur, compositeur, interprète français, né en 1937 et mort en 2014 de la maladie de Parkinson. Après avoir été apprenti jockey, il entame une carrière de chanteur dans les cabarets parisiens à la fin des années 50. Son premier succès, Armand, sort en 62. Vassilieu est principalement connu pour sa chanson « Qui c'est celui-là » qui atteint la première place du hit-parade en 1973. Alors quand on pense à Vassilieu, évidemment, on l'imagine en chanteur de farandole. Eh bien, pas du tout. Le voici avec « Amour, amitié ».

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1: Tout a commencé entre Julia et Matthew par un simple accord. Dans les années 90, Friends était la série la plus populaire à la télévision. Les producteurs voulaient que Julia Roberts fasse une apparition en tant qu'invitée. Ils faisaient souvent ça dans la série, inviter des acteurs connus. Elle a accepté à une condition, que son personnage soit associé à Chandler. Lorsque Matthew Perry l'a appris, il était évidemment ravi. Il lui a envoyé 36 roses rouges accompagnées d'un petit mot tendre. Sur le petit mot, il était écrit « La seule chose plus excitante que l'idée que tu participes à l'émission, c'est que j'ai enfin une excuse pour t'envoyer des fleurs. » Julia a répondu d'une manière amusante. Elle ne lui a pas renvoyé ses fleurs. À la place, elle lui a envoyé une énorme pile de bagels et de beignets. Cela a marqué le début d'une romance de 3 mois qui s'est déroulée à travers des fax. À cette époque, il n'y avait pas de SMS. Matthew disait qu'il rentrait chez lui en courant chaque jour juste pour voir si un message de Julia l'attendait. Il avait l'impression d'être un adolescent amoureux pour la première fois. Au moment où ils ont tourné leur épisode ensemble, ils formaient déjà un vrai couple. À l'écran, ils semblaient parfaits. Mais en réalité, Matthew souffrait. Il luttait contre une addiction et avait une très mauvaise image de lui-même. Bon, je ne veux pas faire de raccourcis stupides, mais ça me semble un pléonasme de dire que celui qui souffre d'addiction a une mauvaise image de lui-même. Même en fréquentant l'une des femmes les plus célèbres du monde, il n'arrivait pas à être bien. Seulement 2 mois après le début de leur relation, Matthew a rompu avec elle. Il ne l'a pas fait parce qu'il ne l'aimait pas, il ne l'a pas fait pour être cruel, il l'a fait parce qu'il avait peur. Il pensait que Julia était beaucoup trop bien pour lui. Il était convaincu qu'un jour ou l'autre, elle finirait par réaliser qu'il n'était pas assez bien et qu'elle le quitterait. Il ne voulait pas être quitté. Il a d'ailleurs expliqué très clairement ses sentiments dans son autobiographie. Il y dit « J'étais constamment certain qu'elle allait rompre avec moi. Pourquoi ne le ferait-elle pas? Je n'étais pas assez. Je ne pourrais jamais être assez. J'étais brisé, tordu, impossible à aimer. » Mais d'où nous vient cette idée que nous sommes impossibles à aimer? Ça, c'est moi qui le dis. Pour se protéger de la douleur d'être quitté, il décide donc de la quitter en premier. Il a mis fin à une belle relation simplement pour protéger son cœur d'un rejet qu'il imaginait possible. C'est un regard triste sur la manière dont nous nous traitons nous-mêmes, n'est-ce pas? Matthew avait la célébrité, l'argent et une partenaire magnifique, mais il ne parvenait pas à voir sa propre valeur à lui. Même après leur séparation, Julia est restée bienveillante envers lui. Elle a même essayé de le soutenir plus tard lorsqu'il tentait de se libérer de ses addictions. En 97, Matthew Perry devient dépendant de la Vicodin, un antalgique, à la suite d'un accident de jet ski. Dans les années 2000, il souffre d'alcoolisme et d'une addiction aux antidouleurs. Sobre, il partage son expérience et prend part à des actions de sensibilisation sur la toxicomanie et encourage à aider les personnes souffrant d'addiction. Porte-parole, il devient un spécialiste pour parler des addictions. Il ouvre la Perry House, un centre de désintoxication dans son ancienne résidence à Malibu, en Californie. Cependant, la résidence s'avère très coûteuse à entretenir et il met fin à son activité en la vendant. En mai 2013, il participe à la Maison Blanche à une réunion sur la politique des drogues. Il propose de créer des tribunaux alternatifs pour les délinquants toxicomanes afin de les soigner. Il est récompensé pour cette action. En 2022, il publie donc ses mémoires. où il évoque la série Friends et sa lutte contre la toxicomanie qui était cachée. Il révèle également avoir dépensé environ 9 millions de dollars pour soigner son addiction avec 65 séjours en désintoxication. Un autre morceau musical? Oui. Florent Pagny a écrit et composé son premier tube, sorti en 1988. Il était intitulé « N'importe quoi », mais on le retient par la phrase « Dis-moi pourquoi tu fais ça ». Pour s'adresser à un ami proche qui sombrait dans la drogue et l'alcool. C'était un cri du cœur pour tenter de faire réagir cet ami face au danger de l'addiction. Pagny a composé la musique au piano et écrit les paroles en une nuit, cherchant à dénoncer ses comportements autodestructeurs et sa détresse face à son impuissance. Nous nous sentons tous impuissants quand nous aimons d'amour ou d'amitié, quelqu'un qui sombre dans les addictions. Voici Florent Pagny. Dis-moi.

L'histoire de Julia et de Perry montre que peu importe le succès extérieur, si une bataille fait rage à l'intérieur de notre esprit, il est difficile de garder les belles choses dans sa vie. La vie de Matthew Perry nous rappelle que nous devons être bienveillants envers nous-mêmes si nous voulons avoir

que nous avons cherché toute notre vie. La destruction de notre environnement, voilà déjà une chose qui plaît beaucoup aux êtres humains et que je ne comprends pas. Mais alors, la destruction de nous-mêmes, là, pour moi, c'est vraiment un casse-tête. Et pourtant, je crois, je sais que nous y passons tous. Nos fragilités remontent à tant de choses et parfois tellement loin. Dans son livre « L'homme, un animal raté », Pierre Jouventin nous dit que depuis environ 10 000 ans, Homo sapiens scie la branche sur laquelle il est assis. Ce terrible constat de l'auteur démontre que les humains seraient des animaux possédant une capacité particulière à satisfaire leurs pulsions cupides par de belles justifications, courant ainsi, totalement aveuglés, à leur extinction. Ils n'ont pas su prévoir que l'accroissement de la population se ferait plus vite que celui des ressources. Ils n'ont pas compris qu'un développement infini est impossible dans un monde fini. Leur pseudo-supériorité sur l'animal, et j'ajoute certains autres humains, la raison, la culture, le langage et la parole ne seraient qu'une entrave. Pourquoi, avec leurs intelligences, n'ont-ils pas su éviter tout cela ? Comme l'épuisement des ressources naturelles, alors que les animaux se régulent depuis toujours ? Pourquoi, malgré la technologie, sont-ils de plus en plus cernés par les pollutions ? Homo sapiens, autrement dit, celui qui sait, celui qui a découvert l'agriculture, l'élevage et la civilisation, s'est fait piéger par le changement climatique et les conflits qui aboutissent aujourd'hui à des guerres et au déplacement des populations. Cette enquête sur notre espèce s'appuie sur les découvertes récentes de la science, particulièrement en écologie, éthologie, évolution génétique et préhistoire. L'homme ne serait-il pas un animal raté ? Alors, à chacun d'entre nous de répondre à cette question, parce que nous savons qu'il y a tant de bien qui peut être en nous et tant de mal. Pour l'heure, je vous quitte avec Francis Cabrel. Je vous souhaite une excellente journée. Prenez soin de vous et des autres. Smakinou.

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0: Lors de la fête de Shavuot, les Juifs célèbrent le don de la Torah, ce moment souvent représenté en peinture où l'on voit Moïse avec les tables de la loi sur lesquelles sont écrites les 10 commandements. Yaakov Nizri, vous êtes rabbin du consistoire israélite séfarade Neve Shalom à Lyon et nous poursuivons avec vous notre discussion sur cette fête de Shavuot. Alors on entend souvent dire que la Torah est acceptée avec joie lors d'une autre fête juive, celle de Pourim, là où à Shavuot, le peuple hébreu aurait eu du mal à accepter ce don de la Torah.
1: On n'avait pas eu du mal à l'accepter, le texte biblique est clair à ce sujet. C'est marqué dans la section de Mishpatim, donc toujours dans le livre de l'Exode, cette période qui s'écoule entre le premier Sivan et le 6 Sivan, c'est les 6 jours qui ont précédé le don de la Torah. Mmh. Pendant ces 6 jours d'ultime préparatif, Moïse fait une sorte de navette entre le Créateur et les enfants d'Israël pour leur donner les dernières recommandations avant la révélation sinaïtique. Et lorsque Moïse apporte la parole de Dieu aux enfants d'Israël, la première réaction du peuple juif, c'est sa réaction mythique, j'ai envie de dire. Tout ce que Dieu dira, eh bien, nous le ferons et ensuite nous l'écouterons. Cette réponse qui est mythique, hein, qui est, je veux dire, légendaire, hein, du peuple juif, elle nous colle à la peau. Et ça, on ne peut pas parler ni de coercition, ni d'avoir accepté. Donc il y a une spontanéité dans l'acceptation de la Torah. Néanmoins, les rabbins nous disent que, tout en ayant accepté avec cette spontanéité, il n'y avait pas encore l'enthousiasme que Dieu précisément attend de tout un chacun. Cet enthousiasme, il va apparaître beaucoup plus tardivement. C'est précisément à l'époque de Pourim. Très rapidement, à l'époque du Pourim, c'est la période de l'exil entre le premier temple et le deuxième temple. L'exil de Babylonie qui se transforme en exil de Perse. Le peuple juif est menacé d'extinction par ses ennemis. Et il y a eu un renversement de situation et le peuple juif a été sauvé. Mais ce qui est incroyable, c'est que ces événements se sont produits en exil. Et qui dit exil, dit période où le Créateur se cache, se dissimule, il est en colère. Et donc, ce qui nous a poussé à cet instant à avoir cet enthousiasme qu'on n'avait pas eu au moment du Sinaï, c'est qu'on s'est rendu compte que finalement, même en période d'exil, même en période de colère divine, eh bien, Dieu continue à protéger ses enfants.
0: Donc à Pourim, c'est la reconnaissance que Dieu veut le bien pour son peuple.
1: On s'est rendu compte finalement que même en période de courroux divin, le Créateur continue à veiller sur nous. On s'est réengagé à nouveau dans la Torah, mais cette fois-ci avec encore plus d'enthousiasme, si vous voulez.
0: Cette fête, vous le disiez, elle a un lien très important avec Pessah, la Pâque juive, puisque c'est au deuxième jour de Pessah que commence ce que l'on appelle le décompte de l'Omer. Mmh. Alors c'est important pour les chrétiens qui nous écoutent, puisque dans la tradition chrétienne, on a gardé cette idée d'un temps liturgique entre les fêtes de Pâques et de la Pentecôte. Est-ce que vous pouvez nous préciser, dans la tradition juive, l'importance de l'Omer ?
1: C'est-à-dire que lorsque Moïse se retrouve pour la première fois au Sinaï, la révélation du buisson ardent. Dieu lui annonce que je vais te mandater pour aller délivrer le peuple juif, et il lui annonce que lorsque vous sortirez d'Égypte, au terme de 50 jours, eh bien vous me servirez sur cette même montagne. Donc ça veut dire que la rencontre au Sinaï avait été annoncée avant même la sortie d'Égypte.